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1: Ai-je encore besoin de le présenter? Arnaud Fromage est avec nous. Bonjour Arnaud.
2: Bonjour, bonjour.
1: Pour votre nécessaire minute comtoise, Arnaud, il y a quelque temps, vous nous avez expliqué pourquoi l'emblème de la Franche-Comté était un lion.
2: Mais je ne suis pas allé au bout du raisonnement. Pour rappel, la Franche-Comté adopte le lion vers 1278-79 quand le comte de Bourgogne, Othon IV, décide de se rapprocher du royaume de France. Il décide pour cela d'adopter le lion, le roi des animaux et symbole de la monarchie française. La Franche-Comté n'est d'ailleurs pas la seule région à arborer cet animal que l'on retrouve aussi sur les armoiries de la Normandie ou en Aquitaine et qui est tout autant le symbole de Belfort que de la ville de Lyon parce que oui, il y a une logique là-dedans. Mais voilà, maintenant qu'on a dit ça, reste une question. Pourquoi le lion, qui n'est pas le plus imposant des animaux et qui, soit dit en passant, est une sacrée grosse feignasse, a-t-il pu devenir le roi des animaux et pas la baleine bleue ou le chinchilla?
1: Bon, déjà, ce n'est pas le cas partout, hein.
2: C'est vrai. En Asie, c'est plus souvent l'éléphant ou le tigre qui sont considérés comme les rois des animaux. En Amérique, c'est l'aigle qui règne aux côtés de l'ours, du jaguar ou du puma. En Afrique, le rhinocéros et le léopard sont aussi dans la place aux côtés, c'est vrai, du roi lion. Et en Europe, eh bien avant le lion, c'était l'ours qui était considéré comme le roi des animaux, mais tout va changer au Moyen-Âge. En gros, ce sont des histoires de symboles. Au Moyen-Âge, on se passionne pour la mythologie grecque, dans laquelle Hercule, qui était méga fort, a tué le lion de Némée, dont la peau était pourtant censée être impénétrable. Et puis, la crinière du lion est vue comme une sorte de couronne, ce qui fait bien plaisir aux souverains du continent, d'autant que, bon, l'Afrique, c'est méga loin et que personne n'ira vérifier.
1: Mais bon, un roi, c'est très humain, alors comment un animal peut-il être le roi de quoi que ce soit, quelque part, Arnaud?
2: Là encore, vous marquez un point, mais ce qualificatif de roi des animaux, depuis qu'il s'est débarrassé de sa symbolique royale, est plutôt là pour qualifier ce qu'en zoologie, on appelle les super-prédateurs. Ces animaux qui sont tout en haut de la chaîne alimentaire et qui sont relativement imprenables à la baston contre les autres espèces du coin. Et même dans ces cas-là, on devrait dire que ce sont les lionnes qui sont les reines, parce que ce sont elles qui chassent, mais seulement les reines de la savane. Bah oui, si on va par là, chaque type de terrain a son roi. Celui de la jungle amazonienne, ce serait plutôt le jaguar, et celui de nos forêts à nous, eh bien ce serait plutôt le cerf. Mais au fond, une grosse feignasse qui laisse les autres combattre à sa place, qui se fait nourrir et qui prend la lumière, est-ce que ce serait pas ça, la définition d'un roi? Bon bah, je retire tout ce que j'ai dit, alors.
1: Retirez tout. Merci beaucoup, Arnaud.
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4: Les petits bonheurs, généralement, ce sont des sourires qui se récoltent tous les jours au hasard des rencontres. Il suffit d'un micro ici, de ne surtout pas prendre de rendez-vous et de ne pas se présenter. Ça marche très bien à Megève, par exemple. Nous sommes donc en Haute-Savoie, sur les hauteurs de Megève, au Mont d'Arbois, pendant que des chevaux sont en train de monter dans une bétaillère.
5: Bonjour.
4: Matin de bonheur, venez vous occuper des bêtes.
5: C'est ça, on vient les mettre au chaud, ouais.
4: Ah, c'est-à-dire que là, ils quittent la montagne?
5: Ouais, ce coup-ci, ouais, c'est bon. Ce coup-ci, on va les ramener, on va les mettre en pension pour cet hiver, ouais. Ils ont passé tout l'été en montagne, donc ce coup-ci, ça y est. Ils vont aller se mettre au chaud pour l'hiver.
4: Ah oui, ils font toute la saison, hein, ici?
5: Ouais, ceux-là, ils font toute la saison ici. Il y en a qui sont là pour la monte, il y en a qui sont là pour l'attelage, et puis vu que nous, on est élevage, il y en a, ils sont juste là pour grandir.
4: Vous, c'est pas juste un loisir, c'est votre métier?
5: Ouais, moi, c'est mon métier, ouais. Je suis cocher palefrenier. Ouais.
4: Quand vous dites pour l'attelage, c'est les calèches qu'on peut voir à Megève, par exemple?
5: Exactement, c'est ça.
4: Donc, les chevaux, quand ils sont pas attelés, on les voit ici, sur les hauteurs de Megève?
5: Ouais, c'est ça. Nous, on en a à l'Alpette, comme là en face, en haut de la côte 2000. On en a aussi au Mont d'Arbois, là, juste derrière. Et puis, après, au fur et à mesure de la saison, on les fait descendre petit à petit. Puis là, ils atteignent leur point le plus bas sur Megève. Puis après, on les change de département et puis voilà.
4: Donc là, ils montent dans le bus?
5: C'est ça, ouais. Ils montent dans le bus. Là, je vais en mettre 4. Là, après, j'ai mon patron qui va arriver. Il va prendre le reste. Et puis après, on va prendre un camion et une remorque. Puis on y charge tout dedans. Puis lui, il part cet après-midi.
4: Et là, ils partent où, hein, en résidence d'hiver?
5: Ils partent dans l'Allier, ceux-là. Ils partent dans l'Allier. Ils ont des gros champs de plusieurs hectares où c'est qu'ils ont du foin, des abris pour eux, de l'eau à volonté. Puis voilà.
4: L'Allier, donc en Auvergne, si je ne m'abuse, il fait pas beaucoup plus chaud qu'ici l'hiver.
5: Non, il fait pas beaucoup plus chaud. Mais par contre, ils auront plus d'herbe qu'ici, on va dire. Ils auront moins de neige, ils auront un peu plus de foin, un peu plus d'eau. Parce que nous, ici, c'est qu'on est tout de suite dans la neige. Et puis nous, on n'a pas assez de foin pour tous les nourrir l'hiver. Donc on préfère les mettre en pension. C'est beaucoup plus agréable pour eux. Puis pour nous, l'hiver, on a déjà bien assez de boulot comme ça. Donc au moins, ils sont un peu tranquilles aussi de leur côté.
4: Alors justement, vous faites quoi l'hiver si vous avez plus de chevaux ?
5: Alors c'est pas qu'on en a plus, c'est qu'on en a moins. Toute la partie élevage en fait part tout en pension et en fait l'hiver nous on fait énormément de calèches. Sur Megève, on a des grosses calèches qui montent jusqu'à 12 personnes. C'est qu'on fait les fondus en calèche en soirée ou le midi, on fait juste des balades en calèche.
4: Bon, vous, j'imagine que le cheval c'est une passion, on fait pas ce métier là par hasard.
5: Mon grand-père était déjà éleveur de chevaux, là maintenant je bosse chez un ami de mon grand-père. Puis voilà, après on fait ça par passion, de toute façon c'est pas par l'argent qu'on va le faire, hein, comme dans tout métier agricole.
4: Même à Megève.
5: Même à Megève, l'agricole ça reste l'agricole, à Megève ou pas.
4: Je peux vous demander votre prénom ?
5: Moi c'est Mathieu, moi.
4: Et c'est quoi le dernier petit bonheur de Mathieu, s'il vous plaît ?
5: Mon dernier petit bonheur, c'est d'avoir fait un galop sur les crêtes de la côte 2000 en plein été avec le soleil couchant. Et ça, je pense que je m'en souviendrai jusqu'à ma mort.
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6: Il était une fois une légende à Saint-Tenay. Nous sommes en territoire viticole, toujours en Bourgogne. Cette histoire s'appelle « Les teux blancs de Saint-Tenay ». Un conte de Sandra Amani de l'ouvrage « Légende du vignoble » édité chez l'Escargot Savant. Bonjour Sandra.
7: Bonjour Charlotte.
6: « Les teux blancs de Saint-Tenay », c'est un rapport avec le vignoble ?
7: Oui, vous allez le comprendre en écoutant cette histoire. Nous sommes le 16 juillet 1919. C'est un grand jour à Saint-Tenay. Des milliers de fleurs ont été accrochées aux portes et aux fenêtres du village. Les cloches de l'église carillonnent à toute volée et les dames portent de longues robes claires et de beaux chapeaux. Lucille, la fille d'un des plus riches fermiers du village, épouse Norbert. Un ancien soldat, issu d'une famille plus modeste, qui s'est joliment distingué durant la guerre. Mais à présent, il a décidé de déposer les armes et de renoncer à cette noble fonction pour demeurer près de sa belle. Le travail ne manque pas à la ferme. Le père de Lucille possède aussi de beaux hectares de vignobles. Norbert est certain de ne jamais s'ennuyer.
8: Oh, quelle chance d'être au bras de Lucille, une fille aussi belle et aussi riche. Oh, mais qu'elle était longue cette messe. J'ai cru qu'elle n'en finirait jamais.
7: Norbert n'a qu'un seul défaut. Il ne croit pas en Dieu. Il faut dire que les horreurs de la Grande Guerre ne l'aident pas à retrouver la foi. Lucille, elle, par contre, est très pieuse.
8: Mon jeune époux accepte au moins d'aller à la messe le dimanche.
7: Les jours passent. Lucille est heureuse. Norbert est devenu un fermier travailleur. Mais certains matins, il revoit du sang jaillir de la terre. Cependant, bien vite, il oublie les bombes et fait repartir ses magnifiques bœufs tout blancs dans son champ. Le soir, il peste auprès de sa jeune épouse, toujours en train de prier pour un oui ou pour un non.
8: Si ton Seigneur existait, il n'aurait pas permis tous ces morts dans les tranchées. Il n'aurait pas toléré les larmes de toutes ces pauvres femmes qui pleurent aujourd'hui, un mari, un fils, un frère.
7: Lucille ne répond plus. Elle préfère garder son calme. S'énerver pourrait nuire au bébé qui va arriver prochainement. Nous sommes le 10 juin 1920. Il fait un soleil superbe à Saint-Tenay. C'est la fête Dieu. Sur les coteaux, les vignes se prélassent dans leurs jolies robes vertes. Les villageois se préparent à assister à la grande messe. Mais dans la ferme de Lucille, le climat est loin d'être aussi serein. Norbert ne veut rien entendre. Il n'ira pas à l'église. Au lieu de cela, il travaillera dans les champs.
8: Je t'interdis formellement d'atteler les bœufs ce matin. Au moins, si tu ne le fais pas pour moi, fais-le pour ton âme, mon chéri.
7: Norbert sort de la maison en claquant la porte. À midi, de retour de l'église, Lucille ne trouve pas son mari et décide de partir à sa recherche.
8: Oh, je vais aller voir au champ. Il doit y être avec les bœufs, pourvu qu'il ne soit rien arrivé. Tiens, quel est le plaisantin qui a amené ces trois rochers dans mon champ ? Bon, ils ne gêneront pas le labour, c'est déjà ça.
7: Le soir tombe, Norbert ne revient pas.
6: Mais où peut bien être le jeune époux de Lucille ? Pourquoi ne revient-il pas dans sa ferme à Saint-Tenay ?
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6: Quelques mois après la fin de la Grande Guerre, un jeune couple s'est dit oui pour la vie à Saint-Tenay. C'est la légende des teux blancs de Centenay, de l'ouvrage « Légende du vignoble » édité chez l'Escargot Savant et écrit par Sandra Amani.
7: Norbert, ancien soldat traumatisé par la guerre et jeune marié, est toujours absent. Lucille, sa femme, est enceinte, mais garde espoir depuis ce fameux dimanche où Norbert a préféré aller labourer son champ plutôt que d'aller à l'église. Dans le village, la rumeur de sa disparition prend de l'ampleur.
9: Ah, quel salaud ce Norbert ! En plus, il est parti lâchement en emmenant les bœufs et la charrue.
7: Un matin, un sentiment étrange pousse Lucille, sur le point d'accoucher, à se rendre dans le champ sous la roche fendue de son village, Centenay. Nous sommes en mars. Son gros ventre la gêne un peu pour marcher. Courageuse, elle lutte pour son enfant. Arrivée dans le champ, elle est saisie d'une violente douleur au ventre.
9: Appuie-toi contre moi.
7: Lucille a si mal qu'elle ne prête pas attention à cette voix lointaine d'homme. Machinalement, elle s'assied au pied du plus petit des rochers qui se trouve à côté d'elle. La douleur cesse et Lucille finit par s'endormir.
9: Repose-toi, tendre Lucille. Ton mari veille sur toi. Je ne t'ai jamais abandonnée. Je suis là, près de toi, avec nos bœufs et la charrue. Le Seigneur s'est vengé de mon impiété et m'a sévèrement puni. Ces trois rochers que tu vois là, c'est nous, les bœufs et moi. S'il te plaît, prie pour mon âme et tu me délivreras pour l'autre monde.
7: À son réveil, Lucille comprend pourquoi son mari n'est jamais revenu. Elle regarde un par un ces trois rochers.
9: Mon amour, bientôt tu ne souffriras plus. Je vais prier nuit et jour pour sauver ton âme.
7: Lucille se lève péniblement. Les contractions sont de plus en plus intenses. Le bébé sera là ce soir, elle en est certaine. Elle quitte le champ. Bientôt, elle reviendra près de ses rochers avec son fils ou sa fille. Et elle lui parlera de Norbert avec tendresse.
6: Aujourd'hui, on peut encore voir les trois blocs de pierre situés en dessous de la roche fendue. On les nomme les teux blancs de Centenay.
7: Eh oui, Charlotte. Le mot teux signifie roche dans les régions viticoles de Bourgogne. Il peut aussi désigner la falaise.
6: Heureusement, l'âme du pauvre laboureur n'est plus prisonnière de la pierre de Centenay depuis longtemps déjà. Malgré tout, si vous tendez bien l'oreille, vous pouvez encore entendre Norbert guider ses bœufs à travers champs et Lucille qui l'accompagne joyeusement en chantant.

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1: Bonjour, je suis Romain Rongiras.
2: Bonjour Romain. Alors votre nom de famille, on l'entend beaucoup en Dordogne, car le stade de Périgueux porte depuis l'année 2009 le nom de Francis Rongiras. C'était votre papa. Est-ce que je peux vous demander quels souvenirs vous gardez de lui ?
1: Alors des souvenirs, j'en ai très peu. Et les souvenirs que j'ai, étrangement, liés au rugby, notamment quand il jouait à Pau. Moi, d'aller sur des matchs et notamment aussi de jouer un peu sur le stade qu'il y avait à côté à Pau, à la Croix du Prince. Après, les souvenirs, avec le temps, peut-être se sont construits aussi, mais parce que j'ai pu entendre. Il avait démarré à Périgueux lorsqu'il était au lycée. Après, il est parti à Pau, dont il a été capitaine. Et il est revenu après sur Périgueux. Il n'était pas du tout professionnel. Donc non, il travaillait à côté, que ce soit à Pau ou à Périgueux. Il était technicien, notamment à l'office HLM à Pau. Il s'entraînait beaucoup moins régulièrement que ne le font les joueurs de première et deuxième division, voire troisième maintenant. Oui.
2: Alors Francis Rongiras est décédé lors d'un match de rugby, d'un problème de santé en 1991. Vous étiez tout jeune, vous aviez 9 ans. Est-ce que 34 ans après, on vous parle encore de Francis Rongiras, Romain, quand vous allez faire votre marché ou...
1: Oui, ça arrive comme on parle encore des fois des personnes que je n'ai pas connues ou que je ne connais pas forcément, mais qui l'ont connu. Après, c'est vrai que étant dans le milieu du rugby toutes ces années, c'est sûr que j'en ai très souvent entendu parler.
2: Vous aussi, vous avez joué au rugby avec Hugo, votre frère. Est-ce que ce qui est arrivé avec votre papa, ça aurait pu aussi totalement vous dégoûter de ce rugby-là ?
1: On était très jeunes. Moi, j'avais 8 ans, j'allais avoir 9 ans. Mon frère, 4 ans. Et on commençait dans le rugby. Et à vrai dire, de mes souvenirs, on ne s'est pas du tout posé la question. On a continué à jouer au rugby et puis s'est créé le Challenge Rongiras, qui est une manifestation sportive pour les jeunes, qui avait été créée à l'époque par des coéquipiers de mon père, notamment François Robert et d'autres, de l'école de rugby, Philippe Verger, voilà, toute une bande qui avait créé cette manifestation. Et j'ai eu l'occasion d'y participer sur ces premières années. Donc non, je me suis jamais posé la question de la pratique du rugby. J'ai fait du foot, du tennis de table, de l'escrime. J'ai essayé beaucoup de choses à côté, du tennis aussi, et avec un fil conducteur qui était toujours quand même le rugby.
2: Quand vous passez à côté du stade Francis Rongiras maintenant, est-ce que vous y faites encore attention au nom du stade ou plus maintenant?
1: C'est une bonne question pour laquelle j'aurais pas forcément une réponse tranchée. Oui, à chaque fois, c'est vrai qu'on va dire, il y a beaucoup d'événements qui arrivent au Rongiras, pas forcément sur le rugby. Vous voyez, moi, je vais dire le Rongiras quand je parle du stade et je vais demander aux jeunes où est-ce que vous jouez, ou alors je vais dire au Rongiras, c'est vrai. Donc, c'est un petit peu ambigu. Oui, ça me marque, mais je suis aussi, j'y suis habitué maintenant depuis toutes ces années.
2: Merci Romain.
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7: Keikaouzout le mot cluc. Ça veut dire lunettes. Ken er mainat. Kem dizem toustem den liba la miesh cluc. Quand j'étais petit, on me disait toujours d'enlever mes lunettes avant de faire le sport. Et un jour, Udi n'est pas tirat la mies cluc. Je les ai pas enlevées. Et Balou qui aimait se yaribat en loup-cap. Et ma cluc qui s'est son copat. Il y a eu un ballon qui est arrivé dans ma tête. Et

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4: Salut Thomas Aubry.
5: Salut Quentin, bonjour à tous.
4: Ouvrons une nouvelle page de
5: c'est
4: ton livre.
5: Parti.
4: Les mille raisons.
5: La raison 616, la plaine du Var. Alors c'est un terme que l'on utilise pour désigner l'immense vallée creusée par le fleuve Var, juste avant qu'il ne se jette dans la Méditerranée. Et vous allez voir que ce fleuve est fascinant. En fait, il prend sa source au nord-ouest du département, à Estaing, à 1800 mètres d'altitude. Pour arriver jusqu'à la mer, il traverse une centaine de communes, dont 87 dans les Alpes-Maritimes.
4: Mais alors Tom, je ne pense pas être le seul à m'être posé la question. Pourquoi est-ce qu'on a un fleuve entre Saint-Laurent-du-Var et Nice qui porte le nom d'un département voisin?
5: Alors tout d'abord, on doit le nom de ce fleuve à l'astronome antique Ptolémée. L'ouvrage des hommes et un fleuve nous dit que ce cours d'eau est capricieux et qu'il peut vite sortir de son lit, pas comme moi le matin en tout cas. Alors c'est pour ça qu'il tire son nom du verbe latin var iare, qui veut dire changer.
4: Voilà, et pendant des siècles, le Var était en fait une frontière.
5: Et oui, ce fleuve était une barrière naturelle entre le royaume de France et le comté de Nice. Mais en 1790, lorsque l'on crée les départements français, on va assembler dans le sud-est de la France des villes comme Toulon, Grasse, Cannes et Saint-Laurent-du-Var. Mais Nice n'en fait pas partie. Et ce nouveau département, on va lui donner le nom du fleuve qui marque la limite du territoire national. Le Var.
4: Bon, jusque-là, ça a l'air logique, c'est normal.
5: Oui, mais sauf que lorsque Nice devient française, définitivement française en 1860, le comté est rattaché à l'arrondissement de Grasse pour former les Alpes-Maritimes. Le Var ne borde plus le département auquel il a donné son nom, ce qui en fait un cas unique en France.
4: Ah, et donc ce fleuve va rythmer quand même la vie des habitants locaux pendant des siècles.
5: Ah, alors pas vraiment. Jusqu'au XVIIe siècle, la plaine du Var, c'était surtout un endroit où l'on promenait son troupeau. Et pendant très longtemps, si l'on voulait traverser le fleuve, eh bien on devait le faire à pied. En 1792, on construit le premier pont en bois, mais comme le fleuve est capricieux, les structures sont souvent endommagées.
4: Est-ce que le Var a souvent été en crue ?
5: Eh oui, au cours de son histoire, ce fleuve a débordé un bon nombre de fois. En 1857, une digue est emportée au niveau du vallon de Saint-Isidore. En 1930, le quartier Saint-Augustin et la promenade des Anglais sont sous l'eau. Et plus proche de nous, on se rappelle de la violente crue de 1994. L'aéroport de Nice et la préfecture des Alpes-Maritimes étaient complètement inondés. Cette crue, elle avait causé des dégâts estimés à 1 milliard de francs, soit 187 millions d'euros aujourd'hui.
4: Et on pense aujourd'hui aux dernières tempêtes aussi qui ont frappé le département.
5: Et oui, le Var et sa plaine sont donc des lieux que l'on doit aborder avec une grande humilité. Si pendant des siècles, personne ne construisait ici, c'est bien pour une raison. Alors gardons en tête que l'homme ne fait pas ce qu'il veut avec la nature, et ce fleuve capricieux, millénaire et parfois féroce nous le rappelle.
4: Et c'est aussi une bonne raison d'aimer la Côte d'Azur.
5: En plein dans le mille.
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6: Dans Toujours à la page, je vous emmène dans une forêt extraordinaire. Extraordinaire et inquiétante à la fois. Celle de Chimère tropicale, un dernier livre de Corinne Morel d'Arleux, paru chez Dalva. Femme politique repentie, écologiste convaincue, Corinne Morel d'Arleux a d'abord écrit des essais pour transmettre ses convictions, mais depuis quelques années, c'est aussi à travers le roman que cette drômoise a choisi d'exprimer sa fascination pour la nature. Et c'est en Inde du Sud, lors d'une résidence d'écriture, que l'autrice a imaginé cette histoire, l'histoire d'Ariane, infirmière en psychiatrie qui n'a jamais quitté ses montagnes, mais rêve de jungle. Alors le jour où un double accident d'avion improbable se produit dans une forêt tropicale éloignée, Ariane trouve l'occasion de rejoindre cet univers fantasmé. Un univers de moiteurs, de crocs, de mystères, de magie, où elle croisera un homme jaguar, des chamans, des morts inaccomplis et l'inquiétant Cadillac qui la poursuit comme une ombre. Vous l'aurez compris, la place de l'imaginaire dans le livre de Corinne Morel d'Arleux est centrale. Alors je lui ai demandé quelle était pour elle la place de l'imaginaire, son importance dans la vie.
7: Ouais, j'ai l'impression que c'est un sujet d'une actualité brûlante, cette question de la place de l'imaginaire. D'abord parce que j'ai l'impression qu'on est nombreuses et nombreux à avoir de plus en plus besoin de se réfugier dans l'imaginaire pour de temps en temps échapper au réel qui semble de plus en plus dystopique et difficile à affronter. Et ensuite parce que l'imaginaire, c'est aussi ce qui nous permet éventuellement d'imaginer autre chose. Comment le monde pourrait être de manière différente, de cultiver une forme d'empathie aussi, de pouvoir se mettre à la place de l'autre, d'envisager qu'il puisse y avoir des réalités multiples et pas une seule manière d'aborder la vie, d'aborder les événements, les faits. Toute ma question, moi, c'est de savoir comment on nourrit nos imaginaires, qu'est-ce que ça nous permet de produire qui n'est pas encore là, qu'est-ce que ça peut faire advenir dans nos vies.
6: Alors dans ce que vous nous racontez, il y a de l'extraordinaire, il y a du magique, il y a cette jungle qui est presque hantée.
7: Oui, cette forêt tropicale, elle est à l'image de la symbolique de la forêt qui est à la fois dans l'imaginaire collectif, un endroit, un milieu qui attire et en même temps qui a souvent provoqué aussi la peur, la crainte, parce que c'est un lieu mystérieux, étrange, sombre. Parce que finalement, je trouve que c'est beaucoup à l'image de notre époque, de nos vies, d'apprendre à cheminer sur cette ligne de crête entre émerveillement et inquiétude. Et donc, c'est finalement assez logique que ça se soit retrouvé dans mon écriture et dans l'histoire de Chimère tropicale.
6: Chimère tropicale, c'est un objet littéraire étrange, un roman organique qui nous enlace, nous emporte, sans laisser voir ce qui relève de la réalité ou de l'illusion. C'est sûrement pour cela qu'il est présélectionné pour le prix Ouest France Étonnant Voyageur, verdict attendu le 24 mai 2026. En attendant, à vous de vous plonger dans ces chimères tropicales parues chez Dalva.
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8: La cabine minute sur Ici Picardie, votre chronique de la joie et de la bonne humeur. Comment ça va les amis? Est-ce que parmi vous, il y en a qui regardent des séries télé? Moi j'adore les séries. Aujourd'hui, je vais vous parler d'un fléau moderne, un truc qui nous bouffe la vie, qui nous use la patience, qui nous fait vieillir plus vite que le temps qui passe, les séries qui prennent trois plombes à sortir la saison suivante. Non mais sérieux, on vit à une époque où on peut envoyer une fusée sur Mars avec un drone qui filme en 4K. Et il filme en 4K la fusée sur Mars. On a des voitures qui conduisent toutes seules, des robots qui font le ménage. Mais on n'est toujours pas foutu de sortir la saison 2 d'une série avant que ton neveu passe le bac. À la fin de la saison 1, il avait 12 ans le frérot. Les séries télé, comment vous faites? Vous disparaissez comme ça sans prévenir? Ils te mettent la tête dans une saison, dans une série, t'es à fond, tu attends la saison 2 pendant 4 ans. Et toi comme un con, tu les attends vraiment pendant 4 ans. Il y a des gens qui meurent durant les 4 ans. Ils ne voient même pas la fin de la série, c'est dégueulasse. Et nous, la génération années 80-90, on a assez attendu. Par exemple, avec Beverly Hills, c'était un peu notre HPI à nous. Tout le monde regardait Beverly Hills. Et quand une saison se terminait, pendant 2 ans, TF1, ils te rediffusaient les vieux épisodes. Et ils mentaient sans honte dans les publicités. Hein. Ils te disaient, la semaine prochaine, des nouveaux épisodes inédits de Beverly Hills. Ah, toi, t'es à fond, là. Le samedi, tu t'assois avec tes frites, ton hamburger, fait maison pour mater Beverly Hills. L'épisode commence, tu te dis, mais j'ai déjà vu ça. Pas lui, bien sûr. Après, il va embrasser Kelly. Des escrocs! Et de nos jours, ça recommence. Sur les séries sur Netflix, Amazon Prime, t'es là, t'es à fond, tu mates la saison 1, tu mates la saison 2, t'as pas dormi depuis 3 jours, t'as des cernes de panda en dépression, et là, boum, dernier épisode, gros cliffhanger, t'as le cœur qui bat à 200, et là, paf, l'épisode est fini.

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1: Et pour cette nouvelle saison, au parc Argonne Découverte où nous sommes aujourd'hui, quatre grands prédateurs présents naturellement dans la région sont mis à l'honneur. Bonjour Nicolas Villerette.
2: Bonjour Olivier.
1: Responsable zoologique et directeur adjoint du parc Argonne Découverte, quels sont ces quatre grands prédateurs?
2: Le loup gris d'Europe, le pigargue à queue blanche, le hibou grand-duc d'Europe et le lynx. Pourquoi ces quatre-là on les met à l'honneur? C'est parce qu'ils font leur grand retour dans notre secteur et que quand un prédateur fait un retour dans un endroit, souvent ça peut faire peur.
1: On parle de retour à l'état sauvage.
2: On parle de retour à l'état sauvage. Nous, ceux qu'on présente, ils sont en captivité, en volière ou en enclos, et ils resteront en captivité. Mais naturellement, ils font leur retour ici. Et nous, notre objectif, c'est de sensibiliser les gens, de présenter ces espèces parce qu'on a moins peur de ce qu'on connaît.
1: Donc, on peut déjà voir ici au parc Argonne Découverte des grands ducs d'Europe, des pigargues à queue blanche ou encore des loups. Le lynx, lui, arrivera plus tard, même s'il est déjà présent à l'état sauvage dans la région. Parlez-nous un peu du lynx, justement.
2: Alors, effectivement, ici au parc Argonne Découverte, nous n'avons pas encore de lynx, mais on y travaille. Le lynx est un animal très discret. Alors, c'est un bon prédateur, notamment de chevreuil. C'est un animal forestier, un peu comme les loups. Mais autant les loups, quand ils font leur retour dans un secteur, c'est compliqué parce que c'est un animal qui va, quand il s'approche des fermes, poser des problèmes au niveau des troupeaux de moutons, au niveau des veaux, par exemple. Autant le lynx, ça reste un animal très discret qui va chasser des proies comme le chevreuil, qui va en plus manger sa proie jusqu'à la dernière bouchée, et vraiment un animal solitaire, contrairement aux loups qui vont vivre en meute, donc on peut les repérer plus facilement. Dans les Ardennes, il y a eu quelques lynx observés, mais pour autant, nous on veut quand même sensibiliser au fait que les gens, potentiellement en rentrant d'une soirée, vont pourquoi pas croiser un lynx un de ces jours, c'est tout à fait possible.
1: Le lynx, c'est un félin, un gros chat. Décrivez-nous, pour ceux qui sont présents dans les Ardennes à l'état sauvage, à quoi il ressemble?
2: Alors c'est un animal qui a les oreilles pointues avec un petit pinceau noir au bout des oreilles. Vraiment, on va dire un chat haut sur pattes. Alors quand même de couleur marron avec des petits spots de taches plus foncées, qui va faire 20-25 kilos. Et c'est un animal qui va volontiers en fait se cacher, se poser, laisser les gens passer. Même parfois, lorsqu'il y a des chasses, il va pas forcément s'enfuir. C'est pour ça qu'il est difficile à voir. Il va aller se cacher contre un arbre, attendre que la battue passe et sortir ensuite.
1: D'autant plus que des fois, pour dormir, il peut se mettre en hauteur.
2: Ah oui, c'est, on va dire qu'on en parlait, c'est un gros chat, on va dire ça comme ça. Donc il a
1: un gros arbre à chat avec un gros arbre, du coup.
2: Exactement, c'est ça. Donc un arbre accessible dans lequel il va pouvoir trouver refuge. Et après, il va pas se réfugier uniquement dans les arbres. C'est un animal qui va volontiers aller se cacher. Un arbre tombé, une souche qui a soulevé un peu de terre, de roche, il va aller se mettre là-dessus. Surtout les femelles, quand elles ont des jeunes, elles vont aller trouver ce genre de petite caverne pour aller y mettre leurs jeunes en sécurité.
1: Une population qui avait totalement disparu, qui est en train de revenir. Pourquoi elle avait disparu?
2: Il y a une centaine d'années, les empoisonnements ont fait beaucoup de dégâts sur ces derniers maillons de la chaîne alimentaire. Les empoisonnements maintenant qui ont beaucoup, beaucoup moins lieu qu'avant. Et donc du coup, petit à petit, ils commencent à regagner du terrain. Un animal discret, forestier, et donc les forêts des Ardennes s'y prêtent très bien pour son retour.
1: Et là où il y a de la forêt, les lynx sont de retour en Champagne-Ardenne. Merci Nicolas Villerette, responsable zoologique.
2: Merci Olivier.
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1: 6h20, c'est votre rendez-vous. Les gens d'ici, tous les jours, nous mettons en lumière une personnalité qui fait briller notre région. Elle se confie au micro de Romain Bruno. Et aujourd'hui, à direction la Tour Eiffel, à la rencontre d'une guide qui propose une visite immersive avec l'aide d'un casque de réalité virtuelle pour redécouvrir l'histoire de la Dame de Fer. Et depuis cette semaine, cette visite a été réactualisée pour plus de surprises. Romain, vous êtes bien devant la Tour Eiffel, elle est belle, hein?
2: Oh, qu'est-ce qu'elle est belle. En plus, je la regarde, cette Tour Eiffel, face à moi, en effet. Et j'ai à mes côtés, c'est Vladina, elle est cofondatrice et guide chez Viality Tour, qui propose... Ah, j'en dis pas plus, tiens, elle va nous expliquer. Bonjour Vladina.
3: Bonjour Romain.
2: Vous nous proposez une expérience immersive.
3: Absolument, puisqu'on propose une expérience au pied de la Tour Eiffel, mais à une autre époque. On la connaît, la Tour Eiffel du 21e siècle, mais est-ce qu'on connaît la Tour Eiffel du 19e siècle? Eh ben non, c'est ce qu'on vous propose de voir avec nos casques de réalité virtuelle.
2: Donc, on est avec vous, on enfile un casque, on s'arrête de temps en temps et on découvre quoi dans ce casque?
3: Alors d'abord, on découvre le chantier, la construction, et après, on découvre l'exposition universelle et la Tour Eiffel dans son écrin d'origine, au cœur de cette exposition qui a marqué les esprits à l'époque.
2: Alors, si nous sommes aujourd'hui ensemble, c'est qu'il y a de la nouveauté.
3: Absolument, puisque c'est une visite qu'on a créée il y a déjà quelques temps et qu'on met à jour à chaque fois au fur et à mesure des remarques et des évolutions technologiques. Et là, c'est encore plus immersif avec des meilleures qualités d'image, avec plein de petits détails aussi qu'on rajoute au fur et à mesure, pour les petits, pour les grands, pour les goûts de tous.
2: Et ce qui est intéressant, c'est que vous êtes à nos côtés, vous en tant que guide, pour nous expliquer ce que l'on voit à travers le casque.
3: Tout à fait, je vous explique un petit peu ce que vous voyez autour de vous, à quoi correspondent les différents bâtiments, ce que sont en train de faire tous ces personnages qui forcément ont des réactions très différentes de celles que nous on a au 21e siècle. Et les gens posent des questions, réagissent, interagissent. Donc c'est vraiment une visite interactive aussi avec le guide et avec les autres participants du groupe.
2: Vladina, elle vous est venue comment cette idée de visite immersive avec un casque de réalité virtuelle?
3: C'est une idée qu'on a eue donc avec Michel, le cofondateur, parce que moi je suis guide à la base conférencière, je fais des visites plutôt traditionnelles. Et lui est une personne qui a toujours beaucoup de mal à se projeter. Comme il est plutôt à l'aise avec toutes les nouvelles technologies, on s'est dit qu'on allait combiner nos compétences. Moi, la guide, lui, voilà la réalité virtuelle. Et ça a donné Viality Tour.
2: C'est officiel, on peut voyager dans le temps grâce à vous et grâce à la technologie que vous avez mise comme ça à la portée de tous. Et je sens qu'on se reverra parce qu'au-delà de la Tour Eiffel, vous proposez une autre destination, ça s'appelle le Louvre.
3: C'est une autre aventure, voilà, c'est une autre histoire qu'on découvrira ensemble plus tard.
2: Merci beaucoup Vladina.
3: Mais de rien, avec grand plaisir et je vous attends sur le Champ de Mars.
2: Voilà, venez tous franchement visiter et découvrir, redécouvrir la Tour Eiffel autrement.
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4: Wikizef, petit guide à l'usage des étrangers du sud du péage d'Arras en vacances dans notre belle région.
5: Dimanche matin, levé avant le soleil, vers 9h, vous descendez prendre un café que vous pensez amplement mérité. 8 heures de sommeil, franchement, on mérite une pause café. Et devant la cafetière, votre cousin regarde attentivement le café couler. Ça s'appelle une sentinelle de cafetière. Et là, il se retourne et dit « Bon, t'es déjà debout? Il fait corps noir, t'as qu'est ta lit ou quoi ?» Ne paniquez pas, Wikizef est là pour vous aider. T'as qu'est ta lit. C'est une réflexion semi-désagréable, parce qu'il y a plusieurs niveaux de réflexion désagréable. Ça dépend de l'heure qu'il est, du temps qu'il fait. Admettons, il fait 27 degrés à l'ombre, et c'est l'heure de « fais pas chier ». Ou alors, il y a 3 grammes à quart. Et c'est pas la peine de se demander pourquoi il est désagréable d'un seul coup, c'est parce qu'il n'y a plus de canette.
4: Exemple.
5: Vous avez la réflexion désagréable qui serait « t'es déjà debout ? Ah, retourne te coucher, c'est pas de jour à me faire quiller du côté de la cafetière. Hein. » La réflexion pas désagréable, t'es déjà debout. Oh, alors, j'ai fait du café pour un régiment de soldats, t'inquiète, assis-toi, je te ramène un jet. Réflexion semi-désagréable, t'inquiète, t'as lit ou quoi? Petite phrase qui présuppose que pour que vous parvinciez à vous lever tôt, il faille forcément que vous fûtes tombé du lit. Vu que vous n'êtes pas totalement du nord et que forcément tout ce qui est au sud du péage d'Arras possède un degré de fainéantise qui augmente au fur et à mesure qu'on s'approche de la Côte d'Azur. Ou là-bas, pour se lever tôt, faut pas qu'ils quittent leur lit, hein, mais qu'ils descendent en rappel. Allez, au revoir, hein, et un baisse à ma reine.
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6: Ce sont les jumeaux les plus connus des pays de Savoie, Philippe et Jean-Noël de Paris. Ils partent depuis des années à la rencontre des Savoyards, des Hauts-Savoyards avec leurs caméras. Et chaque jour, ils nous racontent leur anecdote croustillante dans la place du village. Et c'est Philippe qui est avec nous. Bonjour.
7: Bonjour Laurent.
6: Alors aujourd'hui, pour la place du village, comme vous, beau et fort, on va parler d'un jeune agriculteur passionné à Beaufort-sur-Doron.
7: Merci Laurent, je vous rappelle le compliment. Nous nous dirigeons dans le Beaufortin et plus précisément sur la commune de Beaufort et même le village d'Arèche. Et là, on s'arrête sur la route du Planet. On est à 1100 mètres d'altitude et on rencontre Rémi Gachet, un tout jeune agriculteur en GAEC, comme on dit, GAEC de l'Argentine. C'est le nom du torrent qui coule derrière la ferme. Et Rémi est associé dans la ferme avec sa maman et son frère. Il possède une quarantaine de vaches, toutes de race tarine.
6: Et les vaches sont encore à l'étable.
7: Eh oui, l'hiver est particulièrement long, nous dit Rémi. Et on vous rappelle qu'on est le 25 avril. Les vaches de Rémi sont rentrées depuis les premières neiges au début du mois de novembre et elles ne ressortiront qu'au début du mois de mai, soit 6 longs mois à l'étable. Et l'étable de Rémi a une particularité. Elle est toute récente. Elle possède carrément une baie vitrée, comme dans les beaux chalets de montagne, qui donne beaucoup de lumière et beaucoup de soleil aux bêtes. Source, nous dit-il, de bien-être, de bonne santé pour les bêtes.
6: Et puis là, il va vous décrire la particularité physique de la race tarine.
7: Évidemment, il les aime, ces vaches, et il nous rappelle que les tarines sont toujours les yeux fardés. Il nous dit que ce sont les plus belles vaches, on veut bien le croire. Il nous explique aussi que la couleur noire autour des yeux est une protection contre le soleil en montagne, et qu'elles n'ont pas les yeux irrités. Autre particularité, elles ont toute la langue grise. C'est une caractéristique de la tarine. Et chez les tarines, toutes les extrémités sont noires ou grises, le bout des cornes, autour des oreilles, le bout du nez, le museau, la langue, on l'a dit, et même le bout des pieds, le bout des sabots est noir, nous dit-il.
6: Et à Beaufort, on pense forcément au fromage.
7: On reconnaît Laurent le gourmand ici, et oui, avec ce bon lait, Rémi fait bien sûr les bons fromages de Beaufort, un lait qui est transformé par la célèbre coopérative de Beaufort, juste à côté. On rappelle qu'il s'agit là d'un des meilleurs fromages de France, appelé le prince des gruyères. Et c'est incontestablement un lait qui est le mieux valorisé de toute la France. Rémi est également moniteur de ski pendant l'hiver, uniquement pendant les 15 jours à Noël, un mois en février, double actif pendant la saison, et nous dit voilà, vache le matin, ski la journée, vache le soir, sans oublier quelques descentes au flambeau. Et ce jour-là, il est 16h quand nous quittons Rémi. Rémi va attaquer le travail, et nous, on sentait bien que les vaches avaient qu'une envie, c'était d'aller brouter l'herbe fraîche dehors, mais il était encore assez tôt pour le faire, il fallait attendre encore un petit peu.
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1: Pluie, neige, canicule, brouillard. La météo décide si on va râler ou si on va râler autrement, si vous voyez ce que je veux dire. Mais dans le fond, qui décide des prévisions météo? Qui observe? Qui calcule? Qui c'est qui tranche à la fin? Et surtout, pourquoi ils disent qu'il va y avoir du soleil alors qu'on se prend une rincée? Eh bien, réponds tout de suite dans les coulisses de Météo France Alsace que je teste pour vous aujourd'hui. Je suis à Ilkirch-Grafenstaden. Ici, on estime, on calcule le temps qu'il fera demain. Et à côté de moi, voici Simon. Simon, c'est le technicien météo. C'est lui qui surveille des capteurs, des antennes, des machines qui parlent. Bref, tout le langage, c'est des chiffres. Entre le vent, la pression, l'humidité, tout est mesuré en continu avec des stations météo basées un peu partout en Alsace, à des endroits stratégiques, en altitude, dans les vallées, en plaine ou encore en ville, au nord, au sud, bref, un peu partout. Et à cela, on peut ajouter aussi d'autres outils comme les radars, les satellites. Et chaque jour, c'est des millions d'observations qui arrivent dans les ordinateurs de Météo France Alsace et avec des équations très très très complexes. Et cette complexité est en lien avec notre prochaine découverte. Direction le bureau des modèles météo. Ça, c'est avec Théo. Théo, il est météorologiste et il m'explique eh bien, qu'on ne prédit pas le futur. Mais en revanche, on calcule des scénarios et leurs probabilités. Certains modèles, par exemple, simulent l'atmosphère avec comme résultat, écoutez bien, 350 prévisions possibles chaque jour. Ah bah oui, hein, la machine, elle calcule tout ce qui est possible. Hein. Et c'est l'humain, enfin, qui va trancher. Parce que oui, la météo, en bout de ligne, bah, c'est pas juste une machine. Hein. C'est aussi un cerveau. Il y a un cerveau qui tranche. Et en parlant de cerveau, en voici un autre bien rempli. C'est celui de Cédric. Il est climatologue. Et Cédric, lui, va nous emmener littéralement dans un autre monde. Parce qu'avec ses analyses à Cédric, eh bien, on ne regarde pas demain. Non, on va regarder 100 ans en arrière. Car Météo France, eh bien, conserve en quelque sorte la mémoire du climat depuis plus de 150 ans. Parce que le passé, eh bien, il nous permet quoi? De comprendre l'avenir. Surtout avec les notions du dérèglement climatique qui nécessite une véritable expertise. Alors, après ce dévoilage d'outils, de calculs, d'équations et d'expertises en tout genre, comment se fait-il qu'en 2026, on puisse encore se tromper dans les prévisions? Eh bien, j'ai posé la question et la réponse de mes spécialistes est claire. Prévoir la météo, c'est comme essayer de prédire la forme exacte des vagues dans une soupe qu'on remue en permanence, sauf que la casserole fait la taille de la planète et que la cuillère tourne toute seule. Et en plus de ça, il y a quelqu'un qui joue avec le feu. On continue. Bref, vous l'avez compris, hein, impossible d'être parfait, seulement de se rapprocher de probabilités, mais avant tout, le rôle de Météo France Alsace, c'est d'anticiper au maximum les risques.
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2: Hier, vous étiez supporter du MIG 72. Aujourd'hui, vous êtes supporter du Mans FC. Bravo, Vincent Malher. Et comme vous, Vincent Malher, qui se partage entre la France et l'Autriche, est parvenu à se constituer une incroyable collection de maillots authentiques de joueurs de l'équipe sartoise. Vincent Malher, légende d'ici.
3: Bonjour, je m'appelle Vincent Malher, j'ai 45 ans, je suis né au Mans. Je me partage aujourd'hui entre le Mans, où j'ai une maison, et puis l'Autriche. Mon métier, c'est vice-président pour un grand groupe logistique français, où je m'occupe de tous les entrepôts en Europe. Et ma particularité, c'est que j'ai réuni une collection de maillots du Mans FC MUC 72 de plus de 100 pièces. Et moi, j'étais à l'école au Mans, j'ai fait Bellevue, j'étais pas un très très bon élève. Et puis, j'ai financé mes études avec de la logistique. J'étais préparateur de commandes pendant les week-ends. Aussi chez Ouest France, où j'ai travaillé 10 ans sur le circuit en animateur commercial. J'ai fait pas mal de courses. Comment je suis arrivé à mon poste de vice-président avec un effectif de plus de 30 000 personnes? Eh bien, par la base, petit à petit, j'ai augmenté donc mes effectifs, mes fonctions, pour arriver maintenant à être gérer une équipe en Europe. Toutes les semaines, je prends l'avion. J'ai réussi à constituer une collection de plus d'une centaine de maillots du MUC 72, puis ensuite du Mans FC. C'était pas intentionnel au départ. Quand j'étais enfant, je faisais des revues de presse. Je collectionnais tous les articles de journaux. Et puis, j'ai eu l'idée de faire une revue de presse pour chacun des joueurs que je distribuais en fin d'année. Magie, j'ai reçu un jour, de la part d'un joueur, Aziz Alouali, je m'en souviens comme si c'était hier, son sac de sport à la fin du dernier match de l'année contre l'Olympique de Marseille, avec son maillot que j'ai gardé précieusement. Ça m'a donné l'idée, en fait, de continuer, d'aller voir, d'aller à la rencontre des joueurs de foot qui étaient, pour moi, intouchables à l'époque. J'étais très jeune. De fil en aiguille, un maillot, deux maillots, 10 maillots. Et puis, cette collection de maillots qui, la collection démarre des années 90. J'avais 10 ans à l'époque. Jusque dans les années 2010, quand je suis parti du Mans pour des raisons professionnelles. Aujourd'hui, ma collection, donc, c'est plus d'une centaine de maillots du Mans. Ce que j'aimerais faire de la collection, ça c'est une vraie question. Je suis en lien avec la ville du Mans, avec le département, pourquoi pas. Et j'aimerais beaucoup la mettre à disposition pour pouvoir en faire profiter un maximum de personnes. Voilà, c'était Vincent Malher. J'ai été heureux de vous parler de mon parcours, de mes passions. Et je voudrais vous dire que l'important dans la vie, c'est de vivre chaque jour des choses magiques.
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3: C'est toujours un bonheur de vous avoir ici en direct parce que, bah, déjà, on vous adore, je l'ai dit, mais en plus, vous semblez si heureuse de ce qui vous arrive.
4: Oui, mais complètement. Ouais. Mais déjà, merci de me recevoir. C'est toujours un plaisir de se voir. Mais c'est vrai que dans les 6 derniers mois, il y a plein de choses qui se sont passées dans ma carrière et je suis très, je suis reconnaissante, en fait, de faire ce que j'aime dans la vie, de faire plein de belles rencontres, de partager ma musique avec plein de monde. Donc oui, non, c'est une très belle période pour moi.
3: Ouais. Est-ce que, quand on lit les chiffres, mon Dieu, on a des palpitations pour vous, votre tube Feel Good, qui est devenu le titre francophone le plus diffusé en radio en cette année 2025, 100 millions de streams à l'échelle mondiale. Enfin, nous, ça nous paraît énorme. Vous qui avez fabriqué cette chanson avec vos petites mains, qu'est-ce que ça vous fait?
4: Ben c'est fou aussi, c'est vrai que quand je lis le data comme ça, ouais. ça donne un petit vertige, mais ce qui me plaît vraiment du parcours de cette chanson, c'est que ça s'est vraiment pas fait du jour au lendemain. C'est une chanson qui, déjà, elle est sortie il y a plus de 2 ans, cette chanson-là. Alors, ça a été assez long, si on veut. Ça a pris 1 an et demi avant que vraiment elle rayonne auprès de beaucoup de gens. Et en plus, ben, avant même de sortir cette chanson-là, elle a eu plusieurs vies dans mon ordinateur, dans l'ordinateur des producteurs avec qui j'ai travaillé. On a fait plein de maquettes, plein de versions de cette chanson-là. Puis on n'arrivait jamais à trouver vraiment la version qui nous plaisait assez pour la sortir. On a décidé de ne pas la mettre sur la version initiale de mon album 99 Nights. Pour finalement y revenir et la traduire en français, en faire une version bilingue qui est celle qu'on connaît maintenant. Mais j'ai eu l'impression qu'elle a eu plein de vie, cette chanson-là, et c'est chouette, ça donne espoir un peu en la longévité de la musique. Oui. Dans une période où tout va tellement vite, on sort de la musique sur les plateformes de streaming par milliers à chaque jour. Et donc, c'est un beau parcours qu'a eu cette chanson et que j'ai aussi grâce à cette chanson-là au final.
3: Ouais, et c'est très intéressant ce que vous dites sur la durée de vie d'une chanson, de dire voilà, ce sont des objets artistiques, alors oui, qui durent 3 minutes, 4 minutes, mais il faut leur laisser le temps, il faut leur laisser le temps de grandir et voilà, pas se dire au bout d'une semaine, si ça n'a pas marché, allez, on passe à autre chose. C'est
4: mais
3: beau
4: exact,
3: ça.
4: Exact, mais c'est vrai, puis en plus, je pense que la musique et l'art, de manière générale, a besoin d'un contexte précis pour rejoindre les gens de la bonne façon. Puis c'est pas parce que moi, j'étais prête à la sortir, cette chanson-là, il y a 2 ans, que c'était nécessairement le bon contexte pour que les gens aient envie de la recevoir, cette chanson-là. Et donc, c'est chouette de se rendre compte de ça d'une si belle façon, qu'en fait, ben, c'est une chanson très légère et c'est peut-être à un moment où on avait besoin de légèreté et c'est à ce moment-là qu'elle a réussi à toucher les gens et ça me fait très plaisir.
3: Ah, et alors vous, comme dans un jeu vidéo, ça vous a débloqué le niveau suivant puisque votre nouveau single, il est aussi en français. Tant pis pour elle, ça vient de sortir. Et alors, avant qu'on vous fasse, nous, notre cadeau pour vous dire à quel point on vous aime, vous avez tenu, Charlotte Cardin, et ça nous fait tellement plaisir, à nous faire un cadeau puisque vous allez nous offrir une version live, là, dans le studio de Décibel, de Feel Good, parce que vous savez qu'on est trop fan et qu'on veut la chanter très fort dans les voitures, partout où on écoute Décibel, et aussi de Tant pis pour elle, la toute nouvelle chanson.
4: Oui.
3: Et c'est la première fois que vous allez la faire en live.
4: C'est la première fois que je la fais en version acoustique en live. Ouais. Donc oui, une petite primeur.
3: Place au live. Chère Charlotte, merci d'être là.

0: Merci Charlotte, c'est sublime. C'est incroyable de vous voir chanter cette chanson-là à quelques centimètres de nous. Et je suis sûre que les auditeurs et les auditrices ont l'impression que vous leur susurrez à l'oreille. Avant qu'on écoute Tant pis pour elle, peut-être avez-vous envie justement d'introduire cette chanson, de nous donner deux, trois clés sur cette histoire que vous racontez. C'est pas une histoire banale, hein?
1: Ouais, c'est vrai que c'est une histoire qui est dans un registre très différent des thèmes de la chanson Feel Good. C'est, pour moi, Tant pis pour elle, c'est une chanson qui est tout en contradiction, en intensité, en crescendo émotionnel. C'est un peu ce triangle amoureux qui est des émotions de compétition, de jalousie. C'est un peu toutes ces émotions qui sont un peu moins nobles, qu'on garde un peu tout bas, mais qui pour une fois sont dites tout haut à travers cette chanson-là.
0: Ça, et ça fait du bien d'entendre quelqu'un le dire, le chanter. Oui, ça existe. Tant pis pour elle, Charlotte Cardin, rien que pour vous sur votre radio. Ici, l'émission C'est Décibel et la chanson toute nouvelle, Tant pis pour elle.

0: Bravo! Oh là là, et on est déjà fan de cette chanson, même si bon, les triangles amoureux sont rarement confortables. J'avoue que chanter comme ça, ça donnerait presque envie. Puis bon, bah, on a compris que c'est la gentille qui gagne à la fin, en plus, ça fait plaisir. Bravo, Charlotte Cardin.
1: Merci.
0: Bravo, bravo, et merci pour ce moment en direct. Hein, il est 20h13, voilà, je ne sais pas si vous êtes chez vous, sur votre canapé, ou en voiture, en train de râler dans les embouteillages, mais là, c'était un moment suspendu grâce à Charlotte Cardin et vraiment je vous en remercie. Alors ma chère Charlotte, pour vous remercier d'être là et pour vous remercier aussi de tout le plaisir que vous nous avez donné à nous, aux auditrices, aux auditeurs, depuis des mois, notamment avec votre chanson Feel Good, mais en vrai avec tout l'album 99 Nights, qui est vraiment génial. On a décidé ce soir de vous remettre très officiellement le prix Talent Ici 2025. C'est parce qu'ici aime la chanson en français, qu'on soutient les nouveaux talents et qu'on croit très très fort en vous et pour votre avenir. Et ce n'est pas moi qui vais vous remettre ce prix, non, car on a trouvé quelqu'un qui vous connaît bien, Charlotte, et qui vient remettre le prix.
1: Oh,
0: bonsoir, cœur de pirate.
2: Oh mon Dieu, je suis tellement contente d'être voilà.
0: Ici, le prix Ici Talent 2025 de Charlotte Cardin, remis par cœur de pirate.
1: Je suis toujours tellement contente de voir Béatrice, mais c'est vrai que ça fait longtemps en plus qu'on
0: s'est
1: vu. Donc là, oh my god, je suis très excitée de cette surprise. Merci.
3: C'était beau. C'est parce que j'avais pas entendu au piano, j'avais juste entendu les snippets, puis là j'étais comme yes, version acoustique. À chaque fois qu'il y a une version acoustique de tes chansons, je suis genre enfin un ange a récupéré ses ailes.
0: Alors ça, Charlotte, en plus venant de cœur de pirate, ben t'es quand même la reine du piano voix.
1: Vraiment. C'est tout un honneur. Mais oui, je travaille sur une version acoustique qui peut-être un jour sera.
3: C'est ce que le peuple réclame.
1: Oui.
0: Et ça, on va en parler. Mais avant, mesdames, pour expliquer, ce n'est pas simplement une histoire de Québec qui vous lie, c'est aussi une histoire de clip.
1: Oh non.
0: Charlotte.
1: Oui. Il fallait que ça refasse surface à un moment.
0: Écoutez, cette chanson, vous la connaissez. La chanson Adieu, donc de cœur de pirate que nous connaissons, avait un clip. Et dans ce clip, il y avait vous, Charlotte.
1: Il y avait moi, et non seulement il y avait moi, il y avait aussi le frère de mon fiancé, et je lèche le visage de Niels Schneider de haut en bas. Donc, il y a vraiment beaucoup de choses bizarres.
3: De strates à ce clip.
0: Puis Alyosha était dans mon clip aussi. Le visage de votre beau-frère.
1: Ah, Alyosha était dans un autre de tes clips. Ouais. C'est vrai, non, mais
3: c'est le multiverse Schneider dans les trucs de cœur de pirate avec Charlotte.
1: Exactement.
0: Bon, alors, Charlotte, ce prix, donc, Talent Ici 2025, parce qu'on croit en vous, parce qu'on sait que ça va devenir stratosphérique, cette histoire. Vous en avez eu beaucoup des prix dans votre carrière?
1: J'en ai eu quelques-uns, mais c'est vrai que ça fait toujours plaisir. Ah, je crois qu'en fait, c'est mon premier prix en France.
0: Hey!
1: Donc j'en ai eu beaucoup au Québec, ouais.
0: Ah ouais.
1: Mais là c'est mon premier.
3: Ben là, félicitations.
1: Mon premier trophée français, si je ne m'abuse.
3: Parce qu'elle a vraiment beaucoup de prix, beaucoup.
0: Au Canada,
3: ouais.
0: Les Juno,
3: tous les prix. Chaque année. C'est incroyable. Non, mais c'est mérité aussi. Donc c'est ton premier ici.
1: Mais c'est mon premier ici. Regarde, ça le dit ici. Voilà.
0: Wow.
1: Non, mais c'est très chouette. Merci beaucoup.
0: Félicitations.
1: Ça fait plaisir. Toujours plaisir.
0: Bah, nous aussi, ça nous fait très, très chaud au cœur. En vrai, c'est chouette de vous avoir aussi toutes les deux pour parler de ce rapport entre le public français et les artistes québécois. Et aussi, vous, comment vous ressentez notre amour à nous. C'est pas pareil. Bon, vous avez des carrières dans plein de pays et tout, mais qu'est-ce qu'il y a de spécial ici?
1: Est-ce que toi, tu as remarqué qu'en France, ben moi, une différence que j'ai notée, c'est que les gens tapent vraiment des mains pendant le show, un peu sur le rythme des chansons.
0: Ouais.
1: On fait pas ça au Québec. C'est comme une façon de recevoir la musique qui est différente.
3: Ouais, puis même sur les chansons très calmes. Les gens vont taper dans les mains, mais j'admire l'enthousiasme. C'est vraiment, on le salue, on est content. Mais c'est vrai qu'ils tapent dans les mains souvent.
1: Souvent, c'est génial. C'est comme une façon de recevoir. Là où, par exemple, dans d'autres pays, ça va peut-être plus chanter avec les.
3: C'est vrai.
1: C'est vraiment, il y a un truc de. On participe en tapant des mains sur le rythme des chansons, mais c'est vrai que des fois, c'est à plein de moments.
3: Ouais.
1: Mais moi, je trouve ça toujours chouette parce que c'est vrai que c'est une façon le public s'engage un peu dans la chanson de cette façon-là. Mais ça, c'est une différence que j'ai notée, qu'on fait pas ailleurs qu'en France, en fait.
4: C'est drôle.
1: Ouais.
4: Oh là là.
0: Vous ferez un jour un duo? Peut-être avez-vous déjà fait ça sur des plateaux télé ou radio au Québec?
3: Je suis venue à un de tes concerts, puis toi, t'es venue à mon concert. Fait qu'on fait des échanges déjà comme ça, mais écoute, si tu me réinvites, je vais venir.
1: Ben oui, anytime. Mais pareillement, moi, je suis... Ben, Béatrice,
3: t'es ici maintenant, fait que... C'est plus
1: ouais, mais je suis encore quand même entre les deux, mais c'est sûr qu'on va réussir à s'attraper. Moi, j'adore chanter. Béatrice sait comment je suis fan depuis toujours, puis c'est toujours un plaisir de chanter ensemble, donc j'espère qu'on va make it happen encore quelques fois.
0: Bravo. Merci beaucoup.
3: Merci, ça m'a fait plaisir de venir,
1: C'était trop une belle surprise, my God!
0: Ma chère Charlotte Cardin, maintenant que vous êtes auréolée de ce prix Talent ICI 2025, vous dire que c'est un prix, alors évidemment, qui est remis par une radio ICI, qui s'appelait France Bleu avant, une radio qui, évidemment, passe tout type de musique, mais qui est très attachée à la chanson française. Vous, dans votre répertoire, il y a eu du français assez tôt, je me souviens d'une chanson qui s'appelait Les Jupes.
1: Oui,
0: voilà.
1: Oui.
0: Voilà, mais c'est vrai principalement en anglais. Là, vous revenez au français, j'allais dire, à pas de loup, parce que vous n'êtes pas un loup, à pas de biche. Est-ce que quand on est comme ça une compositrice, mais aussi une autrice, le français est une langue compliquée à aborder, surtout quand on est fan peut-être de grandes plumes françaises, et est-ce que vous vous soignez pour ça?
1: Ben, c'est vrai que moi, ça m'aura pris plus de temps à me sentir confortable à écrire en français. Mais je l'ai toujours fait. Oui. C'est-à-dire que sur mes albums, il y avait toujours un ou deux titres en français. Il y avait juste vraiment plus de chansons en anglais. C'est peut-être aussi, je sais pas l'expliquer. Je pense que c'est une langue qui est tellement, qui est plus proche de moi que l'anglais. Même si j'ai grandi de façon très bilingue. J'ai toujours parlé et français et anglais à la maison. Français avec ma famille, mais anglais beaucoup avec mes amis, bon, à l'école, tout ça. Et donc, écrire en français, c'est comme s'il y avait une petite part peut-être de vulnérabilité de plus. Et donc, je parle pas tout à fait des mêmes thèmes dans mes chansons en français et en anglais, mais là, je me plonge un peu plus profondément dans l'écriture en français, puis ça me fait beaucoup de bien. Je pense que je suis peut-être rendue là dans mon processus créatif et je vais faire un album qui n'est pas tout en français. Il y a beaucoup d'anglais sur mon prochain album, mais quand même, j'ai beaucoup de plaisir à écrire plus en français, en tout cas.
0: Je vous adore, Charlotte, parce que vous avez déjà en partie répondu à ma prochaine question qui était, mais justement, avec toutes ces sollicitations en ce moment, et puis cette grosse tournée, et notamment les très grandes salles en 2026, avez-vous le temps de préparer un nouvel album? Donc oui, vous êtes en plein dedans maintenant.
1: En plein dedans. Mon rêve serait de le terminer cet automne c'est sûr qu'il va sortir en 2026, mais je sais pas encore quand. On est en train de terminer certaines maquettes, de finaliser l'écriture de certaines chansons aussi. Donc on est comme, je dirais qu'on est peut-être à 70% du processus, mais il reste quand même un gros 30% de travail ardu. Donc c'est en partie ce que je vais faire cet automne.
0: Ouais. Vous travaillez de la même manière en France et au Canada, ou bien il y a un lieu pour chaque chose?
1: C'est-à-dire qu'en ce moment, je travaille plus sur mon album au Canada parce que mon producteur, Jason Brando, qui a fait d'ailleurs, c'est lui qui a produit Tant pis pour elle, et tous mes autres titres aussi avant sur mes albums, Jason est basé à Montréal. Donc quand je retourne à Montréal, on travaille beaucoup ensemble en studio. Moi, je fais de l'écriture des fois ailleurs qu'à Montréal, j'ai pas besoin d'être là pour écrire, mais c'est vrai qu'on aime beaucoup écrire ensemble en studio, puis on peut un peu s'isoler puis se mettre dans cette bulle créative, parce que c'est vrai que des fois je trouve ça difficile d'écrire un peu comme ça sur un coin de table, aller en promo, après faire un concert, après c'est comme des parties de mon cerveau qui sont très différentes, qui ont besoin d'être stimulées pour ces activités là et donc j'aime m'isoler en studio, et ben là, pour cet album-ci, c'est à Montréal pour la plupart des chansons, en fait.
0: Et alors, cette nouvelle chanson, justement, Tant pis pour elle.

0: Est-ce qu'elle nous donne, cette chanson, des indices sur le prochain album?
1: Oui, en tout cas, stylistiquement, ouais. Oui. Complètement, c'est une petite fenêtre sur certains éléments de cet album qui est comme je l'ai mentionné encore en train de se concrétiser. Oui. Mais il y a beaucoup de chansons sur lesquelles j'ai travaillé dans les derniers mois qui ont un côté très cinématographique, plus électro aussi que peut-être que j'ai fait.
0: Les sonorités là, sonorités impressionnantes, très, je veux dire un mot anglais, je vais me faire disputer, mais très fat quoi.
1: Oui.
0: Boum, cette chanson, elle est très puissante, j'ai pas les mots en français, j'ai honte. Mais, je suis Jean-Claude Van Damme.
1: Non mais fat, ça me plaît.
0: C'est fat, merci, Charlotte.
1: C'est fat. Mais j'aime beaucoup cette chanson-là. Puis effectivement, bon, on est pas seulement dans ça pour l'album, mais oui, c'est quand même une bonne petite fenêtre sur ce que cet album va être.
0: Il y a aussi les couplets qui sont à la limite du murmuré comme ça, ou du parler chanté. Alors on sait que vous savez chanter. On vient d'entendre là deux chansons. Vous poussez la voix sans problème, piano-voix, vous êtes hyper à l'aise. Vous faites parfois ce choix de murmurer comme ça, parce que vous pouvez. Comment vous jouez justement avec le fait d'utiliser à fond votre voix ou au contraire de la brider?
1: Ben, j'adore jouer avec ma voix dans toutes ses formes, dans ses subtilités. Et pour moi, raconter des histoires, ben ça peut se faire de plein de façons différentes. Mais pour cette chanson-là, je trouvais que l'histoire était plus puissante si elle était tout en retenue jusqu'à la fin, où là, vraiment, sur la version, bon, qui n'est pas la version acoustique que je viens de vous faire, mais sur la version produite, vraiment, là, je laisse aller ma voix vraiment plus en puissance. Tout en legato, il y a vraiment un truc où ce crescendo émotionnel de ce que raconte l'histoire, je trouvais, se prêtait bien aussi à être exploré vocalement. Et j'adore faire ça. J'ai toujours aimé être plus en retenue sur certaines chansons, plus en puissance sur d'autres. C'est un plaisir pour moi de faire des petites gymnastiques vocales quand il le faut, mais pas tout le temps non plus. Ouais. J'ai pas envie de toujours pousser ma voix. J'aime cette idée de parfois chanter avec un peu plus de pudeur, puis après vraiment plus lâcher ma voix sur d'autres morceaux quand je sens que ça se prête bien à l'histoire que je raconte.
0: Bah ça, c'est ce que vous avez fait d'instinct. Et je sais pas si vous avez vu cette interview de Céline Dion qui est passée à la télé française il y a une dizaine de jours sur l'album 2.
1: Donc... Je l'ai pas encore vu, mais je veux trop voir cette.
0: C'est l'album donc le plus vendu de tous les temps en France. Et Céline Dion explique face caméra que Jean-Jacques Goldman, qui a fait l'album avec elle, lui a demandé d'arrêter de chanter, lui a appris presque à déchanter.
1: À déchanter, oui, j'ai vu cet extrait-là. Où vraiment il lui dit raconte. L'histoire, plus en retenue, plus en pire. Ouais.
0: Et ça m'a fait penser à justement à votre murmure dans la chanson, quoi. C'est-à-dire, bien sûr, elle peut exploser, elle peut, mais choisir de ne pas le faire, c'est déjà faire un choix artistique.
1: Oui, mais carrément. Puis c'est vrai que c'est très touchant dans cet extrait que j'ai vu, en fait, avec Céline et Jean-Jacques Goldman, où. Et ça devient vraiment meilleur. On la voit le faire en live où elle en fait une première version plus chantée, parce qu'évidemment Céline, s'il y en a une qui sait chanter comme une déesse, c'est elle. Mais elle le fait tout en retenue, presque un parler comme ça, et ça devient deux fois plus touchant parce que on sent cette retenue qui ajoute au storytelling.
0: Donc ça, c'est beau. Chère Charlotte, on est très fiers de vous remettre ce prix. Talent ici, 2025. On croit en vous, on vous aime.
1: Merci beaucoup. Merci. Ça fait plaisir. Merci de m'avoir reçue encore.
0: À la prochaine.
1: À bientôt.
0: Merci Charlotte.
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4: Bonsoir.
0: Bonsoir. Bon anniversaire, les gars.
4: Merci.
5: Merci.
0: 30 ans de Matt Mata. On peut fêter ça en live. D'ailleurs, votre dernier album live le prouve bien. Brest, il y a du monde, il y a du bruit, il y a de la fête tout le temps.

0: Et donc à tout moment, vous l'avez compris, hein, l'ambiance peut devenir latino au milieu d'une chanson. Tout peut se passer à un concert de Matmata.
1: Oui, ouais, c'est vrai que bon, c'est bien aussi d'essayer des langues un peu différentes et de donner une couleur différente.
0: Oui, j'ai bien aimé ce petit côté salsa.
1: Ok.
0: C'était très bien, on passait du chouchen à la tequila hein, pour rester dans l'ambiance, mais voilà, non, ça fonctionnait drôlement bien. Ce que je veux dire avec ce live à Brest, c'est que c'était déjà dingue de jouer voilà, dans une énorme salle à domicile, mais là, l'anniversaire, les 30 ans de Matmata à l'Accor Arena, Bercy, là aussi, potentiellement, il peut tout se passer, vous pouvez faire des instants zouk, enfin, est-ce que vous avez prévu
1: non, pas zouk, ça on fait pas. Non, on évite le zouk et la funk, en fait.
0: D'accord.
1: Parce que c'est pas compatible, ça jamais été tellement compatible avec ce qu'on faisait, je sais pas pourquoi.
0: Alors que la salsa, oui, peut-être.
1: Quoique l'apologie, c'est un peu zouk, quand même.
0: L'apologie, ouais, ouais. Ah, la petite flûte, là.
1: Ouais.
0: Ah ouais, remarquez, c'est pas fou. Non, mais en vrai, vous préparez ce concert depuis un moment. En tout cas, vous l'avez annoncé il y a un moment. Vous l'avez aussi calé un samedi soir pour que toutes celles et tous ceux qui vous aiment partout en France puissent faire vraiment le voyage jusqu'à Paris. C'est vraiment la teuf. Donc, j'imagine, vous organisez un anniversaire. Il y a forcément des petites...
1: il y a des surprises.
0: Petites surprises.
1: Dont voilà. On ne parlera pas, évidemment.
0: Voilà. Non, je sais. Merci d'être venu, Matmata. C'était très sympa. Non, mais voilà. Ce que je voulais dire en passant ce petit extrait salsa de Lambeandro, c'est que vous n'êtes pas les derniers pour la gaudriole. Et que là, voilà, ça va être une fête quand même particulière. Et avec aussi, évidemment, des moments de douceur. C'est également la spécialité de Matmata.

0: C'est très beau. Alors, Matmata, c'est quand même 6 albums studio depuis 1998. Est-ce que vous êtes mis d'accord sur la setlist?
1: On n'y a pas encore pensé.
0: Qu'est-ce que vous avez foutu pour ce concert? Bon, j'ai très peur. Je sais pas.
1: Si, quand même. Ouais, on s'est mis d'accord. C'est bon, tu.
2: On est à peu près calé là. On est à peu près raccord là.
1: Voilà. Ça va être quelque chose de particulier. Voilà. Donc, c'est un concert qu'on ne fera qu'une fois.
0: En vrai, il y a 30 ans, si on vous avait dit quand vous avez démarré le groupe que ça allait se terminer en énorme teuf dans la plus grosse salle de Paris, vous auriez dit quoi?
1: Honnêtement, je crois qu'on se l'est dit pour déconner à la fin du tout premier concert. Si, le premier, c'était dans un bar, il y avait 10 personnes, mais on était contents parce que ça y est, on avait un groupe. Et je crois qu'à la fin du concert, on dit bon, c'est bon, on a un groupe. Un jour, on jouera à Bercy. Voilà. Et puis, merde, ça arrive.
0: Ça arrive, ça y est. Matmata fête ses 30 ans à l'Accor Arena. On continue à en parler dans Décibel. Mais avant, il faut qu'on écoute Au Conditionnel. Je vous expliquerai après pourquoi.
1: Ah bon? C'était étrange.

0: Voilà, comme tout fan de Matmata, j'adore Au Conditionnel, très belle chanson que vous n'aviez pas mis sur votre album live précédent.
1: Oui, bah on a eu des remontrances d'ailleurs, hein, donc, voilà, donc elle sera sur tous les lives qu'on sortira à l'avenir.
0: Jusqu'à la mort. En vrai, est-ce que c'est une question qu'on se pose, alors peut-être pas pour le concert anniversaire des 30 ans, mais sur la tournée précédente, de se dire, est-ce qu'on met tous nos anciens tubes, parce qu'encore une fois, 30 ans de carrière, ça fait un sacré paquet de chansons que les gens attendent. Est-ce que parfois, il y en a certaines, on se dit, bah non, tiens, sur cette tournée-là, celle-là, elle reste à la maison.
2: Ah, c'est difficile à faire, ça.
0: Ouais.
2: Et enfin, pour certaines chansons, on ne peut pas le faire.
0: Tu peux pas ne pas faire L'Ombéandro.
1: Non, non, parce que là, on se prend des pierres, donc...
0: Des menhirs.
1: On l'a fait, on avait fait une tournée, je crois que c'était en 2004, un truc comme ça, et on avait décidé de virer Lambé, par exemple. Quoi.
0: Bon, qui a eu cette bonne idée, Tristan?
1: Je ne sais pas. Au bout de trois concerts, on a refait Lambé, parce que c'était pas possible. Non, mais c'est vrai que c'est toujours, voilà, c'est plus ça va, bah, plus on a beaucoup de chansons, donc on se prend un petit peu la tête à savoir lesquelles on doit virer, parce qu'on peut pas tout jouer non plus. Enfin, surtout, même sur des festivals, on joue qu'une heure et quart. Bon, bah, il faut faire un choix, donc on en met certaines en vacances de temps en temps, voilà.
0: Et c'était pas juste pour vous embêter que j'ai passé Au Conditionnel, c'est aussi parce que, mine de rien, c'est une des plus belles chansons d'amour, je trouve, du répertoire français, voilà, bah, puisque vous avez 30 ans de ces 30 dernières années, disons-le. Et que, en fait, quand on gratouille un peu dans votre discographie, il y a plein de chansons d'amour, mais avec toujours un petit pas de côté. Donc, Au Conditionnel, l'idée, c'est de parler d'amour comme on fait les news. Il y a aussi Les Inpas qui parle d'un amour qui s'en va, mais qu'on veut retenir, qu'on veut sauver.

0: la majorité des chansons de Matmata, c'est des chansons d'amour en fait. Un peu déguisées parce que rock, parce que rapide, mais en fait ça parle que de ça.
1: Il n'y a pas beaucoup de thématiques dans la chanson en général. On parle toujours un peu de la même chose. Voilà, on change le décor, la manière de le dire. Mais bon, ouais, la chanson d'amour, c'est presque un pléonasme en fait.
0: Oui.
1: Voilà, donc alors, c'est pas toujours le cas, mais c'est vrai que voilà, c'est une manière de dire les choses qu'on ne dirait pas simplement autrement par pudeur. Donc ouais, on se planque un peu dans une chanson et on cache des choses là-dedans.
0: Et est-ce que quand on fait des chansons, c'est pour être aimé? Alors, de qui, de quoi, ça c'est votre histoire, mais est-ce que justement, quand vous avez commencé il y a 30 ans, c'était aussi pour être aimé?
1: Oui. Enfin oui, on s'est jamais dit qu'on allait faire des chansons pour les écouter nous seulement.
0: Oui.
1: On avait quand même envie que les gens les écoutent et les aiment éventuellement. Donc évidemment, il y a toujours une petite dose de narcissisme nécessaire de toute manière quand on écrit des chansons et qu'on les propose aux gens. Et puis quand certaines finissent par appartenir aux gens, ouais, et à leur vie, à la BO de leur vie, c'est cool quoi.
0: Il y a une chanson, Brest même, sur l'album précédent, et c'est une chanson d'amour pour une ville. Alors encore, hein, comme c'est une chanson d'amour un peu spéciale, avec des petits pas de côté, c'est-à-dire que vous faites votre déclaration à Brest, tout en disant tout ce qui est moche à Brest, parce que c'est comme ça, et c'est ça qui est beau.

0: celle-là, ça vous a fait quoi la première fois que vous l'avez joué à Brest? Je rappelle que votre dernier album live s'appelle Brest, vous l'avez joué là-bas. Ça vous a fait quoi? Ça vous a fait des frissons comme il y a 30 ans au premier concert?
1: Alors la première fois qu'on l'a vraiment joué, c'était en Nouvelle-Calédonie.
0: Ah.

0: mais on a quand même entendu deux, trois mecs gueuler « Ici, c'est Brest ». Donc, c'était quand même un bon essai.
1: Oui, il y avait même des drapeaux et tout.
2: Il y a les drapeaux bretons en Nouvelle-Calédonie.
0: Ah bah, oui, ah bah évidemment. Enfin,
2: ils sont partout. J'adore. Et à Brest, alors, ça s'est
0: passé comment ? La première fois à Brest, c'était à la Carène. Bon, c'était la première date de la tournée, donc de toute façon, on était un peu sur des œufs, mais pour toutes les chansons, parce que bon, la première date, voilà. Et puis la seconde fois, c'était à l'Arena, justement, donc cette version-là.
2: De l'album.
0: Et on se dit, ouais, faut pas se rater, là. Parce que même si on l'a joué déjà 100 fois en tournée, bon, on se dit, bon, là, faut pas se rater. Et c'est vrai que, ouais, c'est un petit moment suspendu, quoi, parce que là, on chante. Parce que c'est pas une chanson sur Brest, c'est une chanson sur les Brestois, en fait. Et là, on les a en face de nous, et il s'est passé quelque chose, ouais.
2: Comment vous faites avec l'émotion, justement ? Vous avez de la bouteille maintenant, ça fait de nombreuses années que vous faites des concerts. Vous les avez comptés ou pas, les concerts de Matmata ?
0: Ouais, 1000, non, on doit pas être loin des 1500, un truc comme ça.
2: Ouais.
0: Ouais. Oui.
2: Et ça arrive parfois d'être submergé par l'émotion parce qu'une chanson, je sais pas, vous rappelle un souvenir, un truc où vous chopez les yeux de quelqu'un dans le public, ça vous bouleverse. Comment
1: c'est
2: vous faites ?
1: Pas forcément les mêmes émotions au même moment ou sur les mêmes chansons.
2: Ouais.
1: Il y en a après c'est assez, c'est furtif. C'est-à-dire qu'effectivement, on est dans c'est pas un trip, mais bon, ouais, une certaine émotion. Puis, de toute façon, on est aussi dans le fait de le dérouler du concert, le dérouler des chansons.
0: Dans la concentration, en fait.
1: C'est une bonne question, en fait.
0: Moi, j'avais un peu.
2: Ça fait 30 ans que je fais des interviews de Matmata, c'est le premier compliment qui me font.
1: Vrai. Mais ça demanderait un peu plus de temps pour y répondre,
2: oui,
1: en fait.
2: Oui, c'est vrai.
0: Moi, j'avais un peu.
2: Je te reposerai la question la prochaine fois.
0: Ouais, j'avais un peu flippé, je me rappelle de la première fois qu'on a joué Emma, juste piano, Yulon Pipe, sans que c'était au Vieille Charrue. Et avant de le faire au Charrue, quand on répétait, je dis waouh, je pourrais craquer. Parce qu'il y avait quand même quelque chose qui se passait. Donc je dis bon, en même temps, elle sera fragile, en même temps, c'était un peu le but de la faire comme ça. Et puis en fait, bon, quand on se retrouve au Charrue, il y avait de l'émotion, mais on est tellement concentré et puis on a une telle dose d'adrénaline en fait que ouais, on tient le choc. Donc ça va. Mais je me suis posé la question. Ouais.
1: Et d'ailleurs, par rapport à ce moment-là, parce que moi, sur cette version-là, donc je ne la joue pas. Je suis pas à la batterie. Donc effectivement, je crois que moi, je profite de l'émotion parce que sur le côté de scène, je les vois faire. Je peux assister à tout le spectacle. Également, je vois le public. Et là, pour le coup, ouais, j'en profite et je suis pas dans l'action. Donc, je sais pas. Peut-être que c'est plus facile quand on regarde les autres faire.
2: C'est sûr. Bah tiens, là, on va écouter les autres faire, puisque dans la série Validée, la chanson Lambé Andro a été chantée par les Enfoirés. Au spectacle, le village des Enfoirés, et c'est Jean-Jacques Goldman qui chante votre chanson avec son poteau Michael Jones. Là, c'était Jones, et là, c'est Goldman. Ils ont changé les paroles, bon, parce que voilà, c'est des enfoirés. Mais ça fait un choc, ça, de se dire, mais merde, il y a Goldman qui chante ma chanson.
0: Ouais, bah pour la petite anecdote, le premier disque que j'ai acheté dans ma vie, c'était Quand la musique est bonne. Donc, non, mais en fait, c'est marrant parce qu'un jour, j'ai reçu un coup de fil de Michael Jones qui me dit, oui, est-ce que tu peux me dire ce que tu dis au début de Lambé, là ? Donc, c'est Mélawache-Franche. Je dis, ouais, Mélawache-Franche. Je dis, mais pourquoi tu me demandes ça ? Oh, parce qu'on va la reprendre avec Jean-Jacques aux Enfoirés. Je dis, ok, d'accord. Bon, écoute, moi, comment s'appelle ton batteur ? Damien. Moi, tu dis Mélawache-Damien. Voilà, ça passera. Voilà. Et ce jour-là, en fait, je suis allé voir l'émission chez mon ancien colocataire de Lambé. Il n'était pas au courant. Donc, on a pris l'apéro devant la télé. Il dit, ah, cool. Et là, j'ai dit, on va regarder les Enfoirés. Il dit, quoi ? Si, on va regarder les Enfoirés. Et c'est vrai qu'il a vu le truc. La mâchoire qui s'est décrochée parce qu'on avait toute la variété française qui chantait notre histoire, en fait, d'étudiants, notre appart, en fait.
2: 30 ans de carrière, Matmata, 30 ans ensemble, c'est toute une vie. Ça veut dire que dans votre vie, vous avez passé plus de temps avec Matmata que sans Matmata. Je vous ai donc préparé un petit questionnaire pour le meilleur et pour le pire. Matmata, attention, quel est le meilleur album de Matmata ?
1: Le prochain.
2: Hey, il est fort,
1: ouais, c'est facile.
2: Il est fort. La pire chanson de Matmata.
1: La suivante.
0: Bon, Alors, il y en a quelques-unes. Non, mais on va. Ouais. Non, mais on garde ça pour nous. Mais c'est comme les gamins, quoi.
2: Dire, ah oui,
0: c'est quoi le gamin que tu. Ton gamin que tu détestes le plus?
2: Tu peux pas dire non, le petit dernier, pas, il est un peu moche.
0: Ouais, bon.
2: Tu dis, je l'aime quand même.
0: Voilà.
2: Okay. Le meilleur souvenir de concert?
0: Moi, Charrue 2001. Voilà. Il y en a plein d'autres, hein, voilà.
2: Mais Charrue 2001, ça reste dans ton cœur.
0: Ouais.
2: C'est sur YouTube.
0: Oui, mais là, c'était, le spectacle était vraiment pour nous, là. C'était à perte de vue, 180 degrés, de la poussière, voilà.
2: Trop beau. Pire catering de concert, pour ceux qui ne fréquentent pas les backstage, ce sont les cantines de concert. Parfois, on nourrit mal les musiciens.
1: C'est une question délicate, là.
0: Parce qu'on tient un classement en tournée, en fait.
2: C'est vrai.
0: Ouais, mais je me souviens plus trop du nom, mais on tient un classement. C'est vrai que des fois, c'est bon. En général, on est bien accueilli, mais quand t'as des patates, t'as l'impression de manger du plastique. Bon, c'est un peu dur, en fait. Hein, voilà.
2: C'est vrai. Il y a la promo aussi en 30 ans de carrière. Quelle a été votre meilleure émission de télé?
0: On n'en a pas fait beaucoup des émissions de télé.
2: Non, c'est pour ça que je vous demande.
0: Je sais pas. Alors, je pense que c'est pas en France, c'est au Québec. On nous avait demandé, c'était une émission, je crois que c'était un peu pour des gamins, je crois. Et on nous avait demandé de faire des bumpers, et on savait pas ce que c'était. Et c'était des séquences de 3 secondes de musique pour lancer les séquences. Donc, on dit, on va faire les intros des morceaux, quoi.
2: Ouais.
0: Voilà. Donc, et on a fait les intros de tous les morceaux de l'album,
2: trop
0: en fait.
2: Drôle.
0: Et, c'était marrant, en fait. C'était une émission pour les gamins, en fait.
2: Pire article sur vous dans la presse?
1: On l'a oublié.
0: Il y en a eu quelques-uns, ouais, mais c'était plus, c'était pas des articles qui critiquaient, c'était plus des trucs un peu insultants, en fait, qui s'attaquaient personnellement à nous, on se faisait insulter, voilà.
2: Mais quelle horreur!
0: Et oui. Non, mais la mauvaise critique, ça fait jamais plaisir, mais quand ça passe à l'insulte, c'est un.
2: Oui, je comprends.
0: Mais bon, il faut être pour passer au-dessus de ça.
2: Pire look choisi pour monter sur scène. Est-ce que vous regrettez?
1: J'étais pas là.
0: c'est vrai qu'il était pas là. Il a évité le pire au début.
1: Je ne suis pas responsable.
0: Le premier anniversaire du premier bar où on a joué, on était en drag queen. Voilà.
2: C'est sur YouTube?
0: Non. Mais il y a des photos qui traînent.
1: C'est pas le
0: pire, quand
1: même.
0: Voilà, voilà.
2: Et c'est pas le pire.
0: Il y avait une soirée plage aussi. Enfin bref. Voilà.
2: Et allez, je termine. Meilleure décision prise pour le groupe.
0: Peut-être de reprendre finalement.
1: Ouais, j'allais dire la reformation.
2: J'espérais que vous alliez dire ça. Bah oui, revenir. Parce que bon, on dit 30 ans, mais à un moment, vous nous avez laissé tomber, mais vous êtes revenu.
0: Ouais, mais c'était bien. En même temps, on a fait une pause, on a rechargé les batteries, ça a été salutaire.
2: Ah, donc c'était une bonne décision.
0: Voilà.
2: Ah, bah voilà, pour le meilleur, pour le pire, 30 ans de Matmata.
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2: On a dit tout à l'heure que vous parliez beaucoup d'amour dans vos chansons, mais pas que. Il y a quand même des sujets un peu différents qui font que vous êtes un des groupes les plus chouettes en France. Il y a la Cerise, par exemple, qui parle de religion et de pourquoi on croit et est-ce qu'on a bien raison d'y croire et puis qu'est-ce qu'on fait quand on croit un peu trop, tout ça, quoi. Si Dieu existe.

0: Est-ce que ça fait partie des chansons quand même? Alors, pas quand vous êtes en train de la jouer, j'ai compris que quand vous êtes sur scène et que vous la jouez, vous êtes concentré et tout, mais quand vous l'entendez, quand on vous en parle, vous en êtes fier.
1: Ou alors la fierté, j'en sais rien. Oui,
0: mais elle est quand même excellente.
1: Oui, oui, on en est content. Oui, oui, c'est vrai. Et puis elle vieillit pas trop mal en plus. Donc
0: c'est toujours dans l'actu. Hein, tout ce qui est extrémiste religieux, ça ne va pas se démoder.
1: Oui, oui. Et puis, mais même à l'époque, quand elle est sortie, on est tombé sur des trucs quand même sur le net des extrémistes qui étaient tombés sur le texte, qui démontaient le texte, qui nous expliquaient que tout était faux dans ce qu'on avait dit. Et ça, c'est assez sympa en fait. Dit, bon, moi, c'est cool, ça laisse pas indifférent. Donc.
0: Oui, c'est ça. C'est-à-dire que non seulement tu passes un message à des gens qui potentiellement sont d'accord avec toi, mais si en plus tu fais rager les rageux.
1: Oui, voilà.
0: C'est double délice.
2: Ça ouvre le débat.
0: Oui, c'est ça.
1: Et il n'est pas prêt de se refermer. Donc.
0: C'est ça. Tiens, en parlant de débat, je vous ai parlé de l'apologie, mais non, pas encore, c'est maintenant. Appel.

0: c'est ça, tout à l'heure, Tristan disait, il y a quand même un petit côté zouk.
1: Ouais.
0: Dans Matmata, ce petit instant de flûte. Cette chanson, mine de rien, c'est une chanson totem de Matmata. Elle vous a attiré plein d'emmerdes, un procès même.
1: Oui.
0: Vous avez dû payer 15 000 francs.
1: Ouais, gros, c'était un bras. Par rapport à tout le,
0: oui, oui.
1: La cacophonie, voilà, c'est un procès pour pas grand chose au final.
0: Bah, pour apologie. Mais comme la chanson s'appelle L'Apologie, effectivement.
1: Oui, mais bon, bref, c'est vraiment. Faut pas se limiter à un titre. Mais en tout cas, le débat est toujours actuel.
0: Donc, oui, et c'est ça aussi que je voulais dire, c'est que finalement, c'est toujours le cas avec Matmata, c'est chouette de lire vos paroles, parce que c'est pas une bête apologie, c'est pas juste de dire que c'est super de fumer des pétards, parce que ça n'a pas de sens de dire ça, mais d'expliquer l'addiction dans la société, faire la comparaison avec l'alcool et tout, c'était quand même hyper bien vu, hyper finement amené.
1: Ah, c'était surtout le sujet de la chanson, voilà,
0: ouais,
1: c'était comparer certaines drogues légales qui sont taxées, qu'ont d'autres... moins légales, qui ne sont pas taxées. Voilà, c'était ce débat-là. C'était le sujet de la chanson. C'est pas vraiment une apologie. C'est...
0: Non. Mais comme ça s'est appelé l'apologie, bah, bim.
1: Oui, voilà, bon. Bah.
0: Bon. Est-ce que vous êtes en train d'en écrire des chansons en ce moment?
1: On écrit quelques trucs, ouais. Ouais, on n'a pas... parce qu'on a fait une petite pause quand même estivale, parce qu'on a quand même bien bossé pour le rendez-vous de Bercy, et on a fait une petite pause estivale, mais on a continué de travailler un petit peu, d'écrire des nouveaux trucs, d'enregistrer des nouveaux trucs. Bon, maintenant, on se reconcentre sur la kermesse du 11 octobre.
0: C'est ça, la NIF, les 30 ans de Matmata. Bon anniversaire en avance, les gars.
1: Merci. Merci.
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4: Bonjour la France, j'espère que tu vas bien. La France, il y a la France qui joue ce soir.
5: Exactement, à 23h.
4: Allez les Bleus. Bon, alors,
5: Suède.
4: Je vous rappelle que toute la semaine, nos candidats chéris s'affrontent pour se sélectionner pour la finale de vendredi. Et puis il y a des trucs un peu sympas à gagner, j'aime mieux vous le dire. Parce que le premier prix, c'est un séjour pour 4 adultes à Port Aventura World. Et là, trois jours de nuit en pension complète dans un hôtel 4 étoiles. Hein, c'est quand même Port Aventura World, c'est quand même énorme. Vous avez un accès illimité pendant 3 jours à Port Aventura Park. Vous avez un accès à Ferrari Land. Et évidemment, vous allez. Ça, c'est la Ferrari. Attends, il y a Enzo Ferrari qui vient de se retourner. Il a fait un flip-flap.
5: C'est la vieille de chevaux, quoi.
4: Ah, c'est ça. Évidemment, c'est vous qui choisirez votre période de séjour. Et en plus, comme votre radio ici est hyper sympa, on vous donne 100 euros de carburant pour aller dans ce petit paradis. Voilà, ça, c'est le premier prix. Le deuxième prix, c'est quoi ?
5: Qui c'est qui, toute l'année, vous a fabriqué une cafetière 32 dosettes et 6 verres en verre ? C'est Joe Malongo.
4: Ouais,
5: qui c'est le meilleur ? Qui c'est le meilleur ?
4: Olé !
5: C'est Joe Malongo.
4: Voilà.
5: Une cafetière à gagner vendredi.
4: Eh ben c'est magnifique, on accueille nos deux candidats du jour, Daniela et Stéphane.
5: Olé.
4: Comment ça va les amis ?
5: Bonjour.
6: Bonjour Eric et Valérie.
5: Bonjour Daniel et Daniela et Stéphane, pardon.
7: Bonjour Eric et Valérie.
4: Ça va Daniela ?
7: Ça va très bien, oui.
4: C'est magnifique, tu joues avec Ici Nord.
7: Oui.
4: Tu habites à... Alors, comme on dit Canfin ou Camphénon ?
7: Oui.
4: Comme on dit Canfin en Carambeau.
7: C'est bien ça.
4: Alors, tu as 75 ans, tu habites donc Canfin. Comment ça s'appelle les habitants de Canfin en Carambeau ?
7: Les Canfinois.
4: Tu es une petite Canfinoise, voilà.
7: Oui.
4: Eh ben voilà. Tu es mariée à Christian, tu as 3 enfants, tu as plein de petits-enfants. T'en as combien des petits-enfants ?
7: 7.
4: Oh la vache ! Ah oui, quand même ! Hop, hop, hop.
7: Oui, enfin, j'en ai 5 garçons et 2 petites filles rapportées, quoi, on va dire.
4: Eh ben, c'est pas mal. Et, oui. Et alors, par contre, au niveau des animaux, on est sur quoi ? Est-ce que t'as des animaux chez toi ?
7: Oui, attendez, j'ai encore aussi une arrière petite fille. Hein.
5: Oh là là !
4: Oh là là ! Ah oui, tu es arrière mamie ! Hop, hop, hop, hop.
7: Oui, oui.
4: Et que, attends, comment ils t'appellent tous ces petits-enfants et ces arrière-petits-enfants-là ? C'est mamie, c'est quoi ?
7: Nani.
4: Oh, c'est mignon, Nani. C'est très mignon. Alors, oui, il paraît que tu as des pigeons de concours.
7: Oui, c'est ça, oui. Enfin, mon mari a des pigeons de concours. C'est chiant.
4: Et qu'est-ce que c'est, des pigeons de concours ?
7: Ah, bah, des pigeons, c'est le sport comme au beau film. Bon, ils jouent plutôt court, hein, parce que, bon, en vieillissant, c'est plus difficile. C'est-à-dire qu'on met des pigeons, bah, on les porte dans un siège, on les bague. Ouais. Les pigeons sont transportés à 150, 200, des fois 500, 600 kilomètres, et sont relâchés le lendemain matin ou 2 jours après, et ils reviennent au pigeonnier.
4: Et c'est donc celui là, qui... Ah bah oui, c'est celui qui revient qui a gagné, quoi.
7: Après, là, on enlève la bague, on constate, on repart au siège, et puis premier arrivé à gagner. C'est tout des calculs, hein, parce que les distances sont pas pareilles partout.
4: Bah ouais, c'est pas mal, oui, ça, dis donc.
7: Oui.
4: Alors, tu es retraitée et tu avais un métier exceptionnel que beaucoup auraient eu envie de faire. Tu emballais les bonbons, tu étais mécanicienne en confiserie.
8: Je vous ai apporté des bonbons.
4: Oh, mon Dieu. Et tu travaillais pour la pie qui chante. Oh là là.
5: Oh, la pie qui chante, c'est vieux ça.
4: Oh, oh là là là là. Ma passion.
5: Oh, les bonbons.
7: Oui.
4: Ah bah ça.
5: Pie qui chante.
4: Oh là là là là, ça c'est magnifique. Bon, alors, nous allons tout de suite marquer le premier point, parce que je sais que tu me bien sûr, Daniela, je te fais confiance. Alors, tiens, on va... Petite ambiance.
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4: Et voilà, le chat de la voisine qui fait des gros ronrons. On va parler des chats.
9: De poules et de poules.
4: Écoute bien cette question. Les chats sont les animaux de compagnie les plus nombreux en France. Est-ce que c'est vrai ou faux ? Top chrono, 5 secondes.
7: Bon, je vais dire vrai, je crois.
4: Eh bien, tu as raison. Oui, c'est les chats qui... Alors, les chiens aussi sont populaires, mais...
7: Oui, c'est pour ça.
4: Eh oui, en France, il y a 16 millions de chats et 8 millions de chiens. Donc, quand même, voilà, les chats sont majoritaires. Bravo, premier point.
5: Voilà, on apprend des choses, on s'amuse. C'est comme ça tous les jours dans Au Taquet. Stéphane avec ici, Loire-Océan. C'est donc dans le 44, c'est en Loire-Atlantique. Salut Stéphane.
10: Oui, rebonjour.
5: Rebonjour. Où est-ce que tu habites, Stéphane, exactement ?
10: Alors, j'habite à Corcoué-sur-Logne.
5: Oh là là ! Et qu'enfin, Carambeau, Corcoué-sur-Logne. Comment on appelle les habitants de Corcoué-sur-Logne ? Attends, laisse-moi deviner, les Corcoué, hein.
10: Exactement.
5: C'est vrai ? Oh, pas mal. Oui. Corcoué.
4: Et l'autre, il s'auto-congratule. C'est pas mal.
5: Voilà, je m'auto-embrasse. Tu es mariée à Bernadette. Comment elle va, Bernadette ? Aujourd'hui.
10: Madame va bien.
5: Madame va bien, impeccable, tant mieux. Vous avez eu deux beaux enfants, comment s'appellent-ils ?
10: Thomas et Alexandre.
5: Ouais, et j'ai cru comprendre, Stéphane, que tu étais devenu papy, là, il n'y a pas longtemps.
10: Ah, il y a un bon mois, on est devenu papy et mamie.
5: Oh, alors comment c'est, une petite fille ? Petite fille, c'est ça ?
10: Une petite fille.
5: Comment s'appelle-t-elle ?
10: S'appelle Talia.
5: Talia, voilà, qui a un mois. Et pas du don. Qu'est-ce que ça fait d'être papy, Stéphane ? Parce que bon, 60 ans, voilà, papy, quoi.
10: Bah, c'est bien, c'est ce qu'il faut.
5: C'est ce qu'il faut. Deux chats, oui, Tornade et Roussette. Ah, c'est l'animalerie, parce que c'est pas tout. Il y a quoi d'autre à la maison ?
10: Ah, j'ai des moutons, j'ai des oies, j'ai des poules.
5: 5 quoi ? 12 moutons ? Attends, mais tu fais quoi dans la vie pour avoir 12 moutons et des poules ? T'es agriculteur, tu fais quoi ?
10: Ah non, je suis bientôt en retraite, donc je m'occupe.
5: Mais tu fais quoi comme métier ?
10: Je suis mécanicien poids lourd et j'étais chaudronnier soudeur avant.
5: Ok, chaudronnier soudeur, mécanicien poids lourd. Et alors, il nous parle de la retraite. Bah figurez-vous qu'il est à la retraite officiellement, notre Stéphane, demain !
4: C'est la quille !
5: Hey Stéphane, c'est demain ta retraite, c'est ça, hein ?
10: Oui, exactement.
5: Bon, ça va, tu le vis comment de dire que demain c'est fini quoi. Après,
10: bien,
5: c'est...
10: Bien.
4: Bah, 60 ans la retraite,
10: bien.
4: C'est le bonheur.
5: Ouais. Ah oui, non, c'est bien, là, il va pouvoir profiter.
10: Ah, j'ai un peu plus de 60 ans. Hein.
4: À quel âge ?
5: Moi, j'ai marqué 60. Hein.
10: J'ai 60 ans et 5 mois.
4: Oh, il va jouer sur 5 mois, celui-ci.
5: Fais son coquet, alors, Stéphane. Ouais. Bon, on y va ? On joue ?
10: On joue.
5: Allez, c'est parti, on va jouer avec les Rolling Stones. Qui ont choisi leur nom suite à un pari perdu avec un groupe de jazz appelé les Pierres qui roulent. Est-ce que c'est vrai ou faux ? Top chrono, 5 secondes. Les Rolling Stones, ils s'appellent les Pierres qui roulent parce qu'ils ont perdu un pari.
10: C'est faux.
5: C'est faux, t'as raison, le nom du groupe est inspiré de Rolling Stone. Morceau de Muddy Waters.
4: Oh là là.
5: Muddy Waters.
4: J'adore quand il prend Muddy les accents. Waters. J'ai envie de crever.
5: Bah oui.
4: Je demande pardon à la Grande-Bretagne. Je répète.
5: Muddy Waters. Considéré comme le père du blues de Chicago et dont les Stones sont des fans ultimes.
4: Mais... Allez, ça fait un point Daniela, un point Stéphane.
5: Muddy Waters.
4: Et là, tout de suite, Belle-Île-en-Mer.
5: C'est plus facile à prononcer.
4: Belle-Île-en-Mer, Marie-Galante, Laurent, vous écoutez ici, on vous aime, à tout de suite mes chéris.

0: oui, parce qu'il faut boire.
1: Oui, et vous laissez boire.
0: Et vous laissez boire. Voilà.
1: Vous refaites les paroles, quoi.
0: Écoutez.
1: Ah, pauvre Laurent Voulzy.
0: Et alors, c'était comment ça s'appelait?
1: Belle-Île-en-Mer de Marie.
0: Allez, jingle, Vincent, vas-y.
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1: C'est la Bretagne, Belle-Île-en-Mer.
0: Oui, bah oui, bah. Oh, dis donc, redécouvrez vos départements et les régions de France avec Tonton Bastien. Alors, Stéphane, ici Loire-Océan, affronte Daniela, ici Nord. Ils ont un point chacun. Daniela, je le rappelle, habite à Canfin, en Carambeau. J'adore ce nom. Hein. Ça me fait penser à Carambole. Bon, je sais pas pourquoi. Alors.
1: Oui, ou à Confiné.
0: Non, enfin, à Carambole. Oui. Alors, il paraît qu'on fait de la gym douce et du stretching.
3: Oui, c'est bien ça, oui.
0: Oh, quel courage, j'aimerais bien avoir ton courage. J'y arrive pas, moi.
3: Oh, c'est pas facile, hein, c'est vrai. Mais bon, il faut faire, quoi.
0: Eh oui, il faut. Alors, tu bricoles pas, mais tu jardines un petit peu avec ton mari. Vous faites. Toi, tu fais les fleurs et lui, il fait le potager, c'est ça?
3: Oui, ben, c'est bien ça. C'est bien ça.
0: Ouais. T'as quoi comme fleurs dans ton jardin?
3: Ouf, il y a des géraniums, il y a un petit peu de tout, je ne saurais pas dire, je ne suis pas très... Il y a des roses, il y a des œillets, il y a... j'achète et puis...
0: Alors, tu adores cuisiner et comme ta maman était italienne, tu nous fais beaucoup de la sauce bolognaise. Tu adores faire ça, la sauce bolognaise. Bien sûr.
3: Pas aussi bonne que celle de maman, mais elle est bonne quand même, quoi.
0: De toute façon, rien n'est aussi bon que le truc de maman.
3: Non, c'est vrai.
0: Ben oui, moi, ma mère faisait la blanquette, j'essaye pitoyablement de lui arriver à la cheville. Alors, qu'est-ce que tu aimes faire en dessert? Il paraît que tu es très bonne en dessert aussi.
3: Ah non, je suis vraiment bonne en dessert, c'est ce que j'avais dit. Je fais de la tarte à la crème, de la tarte aux hibouilles. C'est les tartes de Ducasse du Nord.
0: Ouais.
3: Alors, ça, souvent, on me demande quand on fait quelque chose, une fête, on fait une tarte comme ça. Ouais. Du tiramisu.
0: C'est pas mal, ça.
3: Oui.
0: Des clafoutis, dis donc, il paraît que tu fais des clafoutis.
3: Ah, des clafoutis aux cerises, oui, bien sûr, oui.
0: T'es bonne, hein. Ça veut dire que tu fais des desserts, ma chérie. Voilà, je suis.
3: Oui, cerises, nectarines, avec des nectarines aussi, c'est très bon.
0: Oui. Bien. Alors, est-ce que tu vas marquer le deuxième point? Oui, bien évidemment. C'est la deuxième question, vrai ou faux. Attention, petite chanson.
4: Connaissez-vous, monsieur le maire, de fouiller les cantaloupes?
1: On a du très très jeune depuis midi.
0: Eh ben moi j'adore. Alors, est-ce que nous allons parler des mères? Les mères de village, hein, pas les mamans. Le salaire d'un maire en France, eh bien, il paraît que ça varie en fonction du nombre d'habitants de la commune. Est-ce que c'est vrai ou faux? Top chrono 5 secondes. Est-ce que le salaire d'un maire varie en fonction du nombre d'habitants de la commune?
3: Vrai ou faux? Moi c'est vrai.
0: T'as raison, c'est totalement vrai. Et oui, l'indemnité d'un maire peut aller d'un peu plus de 1100 euros dans les villages de moins de 500 habitants à plus de 6000 dans les grandes villes. Bravo, deuxième point.
1: Stéphane qui a marqué ou qui n'a pas marqué? Je me souviens
0: il
1: plus.
0: Il a un
1: Stéphane.
0: Point.
1: Ah oui, il a déjà
0: c'est
1: un point.
0: C'est
1: que le gars. Je n'avais pas noté. Je ne note pas. Non, j'étais concentré sur la retraite de Stéphane. Hein. Officiellement, c'est demain. Ici, Loire-Océan, à Courcouët-sur-Logne. Alors, puisqu'on parle de cuisine avec Daniela, j'ai cru comprendre que tu étais quand même un bon petit cordon bleu, mais du niveau de Top Chef, tu dirais, Stéphane, c'est quand même pas mal, hein.
5: Non, pas au niveau de Top Chef.
1: Ah, et ta femme adore quand tu cuisines. Qu'est-ce que tu aimes faire? Qu'est-ce que tu prépares?
5: Ah, ben je fais des cassolettes de dinde ou des tartes au fromage et champignons et tomates.
1: Ah oui, des plats un peu au feeling, hein, suivant ce que t'as dans le frigo, c'est souvent un peu la bonne façon de faire, généralement.
5: Voilà.
1: Et alors, tu fais des quiches à l'ail, l'ail des ours.
5: Avec des ours.
1: C'est-à-dire
5: quand c'est la saison,
1: on fait
5: l'ail des ours à la campagne.
1: D'accord, ok.
5: Chez moi.
1: Ah ok, d'accord, et ça t'en met partout, et tes proches en ont un peu marre, c'est ce qu'on
5: m'a dit. Quand c'est la saison, ils en ont un peu marre.
1: Stéphane, tu t'investis dans la vie de ton village, on parlait des villages justement avec le salaire des maires. Toi, qu'est-ce que tu fais en termes d'investissement? Tu donnes des coups de main?
5: Voilà, je donne un coup de main. Ce que je disais à Gwenaël au téléphone l'autre jour, j'ai inventé un nouveau nom. Le village, je me promène dans le village et je leur donne un coup de main.
1: D'accord.
5: Le matin, je prends le café, puis l'après-midi, c'est une petite bière.
1: Et en quoi tu donnes un coup de main en prenant un café et en buvant une bière, j'ai pas compris?
0: Bah, il soutient les troupes.
5: J'ai du temps à perdre, donc je...
1: Ah, d'accord. Avec modération, tout ça, bien sûr. Non, mais voilà, tu participes à toutes les fêtes de village, pour la galette des rois, pour les moules frites de l'été, voilà, il se passe plein de choses chez toi. Mais oui, Stéphane. Jouons avec ta question qui arrive, elle vaut un point. Et nous retournons en Espagne.
6: Et viva España.
1: Bah c'est là qu'on compare, hein. C'est un séjour en Espagne qu'on vous offre cette semaine.
0: C'est là qu'on part, ouais, c'est là qu'on part.
1: C'est là qu'on part, exact, c'est là que nous partons.
0: Ah ouais, voilà, c'est mieux, ouais.
1: Vous insinuez que je parle mal, c'est ça?
0: Absolument pas.
1: Je ne parle mal de la France.
0: Je ne me permettrai absolument pas de critiquer, la France jugera d'elle-même. Allez, pose ta question.
1: L'Espagne recrute 10 000 volontaires pour boire du vin tous les jours pendant 4 ans. Est-ce que cette info est vraie ou faux? Top chrono. 5 secondes.
5: C'est vrai.
1: L'Espagne recrute 10 000 volontaires pour boire du vin tous les jours pendant 4 ans. Bah, t'as raison.
0: Oui.
1: C'est l'université de Navarre en Espagne qui a lancé une étude pour déterminer si une consommation modérée et régulière de vin lors des repas est plus bénéfique que l'abstinence. C'est fou, ça.
0: J'en connais qui vont y aller.
1: Ah oui.
0: Et qui vont après être malades. Allez, modération. Ça fait 2 points pour Daniela, 2 points pour Stéphane. Et là, tout de suite, oh là là, c'est le moment de, bouger vos petits bodies. Ouh. Parce que c'est Kenny Williams, Come Back to Me. Vous écoutez ici, on bouge son boule, là tout de suite, mes chéris.

0: voix.
1: Et il a la...
2: Non, j'ai la même voix grave que lui.
1: Non, non, il n'a pas du tout la voix de Kenny Williams. En plus, c'est une bombe atomique, le gars.
0: Et alors? Et alors? Qu'est-ce que t'insinues?
1: Rien, pas du tout. T'es très beau. Voilà, jingle. Allez, hop, hop, hop.
0: C'est une honte. Cette femme est une honte.
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1: Excusez-moi, tapez Kenny Williams sur les internets, vous allez voir.
0: Pas taper Eric Bastien sur les internets.
1: Oui, voilà, justement, et puis vous ferez la comparaison.
0: Pense à ma mère, qu'est-ce qu'elle pense de tout ça?
1: Bah, ta mère, elle t'aime.
0: Au monde.
1: Oui, bah, elle
0: c'est
1: t'aime.
0: La seule d'ailleurs.
1: Oui, voilà. Allez, nous sommes avec Daniela qui a deux, Stéphane qui a deux. Alors, comme ça, Daniela, on aurait aimé déjeuner avec Serge Gainsbourg.
4: Oh oui, oui, j'adorais.
1: Alors, est-ce que tu connais cette chanson la javanaise? On adore, non? En dansant la javanaise.
4: Oui.
1: On adore.
4: Oui, c'est vrai, c'était un artiste complet pour moi.
1: Ah bah oui, c'est des magnifiques chansons. Magnifiques chansons. Alors, ma petite chérie, c'est l'heure du quiz musical. Je t'explique.
4: Aïe, aïe.
1: Non, non, pas aïe, aïe, aïe. Écoute bien. C'est... Non, non, je te jure, chérie, il faut que tu écoutes bien les chansons. En fait, je vais te faire écouter trois chanteurs, enfin, trois extraits musicaux. Il y a deux fois le même et il y a un intrus.
4: Oui.
1: Alors, si tu écoutes bien les voix, tu dois reconnaître l'intrus et tu devras me dire qui est l'intrus. Attention.
4: D'accord.
1: Écoute bien.

0: Ah, ça vous a plu, ça?
1: Ah, j'adore, j'adore ces chanteurs.
0: Ah,
1: allez,
0: c'est cadeau.
1: Qui est le petit intrus qui ne chante qu'une fois? Top chrono, dispo.
2: Si je vais Pierre Connu, ça doit être Jacques Dutronc.
1: Eh bien... Je vais m'étouffer.
0: Oui, ne mourrez pas tout de suite.
1: Eh bien, bien sûr que c'est Jacques Dutronc avec les cactus. Il vient des cactus. Oh yeah. Moi, je me pique de le savoir. Et les deux autres chanteurs, enfin, les deux autres chansons, oui. C'était qui le chanteur? Tu l'as reconnu?
2: C'est Eddie Chiaz, non?
1: Eh oui, bien évidemment. Tu marques. Eh ben, tu marques deux points. Ça fait quatre, ma chérie. Bravo.
0: Bon, Stéphane, elle était pas mal, hein. Elle était pas mal du
1: non,
0: tout.
1: Non, elle était
0: très bien.
1: Elle était exceptionnelle.
0: Rendez-vous, qui a gagné hier?
1: C'est vraiment...
0: déjà un candidat. N'oubliez pas que j'ai déjà
1: un candidat. On appelle ça le félin de ta maman.
0: Oui,
1: mais bon,
0: c'est ça, voilà. Stéphane, n'écoute pas, elle n'est que fiel et courbe.
3: Oui.
0: En train de s'étouffer. Stéphane, on parlait de déjeuner. Bon, Daniela a dit qu'elle aimerait bien déjeuner avec Serge Gainsbourg. Toi, on t'a posé la même question. Avec qui tu aimerais déjeuner à 13h?
3: J'avais répondu François Hollande.
0: Mais oui, mais pourquoi? Alors
3: j'ai dit que je voulais le dissuader de se présenter aux élections l'année prochaine.
0: Ah oui.
3: Il vaut mieux qu'il reste à livrer des croissants puis à vendeur de scooters.
0: Bon, mais écoute, ce propos n'engage que toi. On s'attendait pas à ça, mais effectivement, bon, d'accord. Next, hein, on va passer autre chose.
3: Pendant qu'il a été président, non, il n'a pas fait
0: grand-chose. Non, ça va aller, Stéphane, ça va.
1: Ce qu'on va faire, c'est qu'on va écouter le quiz musical.
0: Oui, on va jouer au quiz. Non, mais on a le droit de s'exprimer.
1: On va jouer au quiz.
0: Allez, quizons.
1: Il y a de pareil, hein, c'est y a un intrus, tout ça.
0: Et ça, c'est fait. Voici donc ton intrus. Il y a trois artistes. Il y en a un qui n'a rien à faire dans ce mix. Mais de qui s'agit-il?

0: Et oui, et oui, et oui, Stéphane, top chrono. Qui est l'intrus ?
1: Amel Bent.
0: Amel Bent, pour toi, on ne l'a écouté qu'une seule fois.
1: Oui.
0: Et qui a-t-on écouté avec Amel Bent ?
1: Dalida.
0: Voilà. L'intrus était Amel Bent.
2: C'est la lune.
0: Bravo.
2: Ça ne me fait pas peur.
0: Et effectivement, c'était bien Dalida avec Laissez-moi danser. Et mourir sur scène.
2: Et mourir sur scène, ouais.
0: Oui, bah, oui, oui, oui, bah oui, oui, oui.
2: Tu les avais, toi, Daniela ?
3: J'en ai déjà. Oui, mais bon, je t'avais dit, je l'ai reconnu. À même pas, je l'ai reconnu, mais je n'aurais pas su dire son prénom.
2: Bon, bah ça tombe bien, tu l'as pas eu.
0: Voilà.
2: Alors,
0: voilà.
2: Ça nous. Eh, dites donc, les gars, vous vous suivez de près, hein, parce qu'il y a oui. Daniela à 4, Stéphane à 4 aussi. Pop, pop, pop, ça va être chaud, hein. Vous êtes forts, les
0: ça
2: petits
0: va être
2: amis.
0: Pour moi, surtout. Je le sens bien.

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2: Et je vous rappelle que toute la semaine, nos candidats s'affrontent pour se sélectionner pour la finale de vendredi. Premier prix, un séjour pour 4 adultes à Port Aventura World, avec évidemment 3 jours, 2 nuits en pension complète dans un hôtel 4 étoiles. L'accès illimité pendant 3 jours à Port Aventura Park, un accès à Ferrari, j'arrive même pas à le dire, Ferrari Land, 100€ de carburant pour y aller, et évidemment le deuxième prix, une machine expresso Malongo, et
3: oui,
2: 32 dosettes, 6 verres en verre, bref, le bonheur. Allez, jingle, on reprend la compète.
3: Ça part rebondi sur Nadine Mousselet quand même.
2: Ah bah attends, tu plaisantes. Le puzzle macabre.
3: C'est périlleux.
2: Mais c'est magnifique. Laura va-t-elle résoudre le puzzle macabre ?
3: Qui sera le tueur ?
2: Qui sera le tueur ? Qui seront les tués ?
3: Elle dit que Laura devra comprendre la logique du puzzle macabre.
2: C'est magnifique. Moi, Nadine Mousselet, c'est ma petite passion.
3: Ah, moi,
2: ça,
3: c'est mon livre d'été, ça.
2: Lucinda, là.
3: Lucinda Riley.
2: Ah, mais évidemment.
3: Évidemment.
2: Oh là là,
3: c'est beaucoup mieux que Château Vallon, tout ça.
2: Évidemment.
3: Bon, ah, c'est, alors, pour, c'est la saga de l'été.
2: Daniela, est-ce que tu lis Daniel Mousselet ? Non, Nadine Mousselet, je suis fatiguée.
3: C'est son cousin.
4: Comment ?
2: Est-ce que tu lis les romans de Nadine Mousselet ?
4: Non, pas vraiment. Pourtant, je lis beaucoup, mais je connais pas vraiment.
2: Oui, ben c'est normal parce que tu lis beaucoup, donc tu as d'autres livres intéressants à lire. Alors, nous allons parler de ta rencontre avec Christian.
4: Oui.
2: Vous étiez du même village, vous aviez tous les deux 17 ans. Christian, il était copain avec ton voisin. Et alors, vous papotiez tout le temps sur le perron. Mais ton papa, voilà, il était hyper sévère. Donc, qu'est-ce qu'il a dit à Christian ?
4: Il a dit à Christian, si tu veux voir Daniel, il faut que tu rentres à la maison. Il faut s'aviser, quoi. Voilà.
2: Oh là là, et alors qu'est-ce qui s'est passé ? Ça a été officialisé comment, ça ?
4: Bah, disons qu'il est revenu, il est rentré dans la maison. Donc, on était presque fiancés sans s'être seulement embrassés, quoi.
2: Ah oui, d'accord. Vous n'aviez même pas fait le bisou, vous étiez déjà fiancés.
4: Voilà.
2: Au petit ton. Et alors, ça fait combien de temps que vous êtes ensemble ?
4: Oh, ben maintenant, ça fait, on va voir 55 ans de mariage le 17 juillet.
2: Oh, 55 ans de mariage, mon Dieu. Alors, Maître Coupez a regardé, ce sont les noces d'orchidées, figure-toi.
3: Ah, dis donc.
2: Ah là. Ouais. Eh ben voilà. Ouais. Eh oui, 50 ans, c'est les noces d'or.
4: Oui.
2: Bon, puis après, plus on se marie, plus c'est des trucs moins bien. Les orchidées, on s'en fiche un peu. On aurait voulu des noces de rubis, nous, voilà. Bon. Écoute. Hein, bon. Hein? Eh ben, comme quoi, hein, c'est même pas embrassé, à peine fiancé, et 55 ans de mariage, moi je dis, c'est beau.
4: Oui, bah oui, bien sûr, bien sûr.
2: Ben
4: oui.
2: Voilà. Alors, il paraît que si tu avais pu être un animal, tu aurais été un oiseau.
4: Oui.
2: Et oui, parce que t'aurais bien aimé voler, c'est ça ? Voir un petit peu ce qui se passe.
4: Oui.
2: Et ben
4: oui.
2: Voilà. Et voilà.
4: Moi, l'être libre vraiment, quoi.
2: Ah bah oui, c'est sûr que l'oiseau, il décolle, il s'en va quand il veut. Oui. Alors, tu es exactement à 4, comme Stéphane. Donc là, je te propose de marquer 3 points de plus avec la question.

0: Astigmate ou Éric Bastien? Top chrono, 10 secondes.
1: Je pense que c'est Astigmate.
0: Eh bien, figure-toi que c'est une bonne réponse. Oui, tu es astigmate. Eh bien, c'est le trouble le plus fréquent après la myopie. Hein, voilà.
1: Oui.
0: Bravo.
1: Oui, astigmate.
0: Eh ben voilà. Ouais. Eh ben tu as 7. Bravo.
2: Oui, Stéphane qui lui a 4 points. Stéphane, ça va, Stéphane? Comment tu te sens?
3: Oui.
2: À mi-parcours dans cette émission, ouais.
3: Bien. Je suis à l'ombre.
2: Bon, alors ça va si t'es à l'ombre et que tu souffres pas trop de la canicule. Voilà. D'ailleurs, si t'es à l'ombre, tranquillement sur une petite chaise, tu peux d'ailleurs lire le nouveau livre de Nadine Mousselet. Stéphane est avec Ici Loire-Océan. Stéphane habite à Courcouy-sur-Logne. Stéphane est demain à la retraite. Mais ce n'est pas du goût de Bernadette, son épouse.
0: Ah oui.
2: Qui est secrètement amoureuse de Luc, le voisin. Et les enfants ne sont pas contents, l'héritage. Est-ce que Laura, la cafetière du village, comprendra la logique du puzzle macabre? Vous le saurez en lisant le nouveau Nadine Mousselet.
0: Oh Nadine Mousselet, Nadine on t'aime.
2: Préface de Lucinda Riley, c'est un mix. Il y a tout. C'est un bon roman ça Stéphane hein.
3: Ouais mais je suis pas très lecteur.
0: Ah oui, mais Nadine Mousselet, c'est plus que de la lecture, c'est une ambiance.
2: Oh, c'est une angoisse. Moi, on adore. Alors, parlons de la rencontre avec Bernadette. Alors, ça, pour ceux qui aiment le foot, c'était il y a 28 ans. France-Brésil, la première fois qu'on inscrit une étoile sur le maillot, que la France gagne la Coupe du Monde, 3-0 face aux Brésiliens. On écoutait ça en 98, c'est l'année de rencontre avec Bernadette.
3: Exactement.
2: Alors, c'était un soir de 31 décembre.
3: Ouais.
2: Et alors? T'étais en boîte?
3: Sorti en boîte.
2: Ouais.
3: Et moi et madame n'allons jamais en boîte, mais pour une fois, on y était.
2: Et c'est toujours comme ça, pas prévu d'y aller, on y va. Du coup, Bernadette était là avec ses cousines. Et la voisine t'a présenté aux trois cousines. Et t'avais le choix. Wow. Entre Riri, Fifi et Loulou.
3: Ouais, c'est un peu ça.
2: T'as choisi Bernadette qui te plaisait, t'as récupéré le numéro de portable? Ouais.
3: J'ai galéré, mais je l'ai récupéré quand même.
2: Bah, t'as galéré, c'est-à-dire, comment t'as fait pour l'avoir?
3: J'ai demandé à la voisine d'appeler sa copine.
2: Voilà, à Riri, quoi, finalement, pour avoir Loulou, voilà. J'ai bien compris.
3: C'était pas facile.
2: Eh non, c'était pas facile, mais ça fait 28 ans que vous êtes ensemble. Bravo, c'est chouette quand même, cette histoire. Eh oui. Alors, vous êtes partis.
3: 28 ans, deux enfants.
2: Eh oui, je sais, et une petite fille, rappelons-le, qui a un mois, qui s'appelle Talia. Et puis, vous êtes partis au Gabon également. T'as fait un peu de la jungle.
3: On est parti en 2007 au Gabon et on y retourne le 17 juillet.
2: Ah, génial, c'est vos vacances cet été, mais pourquoi vous êtes amoureux du Gabon?
3: J'ai mon filleul qui s'est marié avec une Gabonaise.
2: Ah bah oui, ça explique. Du coup, il paraît que t'as goûté du gros...
3: La belle famille.
2: Eh, ok, j'ai bien compris. Et t'as goûté du crocodile. Alors, je voudrais bien savoir, ça a quel goût le crocodile?
3: Ça a un goût de poulet.
0: C'est un peu
3: goûteux que le poulet, mais ça ressemble, la chair est à peu près identique.
2: Ok, ouais, quand même, je sais pas. Tu mangerais toi du crocodile, Valérie?
0: Bah non, parce que moi, tu sais bien que c'est pas mon truc, la viande, mais pourquoi pas. Hein.
2: Bon, Stéphane, voici ta question. Et nous partons à Hawaï. Quel terme hawaïen, on laisse les crocodiles de côté au Gabon, quel terme hawaïen peut vouloir dire à la fois bonjour, bienvenue et au revoir? Il y a un mot qui veut dire tout ça.
0: Eh ben dis donc, c'est pratique. Alors, ça.
2: Je
0: ne
2: sais pas comment on comprend la différence entre bonjour et au revoir, mais bon. Bonjour, bienvenue, au revoir, ça se dit. Aloha. Hakuna Matata. Mahalo. Damido Damida. Top chrono, 10 secondes. Aloha. Hakuna Matata. Mahalo. Damido Damida.
3: Aloha.
2: T'as raison, bien plus qu'un simple mot, aloha exprime l'idée de partage, d'affection, de lien avec les autres. Et selon l'étymologie, ça veut dire partager son souffle de vie. Aloha à tous.
0: Allez, ça fait 7 partout, dites donc. Vous vous suivez de près, les amis, mais là, tout de suite, vous écoutez ici. Je vous demande toujours de bouger un petit peu vos petits bouboules. Mais là, je vais vous dire, et si on chantait? Si on chantait? Si on chantait? La la la la. Allez, Julien Clerc, fais-nous chanter. Vous écoutez ici, on vous aime, à tout de suite. D'accord.

0: c'est ce qu'on fait tous les jours dans le taquet. Hein,
1: ah oui, chanter. Non,
0: je suis bien clair, bien sûr.
1: Jingle.
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0: Il est 12h43.
1: Et ici, nous sommes avec Stéphane qui joue avec ici Loire-Océan et Daniela qui joue avec ici Nord. Ils ont 7 points chacun, ils sont très forts. Hein. Très très forts nos candidats. Alors bon, quand même, Daniela, elle a plein de qualités, mais il paraît qu'elle a un défaut. Il paraît qu'elle parle trop et qu'elle est têtue. Qu'est-ce que ça veut dire, ça?
3: Oui, c'est vrai.
1: Mais alors, parle trop de quoi? Ça veut dire quoi? T'es bavarde?
3: Oui, enfin bon, c'est Christian qui dit ça, hein, qui dit que je suis bavarde, mais bon.
1: T'es têtu?
3: Hein? Ah oui, têtu, oui, ça, je crois que c'est dans la famille, mes frères et sœurs, on est tous convaincus d'avoir raison, quoi.
1: Ah, d'accord. Bon, oui. Et alors, il n'est pas têtu, Christian?
3: Non, on s'en va, lui, ça va.
1: Ah, lui, ça va, ok, d'accord. Bon, oui.
3: C'est parce que moi, j'ai toujours raison quand même. Hein.
1: Évidemment que tu as toujours raison, tu es une femme. Sûr. Évidemment. Oui. Alors, il paraît que toute ta vie, tu as été travaillée en mobylette.
3: Oui.
1: Et oui.
3: Et que.
1: Et oui, tu as passé ton permis de conduire à 53 ans.
3: Oui, c'est ça.
1: Et alors?
3: Il m'a été offert par mes amis, puis j'ai eu mon permis conduite du premier coup, le code de fois, quoi, voilà.
1: Bah dis donc, c'est bien, mais alors pourquoi t'as attendu si longtemps? Tu préfères la mobylette, toi?
3: Bah disons que ça m'intéressait pas vraiment, quoi, et maintenant je suis bien contente de l'avoir, quoi.
1: Ah bah oui, là
3: tu... Oui, je faisais tout avec ma mobylette, bon, je faisais même mes courses, tout ça, puis bon, avec Christian, je conduisais aussi, bien sûr, pour les courses, mais bon, j'en voyais pas trop l'intérêt. Et puis pour mes 50 ans, mes enfants, mes amis m'ont offert l'inscription au permis de conduire.
1: Eh ben voilà.
3: Oui, la première leçon, on m'a dit, surtout, je te préviens, si tu passes pas, tu rembourses. Donc, ben voilà quoi.
1: Eh ben tu l'as eu. Eh ben bravo.
3: Oui, je l'ai eu.
1: Eh oui, ben bravo. Oui. Eh ben c'est sûr.
3: Et j'en suis bien contente maintenant, bien sûr.
1: Tu m'étonnes. Alors, oui. Nous allons essayer de nous envoler. Je te propose de marquer 5 points d'un coup.
3: Oui.
1: C'est la question cash. Écoute bien la question. Dans quelle émission de Canal+, Jamel Debbouze s'est-il fait connaître du grand public? Comment s'appelait l'émission de Canal dans laquelle Jamel Debbouze s'est fait connaître du grand public? Top chrono, 10 secondes.
3: Non, je ne sais pas.
1: Oh, il n'y a pas beaucoup d'émissions sur Canal+. Rappelle-toi de toutes les émissions, il y en a une emblématique. Et c'était nulle part ailleurs.
3: Oui, voilà.
1: Avec le cinéma de Jamel, là. Bon. Eh oui, il racontait les films à sa façon, c'était très drôle. Bon, tu restes à 7.
0: Ah, malgré tous les efforts de Valérie d'essayer d'aider sa candidate en lui donnant des indices.
1: Quels indices?
0: Vas-y que je te dis que c'est une émission emblématique de Canal.
1: Bah, il n'y en a pas eu 50 sur Canal.
0: C'est un indice quand tu lui dis ça.
1: Oh là là.
0: Ah, mais elle n'a pas marqué. Non, mais je serai tout aussi indulgent, Stéphane. Et surtout, je te donnerai des indices.
1: Tu donneras rien du tout, sinon tu
0: quoi?
1: Bah, tu verras bien.
0: Hein? Par ta gueule à la récré. Voilà. Toi, hein? Attention. Stéphane, alors on est râleur.
1: Eh ben.
4: Oui. Je suis bon français.
0: Ah oui.
1: Ouais, bah c'est un mec en plus, hein. Donc.
0: Mais c'est-à-dire, bon, qu'est-ce qui te met dans un état de râlerie, de râlage, de tout ça, quoi?
4: Ben, quand ça va pas comme je veux.
1: Ah.
4: Quand ça se met en travers de mon chemin, des fois.
0: Oulala, oui.
4: C'est un bon français.
0: Oui, non, j'ai bien compris, ok. Oui. Qu'est-ce que tu as d'autre de bon français? C'est intéressant, ça.
1: Et il aime la bouffe.
0: La bonne cuisine.
4: J'aime la bouffe. J'aime le bon vin.
0: Le bon vin, l'opération, ouais.
4: Voilà.
0: Bon, t'as un bon français,
4: C'est déjà pas mal.
0: Oui, c'est pas mal. Petit côté grand blond, quand même. J'ai découvert, Stéphane, que tu as tendance à poser des objets n'importe où. Seulement, t'es un peu distrait. Et du coup, tu les perds.
4: Voilà.
0: Et, ouais.
4: Et je les perds.
0: Ah bah c'est embêtant, ça.
4: Je les retrouve, mais avec du temps.
0: Mais oui, mais alors du coup, quand tu les retrouves, tu les reposes.
4: Voilà.
0: Et tu les repères à nouveau.
4: Voilà.
0: Ouais, non, mais ça va loin parce que...
4: Et bon, avec madame, je ne demande plus où sont mes clés. Hein.
0: Oui, parce qu'il y a des choses que tu as, comme les clés de voiture, effectivement, tu les as retrouvées, mais un an après. Ça me paraît fou, comment on retrouve ces clés de voiture? Enfin, qu'on met un an pour les retrouver.
4: Mais on a retrouvé, j'ai retrouvé les clés après, c'est...
0: Ah oui, mais elles étaient où ces clés de voiture?
4: Ils sont à la maison, mais ils étaient tombés derrière...
0: Ah, derrière un meuble?
4: Derrière un meuble.
0: Ah d'accord, ok. Ah, si tu pousses pas les mains, oui, forcément. Un an d'attente pour récupérer les voitures, et je comprends. On t'appelle parfois Robocop?
4: Oui.
0: Pourquoi?
4: C'est Et mes enfants, des fois, qui m'appellent comme ça. Non, parce que j'ai eu pas mal d'accidents.
0: Ok. Ah oui, t'as eu le fémur cassé, je crois.
4: J'ai été opéré une vingtaine de fois. Et, et demain, je me fais réopérer pour la 21e fois.
0: Demain ?
4: Oui, demain.
0: Mais demain, c'est le jour de la retraite.
4: C'est jour d'après, mais je passe sur la table.
0: Ok, t'as tout concentré sur le 1er juillet, toi, en fait. Hein, tu fais tout en même temps.
4: Voilà, ouais, exactement.
0: Ok, donc retraite, mais c'est quoi comme opération? C'est un truc, ça va aller?
4: C'est rien de grave, c'est l'épaule.
0: D'accord.
4: On appelle ça la coiffe rotateur.
0: Ouh là là, oui. Bon, bah, je te souhaite.
4: Il y a un ligament qui est touché, mais.
0: Ouais, j'ai bien entendu. Allez, écoute, prends soin de toi.
4: J'ai dit à l'anesthésiste, au cas où que ça se passe mal, il fasse pas de zèle.
0: Il fasse pas de zèle, d'accord. Ah bah c'est ok, très bien. C'est rock'n'roll, toi. Hein. Bon, allez, on va jouer avec une question cash. Tu sais que tu es à 7 points. Notre ami n'a pas répondu précédemment.
5: Oui.
0: Notre ami Daniela, ce qui fait que ce serait peut-être l'occasion, si tu vois ce que je veux dire, Stéphane, de prendre 5 points et de prendre la tête. Parce que là, pour l'instant, vous êtes à égalité 7 partout dans le jeu. Voici ta question. On a un petit extrait. C'est Little Richard avec Tutti Frutti, le fruit. Je viens de comprendre le lien. Oui, exactement. On parlait de fruits. De quel fruit la guigne est-elle une variété? De quel fruit la guigne est-elle une variété? On y va, top chrono, 10 secondes.
4: La cerise.
0: Tu vois, moi, j'ai même pas besoin de te donner des indices. Eh oui.
1: Oui, bon, c'est plus facile, hein, pardon.
0: C'est ça la différence.
1: Ouais, excuse-moi, la guigne, on le sait.
0: Stéphane, 12 points à présent, bravo. Une bonne réponse.
1: Allez, c'est pas grave, parce que Daniela a 7, mais elle va se rattraper. Allez, avec le bingo. Et tout de suite, vous écoutez ici, on va écouter une nouveauté, on va écouter Vita, ça fait mal. Vous écoutez ici, on vous aime, à tout de suite.

0: Il n'arrive pas à des annonces. Je sais pas, il prend un fou rire, donc je vous le dis, c'était.
1: C'était vita, avec ça fait mal.
0: Qu'est-ce que
1: je voulais faire une vanne qui est nulle, donc j'ai pas voulu la faire. Je voulais savoir si elle avait la carte. Vita. Mais elle est nulle.
0: Charlotte, je te demande pardon.
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0: Nous sommes au taquet avec Daniela qui a 7. Puis nous sommes au taquet avec Stéphane qui a 12.
1: Ouais, il est plus au taquet qu'elle. Hein.
0: Oh, oh, oh. Tu commences pas à décourager ma candidate, s'il te plaît. D'accord ? Ok, voilà. Alors, comme ça, on a fait de la figuration dans la série Fabien Cosma, ma petite Daniela ?
3: Oui, oui, oui, oui.
0: Ça t'a plu ? Ça t'a plu ?
3: Oh, super, oui. C'était très bien.
0: Eh ben, ça, c'est bien. Voilà. Moi, j'aime bien quand nos candidats, ils font plein de choses différentes. Alors, pour t'encourager, pour que tu gagnes, pour que tu remportes le bingo, je vais te mettre une chanson que tu adores.
4: Ne me quitte pas.
3: Oui.
4: Il faut tout.
0: On aime bien.
1: Ah oui, ça met de bonne humeur, c'est toujours.
0: Oh là là, ça va, on n'est pas obligé de faire toujours des trucs rigolos. C'est une très belle chanson.
3: Ah
0: oui. Eh oui, Daniela, elle aime bien aussi Bienvenue chez les Ch'tis. Il paraît que tu l'as vu 3 fois, Bienvenue chez les Ch'tis.
3: Bien sûr.
0: Ah voilà, mais voilà, tu vois, donc ça c'est drôle, Bienvenue chez les Ch'tis. Voilà.
3: Oui.
0: Voilà. Alors écoute, ma chérie, voici ton bingo.
1: Ne
0: me quitte pas. Ne
1: me quitte pas, ouais. On aurait pu écouter ça aussi. Allons-y, hein, je veux dire, soyons fous aujourd'hui.
0: Non, c'est pas qu'elle. Elle a dit qu'elle aimait Jacques Brel, elle a pas dit qu'elle aimait Serge Lama.
1: Ah, c'est Serge Lama, ça aussi, hein,
3: mais bon.
1: Bah, je me dis une série de chansons qui donnent le sourire, quoi.
0: D'accord, allez. On clôt son petit bec pendant que je fais mon bingo. Écoute bien, Daniela. À mon top chrono, tu vas avoir 10 secondes pour me donner un maximum de noms de magasins de décoration. Toutes les enseignes qui vendent de la déco. C'est simple, il y en a pour 10 secondes. Attention, top chrono, un maximum de magasins de déco.
3: Leroy Merlin. Castorama.
0: Bon, ça fait 2, c'est bien. Alors, ça fait 2. Alors, c'est trop. Et il y avait évidemment Ikea, il y avait Maison du Monde, il y avait Alinéa, Monoprix, Zara, H&M, Conforama, tu l'as dit, Habitat, Roche et Beaubois, Jiffy, Beau Concept, enfin bref. Tu m'en as donné 2, c'est pas mal.
1: Je reconnais que Valérie avait proposé un très beau bingo qui permettait de donner plein de bonnes réponses. C'est dommage.
0: Et alors ?
1: Il n'y en a eu que 2, c'est dommage.
0: Oui, mais c'est déjà pas mal 2, il y en a qu'on fait 0, hein, je te rappelle.
1: C'est vrai. Alors, tu l'as compris, mon Stéphane, il faut faire 3. Déjà, t'es en tête, hein, 12-7, je rappelle. Oui, 10 points, c'est ce que coûte le bingo, c'est celui qui marque le
0: ça
1: plus.
0: Ça coûte
1: de...
0: pas, ça rapporte.
1: Oui, ça rapporte. C'est vrai, il m'énerve. Je l'aurai un
0: jour. Non, mais écoute, je sais pas, t'as eu ton bac, toi ?
1: Oui.
0: T'as eu combien en français ?
1: Français.
0: Ouais, voilà.
1: C'était pas terrible.
0: Ouais, voilà.
1: Voilà. Bon, Stéphane, je me fais déstabiliser par Valérie. Elle sait faire. Je reviens à toi. Je me concentre et on va lui mettre un petit tacle à Valérie. Parce qu'on va écouter l'un de tes chanteurs préférés. Et Valérie, elle adore aussi. C'est pas une folle passion entre Valérie et Michel, tu vois.
0: Non, moi j'aime Johnny, chacun sa
1: vie. Ah oui, elle est team Johnny. Toi, t'es team Michel Sardou alors.
5: Ben, j'aime bien Michel Sardou. Non, déplaise à Juliette Armanet.
1: Toi, t'es à fond. Toi, t'as décidé de nous faire de la polémique un peu aujourd'hui, hein. François Hollande, Juliette Armanet.
5: Non, je ne fais pas de polémique, je dis ce que je pense.
1: Bien sûr, je vois ça, c'est cash. Tu as raison. Oui, parce qu'il y avait une petite histoire.
0: Oui, moi je la connais, l'histoire. Voilà. Mais moi j'aime Johnny. Voilà. Allez.
1: Hop. Mais lui aussi, hein, il aime Johnny.
0: Ah, c'est
1: aussi,
0: bien.
1: Quand même, hein. Il est team Eddie Mitchell aussi, il aime les trois. Stéphane. 10 secondes pour être avec nous vendredi. Ce qui me ferait 2 candidats. Alors, nous sommes à peine mardi.
0: Bah, c'est normal, un candidat lundi, un candidat mardi.
1: C'est assez logique.
0: Voilà.
1: Un maximum de marques. Je vais y arriver. Un maximum de marques de grande distribution. Voilà ce que je te demande dans ton bingo. Grande distribution, 10 secondes, top chrono.
5: Système U, Carrefour, Intermarché, Leclerc.
1: Lui s'est dit, j'en ai assez, je m'arrête là. Oui, Coxy Market, Franprix, Proxy, Viva, il y en avait plein. Il y a suffisamment de points, on est d'accord, Valérie. Voilà. C'est gagné.
0: Voilà, donc c'est.
1: Bravo Stéphane.
0: C'est Stéphane qui sera en finale avec nous vendredi. Daniela, tu as très bien joué, mais voilà, c'est pas très grave, ma chérie. Je te souhaite une très belle journée. Et puis Stéphane, eh bien, tu essaieras de gagner le séjour pour 4 adultes à Porte Aventura World, avec 3 jours de nuit dans un hôtel 4 étoiles, 100 € de carburant pour y aller, ou bien. bien la machine à café Expresso Malongo, 32 OZ, 6 verres en verre.
1: Absolument.
0: Voilà. Bien, bah, c'est super. Hein.
1: C'est pas mal.
0: Il y a deux candidats. Voilà, j'ai envie de chialer.
1: Oui.
0: Bien, je remercie Céline à la Réal, Vincent à la Technique, Maître Coupez au savoir, Yanis au standard, Éric Bastien.
1: Il a fait ce qu'il a pu, mais.
0: Éric Bastien, ouais.
1: Il a gagné quand même aujourd'hui. Non. Oui, c'est du dossier pour vous, ça, Éric Bastien. Vous vous en souviendrez. Hein.
0: De quoi?
1: De moi. N'oublierai pas comme ça.
0: Ouf. Ça dépend. Allez, je vous embrasse tous. Je t'embrasse, la France. Prends soin de toi. Je vous aime et on se retrouve demain. Il est 5h, Paris s'éveille. C'était ici, c'était au taquet.
1: Ah, c'était bien surtout.
0: Et alors là, maintenant, ça va swinguer, ça va rock'n'roller.
1: Exactement, parce que les petits matins arrivent sur ici avec Johan Rock'n'Roll qui vous accompagne une bonne partie de l'été, le coquin. Hein.
0: Oh yeah.

0: Ariane s'oppose au matin. Soyez les bienvenus, vous êtes ici.
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0: Bienvenue en cette nouvelle journée du mois de juillet. Une journée qui s'annonce chaude, très chaude sur une grande partie du pays. Ici, dès 5h à vos côtés pour vous accompagner tout au long de l'été avec les infos pratiques et utiles au quotidien. Quelques bonnes chansons également. Ces prochaines minutes, Paul McCartney et Stevie Wonder. Et puis forcément, toute l'actualité au plus près de chez vous. Bonjour, Cyril Ardo-Redon.
2: Bonjour, Johan Rock. Bonjour à tous.
0: C'est dans l'actualité ce mardi.
2: On saura aujourd'hui si Marine Le Pen peut se présenter ou non à la prochaine présidentielle. L'arrêt de la Cour d'appel de Paris est attendu en début d'après-midi.
0: Comment trouver une tenue de mariage sans se ruiner ? 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
0: Nous sommes le mardi 7 juillet, il est pile 5h. Le journal présenté par Cyril Ardo-Redon et cette question, qui sera le candidat du Rassemblement National à la prochaine présidentielle ?
2: Marine Le Pen saura aujourd'hui si elle peut se présenter ou si elle devra passer la main à Jordan Bardella. L'arrêt de la Cour d'appel de Paris dans l'affaire des assistants d'eurodéputés sera rendu à partir de 13h30. 5 ans d'inéligibilité et 1 an de prison ferme sous bracelet électronique ont été requis lors du procès en appel en début d'année. Et Pierrick Bonneau, Marine Le Pen se prépare donc à passer la main.
3: Le trou de souris existe, mais il est vraiment étroit, reconnaît un proche de la triple candidate à la présidentielle. Si Marine Le Pen écope d'une peine inférieure ou égale à 2 ans d'inéligibilité et qu'elle est libre de faire campagne sans bracelet électronique, alors elle se présentera en 2027. Mais dans tous les autres cas, elle passera le relais dès ce soir à son dauphin. La chorégraphie est déjà actée. 2 slogans de campagne prêts à être dégainés en fonction du candidat. Marine Le Pen doit rejoindre Jordan Bardella à l'issue de l'audience cet après-midi. Réunion au siège du parti avec les principaux au cadre, puis la patronne des députés du RN sera l'invitée du journal de 20h de TF1. C'est là qu'elle doit annoncer sa décision. La campagne sera alors lancée. Si Jordan Bardella est candidat, une déclaration en bonne et due forme est prévue d'ici la fin de la semaine. Hier soir, le patron du RN se disait serein et prêt à assumer les conséquences du jugement.
2: Explication de Pierrick Bonneau. En première instance, Marine Le Pen avait été condamnée à une peine de 5 ans d'inéligibilité avec exécution immédiate et à 4 ans de prison, dont 2 avec sursis, assorti de 100 000 euros d'amende.
0: Un autre procès était aussi très attendu cette année.
2: Le procès en appel de Cédric Jubilard dans la mort de son épouse Delphine. Il est prévu pour le moment en septembre, après sa condamnation en 2025 à une peine de 30 ans de prison. Mais après les aveux hier du plaquiste de 39 ans, la question du report de l'audience forcément se pose, Mathilde Lemaire.
4: Les juges de Toulouse ont découvert, comme tout le monde hier dans la presse, les aveux de Cédric Jubilard. C'est à ses avocats qu'il avait destiné sa lettre, non à la justice. Et ses conseils n'avaient fait aucune démarche encore auprès de la cour d'appel pour transmettre ce courrier. La justice n'est donc pas officiellement informée. Hier, Maître de Buisson, père et fils ont estimé qu'il était impossible que le procès en appel de leur client se tienne à partir du 21 septembre, comme c'est prévu. Un report semble évident pour eux, le temps que la justice entende Cédric Jubilard, notamment ses indications sur le lieu où il a dissimulé le corps de sa femme. Des fouilles devront avoir lieu, puis peut-être de nouvelles auditions, expertises, reconstitutions. Tout cela prend du temps. Ses aveux changent la perspective. On voit se dessiner la nouvelle ligne de défense de Cédric Jubilard. Son avocat parle de crime passionnel, cette notion controversée qui viendrait justifier ses actes par un amour fou. Avocat qui insiste, mon client n'avoue pas un meurtre, il avoue être à l'origine de la mort de sa femme. On devine le souhait de plaider, les coups et blessures ayant entraîné la mort sans intention de tuer.
2: Explication de Mathilde Lemaire sur votre radio ici.
0: Ici, 5h03, plusieurs incendies sont en cours encore ce matin.
2: 4900 hectares parcourus par les flammes dans les Pyrénées-Orientales, 800 pompiers sont mobilisés et 8 avions bombardiers d'eau supplémentaires doivent arriver sur place aujourd'hui. Aujourd'hui, à Die, dans la Drôme, un incendie a parcouru 750 hectares de végétation. Il a débuté en fin de semaine dernière. Aujourd'hui, Météo France place l'Essonne, les Deux-Sèvres et le Vaucluse en rouge pour un risque très élevé de feux de forêt. 61 départements sont en orange pour un risque élevé. 61 départements également, pas forcément les mêmes, sont aujourd'hui en alerte orange canicule. Hier, c'est dans l'Hérault et les Landes qu'il a fait le plus chaud avec localement 40,7-40,8 degrés relevés.
0: Le mondial de foot entaché par des injures racistes d'une responsable politique paraguayenne.
2: Des injures d'une extrême violence visant Kylian Mbappé après la victoire française face au Paraguay. Cette sénatrice d'opposition l'a traité notamment d'idiot qui têtait des noix de coco. Le capitaine des Bleus a répondu et les condamnations se multiplient, Xavier Monferrand.
5: Il ne pouvait pas laisser une telle diatribe sans réaction. Depuis les insultes racistes qu'il avait subies après l'élimination contre la Suisse à l'Euro en 2021, Kylian Mbappé ne transige pas. Sur ses réseaux sociaux, le capitaine des Bleus a répondu à la sénatrice paraguayenne. Une femme méprisable et indigne de sa fonction, écrit Kylian Mbappé, qui donne la pire image possible de son pays. Les Bleus qui font corps avec leur capitaine, à l'image de l'entraîneur adjoint Guy Stéphan.
6: En trois mots, c'est indigne, abject, scandaleux. Et évidemment que je partage ce qui a été dit par la fédération et par Kylian, évidemment.
5: La ministre des Sports, Marina Ferrari, elle aussi est montée au créneau, dénonçant des propos abjects, indignes, inacceptables. Elle s'attaque à tout ce que notre pays défend, poursuit la ministre. Le président de la fédération française, Philippe Diallo, parle lui de propos délictueux et condamnables et annonce vouloir poursuivre en justice la sénatrice paraguayenne.
2: Et le président de la République, Emmanuel Macron, apporte lui aussi son soutien à Kylian Mbappé. Le chef de l'État a écrit au président du Paraguay. La Coupe du Monde avec les résultats de la nuit. Le Portugal de Ronaldo éliminé après sa défaite 1-0 face à l'Espagne. La Belgique écrase les États-Unis 4-1. Place ce soir aux deux derniers matchs de huitième. Argentine-Égypte à 18h et Suisse-Colombie à 22h. Et puis le Tour de France. Quatrième étape aujourd'hui entre Carcassonne dans l'Aude et Foix en Ariège. 191 km et un parcours taillé pour les sprinteurs baroudeurs. Tadej Pogacar est en jaune. La météo, Johan, et la troisième vague de forte chaleur de l'année s'intensifie donc aujourd'hui.
0: Un dôme de chaleur qui s'étend ce mardi dans l'ouest et le sud-ouest. Un ciel bleu, plein soleil donc sur toute la carte de France. Alors qu'on respire encore un peu ce matin à l'est et à la frontière belge. Ça donne pour les températures 19 ce matin à Strasbourg, 15 à Charleville-Mézières. Sur le reste du pays, le mercure affichera 16 à Bordeaux, 23 dans la capitale, 23 à Nice. Et puis quelques nuages en prime. Et puis cet après-midi, le soleil va cogner dur sur la majeure partie du pays avec des températures très élevées. 36 à Paris, 39 à Nantes, 37 à Dijon et jusqu'à 41 degrés entre Bordeaux et Toulouse, la région de France où il fera le plus chaud aujourd'hui. Et chez vous, comment ça se passe? Vous nous l'écrivez sur la page Facebook d'ici. Le nom de votre commune, une température, une photo. Ici, on fait la météo ensemble.
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0: Ici, tous les matins, votre radio locale vous accompagne dans les tout premiers instants de votre journée en musique avec France Gall. C'est toujours un plaisir de vous savoir de l'autre côté. 5h07.

0: Après ça, votre journée forcément va bien rouler. Merci d'être des nôtres, il est 5h10 ici.
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0: Et alors que le prochain match des Bleus à la Coupe du Monde, c'est ce jeudi 22h face au Maroc, dimanche dernier, dans un village de la Haute-Vienne, un café-restaurant a connu un record d'affluence en organisant une bourse d'échange de cartes Patini. Vous savez, ces célèbres
2: oui.
0: petites vignettes.
2: Petits stickers.
0: Vous en aviez, vous, gamin. Peut-être encore aujourd'hui.
2: Oui, j'ai une petite collection, effectivement, que je garde précieusement.
0: Alors, j'étais plus trop au courant des tarifs, mais enfin, pour info, les 8 paquets de 7 cartes Panini coûtent 12 euros. Donc, avec les doublons dans chaque paquet pour finir sa collection, ça coûte vite une fortune.
2: Quand on aime, on ne compte pas.
0: Ah ouais, mais enfin, d'où le succès de cette bourse d'échange dimanche à Saint-Priest-sous-Aix. Donc, en Haute-Vienne, des habitants de tout le département se sont déplacés pour l'occasion et échangé leurs doublons exactement comme on le faisait quand on était gamin dans la cour de récré. Sauf que là, c'était des adultes qui étaient au café et la star de cette journée, c'était un Argentin, installé dans la région depuis quelques temps, qui est arrivé avec une valise remplie de dizaines de milliers de cartes Panini accumulées depuis des années, tout mondial confondu. Dans son pays, des bourses aux vignettes Panini, il y en a toutes les semaines. Quand il a vu l'annonce, il s'est dit, il faut que j'en sois.
2: Bingo.
0: Ça a très très bien marché et visiblement, au café-restaurant, ils vont remettre ça avant la fin du mondial. En attendant, le journal de la Coupe du Monde, c'est tous les jours, ici à 13h20 sur votre radio locale. Il est 5h12, en ce début de mois de juillet, on reparle de l'affaire Jubilard.
2: Oui, nous serons à Cagnac-les-Mines, dans le Tarn, dans quelques instants. C'est là que s'est déroulée l'affaire Jubilard. Et donc, nous serons dans cette commune après les aveux de Cédric hier.
0: Et ici, la musique ne s'arrête jamais. À suivre Paul McCartney, Stevie Wonder. De la tendresse, Luc Alain. En attendant, quelques économies à faire avec Valère Coréard. Bonjour Valère, tous les matins avec vous, un bon plan pour requinquer notre pouvoir d'achat. Aujourd'hui, vous nous parlez mariage.
3: Oui, parce qu'on est en pleine saison des mariages. Hein, et si vous êtes invité, il y a de fortes chances que vous soyez déjà en train de regarder la fameuse tenue. Sauf qu'entre le costume, la robe, les chaussures, les accessoires, la facture peut vite grimper à plusieurs centaines d'euros pour une journée. Alors j'ai une bonne nouvelle. Aujourd'hui, il existe plein de solutions pour être très bien habillé, sans exploser votre budget. Par contre, il va falloir vous y mettre rapidement parce que, comme souvent, ça va vous demander de vous investir un petit peu.
0: Ah, bonne nouvelle. Alors, on commence par quoi ?
3: Déjà, pensez à la seconde main. On trouve aujourd'hui des costumes, des robes quasiment neuves sur des plateformes comme Vinted, Vestiaire Collective, Le Bon Coin, parfois à moins de la moitié du prix d'origine, voire même encore mieux. Autre solution qui se développe beaucoup, c'est la location. Pour une robe de soirée, un costume que vous ne porterez peut-être qu'une fois, c'est souvent beaucoup plus rentable que l'achat. Alors là, vous avez des plateformes comme My Golden Closet, les prêteuses et même des marques qui proposent de la location. C'est le cas de Mage, par exemple. Et puis n'oubliez pas les outlets, hein, les ventes privées, les collections de l'année précédente. On peut facilement économiser 30 à 70% sur des vêtements de grandes marques. Dernier conseil, si vous avez plusieurs mariages cet été, achetez une tenue sobre et changez simplement les accessoires, la chemise, la cravate, les bijoux. Personne ne s'en rendra compte, bien sûr, mais votre portefeuille, lui, verra vraiment la différence. Alors, est-ce que vous avez déjà acheté ou loué une tenue pour un mariage sans vous ruiner ? Moi, je suis preneur de vos astuces. Mon mail, c'est parici-les-économies@radiofrance.com.
0: Ici, tous les matins, on prend soin de votre budget. Demain, Valère, vous nous parlerez d'un site internet qui permet de gérer le budget de la famille. En attendant, c'est mardi. Vous écoutez ici, il est 5h14.
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0: C'est un très grand rebondissement dans l'affaire Jubilard, Cyril.
2: Cédric Jubilard a reconnu dans un courrier adressé à ses avocats sa responsabilité dans la mort de sa femme Delphine. On l'a appris hier matin. Cédric qui a nié les faits pendant plus de 5 ans, malgré sa condamnation l'an passé à 30 ans de prison. Un procès en appel est prévu en septembre et dans sa commune de Cagnac-les-Mines, près d'Albi, dans le Tarn, les habitants espèrent désormais passer à autre chose. Romain Vito.
6: Les habitants croisés dans le centre-bourg n'ont pas envie de parler, lassés par plus de 5 années d'affaires. On tend le micro.
7: Qu'est-ce que vous voulez que je vous dise ?
8: Rien, j'en sais rien.
7: Allez, bonne journée.
6: Pas plus d'avis au bureau de tabac. D'où sort Chantal avec un journal sous les bras, en colère.
9: C'est inadmissible. Ah non, mais là, sa réaction, c'est du n'importe quoi. Elle a quoi dans sa tête réelle ? Non, je comprends pas du tout.
6: Elle part se réfugier dans sa voiture en s'enfonçant dans le bourg, à côté du boulodrome. On se rapproche de l'ancienne maison des Jubilards. Les Cagnacois se livrent plus, comme Graziella, heureuse d'apprendre la nouvelle.
9: Je suis satisfaite parce que moi, je pensais qu'il était coupable dans ma tête. Je me disais, bon, après, il n'y avait pas les preuves. Et là, ça confirme les dires et les preuves que je m'étais fondée. C'est-à-dire, il a avoué, c'est point final. L'affaire est conclue, c'est que c'est lui.
6: Soulagée également, l'ambiance à Cagnac était pesante.
9: C'est des débats sans fin. Tout le monde a des doutes parce que tant qu'on n'a pas avoué, on a toujours des doutes. Oh, c'est lui, c'est pas lui. On s'imagine que c'est lui, mais il n'y a pas de preuves. Alors vous êtes dans le doute et le doute n'existe plus.
6: Plus de 5 ans de suspicion, de doute refermé. Mais maintenant plane une nouvelle question. Est-ce que Cédric Jubilard va bien donner des informations pour retrouver le corps de Delphine? Denis a bon espoir.
7: Pour la famille qui puisse se recueillir, faire son deuil, quoi. Il serait temps, on va le savoir. Maintenant, maintenant il a commencé à parler. Maintenant, bon, on va envoyer une lettre. Bon.
6: Et enfin, passer à autre chose pour Christophe, commerçant à deux pas de la mairie. Il y a urgence.
8: Cette grande tache noire, pourvu qu'elle disparaisse, mais très vite, parce que le village n'a pas besoin de ça. Il faut la tourner, la page.
6: Ça passera aussi par un hommage. La paroisse de la petite commune réfléchit à organiser une messe spéciale.
2: Un reportage ici Occitanie de Romain Biteau à retrouver sur notre site et notre application ici.fr.
0: 5h16, ce mardi, le Tour de France est au programme des coulisses télé avec la voix du Tour qui commente la course sur France Télévisions. C'est à venir après ce duo mythique. Paul McCartney, je vous présente Stevie Wonder à ses côtés. Ebony M. Ivory, ici.

0: ici tous les matins. Dès 5h, on chante au son de vos artistes préférés. C'est mardi et c'est un 7 juillet qu'ils sont nés. Ce matin, on souhaite un joyeux anniversaire à Julien Doré qui fête ses 44 ans. C'est pas de lui ça, hein. Image.
1: Et c'est sa voix.
0: Et c'est son anniversaire, il fait ce qu'il veut, Julien Doré. S'il veut reprendre Image, il reprend Image. Julien Doré, qui ne prend pas de vacances cet été, puisqu'il fait le tour des festivals, comme le week-end prochain, où dimanche, il se produira à Terre du Son, à Mont, en Indre-et-Loire. Ce mardi, c'est aussi l'anniversaire de la comédienne Bérénice Bejo, du youtubeur McFly, du duo McFly et Carlito. Et puis 85 ans aujourd'hui pour Ringo Starr, l'un des deux derniers Beatles en vie, Ringo, qui était le batteur des Fab Four. Lui, il était le batteur du groupe Téléphone. Richard Kolinka souffle ce mardi ses 73 bougies. Bon anniversaire à vous, surtout qui êtes né à cette date. On vous souhaite de profiter au maximum de cette journée de mardi. Il est 5h21. Chaque matin ici, on parle télévision. Et ce mardi, je vous emmène dans les coulisses du Tour de France. Aujourd'hui, Carcassonne fois 4e étape de la plus grande course cycliste au monde avec la voix du Tour, Alexandre Pasteur.
2: Deuxième attaque de Tadej Pogacar. Tadej Pogacar qui arrive très très vite dans ce virage, mais Vingegaard est là à l'intérieur en plus.
3: Très fort, Vingegaard, il est très fort.
0: Pendant 3 semaines que dure le Tour, à chaque étape, ils sont 6 à se partager l'antenne sur France Télé. 2 envoyés spéciaux sur leur moto, les consultants Marion Rousse et Laurent Jalabert, Franck Ferrand, l'historien, pour la partie patrimoniale, et Alexandre Pasteur, lui, c'est le chef d'orchestre de cette petite bande. Je lui ai demandé comment il se préparait à ce marathon télévisuel qu'est la grande boucle.
4: Moi, le Tour de France, j'y pense tous les jours de l'année et j'y pense même 30 fois par jour, tous les jours. Il y a toujours quelque chose qui me ramène au Tour de France. Donc, c'est une passion dévorante. Je regarde toutes les courses, une par jour, ça tombe bien, pour rester connecté à l'actualité du peloton. Je regarde beaucoup les réseaux, je lis énormément. C'est pas quelque chose que je m'impose, c'est quelque chose qui vient à moi naturellement. Je me nourris du Tour de France tous les jours, en fait, j'y pense sans arrêt.
0: Il y a cette anecdote qu'Alexandre aime à raconter. Passionné de vélo, il a 14 ans, lorsque le Tour passe pour la première fois chez lui à Pontarlier. Et plutôt que d'aller au bord de la route, voir les coureurs passer, ce jour-là, il préférera les regarder devant sa télé.
4: Si c'est à refaire, je pense que je ferai la même chose aujourd'hui, parce que la télévision, surtout maintenant, permet de ne rien manquer du Tour. On diffuse toutes les étapes en intégralité. Aller sur le bord de la route, évidemment, c'est se nourrir du Tour de France, c'est se nourrir de l'ambiance, c'est prendre un bain de foule, d'émotions exceptionnelles, mais les coureurs, on les voit passer 10 secondes. Donc, moi, ça me frustrerait trop, quoi. Moi, je veux tout voir. Je veux rien manquer du spectacle, mais j'ai envie de tout voir, j'ai envie de tout savoir. Aller sur le Tour, c'est me couper de trop de choses.
0: Et c'est vrai que lorsqu'on suit le Tour à la télé, on voit tout, grâce aux moyens techniques qui ont considérablement évolué ces dernières années. Tout ou presque, puisqu'il manque encore une chose que le téléspectateur ne perçoit pas lorsqu'il est devant sa télé.
4: Il manque la dimension sonore, je trouve, encore, dans la retransmission du vélo et du Tour de France, en particulier la télévision.
0: Qu'est-ce qu'on entendrait, justement?
4: On entendrait les coureurs s'engueuler, on entendrait des noms d'oiseaux, on entendrait des coureurs chanter pour passer le temps, parce que les coureurs s'ennuient des fois sur le vélo, pas quand il se passe pas grand-chose. On entendrait toutes ces choses-là, moi, ça me ferait vraiment marrer. Malheureusement, on n'a pas encore des capteurs, des micros sur chaque coureur.
0: Et en attendant ce jour-là, le Tour, c'est chaque jour sur France Télé, jusqu'au 26 juillet prochain. 5h23, et si on se parlait maintenant, chaque matin vous êtes ici chez vous, sur l'antenne de votre radio locale, venez donc nous raconter comment se passe votre début d'été, et puis pour vous remercier d'être des nôtres, on vous offre votre pack été, comprenant un sac collector ici, look 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lunettes pour assister à l'éclipse le 12 août prochain, en toute sérénité. 0810 055 056. Le temps d'écouter cette nouveauté, Oria, soirée mondaine, sur votre radio locale, 5h24.

0: écoutez ici, juste avant les infos de 5h30, on apprend des choses tout en souriant. Bonjour Stéphane Bern, ce mardi en votre compagnie, on remonte au temps où un ministre français tellement détesté donnait son nom au mot silhouette.
1: Un ministre annonce des économies drastiques. Pléonasme, me direz-vous, c'est un peu le principe du métier. Les Français se moquent de lui et inventent sans le savoir un mot qui fera le tour du monde. Versailles, 1759. La France est en guerre. La guerre de 7 ans coûte une fortune. Les caisses du royaume sont presque vides. Louis XV appelle alors un homme pour remettre de l'ordre dans les finances. Étienne de Silhouette, un nom prédestiné. Avec lui, les dépenses vont vite perdre quelques rondeurs.
2: Vous voulez mincir ? J'ai la solution.
1: Silhouette devient contrôleur général des finances. Son but, faire des économies. Beaucoup d'économies. Il taxe, supprime certaines dépenses, veut même contrôler les objets de luxe. Autant dire qu'il devient rapidement très impopulaire.
3: Faut que tu craches, faut que tu payes, pas possible que par échappe nous sommes les fers qui grattent tout.
1: Certains ont les oreilles qui sifflent. Lui, c'est carrément un concert de flûte à bec dans les tympans. À Paris, les caricatures fleurissent, car la satire, elle, ne coûte pas un sou. On se moque de ce ministre qui veut tout réduire, surtout la taille des tirelires. On parle de meubles à la silhouette, c'est-à-dire bon marché, de vêtements à la silhouette, simples et sans fioritures. Et puis apparaissent des portraits découpés dans du papier. Un profil rapide, sans détails, juste une ombre, sans retouche ni filtre Instagram. Une silhouette, quoi. Un portrait économique, presque gratuit comme les politiques du ministre. Étienne de Silhouette n'officie que quelques mois au pouvoir, mais son nom lui reste au point d'en faire, ce matin, une chronique. Comme quoi, une politique économique peut laisser des traces inattendues, parfois dans les comptes publics, parfois dans les dictionnaires. Après tout, qui dit garder la silhouette, dit aussi se serrer la ceinture.
0: Le voyage dans le temps et son guide Stéphane Bern, beaucoup plus rock'n'roll que ce qu'on trouve dans les musées. Un rendez-vous à retrouver en podcast et en replay sur le site de votre radio locale, ici.fr. Ce matin, l'invité de la Une de la Presse a donné de sa personne puisqu'il a mené une grande enquête sur l'envers du décor des chaînes de fast-food en France. Et dans quelques minutes pour l'heure, il est 5h30, l'info en France et dans le reste du monde. C'est l'heure du 90 secondes présenté par Cyril Ardo-Redon.
4: L'heure de vérité pour Marine Le Pen, elle sera fixée en début d'après-midi dans l'affaire des assistants parlementaires du FN. Après avoir été condamnée en première instance à une peine de 5 ans d'inéligibilité et 1 an de prison ferme sous bracelet électronique, a été requise en appel. Si elle ne peut pas se présenter à la présidentielle, elle passera la main à Jordan Bardella. L'Essonne, les Deux-Sèvres et le Vaucluse placés en rouge par Météo France pour un risque très élevé de feu. 61 départements sont en orange pour un risque élevé. Plusieurs incendies sont en cours. Le plus important a parcouru 4900 hectares dans les Pyrénées-Orientales. Des flammes aussi dans la Drôme et en Lozère. La troisième vague de chaleur de l'année est bel et bien là. Météo France place aujourd'hui 61 départements un peu partout en France en alerte orange canicule. La pression monte pour les 730 000 candidats au bac. Les résultats sont dévoilés aujourd'hui. Ils seront publiés sur notre site ici.fr avant les résultats du brevet qui seront révélés entre demain et vendredi selon les académies. La Coupe du Monde de foot, on connaît une nouvelle affiche des quarts de finale. Ce sera Espagne-Belgique. L'Espagne a éliminé cette nuit le Portugal 1-0. La Belgique a écrasé les États-Unis 4-1. Place ce soir aux deux derniers matchs de huitième. Argentine-Égypte à 18h et Suisse-Colombie à 22h. Et puis Tadej Pogacar en jaune. Aujourd'hui sur la quatrième étape du Tour de France, 191 km taillés pour les sprinteurs baroudeurs entre Carcassonne dans l'Aude et Foix en Ariège.
0: 5h31, l'info d'ici ce mardi, c'est 3 départements qui sont ce matin en rouge pour un risque très élevé de feu.
4: Il s'agit de l'Essonne, des Deux-Sèvres et du Vaucluse. 61 autres départements sont en orange pour un risque élevé. Plusieurs incendies sont en cours en ce moment. Le principal est dans les Pyrénées-Orientales. 4900 hectares parcourus par les flammes, 800 pompiers mobilisés et les habitants de 26 communes qui ont été évacués. Même si, Marek Keta, certains habitants, 10 sur tête, ont des décidé de rester.
5: Ce qui frappe en arrivant à Isle-sur-Tête, ce sont les rues désertes, les rideaux de fer baissés.
6: C'est un village fantôme, il n'y a plus personne, il y a tout le monde qui a déguerpi.
5: Cédric, qu'on croise dans la rue avec sa trottinette, a lui choisi de rester, même s'il a reçu ce SMS avec une alarme.
6: On a préféré rester, voir comment ça se passait. On m'a toujours dit de partir en masse, c'est souvent des problèmes, des bouchons et tout ça. Du coup, dans l'attente de savoir qu'est-ce qu'il en est, et si vraiment on sera en sécurité ou pas, quoi.
5: Toujours là, malgré le choc de la fumée dans la ville.
6: Les fumées, c'était horrible. On se promenait dehors, on pouvait même pas respirer avec les masques et tout. Donc vraiment, heureusement que c'est beaucoup de maisons qu'il y a ici. Il n'y a pas excessivement de verdure dans le village en lui-même. Sinon, on aurait pu avoir beaucoup de casse.
5: Sa maison, Pedro, s'y sent bien. Il observe l'évolution de l'incendie depuis le pas de sa porte.
7: Moi, j'ai resté ici déjà. Je m'en vais pas. Non. Le problème, il est là-bas. Et ici, il a passé. Le problème, c'est la personne qui est handicapée, les personnes qui ont des problèmes respiratoires, les personnes déjà à l'ancienne. Comment il va faire pour sortir de la maison?
5: Justement, on a vu les allers et retours de deux voitures du centre communal d'action sociale venues récupérer des personnes âgées à la salle de spectacle. Plusieurs habitations ont été touchées à Isle-sur-Tête, mais on n'a pas encore le détail.
4: Le reportage Jessie Roussillon de Marrakech est sur cet incendie dans les Pyrénées-Orientales. 8 avions bombardiers d'eau doivent arriver sur place aujourd'hui en provenance.

0: et la maximale, c'est 41 degrés entre Bordeaux et Toulouse, la région de France où il va faire le plus chaud ce mardi. Et chez vous, comment ça se passe? Vous nous postez vos petits messages comme vous avez l'habitude de le faire sur la page Facebook d'ici, comme l'a fait Sandra, qui nous écrit depuis Montauban où cette nuit il a fait très chaud chez elle dans son appartement. Elle nous indique qu'elle a mis des bouteilles d'eau sorties du congélateur devant son ventilo. Ça marche un peu, mais c'est pas ouf. Ah oui, c'est vrai, il n'y a pas vraiment de miracle. Denis, lui, courage à vous, Sandra. Denis, lui, vit à Bourges. Il relève ce matin 17 degrés sur son balcon. Enfin, Eric nous écoute à Lille. Il fait 17 ce mardi matin.
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0: Si vous venez à l'instant d'ouvrir les yeux, on est mardi, le 7 juillet, il est 5h34 et voici une chanson pour vous faire atterrir en douceur.
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0: 5h38, c'était la reprise d'Edith par Étienne Dao. Étienne Dao, pour bien débuter la journée, merci d'être des nôtres, il est 5h38.
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0: Et à cette heure-ci, tous les jours, vous avez rendez-vous avec un moment qui vous facilite la vie, un moment de vie pratique pour éviter les arnaques. Cyril, aujourd'hui, on va parler des faux climatiseurs.
2: Oui, on y reviendra dans la chronique avec Valentin Bertrand dans un instant. La chronique, c'est pas vrai.
0: On va démêler
2: voilà, avec
0: du vrai,
2: des promesses mirobolantes de faux climatiseurs.

0: Il y a des gens qui arrivent. Voilà. Si je vous dis, par exemple, je vous vends un faux climatiseur, qu'est-ce que vous me dites?
1: Je vous dis non.
0: Eh ben non, je vous dis qu'il est faux.
1: Ah oui, eh ben.
0: Vous n'écoutez pas aussi, Cyril, enfin, voyons. Johnny Hallyday arrive.
2: Et
0: lui, c'est le vrai.
3: C'est vrai?
0: Eh oui, c'est vrai. Enfin, c'était le vrai. Il a oublié de vivre. Début de carrière de Johnny Hallyday, une chanson qu'on va écouter dans un instant sur votre radio locale. Pour l'heure, il est temps d'accueillir Aline. Bonjour Aline.
1: Bonjour Aline.
4: Oui, bonjour.
0: Aline, vous nous appelez d'où ce matin?
4: Eh bien, en fait, j'habite à La Palma. Et donc, dans l'Aude, à La Palma, dans l'Aude, en effet.
0: Et,
4: là,
0: et aujourd'hui,
4: je me prépare à partir.
0: Et aujourd'hui, vous apprêtez à partir où ça, dites-nous?
4: À Carcassonne, sur l'étape du Tour de France. Donc, pour faire un peu l'animation avant dans la fan zone, avant le départ des coureurs, des cyclistes.
0: Aline,
4: on va faire l'animation, oui.
0: C'est la première fois que vous vous rendez sur le Tour de France?
4: Non, j'ai déjà fait ça l'an dernier.
0: Bon, qu'est-ce qui vous plaît
4: plus? Parce que
0: là, vous y allez pour travailler, mais bon, il y a quand même l'effervescence. Il y a l'effervescence du tour. Vous n'y êtes pas insensible,
4: oui,
0: j'imagine.
4: Tout à fait. Oui, tout à fait. L'an dernier, j'avais suivi l'étape, justement, jusqu'à Nîmes, et c'était génial. J'étais avec dans un véhicule des pompiers. On a suivi. En fait, on n'a pas suivi parce qu'on était devant les cyclistes. Donc, voilà, bon. On a précédé. C'était super, franchement, c'est une super ambiance. C'est génial.
0: Bon, si je suis devant ma télé cet après-midi, comment je peux vous reconnaître?
4: Oh, ma foi, au stand.
0: Ah oui, d'accord, on serait autre. Oui, d'accord,
4: voilà,
0: on serait pas plein.
4: Au stand
0: bon,
4: d'animation, on ne suivra pas la caravane.
0: On vous souhaite bon courage, voilà. Bonne étape,
4: merci.
0: La quatrième étape, et puis pour vous remercier d'être passé sur l'antenne ce matin, vous repartez avec le paqueté. C'est un sac aux couleurs d'ici, avec plein de choses à l'intérieur, notamment le roman de la semaine, celui de Franck Tillier, un roman noir, et puis les lunettes pour observer l'éclipse le 12 août prochain, dès lunettes aux couleurs également d'ici. Je vous souhaite une belle journée en attendant.
4: Merci, à vous aussi, merci beaucoup, au revoir.
0: Ça se passe comme ça tous les matins. Ici, il est 5h41.
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0: 5h42 chaque matin ici, c'est le moment de votre rendez-vous anti-arnaque avec vous, Valentin Bertrand. Aujourd'hui, la chaleur est de retour et vous nous alertez sur les promesses mirobolantes des faux climatiseurs.
7: On les voit partout, sur les réseaux sociaux, les forums, les publicités des plateformes de vidéos comme YouTube.
8: Imaginez si vous pouviez rafraîchir n'importe quelle pièce en 90 secondes, sans la machine, sans installation et sans dépenser une fortune en facture d'électricité. C'est exactement ce que nous avons créé.
7: La promesse d'un produit à la fois révolutionnaire, compact, haut de gamme, mais pourtant à prix imbattable, à peine une centaine d'euros. C'est 4 à 6 fois moins cher que la majorité des climatiseurs sur le marché. Avec un autre gros avantage, là, pas besoin de gros travaux pour créer une évacuation. Non, ces mini-climes se suffiraient à elles-mêmes. Et alors là, gros coup de bol, beaucoup d'annonces s'accompagnent d'une promotion. Ça tombe à pic, pile poil, quand on en a besoin.
0: Sauf que c'est trop beau pour être vrai, Valentin.
7: Beaucoup de clients déchantent, arnaques grossières, publicités mensongères. Ce n'est qu'un ventilateur. Voilà quelques-uns des derniers avis publiés sur Trustpilot, l'un des sites de référence pour les produits du e-commerce. La note globale en dit long aussi. Hein. À peine 1,2 sur 5, ça jette un froid. Mieux vaut donc toujours y jeter un œil avant de passer la commande, car il n'y a pas de miracle. Refroidir 51 mètres carrés en 90 secondes avec un petit moteur, c'est tout simplement impossible. Et puis de toute façon, l'air chaud doit pouvoir s'évacuer. Il faut donc forcément un tuyau vers l'extérieur pour que ce soit efficace. Problème, si vous le réalisez trop tard, il est difficile, voire impossible de renvoyer le produit. Entre le service après-vente injoignable, les frais de port exorbitants pour renvoyer le produit, la mini-clim finit souvent en attrape-poussière. Alors que faire? Déjà, alerter ses proches, ça leur évitera la même mésaventure, et alerter les autorités sur Signal Conso, le site de la répression des fraudes.
0: Et pour retrouver tous les liens utiles de C'est pas vrai, rendez-vous sur le site de la radio ici.fr. À l'arnaque, à l'onglet arnaque. Ce matin, dans le monde merveilleux du vivant, il sera question des cachalots. Vous allez voir, ils ont une vie incroyable. Babysitter, crèche et nounou. Benoît Prospero s'est fait un nouveau pote, un cachalot. Il arrive dans un instant dans le monde merveilleux du vivant. Juste après Pink, ici, 5h44. Bon réveil.
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0: ce mardi matin ici. Vous écoutez votre radio locale et c'est tant mieux. Il est 5h47, il est temps de se rapprocher de Dame Nature. Soyez les bienvenus dans le monde merveilleux du vivant. Aujourd'hui, trois choses à savoir sur le cétacé qui peut atteindre les 20 mètres pour plus de 40 tonnes avec une tête qui représente un tiers de son corps. Bonjour Benoît Prospero.
1: Aujourd'hui, le cachalot. Bonjour à toutes et tous. Au programme allaitement, crèche et horizontalité. Et donc d'abord, première chose à savoir, chez le cachalot, l'allaitement est absolument hors norme. Pour nourrir un nouveau-né de 4 tonnes, il faut d'abord un lait très riche en graisse. Mais contrairement à d'autres mammifères, chez les cachalots, les petits ne tètent pas leur mère. Ce sont ces dernières qui injectent le lait dans la gueule de leur bébé. Comment ça marche exactement? En fait, lorsqu'il a faim, le petit vient se positionner sous le ventre de sa mère au niveau des mamelles. Et en les tapotant à plusieurs reprises, il stimule la sécrétion de lait et déclenche ainsi le processus d'allaitement.
0: Et autre fait remarquable, Benoît, il arrive également que les femelles, autres que la mère biologique, nourrissent les jeunes.
1: Eh ben oui, et c'est ce que l'on appelle l'allo-nursing. Et à ce sujet, deuxième chose à savoir, chez les cachalots, nom d'une citrouille en tutu, il y a des crèches et des nounous. Là aussi, comment ça marche? En fait, des femelles partent chasser dans des grandes profondeurs les céphalopodes dont elles raffolent, et les jeunes, ne pouvant pas les accompagner sur de si longues et profondes apnées, eh bien restent en surface, sous la surveillance de nounous, dans des crèches, comme des baby-sitteuses qui peuvent être des mères ou des femelles non matures sexuellement. On pense en fait que ce serait pour ces dernières une manière d'apprendre à s'occuper des petits, une sorte de training à devenir maman.
0: En clair, c'est comme le babysitting, sauf que le bébé est un petit peu plus gros que par chez nous.
1: C'est vrai que c'est déjà du beau bébé, hein. Et alors, troisième chose à savoir, chez le cachalot, la prise de décision suit un modèle de démocratie horizontale et décentralisée au sein des clans familiaux matrilinéaires. Plus clairement, en fait, pour coordonner leurs déplacements, les cétacés privilégient un consensus collectif plutôt qu'un leadership imposé. C'est-à-dire un processus lent qui peut nécessiter plus d'une heure, parfois pour un simple virage, garantissant ainsi l'adhésion de tous les membres. Le monde vivant est merveilleux, et pour le partage de ses connaissances, un énorme merci au docteur en éthologie cognitive et cétologue Fabienne Delfour, autrice du livre publié chez Tana Édition, La sensibilité du cachalot, les émotions des cétacés, une biologiste engagée à l'écoute.
0: Passez une belle journée, Benoît Prospero, en compagnie de vos nouveaux amis, les cachalots. On vous retrouve ici, même heure, même antenne, sur votre radio locale.
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0: 6h-10, à l'heure du petit déjeuner entre tartines et croissants, ce mardi, on vous emmène au fast-food.
3: À l'occasion d'une grande enquête menée par le magazine Que Choisir sur les différentes chaînes de restauration rapide.
0: Bonjour Elsa Abdoun.
4: Bonjour.
0: En quelques mots déjà, de quelle manière avez-vous mené cette grande enquête sur les fast-food?
4: On a visité 6 enseignes, 3 restaurants par enseigne, et dans chaque restaurant, on a commandé un menu sur place, un menu à emporter, et puis on a analysé plus de 400 Nutri-Score de produits servis, on a envoyé des questions aux enseignes, on a pesé les emballages, on a vraiment fait le tour de tout ce qu'on pouvait en termes de critères de durabilité, c'est-à-dire respect de la santé du consommateur et de l'environnement.
0: Je lisais dans votre dossier qu'il y a 25 ans, en France, on comptait 4 fois moins de fast-food qu'aujourd'hui. Comment vous expliquez la multiplication de ces enseignes?
4: Clairement, c'est la praticité, hein. C'est très rapide, effectivement, de consommer dans un fast-food. C'est peu cher. Maintenant, on a quand même beaucoup de fast-food qui proposent des menus à 5 euros. C'est relativement imbattable. D'autant plus que ce prix, il est aussi à mettre en regard de la quantité de gras. Beaucoup de calories pour peu cher et rapide. Et puis en plus, il y a quand même, depuis une bonne dizaine d'années maintenant, la livraison qui se développe énormément et qui rend la consommation en fast-food encore plus simple.
0: Ces fast-foods, ils sont plus présents à certains endroits que d'autres sur la carte de France?
4: Oui, malheureusement, il y a une très forte concentration de fast-food dans les villes et les quartiers les plus pauvres. Les chercheurs spécialistes du sujet appellent même ça des bourbiers alimentaires. C'est vraiment l'idée pour les populations qui vivent dans ces villes, dans ces quartiers, avec une prédominance de fast-food, il est très difficile de mieux manger. C'est vraiment un sujet d'étude important, ce qu'on appelle les environnements alimentaires, c'est-à-dire que le consommateur, il n'est pas libre totalement. Ça renforce les inégalités de santé. On sait que les populations les plus pauvres en France sont plus touchées par l'obésité. Il y a des études qui suggèrent que la prédominance des fast-food dans l'environnement favorise justement ça, l'obésité et toutes les maladies associées.
0: De toutes les chaînes de fast-food que vous avez testées, quelle est celle qui a obtenu la plus mauvaise note ?
4: C'est Otakos. Alors, on n'en a testé que 6, mais Otakos, qui est une chaîne française d'ailleurs, hein, qui se développe vraiment, justement, bah, c'est là qu'on trouvait les apports caloriques les plus élevés dans un menu. Vraiment, ce que nos analyses montrent, c'est quand même que ça n'est pas inévitable.
0: On l'aura compris, Elsa, vous avez donné de votre personne à l'occasion de ce dossier. Quand est-ce que vous rentrerez à nouveau dans un fast-food ?
4: Je ne sais pas, mais c'est pas impossible. J'y suis allée quelques semaines récemment.
0: Ça n'est pas rédhibitoire, malgré le fait qu'effectivement...
4: Non, il faut bien choisir son menu.
0: Il y a quelques feux rouges. Vous retrouvez cette grande enquête sur les fast-foods dans le numéro juillet-août de Que Choisir. Merci à vous, Elsa. Passez une belle journée.
4: Merci, bonne journée.
0: À 5h52, vous êtes ici. Je vous pose une petite question, vous qui nous écoutez. Est-ce que vous avez des enfants qui vont à l'école ? Alors sûrement que vous êtes dans un groupe WhatsApp de parents d'élèves. C'est à la mode, donc c'est tendance à suivre. Après Johnny Hallyday, au début de sa carrière, il chantait « J'ai oublié de vivre ». Bon réveil, 5h53.

0: n'oublie pas de vivre ici. Bientôt, il sera 6h avant le retour de vos infos locales. Muriel Jordan décrit pour nous chaque matin un phénomène de société. Et Muriel, aujourd'hui, apparemment, en ce moment, les groupes WhatsApp de parents d'élèves sont de plus en plus tendance.
1: Oui, en ce début de mois de juillet, je pensais en être débarrassée, mais... Pardon, je viens d'apprendre que les parents de la classe de mon fils organisaient un pique-nique. Ok, alors je disais, il y a quelques semaines, j'ai compté, j'avais 189 messages WhatsApp non lus dans le groupe de parents d'élèves. Non mais attendez, dont la plupart concernaient surtout des cagnottes pour... Ah pardon, ça c'est un message d'une maman qui me demande quoi quand ont lieu les inscriptions pour la cantine. Ok, bon, j'ai reçu 189 messages en 10 jours dans le groupe WhatsApp des parents d'élèves de l'école de ma fille et j'ai 2 enfants. Alors multipliez le tout par 2. Ah, heureusement c'est les vacances. Devoir, prof absent, sortie scolaire, cette année j'ai eu ma dose. Vous aussi madame, hein, j'ai l'impression.
2: J'ai horreur de ça, d'être dérangée absolument dans des groupes ou à des discussions où je m'en fous total.
1: Alors vous quittez les groupes sans...
2: Complètement.
1: Même si vous vous affichez qu'on se dit « Ah, celle-là, elle a quitté le groupe », on sent que c'est un sujet qui peut vite mettre en tension.
0: Et ces groupes de parents d'élèves ont tendance à nous agacer autant qu'ils nous sont utiles au quotidien.
1: Oui, c'est super pour les devoirs, pour les dates à retenir, mais parfois, bah, y a trop de blabla. Et il y a des parents qui demandent les devoirs à faire chaque soir. Dès la fin août, attendez-vous à un retour en force des groupes WhatsApp.
3: Le groupe du cours de yoga.
4: Celui des parents du CM2.
5: Le pot de départ à la retraite de Bernard.
6: Le groupe WhatsApp de la famille.
7: Oh, celui du réveillon du jour de l'an.
8: Le groupe de la belle famille.
9: Du centre de loisirs.
10: Oh, les groupes WhatsApp, mais je malheureusement je fais partie de groupes WhatsApp, mais on m'y a collé à mon insu ou contre mon plein gré.
1: C'est-à-dire combien à peu près dans votre portable?
10: Ah, je sais pas, je dirais 4-5 comme ça, mais entre ceux que je mets en sourdine, ceux sur lesquels je décide de disparaître discrètement, je crois que les pires c'est quand même ceux des parents d'élèves. J'ai malheureusement fait le mauvais choix une année de m'inscrire en tant que délégué parent d'élèves, c'est insupportable. En fait, on reçoit 25 messages par jour. L'atelier éducation à la couture n'a pas lieu ce soir, c'est une honte.
1: Je le trouve sacrément remonté contre les groupes WhatsApp, ce monsieur.
10: Après,
1: vous n'avez pas fini.
10: Il y a les groupes, vous savez, quand pour les enterrements de vie de garçon ou vie de jeune fille, on se retrouve tout de suite à beaucoup trop nombreux, 30 ou 20, 30, 40, je ne sais pas.
1: Vous semblez être un spécialiste. Alors comment on fait pour quitter un groupe WhatsApp incognito et sans vexer personne? Moi, par exemple, je voudrais quitter le groupe de l'association des passionnés de joints de culasse ou le groupe de yoga du jeudi midi. Je veux quitter le groupe, mais sans que ça se voit trop. Alors je fais comment?
10: Est-ce que je l'ai déjà fait? Je ne sais pas. En général, j'attends longtemps. J'attends que certaines personnes aient commencé à le faire pour me dire « Ah, il y a un petit vent de départ, j'en profite !»
1: Bref, les groupes WhatsApp de parents d'élèves, ok, c'est utile, mais permettez-vous de temps en temps l'école buissonnière.
0: On va se permettre et on vous retrouve demain. Muriel Jordan, ses tendances à retrouver en podcast et en replay. C'est un plaisir de commencer cette journée en votre compagnie. Tiens, tant que j'y pense, cet après-midi, 4e étape du Tour de France à suivre en direct. France Carcassonne, 1 point complet sur la course toutes les demi-heures. En attendant, vous êtes ici, toute l'équipe d'ici matin, à vos côtés. Mais excellente journée.
11: Oui, Johan, merci beaucoup et à demain matin. Bonjour à tous. Ici Limousin, bien présent pour vous réveiller à l'heure du petit-déj ou peut-être vous êtes en train de prendre la route. D'ailleurs, j'ai remarqué ce matin, il y avait de plus en plus de monde sur les routes autour de 6 heures. Je pense que les gens travaillent beaucoup plus tôt avec cette période
12: aussi,
11: de canicule.
12: Ça va... Alerte orange canicule à partir de midi là, voilà. Ponteviennes et Corrèze.
11: Donc courage à vous. Bonjour Bastien Thomas
12: et bonjour Régis. Bonjour à tous.
11: C'est cette voix que vous venez d'entendre, celle de Bastien pour les informations. Nous avons Nicolas Guillou qui réalise cette émission. Sabine au 05 55 34 5000. Tout le monde est là pour vous réveiller, pour vous soutenir. Voilà, très tôt le matin puisqu'il est 6h.
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11: Il est 6h, c'est mardi, nous sommes le 7 juillet. Bastien, les informations et coup dur sur le plateau Bortois en Corrèze. Le centre aquatique des Aubazines ferme pour l'été.
12: En cause, des fuites d'eau, gouffre financier pour la commune de Bort-les-Orgues et le syndicat mixte de l'aménagement touristique du lac de Bort. Ça tombe mal alors que la Corrèze comme la Haute-Vienne seront en alerte orange canicule dès ce midi, Talita Thiraud.
14: Entre 30 et 50 mètres cubes d'eau sont perdus chaque jour. En cette période de sécheresse, il était inenvisageable pour le maire de Bort-les-Orgues, Patrick Jouve, de laisser le centre aquatique ouvert.
15: Depuis tout temps, quasiment, il y a des problèmes importants de fuite quotidienne d'eau et forte restriction d'eau parce qu'en fait, on a des gros problèmes sur le plateau bortois d'alimentation en eau potable. parce que le lys est quasiment à sec. Donc c'était difficilement concevable d'ouvrir le centre aquatique récréatif.
14: Pour la commune, cette fuite, c'est une perte entre 500 et 1000 euros par semaine.
15: Les pertes, on n'arrive même pas à les localiser au niveau du terrain. Vous voyez, est-ce que ça se jette du coup directement? C'est ça qui est assez surprenant, quoi.
14: Alors, une étude pour comprendre ces fuites sera engagée après l'été.
15: Ça fait des années que le problème se pose et qu'il n'est pas résolu. Mmh. Et on est dans l'attente d'un forage qui serait capté dans le Cantal pour alimenter tout le plateau, ce qui permettrait quand même aussi de résoudre ce problème de tension au niveau de l'eau tous les étés.
14: Les habitants et touristes de Bord-les-Orgues pourront malgré tout se baigner dans deux points d'eau.
15: Ce qu'on a fait, c'est que du coup, la plage des Aubazines sera ouverte tout l'été, surveillée. La piscine de Bord-les-Orgues, qui était habituellement fermée, sera ouverte cet été.
14: La piscine de Bord-les-Orgues sera ouverte jusqu'au 31 août.
12: À Limoges, notez la réouverture de la piscine de Saint-Lazare après vidange du bassin. La piscine de Beaublanc adapte ses horaires avec les fortes chaleurs. Rallonge jusqu'à 20h30 les mardis et jeudi soir. Les pompiers de la Corrèze ont été largement mobilisés sur plusieurs incendies. Hier, c'est la toute première fois de l'été. 3,5 hectares ont été détruits à Montgibaud. 3 000 m² à Sainte-Ferriole. C'est un feu de voiture qui s'est propagé. 5 000 m² de sous-bois ont aussi pris feu à Objat, à quoi il faut aussi rajouter 3 hectares en Haute-Vienne à Périllac. Le sinistre est parti d'une faucheuse.
11: Le préfet de la Creuse a dit oui à la porcherie de Royère de Vassivière.
12: Sa décision était très attendue sur le plateau de 1000 vaches et hier, il a donné son accord pour cette exploitation à 2200 porcs. Malgré l'opposition des habitants et des élus locaux, on y revient dans l'info d'ici Limousin à 6h30. En Haute-Vienne, les opposants à la méga-ferme de Périllac et de Nieul ont aussi été déboutés de leur recours en justice pour contester l'autorisation accordée par la préfecture. La société Terrea va donc pouvoir engraisser près de 2000 bovins sur place. Sur ces deux dossiers, les opposants peuvent encore déposer des recours et faire appel. C'est une fin d'aventure amère en Nord-Haute-Vienne. La supérette Happy, en libre accès à Saint-Sernin-le-Lac, va fermer seulement un an après son ouverture. Elle avait apporté une forme de dynamisme dans la commune de 561 habitants où, mis à part le pharmacien, un bar et une boucherie, il n'y a plus de commerce. Didier Pinel, le maire de Saint-Sornin, accuse le coup.
3: C'est une mauvaise nouvelle parce que c'est un commerce de proximité pour notre population et surtout dans les conditions où ça s'effectue sous 15 jours de façon un peu trop précipitée. Selon Happy, c'est par un manque de fréquentation, mais comme j'ai déjà expliqué et que je le répète continuellement, nous avons eu des problèmes d'accès avec une porte qui ne fonctionnait pas correctement malgré mes nombreuses remontées. Nous sommes tombés souvent sur des gens qui n'arrivaient pas à ouvrir la porte et qui à ce moment-là repartaient. Incontestablement, ça a joué.
4: Il faut aussi donner du temps à un commerce quand bien même il est sans personne physique.
3: Tout à fait, il faut donner un peu de temps. C'est pas en un an avec plusieurs semaines d'interruption dues à des pannes répétées que l'on peut juger de l'efficacité de cette mise en place. C'est difficile, on cherche déjà une solution de remplacement que nous avons à l'étude.
12: Interview Jérôme Osterman, une supérette similaire, donc sans personnel à l'intérieur, en libre accès, libre service pour les clients, est ouverte à Saint-Brice-sur-Vienne. Le chiffre d'affaires est remonté après une communication localement sur le sujet. Elle joue son avenir politique et présidentiel aujourd'hui. Marine Le Pen connaîtra la décision de la Cour d'appel de Paris dans l'affaire des assistants RN au Parlement européen. La triple candidate à la présidentielle a été condamnée en première instance à 5 ans d'inéligibilité et pourrait laisser la place au président du RN, Jordan Bardella. Il assure maintenant ne jamais avoir eu l'intention de tuer sa compagne Delphine. C'est la nouvelle défense de Cédric Jubilard hier après ses aveux. 5 ans après les faits, dans un courrier écrit à ses avocats, il sera jugé en appel au mois de septembre.
11: C'est le grand jour pour les futurs bacheliers limousins.
12: Les résultats du bac seront dévoilés aujourd'hui dans la matinée à partir de 11h30. Ce sera aussi à découvrir sur ici.fr pour l'Académie de Limoges. Sinon, il y a toujours la tradition, l'attente devant les portes des lycées avec les copains. Et puis le Tour de France, ça se rapproche pour le passage en Corrèze dimanche, 185 km entre Malemort et Ussel, 9e étape. Très gros dispositif de sécurité mis en place sur les routes corréziennes. On commence d'ailleurs la découverte du parcours dans ici Limousin Sport ce matin à 6h40. Hier, c'est le Slovène Tadej Pogacar qui s'est imposé aux angles au terme de la 3e étape. Il prend le maillot jaune au Danois Jonas Vingegaard. 4e étape aujourd'hui entre Carcassonne et Foix. Et là, ça y est, on retrouve les 40 degrés pour aujourd'hui, Régis, en Limousin.
11: Avec un soleil qui brille sans interruption, comme d'habitude, du matin jusqu'au soir. Des températures qui poursuivent leur hausse et pourraient atteindre facilement les 40 sur le bassin de Brive, en effet. 39 à Limoges, Bellac et Saint-Junien, 38 à Uzerges, Saint-Thierry-la-Perche, 37 à Tulle, 36 à Ussel et à Ussel, tout simplement. 35 à Rochechouart, 32 à Meymac. La nuit prochaine, le ciel reste parfaitement étoilé sur l'ensemble du Limousin. Les minimales de la nuit entre 12 et 22 degrés. Parfois difficile à supporter dans les secteurs urbanisés. Et puis demain, mercredi, ça reste très ensoleillé avec une chaleur toujours bien installée.
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11: Et puis pensez à emporter de l'eau dans vos déplacements. C'est pas mal de s'hydrater assez régulièrement. 6h07, bon réveil à la fraîche tout de même. Miss Maggie, c'est Renaud. Bonne journée à tous.

0: Miss Maggie Renaud à 6h11. Vous savez quoi, Céline Dion, elle a sorti une nouvelle chanson. Bonjour, pardon, merci. Et vous pourrez l'écouter dans la prochaine demi-heure. Il y aura également un chouette souvenir avec Paolo Conte, Via Con Me.
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0: Et si l'un des meilleurs sports de l'été ne demandait qu'une paire de bâtons, douce pour les articulations apparemment, excellente pour le cœur, on parle de quoi ? Du...
3: La marche ?
0: La marche, oui, marche.
3: La marche rapide ?
0: Marche avec les bâtons.
3: À la randonnée ?
0: Non, la marche nordique.
3: Ah,
0: avec les bâtons,
3: ouais. Ah oui, c'est vrai. Oui, oui, oui.
0: Voilà.
3: Oui, oui.
0: Pourquoi c'est si bon que ça
3: La marche tout court, d'ailleurs, c'est très bien aussi.
0: Ouais, c'est bien aussi. Moi, j'ai jamais compris l'histoire des bâtons. Qu'est-ce que ça pouvait apporter?
3: Ah, c'est pour les appuis, non?
0: Peut-être. Alors, le docteur Kierzek va faire le point dans un instant. C'est le spécialiste. Il arrive.
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0: 6h12, bonjour docteur Kierzek. Donc ce matin, on parle avec vous de la marche nordique et de ses bienfaits.
7: Bonjour tout le monde, une activité qui a tout bon, la marche nordique. Vous savez, ces randonneurs qu'on croise avec leurs deux bâtons là, qui avancent d'un pas décidé mais sans souffrir, eh bien, ce n'est pas juste une mode venue des pays scandinaves, c'est l'un des meilleurs sports pour l'été. Tonique sans être violent, doux sans être inefficace. Vous devriez essayer, même en vacances, c'est la bonne occasion. Alors d'abord, c'est différent de la marche normale, car les bâtons obligent à pousser sur les bras à chaque pas. Résultat, vous sollicitez 80 à 90% de vos muscles, contre 50% pour la marche classique. Pas mal. Bras, épaules, dos, abdominaux, jambes, tout le corps travaille en harmonie, mais sans choc. Grâce aux bâtons, ça va absorber une partie de l'impact, c'est donc parfait pour les articulations, même si vous avez un peu d'arthrose ou un genou fragile. Alors les bienfaits sous le soleil, pas trop sous le cagnard quand même, mais c'est du cardio en douceur. Vous montez à 60-70% de votre fréquence cardiaque maximale. C'est idéal pour le cœur sans s'essouffler comme en footing. Renforcement du dos, les bâtons vous redressent. Meilleur équilibre, les bâtons vous stabilisent sur les sentiers irréguliers. Parfait si vous avez peur de tomber. Puis c'est une dépense calorique, hein, 40% de plus qu'une marche normale. Tout ça parce qu'on met en branle tous les muscles de l'organisme. Même si vous ne le sentez pas, bah, l'effort est réparti sur tout le corps.
0: D'accord. Alors comment on s'y met? Il faut du matériel?
7: Il faut des bâtons adaptés déjà. Ils doivent vous arriver à hauteur du nombril, poignet droit quand vous tenez la poignée. On en loue dans les bases de loisirs, dans les stations de vacances ou sinon vous en achetez. Même si c'est pas très cher, ils sont généralement très adaptés. La technique est simple, bras opposés à la jambe. Quand le pied droit avance, le bâton gauche plante devant. Poussez sur le bâton pour vous projeter en avant. L'amplitude aussi, le bâton ne doit pas dépasser votre pied. On plante le bâton à la verticale ou légèrement en arrière. Puis la respiration, c'est important. Inspirez sur deux pas, expirez sur deux pas. Ne bloquez jamais votre souffle. Puis vous allez me dire, mais quand est-ce qu'on fait de la marche nordique? Bah, le matin avant 11h ou le soir après 18h. Évitez évidemment les heures les plus chaudes entre 12 et 16h. Restez sur des chemins ombragés si possible, forêt, bord de mer, des petites pinèdes, vous voyez un peu l'ambiance. Et pour les débutants, bah, 30 minutes, donc 5 minutes d'échauffement sans bâton, puis 20 minutes de marche nordique active, puis 5 minutes de retour au calme. Le mot d'ordre, c'est plaisir. Performance limitée, mais surtout régularité. Et ça s'adresse à presque tout le monde. Ça va des enfants, j'allais dire, de 7 à 77 ans, voire plus. Et les premières minutes, vous allez vous dire, c'est trop facile. Mais après 15 minutes, vous allez voir, vous allez sentir vos bras, vos omoplates, vos abdominaux. Et c'est efficace. Allez, bon été, bonne santé à l'écoute d'ici, bien sûr.
0: Merci, docteur, pour ces bons conseils. De la tempête de 1999 à un véritable paradis zen. Ce matin, Stéphane Pigato nous emmène dans le jardin japonais. De Francis Léobon. C'est dans les Limousins sont formidables. D'ici quelques minutes, juste après, Paolo Conte.

0: Et le grand Paolo Conte sur votre radio locale ici Limousin, 6h18. La fraîcheur est encore bien présente ce matin sur certains reliefs corréziens. Imaginez, Eric relève seulement 7,5 degrés à Saint-Angèle. Olivier, lui, il a 6,2 aux plaines de Sarrou, température digne d'un matin d'automne. Bon, bref, Séverine, elle affiche 13 degrés à Saint-Bonnet-les-Tours de Merle. On a du 14,6 au Breuil de Salon-la-Tour pour Marie-Pierre. Et puis Annie, 14,8 au Lonzac. Belle matinée pour aérer la maison avant le retour de la chaleur.
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0: Et vous le savez, chaque jour, les Limousins sont formidables. Stéphane Pigato nous présente des parcours inspirants. Ce matin, rencontre avec Francis Léaubon.
3: Francis Léaubon, créateur et propriétaire du jardin japonais de Bonnac-la-Côte.
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3: C'est un jardin qui a été commencé il y a plus de 20 ans après la tempête de 99 avec une grosse déception. 37 arbres par terre qu'il a fallu nettoyer. On a mis 2 ans avec mon épouse. L'idée de faire le jardin est venue petit à petit parce que j'ai une passion pour tous les végétaux, japonais, bonsaï, etc. Et donc, j'ai créé mon premier jardin de bonsaï ici à la Drouille Blanche. Et à la suite, l'enchaînement s'est fait avec le jardin proprement dit, avec de la taille, avec de l'éclaircissage, enfin tout ce qui concerne les jardins du Japon.
4: C'est quand même très précis les codes du jardin japonais.
3: Ah, tout à fait.
4: Comment vous êtes renseigné? C'est quelque chose que vous aviez déjà un petit peu avant? Vous aviez déjà acheté un petit
3: coup? J'avais cet esprit, ça fait 45 ans que j'essaye de faire des bonsaïs. J'avais cet esprit nippon. La maladie s'est aggravée et tous les soirs, je suis au Japon sur Internet. Et là, je vois et je copie des jardins japonais extraordinaires. Dans ce type de jardin, alors j'ai vu des gros chantiers de jardiniers qui ont l'état d'esprit déjà au départ. Moi, l'état d'esprit, je l'avais, mais par où commencer? Ça a été le gros problème. Donc, j'ai commencé par éclaircir et nettoyer le jardin. Et à la suite de ça, c'est venu naturellement. J'ai planté, replanté. Et maintenant, je suis débordé par les événements.
4: Oui, parce que ce sont des végétaux, mais c'est aussi de l'eau.
3: Tout à fait.
4: Aussi des rochers. Donc, ils sont donc placés de manière spécifique.
3: Tout à fait.
4: C'est zen au départ. Donc, ça aussi, c'est compliqué pour vous qui n'avez pas cette culture, finalement.
3: Un jardin japonais, c'est une copie de la nature qu'on essaye d'embellir. Mais il ne faut pas que la main de l'homme soit visible.
4: Je me suis laissé dire, mon petit doigt m'a dit, que des Japonais étaient passés visiter notre jardin et qu'alors ils ont été subjugués, ce qui est très rare quand même, parce que c'est une vraie culture au Japon et retrouvée.
3: Tout à fait, ça fait partie de l'art en général, les jardins au Japon. Et là, j'ai des Japonais. J'ai rencontré récemment une jeune Japonaise, quand elle est venue dans le jardin pour la première fois, pour elle, ça a été un grand moment. Pour moi, ça a été encore plus un grand moment de voir ce qu'elle acceptait de reconnaître dans le jardin. Elle, c'est une artiste. Elle joue de la flûte japonaise en bambou. Tout de suite, elle s'est installée. Elle a commencé à jouer. Je peux vous dire, la chair de poule.
4: C'est votre petit coin de paradis?
3: Ah, c'est mon grand coin de paradis. Et bizarrement, après avoir voyagé pas mal avec mon épouse, je ne partirai plus d'ici.
0: Voilà, un lieu magnifique en Haute-Vienne. Francis Léaubon, micro. Ici Limousin de Stéphane Pigato. 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Alors attention, nouvelle chanson pour Céline Dion.
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0: Non, pardon, merci. Nouvelle chanson pour Céline Dion, écrite par Icar. Avec la vigilance orange canicule qui est annoncée pour ce midi, le CIDED Haute-Vienne adapte les horaires de ses déchetteries. Notez-le, à partir d'aujourd'hui jusqu'à vendredi, elles accueillent le public uniquement de 7h du matin jusqu'à 13h aux jours habituels d'ouverture. À noter également que les déchetteries de Château-Chervy et Oradour-sur-Vert seront fermées pendant cette période. Les usagers sont invités à se rendre à Saint-Germain-les-Belles ou Saint-Mathieu. Pensez à anticiper vos dépôts et à privilégier les heures, bien sûr, les plus fraîches entre 7h et 13h. Le matin, plus d'infos sur le site du CIDED.
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6: Dans deux minutes, vos informations, le 90 secondes info, l'info locale, mais avant ça, l'horoscope de Catherine Viguier, et tout s'accélère aujourd'hui, Catherine.
7: Avec une lune au bélier, c'est l'intention, mais bon, Saturne s'en mêle, alors ça freine.
8: Bélier, quelque chose vous empêche, mais c'est pour mieux avancer, évitez de faire des bêtises.
9: Taureau, acceptez que tout ne soit pas comme vous le souhaitez, c'est temporaire.
10: Gémeaux, eh bien, une belle journée, tout vous est facilité, par exemple, on vous aide, on vous conseille.
11: Cancer, vous pourriez vous sentir malmené par la vie, par quelqu'un, mais aussi par la pression que vous vous mettez.
12: Lion, super journée, vous avez tout pour remporter une victoire bien méritée, évidemment.
13: Vierge, vous êtes contraint de faire avec les autres, ça vous ennuie, mais vous n'avez pas le choix.
14: Balance, journée idéale pour ouvrir des yeux tout neufs sur celui ou celle qui vous accompagne et sur ceux qui vous entourent.
15: Scorpion, vous ne vous sentez pas libre d'agir, cela ne vous empêche pas de préparer le terrain pour demain.
16: Sagittaire, vous êtes, comme hier, très apprécié, on fait avec vous, pas sans vous.
17: Capricorne, vous pourriez être un brin pessimiste, mais pas découragé, ça ira mieux demain.
18: Verseau, une belle journée pleine d'énergie, voyez du pays, voyez du monde.
19: Poisson, vous êtes super sensible et ce monde qui va et pense trop vite vous demande du courage.
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6: 6h30, Bastien Thomas, les informations, et l'État valide le projet de porcherie à Royères-de-Vassivière.
21: Le préfet de la Creuse l'a confirmé hier, cette installation de 1200 porcs pourra se faire tout près du lac de Vassivière, malgré une vive opposition sur place. Selon le préfet, il a obtenu des garanties, notamment sur l'épandage des lisiers. On en parle ce matin, juste après le 90 secondes, présenté par Cyril Ardo-Redoux.
22: Les juges suivront-ils les réquisitions Marine Le Pen fixées aujourd'hui dans l'affaire des assistants d'eurodéputés du FN? 5 ans d'inéligibilité et 1 an de prison ferme sous bracelet électronique ont été requis lors du procès en appel en début d'année. Si elle n'est pas en mesure de se présenter à la présidentielle, c'est Jordan Bardella qui sera candidat. Après les aveux de Cédric Jubilard, l'un de ses avocats estime qu'il n'a jamais eu l'intention de tuer son épouse. Il laisse aussi entendre que la défense va contester la notion d'homicide pour privilégier celle de coup mortel. La peine encourue est moins lourde. 4900 hectares de végétation parcourus par un incendie en Lozère et 700 hectares dans la Drôme. Aujourd'hui, l'Essonne, les Deux-Sèvres et le Vaucluse sont placés en rouge par Météo France pour un risque très élevé de feu. 61 départements sont en orange pour un risque élevé. 61 départements également, mais pas forcément les mêmes, placés aujourd'hui en vigilance orange canicule par Météo France. C'est la troisième vague de chaleur de l'année. C'est synonyme de fin du lycée et de début dans les études supérieures. Les résultats du bac tombent aujourd'hui pour les quelques 730 000 candidats. Ce seront ensuite les résultats du brevet qui seront publiés entre demain et vendredi selon les académies. Dans tous les cas, c'est à retrouver sur ici.fr. Et puis Emmanuel Macron apporte son soutien à Kylian Mbappé après des injures racistes de la part d'une sénatrice du Paraguay. Ça fait suite à la victoire des Bleus en 8e de finale. La Fédération française de foot a fait un signalement au parquet à des fins de poursuites judiciaires.
6: Merci.
21: Merci Cyril. À dans une heure pour de nouvelles infos. La décision était très attendue sur le plateau de Millevaches hier. Le préfet de la Creuse a finalement dit oui au projet de porcherie à Royères-de-Vassivière. 1200 porcs pour diversifier l'activité d'une exploitation familiale contre l'avis de nombreux habitants et élus du territoire qui craignent une pollution des sols et de l'eau du lac de Vassivière, notamment à cause des lisiers. Une pétition avait même récolté près de 65 000 signatures. Le préfet creusois assure tout de même avoir obtenu certaines garanties, Thibaut Pointeau.
0: La main a été ferme, le préfet de la Creuse, Jean-Philippe Legueux, assume pleinement la signature de cet arrêté.
1: Moi, je ne prends pas mes décisions avec la peur. On me soumet un dossier agricole, il y a un enjeu de protection de l'environnement et je dois tenir compte de tous ces enjeux.
0: C'est pourquoi il s'est laissé 2 mois de plus pour trancher et pour prendre plusieurs garanties.
1: Il y a le fait qu'on a retiré du plan d'épandage certaines parcelles, 5 hectares de parcelles. Ces 5 hectares qui étaient les plus proches du lac de Vassivière. Une même parcelle ne recevra du lisier que tous les 3 à 5 ans en moyenne. Et on a également un encadrement très fort de la pratique de l'épandage qui ne sera pas possible l'été, qui ne sera pas possible le week-end, qui ne sera pas possible les jours fériés, qui sera pas possible les jours où il pleut.
0: Pas d'épandage non plus près des zones humides et à moins de 50 mètres des habitations. Mais alors qu'en est-il du risque pour le secteur du tourisme ?
1: Ce qu'il faut avoir en tête, c'est que là, la quantité de lisier à épandre, ça représente 10 jours de travail. Sur un site qui est à 1,7 km du lac de Vassivière, mais qui n'est pas visible depuis le lac de Vassivière, les nuisances olfactives, elles seront à proximité immédiate du site.
0: Et pour ce qui est de la qualité de l'eau et du sol, le préfet annonce des contrôles récurrents.
1: On va notamment avoir un contrôle du sol sur les parcelles où il va y avoir de l'épandage du lisier. Et il est responsable du respect de l'arrêté préfectoral qui fixe un certain nombre de règles et d'obligations. Et s'il ne les respecte pas, on peut être amené à enclencher un certain nombre de procédures qui peuvent aller y compris jusqu'au pénal et à la saisine de la procureure de la République.
0: Mais en attendant, la première procédure va venir des opposants au projet.
2: Un minimum de recours.
0: Jean-Paul Gaulier, le maire de Faux-la-Montagne.
2: Il peut y en avoir plusieurs. On est en train de regarder. On a déjà regardé préalablement les formes juridiques avec plusieurs avocats. Et voilà, on a 2 mois pour le faire. Ce sont vraiment des mesurettes. Impact sur le tourisme, impact sur la qualité des eaux du lac, sur la baignade, sur l'eau de boisson aussi maintenant, sur la pêche aussi. Donc c'est juste un déni de démocratie et une catastrophe environnementale.
0: Hier soir, les opposants se sont rassemblés sur la plage de Broussa pour protester contre la décision du préfet.

0: demi-heure du dispositif de sécurité mis en place pour le passage du Tour de France en Corrèze. C'est ce dimanche 12 juillet, 9e étape entre Malemort et Ussel. Découverte également des tout premiers kilomètres du parcours dans Ici Limousin Sport. Et ça, c'est à suivre dans moins de 5 minutes. Alors aujourd'hui, Régis, ça va être simple, le soleil va prendre toute la place. Hein. Ouais. Pas un nuage dans le ciel auviennois et corrézien aujourd'hui. Hein.
1: Carrément, et on passe en vigilance orange à midi.
0: À partir de midi.
1: Les températures poursuivent leur hausse, il va faire 40 degrés aujourd'hui à Brive-la-Gaillarde.
0: 39... Vigilance orange canicule, est-ce qu'il y a besoin de le préciser?
1: Oui.
0: Précisons-le quand même, au cas
1: où. Oui, oui. 39 à Limoges, Bellac et Saint-Junien, 38 à Uzerche chez Saint-Thierry-la-Perche, 37 à Tulle, 36 à Ussel, 35 à Rochechouart, 32 à Mémac. La nuit prochaine, le ciel restera parfaitement étoilé sur l'ensemble du Limousin. La nuit sera encore très douce, avec des minimales comprises entre 12 et 22 degrés. Parfois difficile à supporter en ville. Et puis mercredi restera très ensoleillé, avec une chaleur toujours bien installée, même si les températures pourraient amorcer une légère baisse. À 6h36, sur la route, on est prudent, on est patient. Surtout secteur mairie à Limoges, où il y a un gros chantier qui a débuté hier avec des déviations en place. Prudence également avec ce chantier, ces travaux d'entretien sur la 141 sens est-ouest de Verneuil à Vérac. Attention à la réduction du nombre de voies.
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1: 6h36, les volets s'ouvrent un petit peu partout en Limousin, le café est servi, puis cette chanson qui tombe à pic. Téléphone, le jour s'est levé.

0: Le groupe téléphone sur votre radio locale ici Limousin, puis ça tombe bien, ce mardi 7 juillet, c'est l'anniversaire de Richard Kolinka. Vous l'entendez cette batterie? On est toujours sur le groupe téléphone, oui, Kolinka. 73 ans, batteur historique du groupe Téléphone. Il a accompagné quelques-uns des plus grands succès du rock français. Et autre batteur qui fête son anniversaire, Ringo Starr. Vous les entendez, ces petits coups de batterie là aussi? Indispensable au groupe Beatles. Eh oui, Ringo Starr, batteur des Beatles, qui a participé à l'aventure du groupe.
1: Il a composé quelques titres aussi.
0: De l'histoire de
1: très,
0: la musique.
1: Très rare, très peu, mais il
0: ouais,
1: en a composé quelques-uns.
0: On l'aime bien, le
1: Ils
0: Ringo.
1: Ils sont très sympas en plus.
0: 86 ans aujourd'hui, Ringo Starr. Voilà, bon anniversaire.
1: Sir Ringo Starr.
0: En plus, oui, oui. Sir Ringo Starr. Bon anniversaire à tous les batteurs de la Terre. 6h41.
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0: Et les conseils du veto dans quelques instants. Barbecue, plaque de cuisson et parfois quelques secondes suffisent pour brûler gravement les coussinets de nos animaux qui mettent les papattes n'importe où. Quel bon réflexe faut-il avoir face à ces coussinets brûlés? Réponse.
1: Une planche en bois sur les plaques.
0: Oui, aussi. Bon, on va partager ça avec le docteur Pierre Fabin qui arrive.
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0: Et on continue la reconnaissance de l'étape 100% corrézienne du Tour de France. C'est dimanche avec votre radio locale ICI Limousin. Et ça se passe dans ICI Limousin Sport.
4: Le Tour de France 2026, c'est l'étape 100% corrézienne qui arrive en cette fin de semaine. C'est ce dimanche. Entre Malemort et Ussel, et on découvre cette 9e étape du Tour avec Mickaël Guichard, le coureur cycliste ussellois. Bonjour Mickaël.
5: Bonjour.
4: Un début d'étape où le peloton va passer par Turenne, par Collonges, mais ça va pas être pour faire du tourisme vu ce qui leur est proposé derrière, hein, Mickaël.
5: Non, c'est sûr, on va arriver sur des difficultés, hein, crescendo, avec d'abord des pourcentages plutôt gentil, après une route qui rentre pas forcément, hein, on les connaît les routes chez nous, des routes qui rentrent pas forcément.
4: Ça veut dire quoi qui rentre pas forcément?
5: Ben on a un bitume avec du gros grain, voilà, on sent que ça file pas vraiment sous les roues, ça arrête un petit peu. Donc voilà, mentalement, c'est un petit peu plus difficile.
4: Puis là aussi, c'est accidenté. Hein. Dès qu'on part de Malemort, ça va pas être tout plat. Hein.
5: Ah bah c'est ça. Hein. On est obligé de monter, hein, déjà. Donc on est un peu tout en bas. Après, comme j'ai dit, malgré tout, c'est les pourcentages plutôt faciles les premiers kilomètres. Après, c'est les coureurs qui font la course. Hein. Ça peut très bien être super difficile. Et puis on va arriver. Plus on avance et plus on va trouver des difficultés. Tu peux plus relever.
4: Avec au kilomètre 45. Le premier et seul sprint intermédiaire du jour du côté de Beina. Qu'est-ce que ça peut amener, ça, en termes de nervosité d'équipes de sprinteurs ou de gens qui veulent aller chercher des bonifs? Qu'est-ce que ça peut amener ou conditionner au niveau de ce début d'étape?
5: Ça peut-être brider un peu les échappées. Peut-être que les équipes de sprinteurs qui jouent le maillot vert vont contrôler pour faire au moins ce sprint-là. Peut-être que l'échappée partira juste après. Voilà ce que ça peut faire. Enfin, faudra voir un peu comment se comportent les équipes, quoi, au tout début.
4: Surtout que, pas longtemps derrière, au kilomètre 77, on a la première côte référencée, cette fois, troisième catégorie, la côte de Nave, un petit peu plus de 2 km à 7,4%. Ça aussi, ça fait partie de ce début de journée qui, finalement, est pas anodin, quoi.
5: Ouais, c'est ça. Après, c'est quand même 30 bornes après le sprint, donc il aura le temps de se passer des choses, mais on va y arriver quand même très vite, parce que le profil est quand même plutôt descendant. De la Bosse, juste après le sprint, kilomètre 50, jusqu'au pied de la Bosse, qui doit être kilomètre 77, c'est plutôt descendant. Et ouais, on sait qu'on a une petite route, 2,5 km à un peu plus de 7%. Donc ouais, ça peut être très difficile, surtout sur une route assez étroite.
4: Et ce n'est que le début des réjouissances, puisque le peloton va ensuite prendre la direction de Chomel, où on va se retrouver demain, Mickaël Guichard.
0: Voilà pour les premiers kilomètres du parcours avec Jérôme Osterman, Chomeil au lieu du cyclisme en Corrèze. Donc suite demain de notre série avant le passage du Tour de France dans le département de la Corrèze dimanche.
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0: 7h moins le quart, l'été rime avec les repas en extérieur, les barbecues, mais ces moments de fête cachent de très graves dangers de brûlure pour les pattes de nos animaux. Docteur Pierre Fabin, comment surviennent d'ailleurs ces brûlures sous leurs petits coussinets?
10: Alors, on pense souvent à tort que le coussinet d'un chien ou d'un chat est une semelle en cuir invincible. C'est faux, c'est un tissu très sensible. Le grand classique du dimanche midi, c'est la saucisse ou la braise incandescente qui tombe de la grille du barbecue. Le chien se précipite pour manger la viande et marche directement sur le charbon ardent ou la saucisse brûlante. Chez le chat, le danger est en général à l'intérieur. Il saute sur la plaque de vitrocéramique encore brûlante. Le résultat est immédiat, une brûlure grave au deuxième ou au troisième degré. La peau du coussinet va blanchir, cloquer, puis se décoller complètement pour laisser la chair à vif. La douleur est absolument atroce pour l'animal qui se met à boiter ou refuse carrément de poser la patte au sol.
0: Alors, et face à un coussinet à vif et un animal qui hurle, que faut-il faire pour le soulager sans aggraver la blessure ?
10: Première chose, il ne faut jamais mettre de glace. Le seul bon réflexe, c'est d'appliquer la règle des 15 minutes. Emmenez-le dans la salle de bain et rincez sa patte sous un jet d'eau tempéré, autour de 15 degrés, pendant 15 minutes chrono. C'est le seul moyen de stopper la propagation de la chaleur dans les tissus profonds. Ensuite, n'appliquez aucune recette de grand-mère. Pas de beurre, pas d'huile, pas de dentifrice. Tamponnez très doucement avec une compresse stérile ou un linge en coton propre, sans jamais frotter, et enveloppez la patte sans serrer pour la protéger.
0: Alors, une fois que ces premiers soins d'urgence sont effectués à la maison, est-ce qu'on doit obligatoirement foncer chez le véto ou peut-on gérer, on va dire, la cicatrisation nous-mêmes au fil des jours?
10: La consultation en urgence est non négociable. Un coussinet brûlé, c'est une porte d'entrée béante pour les infections, car le chien va inévitablement marcher par terre ou se lécher de manière compulsive. Le vétérinaire va d'abord gérer la douleur en lui administrant des antalgiques puissants et ensuite il va retirer les tissus morts et réaliser un pansement spécifique qui va amortir le poids de l'animal pour lui permettre de remarcher. De votre côté, la prévention est vitale. Imposez un périmètre de sécurité d'au moins 2 mètres autour du barbecue. Et pour les propriétaires de chats, prenez le réflexe absolu de laisser une casserole d'eau froide sur la plaque de vitrocéramique tant qu'elle n'a pas totalement refroidi.
0: On va faire attention. Merci pour tous ces bons conseils, docteur. Voici Wither Island in the Sun sur votre radio locale ici.

Down in the Sun, Weezer, 6h51. C'est l'heure des 3+, ici Limousin, les infos pratiques qui vous facilitent la vie tout près de chez vous. On commence par une information importante. Si vous habitez une commune desservie par le syndicat Vienne-Briance-Gore, tout au long du mois de juillet, des agents de l'agence EAE, partenaire de Suez, vont intervenir sur les compteurs d'eau pour installer un système de télé-relève, une opération qui dure qu'une trentaine de minutes, mais qui permettra ensuite de relever votre consommation à distance et surtout de vous alerter rapidement en cas de fuite ou de surconsommation. Alors, pas d'inquiétude, vous aurez reçu un courrier du syndicat avant leur passage et les techniciens seront munis de leur carte professionnelle. Pour les amoureux de la lecture maintenant, bonne nouvelle dans les médiathèques du pays de Nexon et des Monts de Chalut. À partir de cet été, le nombre de documents empruntés devient illimité. Romans, BD, documentaires, magazines ou même albums jeunesse, vous pouvez remplir votre sac avant les vacances sans vous poser de questions. La durée de prêt reste de 3 semaines, renouvelable une fois, sauf pour les nouveautés et les ouvrages déjà réservés. Et puis si vous cherchez une sortie gratuite à partager en famille, direction Égletton, les mardis du lac reviennent, alors pas ce mardi, mais mardi prochain, le 14 juillet, au lac du Deiro, tous les mardis après-midi, en fait à partir de 14h30, des animations sportives et de loisirs sont proposées gratuitement, pêche, canoë, escalade, jeux de piste et bien d'autres activités, un rendez-vous estival qui devrait ravir les enfants et bien sûr leurs parents. Et ça va vous ravir aussi. Marc Lavoine, le parking des anges, à 6h53 sur votre radio locale, ici Limousin. On vous souhaite une très bonne journée et surtout un bon réveil.

0: Le parking des Anges, Marc Lavoine, 6h56, dans, allez, 4 minutes, vos informations, le journal de 7h avant ça, l'humour en tube, et on va essayer de se trouver une coupe de cheveux idéale pour cet été.
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0: Et en été, pour affronter les grosses chaleurs, on a besoin de s'alléger de partout, y compris de la tignasse. Oui, alors pour trouver la coupe idéale pour la plage, Fred Ballard a questionné celle qui cumule le plus grand nombre de ratages capillaires de la planète.
5: Je choisis mes coupes de cheveux sur photo, c'est pour ça. Comme beaucoup de filles, on fait ça, on voit une jolie mannequin en photo, puis on dit « je veux ça ». Parce qu'on croit que le visage vient avec.
6: Alors, ce qui est rassurant, c'est que Florence Foresti est une femme comme les autres, hein. Enfin, presque comme tout le monde, parce que toutes les femmes n'osent pas s'aventurer sur des terrains capillaires accidentogènes.
5: J'ai voulu ce petit carré frangé il y a quelques années. Ça ne marche pas. Pas le même rendu, hein, pas le même minois. C'est bizarre. Alors, je me suis rabattue sur un truc plus réaliste. Je me suis dit, je peux me faire un petit bol comme ça. Bah non, pas de bol, ça marche pas non plus. J'ai voulu la coupe de Charlotte Gainsbourg aussi. Et j'ai vraiment cru que je lui ressemblais, quoi. Mais sur moi, ça faisait plus son père, bizarrement.
6: C'est vrai que Serge n'était pas spécialement réputé pour ses coupes de cheveux avant-gardistes. Hein. Enfin si, on lui doit quand même le fameux coiffé, décoiffé que les chauves ne connaîtront jamais. Mais eux au moins, ils sont peinards pour l'été.
7: La calvitie, c'est une bénédiction. Je l'ai dit. Une femme qui te dit « ah non, je peux pas y percer ses cheveux », toi non plus tu la veux pas dans ta vie. Qu'est-ce que tu vas construire avec une femme comme ça? T'imagines, tu perds tes cheveux, elle est plus là. Imagine si tu perds ton travail. La calvitie, c'est la gousse d'ail contre les vampires, les amis. C'est un cadeau.
6: Voilà, c'est l'effet repoussoir du chauve qui peut éviter le pire avant qu'il n'arrive, qui ne sortira pas de l'eau avec une mèche rebelle, mais qui passera l'été à se poiler grâce aux vannes décoiffantes de Roman Frécinet. Quand les chevelus se cherchent, les chauves-souris... Oui, je sais, elle est capillotractée, mais on la garde quand même.
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0: Bonjour tout le monde, c'est mardi, nous sommes le 7 juillet, il est 7h. Bastien Thomas, les informations, un an d'ouverture et c'est déjà fini pour la supérette à pie de Saint-Sornin-le-Lac en Haute-Vienne.
8: L'exploitant de ce commerce de proximité en libre accès vient de décider de sa fermeture, Jérôme Osterman.
9: C'est un coup dur un de plus pour cette commune de 561 habitants où les commerces se comptent aujourd'hui sur les doigts d'une main. Il y a un an, quand Tapi s'y est implanté avec ses 700 références, ses prix de supermarché et ses produits locaux, le maire Didier Pinel était heureux, mais il a déchanté.
10: C'est une mauvaise nouvelle parce que c'était un commerce de proximité pour notre population. Et surtout dans les conditions où ça s'est fait ictus ou 15 jours de façon un peu trop précipitée.
9: Car si Happy doit respecter un préavis de 3 mois avant fermeture, ses salariés finissaient de vider la boutique hier après-midi. Une fermeture motivée par une fréquentation et surtout un chiffre d'affaires insuffisant. Argument entendable mais pas recevable pour Didier Pinel.
10: Nous avons eu des problèmes d'accès avec une porte qui ne fonctionnait pas correctement malgré mes nombreuses remontées. Nous sommes tombés souvent sur des gens qui n'arrivaient pas à ouvrir la porte et qui à ce moment-là repartaient. Incontestablement, ça a joué.
9: Mais pour Happy, c'est surtout une erreur de casting. L'emplacement n'est pas bon. Même si cette supérette avait son utilité pour de nombreux habitants, explique Daniel Daumanger, le pharmacien de Saint-Sornin-le-Lac.
11: Ah, ça avait son utilité, oui, parce que je vois, il y a pas mal de gens qui me disent qu'ils y allaient, quoi. Donc, c'est un peu dommage, quoi. Et puis bon, c'est bien pour un bourg, hein, d'avoir un peu de commerce, parce que c'est compliqué maintenant.
9: Et d'ailleurs, le maire étudie un plan de secours pour rouvrir, dès que possible, une petite épicerie.
12: Et puisque, effectivement, le supermarché le plus proche est à 8 km. À
8: Château-Ponsac, obligé donc pour les habitants de prendre la voiture. La responsable RSE de l'entreprise Happy, Lucie Chaplin, sera notre invitée ce matin juste avant les infos de 8h. Retour de la canicule en Haute-Vienne et en Corrèze aujourd'hui, alerte orange à partir de midi. Et malheureusement, il ne sera pas possible de trouver un peu de fraîcheur au centre aquatique des Aubazines à Bord-les-Orgues, fermé tout l'été à cause de fuites d'eau. La piscine municipale sera donc ouverte pour compenser à Limoges. Réouverture aussi de la piscine Saint-Lazare après vidange du bassin. Et rallonge le soir jusqu'à 20h30, horaire adapté les mardis et jeudis à la piscine de Beaublanc. Plusieurs incendies hier en Haute-Vienne et en Corrèze, les premiers gros feux de l'été pour la Corrèze. 3 hectares ont été détruits dans un champ de Périllac, 3,5 à Montgibaud en Corrèze. Plusieurs milliers de mètres carrés ont aussi brûlé à Objat et à Sainte-Féréole.
0: Ici matin, 7h02, l'État autorise l'exploitation porcine sur le plateau de 1000 vaches.
8: À Royer de Vassivière, 1200 porcs y seront élevés. Le préfet de la Creuse a dit oui hier à ce projet porté par une famille d'agriculteurs. 5 hectares de parcelles trop proches du lac de Vassivière ont été retirés du plan d'épandage. Il sera interdit à moins de 50 mètres des habitations, suspendu les jours de pluie, d'où cette autorisation accordée par Jean-Philippe Le Gueux, le préfet de la Creuse.
12: On est sur un plan d'épandage qui n'aura pas lieu donc l'été ni les jours fériés. Ce qu'il faut avoir en tête, c'est que là, la quantité de lisier à épandre, ça représente 10 jours de travail. Sur un site qui est à 1,7 km du lac de Vassivière, mais qui n'est pas visible depuis le lac de Vassivière. Les nuisances olfactives, elles seront à proximité immédiate du site, autour duquel il n'y a quasiment rien. Les conditions sont réunies. Je prends ma décision donc d'accepter ce projet.
8: Cette décision continue tout de même de cristalliser une vive opposition sur place. Jérôme Orvin de l'association Les Plateaux Limousins accueille des touristes toute l'année et ce n'est pas possible de continuer avec cette future porcherie voisine.
13: En tant qu'association, en tant que voisine du projet, on est impacté directement, mais par les odeurs du bâtiment, par la fosse en elle-même, par des chaleurs comme aujourd'hui, les odeurs qui réchauffent l'urée des porcs et donc qui va entraîner par le vent le camping, les gîtes, l'accueil touristique qui est fait déjà dans le village.
8: Plusieurs recours sont à l'étude. Des maires du territoire et le syndicat du lac de Vassivière vont les porter en justice. Ils ont 2 mois pour le faire. Près de 200 personnes se sont également rassemblées hier soir sur la plage de Broussa pour dire non à ce projet d'élevage. Les opposants au projet de centre d'engraissement de 2000 bovins, là c'est à Périllac et Aigneul en Haute-Vienne, ont aussi été déboutés de leur recours devant le tribunal administratif de Limoges. Il l'a rejeté le 30 juin dernier. Contestation de l'autorisation préfectorale par plusieurs associations environnementales et des riverains. Un appel est toujours possible. Terre de Liens Limousin dénonce notamment un projet complètement hors sol et loin des traditions agricoles limousines. Journée cruciale pour Marine Le Pen et le Rassemblement National. La Cour d'appel de Paris donnera sa décision dans l'affaire des assistants FN au Parlement européen. Marine Le Pen a été condamnée à 5 ans d'inéligibilité en première instance pour détournement de fonds publics, plus de 4 millions d'euros. Elle ne peut donc pas se présenter à la présidentielle l'année prochaine. Seule option pour elle, une peine ramenée à 2 ans, sinon ce sera Jordan Bardella. Cédric Jubilard change de version après avoir avoué le meurtre de son ex-compagne Delphine hier, 5 ans après la disparition de la jeune femme dans le département du Tarn. Il l'a dit dans un courrier à ses avocats. Il assure maintenant ne jamais avoir eu l'intention de la tuer. Cédric Jubilard sera rejugé en appel au mois de septembre.
0: Ici matin, 7h05, un dispositif de sécurité XXL en Corrèze pour le Tour de France dimanche prochain.
8: 9e étape, 185 km entre Malemort et Ussel, 30 communes traversées avec de nombreux risques. D'abord les risques classiques lors de grands rassemblements de personnes, mais il y a aussi cette année les feux de forêt, la canicule. Si d'ailleurs la couleur de l'alerte canicule n'est pas encore définie pour dimanche prochain, c'est orange à partir de midi aujourd'hui, la préfecture a pris ses dispositions pour être prête dans tous les cas. Vincent Berton, le préfet de la Corrèze.
14: Ce qui est nouveau, c'est le caractère effectivement un peu exceptionnel de l'intensité et de la précocité des épisodes de chaleur. On peut être amené à prendre des mesures de réglementation, mais il n'y aura pas d'interdiction de tout rassemblement pour suivre le Tour de France. Je ne pense pas qu'on en arriverait là. Ce sera une discussion qu'on aura avec l'organisateur du Tour de France, parce qu'il a lui-même aussi ses propres contraintes et certainement ses exigences. Donc on verra avec lui s'il y a des aménagements qui sont prévus, des aménagements horaires. C'est trop tôt pour le dire, mais on y travaille. On a énormément de renforts pour le 12 juillet. On a plus de 1000 personnes qui sont engagées sur les événements, à la fois pour faire face aux risques de sécurité, de terrorisme et également évidemment au risque de santé publique. Donc voilà, c'est un dispositif très conséquent qui doit permettre de gérer au mieux l'événement.
8: Près de 200 pompiers et plus de 500 gendarmes, 200 policiers seront mobilisés avec un renfort de 30 personnes du SAMU sur des postes médicaux avancés au départ et à l'arrivée de l'étape à Malemort et à Ussel. Donc, l'organisateur du tour, ASO, est en charge avec les communes traversées et le département de la sécurité de l'événement. On y revient dans l'info d'ici Limousin à 7h30 sur l'étape du jour, la 4e, départ de Carcassonne jusqu'à Foix dans l'Ariège. Tadej Pogacar est maillot jaune. Il s'est imposé hier à l'issue de la 3e étape dans la station des Angles dans les Pyrénées-Orientales. Et puis c'est aujourd'hui que seront dévoilés les résultats du bac. La bonne nouvelle ou pas pour les jeunes bacheliers, futurs bacheliers lycéens au début des vacances d'été. Pour l'Académie de Limoges, ça va commencer à 11h30 ce matin. Vous avez par exemple les résultats sur ici.fr, par exemple, ou devant les établissements avec les copains, l'attente des listes officielles affichées par les professeurs. C'est un petit peu la tradition depuis de nombreuses années.
0: Mon fils y va ce matin.
8: Eh oui.
0: On croise les doigts. Je l'ai à l'œil. Météo.
8: Bah, c'est une très très belle journée et même une journée très chaude, on peut le dire comme ça Régis.
0: Et on passe, vous l'avez dit tout à l'heure, en vigilance orange canicule à partir de midi avec ce soleil qui brille sans interruption. Ces températures qui poursuivent leur hausse, 40 degrés aujourd'hui à Brive-la-Gaillarde, au meilleur de la journée et sous abri. Hein.
8: Évidemment,
0: 39...
8: c'est pas marrant sinon.
0: 39 à Limoges, Bellac, Saint-Junien, 38 à Uzerche, Saint-Thierry-la-Perche, 37 à Tulle, 36 à Ussel, 35 à Rochechouart, 32 à Meymac. La nuit prochaine, le ciel restera parfaitement étoilé sur l'ensemble du Limousin, les minimales allant aller de 12 à 22 degrés. Et puis mercredi reste très ensoleillé avec une chaleur toujours bien installée, même si les températures pourraient amorcer une légère baisse.
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0: Le Limousin se réveille, les cafés fument encore et on retrouve une voix qui nous accompagne le matin, oui, depuis des décennies, celle de Francis Cabrel. Encore et encore.

0: Bonne journée à tous. Dans un instant, on va se prendre un petit café Choconte. C'est le coffee shop de Limoges. Apparemment, il a été
1: apparemment le café est très bon. Hein.
0: Ouais, et puis il a été récompensé.
1: C'est ce qu'on
0: va voir dans l'écho d'ici quelques minutes. Et puis pour votre musique, Brésil. Masquenada avec Sergio Mendes dans la prochaine demi-heure. Il y aura également Axel Red, Ma Prière.
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0: Ouais. Petit indice, juste comme ça pour vous. 05 55 34 5000. Est-ce que il y a besoin de le passer une deuxième fois?
1: Bah, juste pour le plaisir.
0: Bah non, juste pour rigoler.
4: Allez les amis, appelez-nous. Ouais, appel 05 55 34 5000. Vas-y, ouais. Casse pas ton téléphone, hein.
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0: 7h15, mon œil, c'est l'une des conséquences du changement climatique encore méconnu sous l'effet des sécheresses extrêmes suivies de pluies diluviennes. Nos maisons se fissurent, Delphine Gocho.
7: Oui, et quasiment plus aucune région n'est épargnée en France, selon la dernière carte du BRGM, le Bureau des Recherches Géologiques et Minières. 55% du territoire est désormais exposé moyennement ou fortement au phénomène de retrait gonflement des argiles. C'est 7 points de plus qu'en 2019. Alors ce phénomène, qu'est-ce que c'est? En fait, lorsqu'un sol est argileux, il est très sensible aux variations de sa teneur en eau. Il réagit un peu comme une éponge. Il se rétracte en période sèche et il se gonfle lorsqu'il pleut. Avec l'accélération du changement climatique, c'est devenu le premier risque naturel sur l'habitat individuel. 12 millions de maisons sont aujourd'hui menacées par ce phénomène. Les alignements de portes qui se fissurent, les murs qui se décollent du plafond, la charpente qui s'écarte. Et ça pourrait doubler d'ici 25 ans, des dégâts très mal indemnisés par les assurances. Un rapport de la Cour des comptes début juin révèle que ce phénomène de retrait-gonflement des argiles reste le plus mal couvert par le régime catastrophe naturelle, reconnu seulement dans la moitié des cas. En mai, le député Horizon de Haute-Garonne, Jean-François Portarieux, a demandé la création d'un régime spécifique pour indemniser les victimes de ce phénomène. L'élu parle de sinistré climatique avec des conséquences financières exorbitante, plus d'un milliard d'euros sur les 5 dernières années. Il y a urgence à repenser notre habitat à la lumière de cet aléa.
0: Merci beaucoup Delphine Gocho. 7h17. Apparemment ça galère un petit peu au 05 55 34 5000. Le jeu de l'intro, ok, faut pas nous dire le nom du film.
4: Non, c'est pas Rocky la réponse, c'est ni Sylvester Stallone.
0: Il faut nous donner le nom du groupe.
1: Mais oui.
0: Le nom du groupe. Bon, allez, trois propositions.
1: Allez. On prend que le groupe ?
0: Oui, ah oui, oui, que le groupe. D'accord. que le groupe. Après, si vous nous donnez le titre, okay. on prend les deux aussi, hein. Mais voilà, pour valider votre réponse, c'est le groupe. Est-ce qu'il s'agit du groupe Alligator ou du groupe Survivor ? 05 55 34 5000. Et voici Sergio Mendes. Ambiance Brésil. Qu'est-ce qu'ils ont fait, le Brésil, là ?
1: Ah bah, ils ont perdu.
0: Ah, mais ils sont éliminés.
1: Éliminés par la Norvège. Ah bah,

0: Il est 7h20.
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0: Et à l'heure du petit-déj, l'écho d'ici Limousin. Tiens, on va prendre une petite pause sucrée à Limoges. Calix Chaperon.
3: Oui, je me trouve avec Georges et Sylvanie Acurio dans la boutique Texture Cookie, rue Adrien Duboucher. Bonjour.
4: Bonjour.
5: Bonjour.
3: Vous avez été nommé en mai dernier comme faisant partie des 100 meilleurs coffee shops d'Europe. Qu'est-ce que ça veut dire? Comment ça se passe une nomination?
4: Du coup, c'est un comité international qui note les cafés à la base mondialement. Et après, ils ont fait par continent. Donc là, nous, on fait partie de l'Europe. On est noté sur la qualité du café, le service, l'atmosphère et la consistance.
3: L'aventure commence en 2023 avec l'ouverture de votre boutique Choncotte. Vous avez ouvert donc un coffee shop qui est un café.
4: Du coup, on a décidé d'ouvrir un café à Limoges parce qu'on était attiré par la culture anglo-saxonne des cafés. On a vu le local en face de la mairie et il y avait une vue de dingue quand même sur la mairie. Donc on a bien aimé ça. Il y avait la BFM à côté, la fac, donc on s'est dit que c'était quand même assez bien placé.
5: Ici à Limoges, on avait la fabrique de café et voilà qui c'est vraiment l'entité phare ici à Limoges par rapport au café spécialité. Mais on voulait une atmosphère très différente, on voulait un service différent avec des produits vraiment qui sortaient un peu d'ordinaire. C'est pour ça qu'on a choisi le café spécialité avec aussi des cookies. C'était notre premier produit qu'on voulait proposer par rapport à ce qu'on fait ici à Limoges.
3: Avec l'ouverture récente de Texture Cookie, rue Adrien Duboucher, et la reprise de la FRAC Artothèque, vous avez désormais 3 enseignes.
5: Oui, on a 3 enseignes dans lesquelles on exploite tous les deux. On a une équipe de 6 personnes, donc on est très content d'avoir les 3 enseignes. Du coup, on a ouvert Texture parce qu'on a eu une forte demande de cookies à son côté. Donc c'est pour ça qu'on s'est dit, voilà, ça serait cool vraiment de faire le premier cookie shop à Limoges. Ensuite, le FRAC. Donc on est vraiment très très content vraiment de reprendre ce lieu car on trouvait que c'était incroyable. Le lieu est vraiment très très beau, beaucoup d'histoire, la vaisselle de Bernardo, le mobilier fait par Weston. Franchement c'était vraiment super. C'est pour ça qu'on s'est lancé et maintenant désormais on est dedans.
3: Des projets pour la suite?
5: Alors notre objectif aujourd'hui c'est consolider les 3 lieux. Continuer à faire grandir Choncotte en tant que café des quartiers et ensuite Texture, vraiment faire Texture une marque d'abord au niveau local, ensuite régional et peut-être pourquoi pas national. Et voilà, c'est surtout consolider les 3 lieux, c'est déjà pas mal.
3: Vous avez du coup 3 shops, donc 3 expériences différentes recherchées.
5: Alors du coup pour Choncotte, on voulait continuer avec cette vibe de coffee shop des quartiers, café des quartiers. Ensuite pour le FRAC, on voulait plutôt donner cette image de café un peu plus élevé. Ensuite pour Texture, voilà, c'est un cookie shop, donc on voulait surtout cette vibe vraiment des quantités de cookies, voilà, proposer vraiment des cookies très généreux et très recherchés surtout.
3: Merci à vous.
5: Merci.
4: Merci.
0: Merci beaucoup. Interview à retrouver sur l'appli ici, le site internet ici.fr. Par endroit, on profite d'une parenthèse de fraîcheur en Limousin. Marie-Laure relève 15 degrés dans la vallée de Saint-Léonard-de-Noblat. 15,5 pour Paco à La Tronche en Corrèze. Sylvie à 16 à Meillarani. 19,4 à Nantia. Et Gilles prend son petit-déj en terrasse avec 18 degrés à Bessines.

0: Limousin. Dans 3 minutes, les infos, 7h30. Avant ça, on va accueillir Céline de Saint-Julien-le-Vendômois qui va jouer avec nous.
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0: Le jeu de l'impro. Retrouvez l'artiste ou le groupe. Mais à qui appartient cette musique-là? On va demander ça à Céline à Saint-Julien-le-Vendômois. Bonjour Céline.
3: Bonjour.
0: Comment
3: bonjour
0: ça va Céline. Ce matin?
3: Ben, ça va très très bien, merci.
0: Super. Alors, votre réponse?
3: Alors, c'est le groupe Survivor.
0: Mais oui! Vous l'avez eu du premier coup, alors quand je vous ai aidé, ça vous a aidé?
3: Oui, ça m'a un peu aidé, j'avoue quand même, parce que comme tout le monde, je connaissais le film, mais pas forcément le groupe.
0: Et voilà, le nom de... C'est ce que je disais à Bastien Thomas. Oui. Je lui dis, mais oui, mais les gens, ils connaissent surtout
4: non,
0: le film.
4: Et Rocky, c'est pas la réponse.
0: C'est pas la réponse.
3: Et oui, c'est ça.
0: C'est Survivor. Bravo Céline, vous remportez le t-shirt blanc ICI Limousin. Si on parlait de Saint-Julien, le Vendômois, c'est en Corrèze.
3: Oui, tout à fait. C'est en Corrèze, à côté de Pompadour, ouais. Qui est plus connu du coup.
0: Oui, et on est limite aussi Haute-Vienne, il y a Saint-Thierrier. Oui. La perche à côté,
3: exactement.
0: Hein. C'est ça, c'est ça. Il y a des choses à faire.
3: Saint-Thierrier, la perche, oui. Coussac-Bonneval, après, c'est moins connu, mais oui, effectivement.
0: Moi, ouais, c'est connu, Coussac-Bonneval.
4: C'est la pomme, quoi.
3: Moi, forcément, oui.
0: Ah, oui.
3: Mais ouais. Bon.
0: Céline, on viendra vous rendre visite, d'accord? Un de ces jours.
3: Avec plaisir.
0: On vous embrasse. Belle journée. Et quelle est votre radio locale en Limousin?
3: Ici Limousin.
0: Mais il y a intérêt, madame. Allez, bonne journée. 7h30, sécurité maximale, Bastien en Corrèze, pour le passage du Tour de France dimanche.
4: Ce sera la 9e étape, Malemort-Ussel sur 185 km, ce qui va drainer du monde sur place, alors que les températures vont aussi continuer de grimper tout au long de la semaine, non sans risque pour la population. Quel dispositif de sécurité sur le long des routes? C'est l'info d'ici Limousin après le 90 secondes, Cyril Ardo-Redon.
5: C'est une décision très attendue qui aura un impact sur la carrière politique de Marine Le Pen. Décision attendue aujourd'hui dans l'affaire des assistants d'eurodéputés du FN. 5 ans d'inéligibilité et 1 an de prison ferme sous bracelet électronique ont été requis lors du procès en appel en début d'année. Jordan Bardella se tient prêt à devenir le candidat du RN à la présidentielle. Près de 15 000 hectares de végétation ont déjà brûlé cette année en France. C'est presque 3 fois plus que l'an passé à la même date, selon le Premier ministre Sébastien Lecornu. Concernant le feu dans les Pyrénées-Orientales, il n'est pas fixé, mais la surface parcourue n'a pas progressé, dit le préfet. 3 départements sont en rouge face aux feux de forêt aujourd'hui, 61 sont en orange. De l'orange aussi face à la canicule, 61 départements un peu partout en France, placés en alerte par Météo France aujourd'hui. Le site des impôts, pas suffisamment accessible aux personnes malvoyantes. Le ministère des Comptes Publics, mis en demeure par l'ARCOM, le gendarme de l'audiovisuel, de le mettre en conformité. Plusieurs sections ne répondent pas aux exigences légales en matière d'accessibilité, comme la messagerie ou la consultation de l'avis d'imposition 2025. La Coupe du Monde, le Portugal éliminé cette nuit après sa défaite 1-0 face à l'Espagne. La Belgique a écrasé les États-Unis 4-1. Place ce soir aux 2 derniers matchs de 8e. Argentine-Égypte à 18h et Suisse-Colombie à 22h. Et puis le Tour de France, 4e étape aujourd'hui entre Carcassonne dans l'Aude et Foix en Ariège. 191 km et un parcours taillé pour les sprinteurs baroudeurs. Tadej Pogacar est en jaune.
4: Merci Cyril, vous revenez à 8h30 pour de nouvelles infos. Et après cette étape du jour entre Carcassonne et Foix, direction la Corrèze, les fans de vélo et de grandes fêtes populaires attendent avec impatience le passage du Tour de France dans le département. C'est dimanche, étape 100% corrézienne entre Malemort et Ussel, la 9e étape de cette édition 2026 de la Grande Boucle. Tout un dispositif de sécurité sera mis en place pour que tout se passe bien, Clémence Cavalleri.
6: Un dispositif exceptionnel, c'est ce que le préfet de la Corrèze, Vincent Berton, affirme avoir mis en place, notamment à cause du risque canicule.
7: On a énormément de renforts, plus de 1000 personnes qui sont engagées. Voilà, c'est un dispositif très conséquent qui doit permettre de gérer au mieux l'événement.
6: Aucun moyen de savoir aujourd'hui dans quelles conditions se déroulera vraiment la journée. Il faut se préparer à tous les cas de figure.
7: On risque de tangenter les seuils d'alerte canicule, donc c'est quelque chose qu'on prend bien sûr très, très au sérieux et qui pourrait amener à adapter ou à mettre en place des prescriptions pendant l'étape.
6: Pas d'annulation envisagée par la préfecture pour l'instant, mais elle n'écarte pas de possibles restrictions.
7: On demande aux organisateurs de prévoir de l'eau, des zones d'ombre, des zones rafraîchies, et puis une limitation de l'alcool, qui est un facteur de déshydratation importante. Je pourrais être amené à prendre des arrêtés de limitation de la consommation d'alcool sur la voie publique.
6: Le tout accompagné d'un renfort de 30 personnes au SAMU sur des postes médicaux avancés au départ et à l'arrivée de l'étape. Laurent Pécou est le médecin référent en charge des situations sanitaires exceptionnelles du SAMU de Corrèze.
8: On mettra en place des sacs de refroidissement dans lesquels on pourra prendre en charge les patients pour lesquels la température dépasse 40, parce que ça peut arriver. L'idée, c'est de pouvoir traiter ces patients, surtout la bobologie, donc qui n'a pas besoin de se présenter aux urgences. Actuellement, on a une activité en plus de 20 à 30% sur les services d'urgence, sur les appels à la régulation au 15. Donc, il faut absolument qu'on puisse éviter de surcharger encore plus les services d'urgence.
6: Mais ce qui préoccupe aussi le préfet, Vincent Berton, c'est le risque incendie lié à la sécheresse.
7: Les mégots de cigarettes, les feux de bivouac, les barbecues, tout ça, je rappelle, il faut absolument le bannir. Toute utilisation du feu sur la voie publique est interdit. Il faut que tout le monde soit conscient que c'est un risque majeur de feux de forêt.
6: Pour faire face à ce risque, près de 200 pompiers seront mobilisés et plus de 500 gendarmes et 200 policiers, notamment pour éviter les accidents.
7: Les choses sont maintenant bien en place, il y aura beaucoup de barriérages, il y aura beaucoup de volontaires, beaucoup de personnels municipaux qui seront là pour faire le jalonnement.
6: Des arrêtés de stationnement sont aussi prévus et certaines routes seront fermées, parfois plusieurs heures avant le début du tour.
4: Cette sécurité du Tour de France en Corrèze est gérée par l'organisateur de la course, ASO, mais aussi les communes traversées, le conseil départemental. Aujourd'hui, 4e étape entre Carcassonne et Foy, le Slovène Tadej Pogačar s'est emparé hier du maillot jaune de leader. Présentation de l'étape à 7h50.
0: Oui, ce sera à suivre juste après notre invité, Bastien. On va parler commerce de proximité dans nos petits villages du Limousin.
4: Et malheureusement, là, de disparition de ces commerces. La supérette Happy de Saint-Sornin-le-Lac en Haute-Vienne va fermer un an seulement après son ouverture. Lucie Chaplin, la responsable RSE d'Happy, vient justifier cette décision peu comprise par les habitants et élus sur place.

0: 37 à Tulle, 36 à Ussel, 35 à Rochechouart, 32 à Meymac. La nuit prochaine, les minimales seront comprises entre 12 et 22 degrés. Parfois difficile à supporter hein, dans les secteurs urbanisés, en ville. Et puis mercredi, ce sera très ensoleillé à nouveau avec cette chaleur toujours bien installée. Sur la route, on est prudent, on fait attention avec des travaux d'entretien sur la 141 sans est-ouest de Verneuil-sur-Vienne jusqu'à Vérac. Attention à la réduction du nombre de voies.
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0: Et à 7h36, on vous invite dans la boîte de jazz de Michel Jonnet.

0: Michel Jonas. La boîte de jazz à 7h39, c'est mardi, nous sommes le 7 juillet. On fête les Raoul et les Ralph aujourd'hui. Votre playlist du matin, à suivre les Communes Arts. Et il y aura également Julien Lib avec Autrement.
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0: Et Alain Ginesté qui nous rejoint. Bonjour Alain.
3: Bonjour Régis, bonjour Bastien.
4: Bonjour Alain.
0: Dans les Échos du Limousin, on va prendre ce matin quelques conseils pour lutter contre la chaleur.
3: Ouais, il fait encore très chaud, c'est vrai, cette semaine. Hein. Des conseils made in Limousin, s'il vous plaît. On n'est pas allé les chercher bien loin, à Fursac, en Creuse, commune quasi limitrophe de la Haute-Vienne. On n'a même pas été sur place, d'ailleurs. On les a trouvés sur Instagram. Est-ce que vous avez, par exemple, vu passer ça?
5: Le blanc de Meudon, plan numéro 2 pour te protéger des vagues de surchauffe. On a des dizaines de témoignages de gens qui ont essayé ça. Ça fait chuter les températures de 5 degrés, de 10 degrés. Tu vas avoir besoin de blanc de Meudon. Un bol pour mélanger, une cuillère et un pinceau.
6: Voilà, bon, je vais mettre ça.
3: Vous aussi, vous l'aviez vu passer.
4: Je l'ai vu passer.
7: Oui, je vois ça, le blanc de Meudon de partout en ce moment.
3: Celui qui parle, c'est Pascal Denormand. Il est le co-créateur d'un bureau d'études baptisé Incube et qui est donc basé à Fursac.

0: en Limousin. Et il fait en ce moment un buzz énorme sur les réseaux sociaux. Un grand succès avec de petites vidéos d'astuces pour avoir moins chaud à la maison.
1: Et alors, quand vous dites ça, on parle là d'un vrai gros buzz.
0: Assez inexplicable. Il le dit lui-même, plus de 6 millions de vues de l'épisode caniculaire de juin pour cette vidéo là sur le blanc de Meudon, qui fait pourtant partie en plus des recettes très connues pour garder une maison au frais. Pascal Lenormand ne s'attendait pas à un tel succès.
2: C'est un peu fou. Alors, on n'est pas influenceur de base, on n'est pas instagrammeur, c'est pas notre métier. Et vraiment, oui, le soir, on a publié, qu'on a vu dans la soirée, ça a passé le premier million. Là, on s'est dit quand même, il se passe quelque chose d'un peu étonnant.
0: Pour le moins, en effet, une autre vidéo qui montre comment poser des couvertures de survie sur ses vitres a aussi fait plusieurs millions de vues.
3: Et alors, comment ça peut s'expliquer ça, Alain, un tel succès ?
0: Eh bien, tout simplement parce qu'on se sent démuni face aux très fortes chaleurs quand elles nous tombent dessus d'un seul coup.
2: On travaille sur la surchauffe depuis des années et il y a un grand manque de solutions en situation d'urgence, en fait. On connaît bien les solutions planifiées, mettre des protections solaires, mettre du brasseur d'air, tout ce qui s'apparente à des travaux, même de la rénovation plus globale des bâtiments. Mais quand la canicule est là, c'est plus le moment de faire ça. C'est juste, on a trop chaud, qu'est-ce qu'on peut faire pour améliorer la situation ? Et voilà, comme on connaissait ces solutions un peu simples, traditionnelles, on s'est dit que ça coûtait pas grand-chose de faire des tutos, et puis voilà.
0: Et l'idée est effectivement de conseiller des astuces à chaque fois pas chères, faciles à faire. Pascal Lenormand assure d'ailleurs qu'il va continuer à prodiguer ses conseils via Instagram sur la chaleur et aussi l'énergie au sens large, parce que lui-même est ingénieur dans ce domaine et son entreprise accompagne toute l'année des entreprises publiques ou privées en quête d'efficience énergétique, d'économie et de confort pour leurs usagers, autrement dit chacun d'entre nous.
1: Merci Alain Ginesté qui va ouvrir lui un compte Instagram sur les boissons rafraîchissantes de l'été.
0: Et suivez bien mes conseils.
3: Ça peut marcher.
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1: 7h43, la super étape de Saint-Sandrin-le-Lac en Nord-Haute-Vienne va fermer seulement après un an d'ouverture. C'est une épicerie autonome, sans vendeur à l'intérieur. La responsable RSE de la société Happy est votre invité ce matin, Bastien Thomas.
3: Bonjour Lucie Chaplin.
8: Bonjour.
3: Pourquoi cette fermeture brutale à Saint-Sandrin-le-Lac ? Ça fait court quand même, un an.
8: Alors ça fait court, mais la supérette de Saint-Sandrin-le-Lac, effectivement, n'a pas atteint le nombre de clients par jour objectif et le chiffre d'affaires du coup qui permet de pérenniser le commerce dans ce village.
3: Comment vous l'expliquez ça ?
8: C'est multifactoriel. Il y a des villages où effectivement on s'installe et ça fonctionne. Et puis d'autre part, en fait, on regarde plusieurs choses. On regarde le nombre d'habitants dans le village. On regarde le trafic sur la route. On regarde l'âge moyen des habitants. C'est un mix de tout ça qui fait que on peut s'installer, on peut décider de s'installer ou pas. Puis après, il y a la loi du commerce qui est pas toujours exacte et il y a des emplacements qui fonctionnent mieux que d'autres, il y a des clients qui changent leurs habitudes plus rapidement que d'autres et à Saint-Sornin effectivement ça prend vraiment plus de temps que sur d'autres communes et la supérette remporte pas l'adhésion qu'il aurait fallu qu'elle rencontre.
3: Le maire de la commune lui ne cache pas son amertume après cette annonce, votre départ. Selon lui, il y avait moyen de faire mieux, notamment de faire monter le chiffre d'affaires, et il évoque un problème de porte qui a fait fuir les clients. Qu'est-ce que vous lui répondez ?
8: Alors, moi, j'ai pas forcément cette info à mon niveau. Il n'y a pas eu de problème de porte, c'est pas du tout quelque chose qu'on nous signale. On a quand même 160 magasins aujourd'hui qui ont la même porte. Donc
3: lui,
8: on a
3: en tout cas, a fait plusieurs signalements sur une porte qui ne s'ouvrait pas et qui a fait fuir les clients qui voulaient venir et qui finalement se sont rabattus sur des commerces plus proches ou plus, voilà, pas les mêmes commerces, quoi.
8: Alors, s'il s'agit d'un problème technique de porte, effectivement, nous, on a un SAV qui est ouvert de 8h à 21h et on prend en charge ces questions-là, au fil de l'eau pour les traiter. Après, en ce qui concerne la connexion pour pouvoir ouvrir avec son QR code, on a un système qui nous permet, nous, de créer des petites cartes et de les envoyer par la poste aux clients qui n'auraient pas de smartphone, par exemple. Donc, c'est vraiment un sujet qu'on a traité depuis le début et qui, aujourd'hui, ne remonte pas comme étant problématique.
3: Parce que il y a aussi, par exemple, un autre magasin Happy sur la Haute-Vienne, Saint-Brice-sur-Vienne. Là aussi, le chiffre d'affaires était pas très très élevé. Il remonte après une communication sur place localement. Est-ce que il fallait faire ça aussi peut-être à Saint-Sernin-le-Lac pour booster le commerce?
8: Oui, il aurait peut-être fallu faire ça effectivement. Après, la supérette de Saint-Sernin-le-Lac, nos supérettes, elles fonctionnent en grappe, donc elles fonctionnent. C'est trois supérettes gérées par un salarié chez nous. Elles ont beau être autonomes, on a quand même des salariés en CDI embauchés en local.
3: Oui, il faut mettre des produits dans les rayons quand même, hein. Ça se fait pas automatiquement.
8: Oui, il faut remplir, il faut nettoyer, il faut vérifier que tout fonctionne. Enfin, donc on a un salarié qui passe 6 jours sur 7. Et on n'a pas non plus trouvé de d'autres communes alentour autour de Saint-Sernin qui nous permettraient de construire cette grappe, ce qui fait que le déficit finalement du modèle est encore plus fort sur ce village-là.
3: Est-ce que cette fermeture à Saint-Sernin-le-Lac, on peut même parler de fermeture au pluriel, puisque 10 magasins sur vos 161 boutiques en France vont fermer, est-ce que c'est un coup d'arrêt ou une étape obligatoire à votre développement?
8: Non, on ne le voit pas du tout comme un coup d'arrêt. On le voit comme, la fin d'un cycle. En fait, on a dû installer beaucoup de magasins pour éprouver le modèle. C'est quelque chose qui est très, très nouveau, qui n'existait pas du tout. Et on a installé beaucoup de magasins. On a appris de ces installations-là. Et puis, avec le temps, on renforce nos critères de sélection des villages. Et ça fait partie de l'apprentissage. C'est-à-dire que, on a pu se tromper et on le reconnaît sur certains sites. Et aujourd'hui, on fait tout pour que, ces critères se renforcent et que ces situations restent exceptionnelles. Donc 10 sur 160 pour un modèle qui est aussi nouveau que le nôtre, on estime que ça fait partie de l'apprentissage et de l'histoire de l'entreprise.
3: Et donc la supérette de Saint-Sernin-le-Lac qui est un petit peu victime de ce nouveau modèle. D'autres projets de fermeture, d'ouverture pour la Haute-Vienne et la Corrèze, Lucie Chaplin?
8: Pour l'instant, pas à date. Il y a 10 supérettes dans le 87. Et la toute dernière, Saint-Priest-Orion, qui a ouvert en décembre, commence avec un démarrage hyper encourageant. Et pour l'instant, on n'a pas d'autres ouvertures de prévues dans ce département.
3: En Corrèze, le 19?
8: Non, en Corrèze non plus, pour l'instant. J'en ai pas.
3: Merci beaucoup, Lucie Chaplin, responsable RSE de la société Happy. Après donc l'annonce de cette fermeture de supérette à Saint-Sernin-le-Lac en Nord-Haute-Vienne, un an après son ouverture. Merci beaucoup et bonne journée.
1: Merci à vous. Interview à retrouver sur l'appli ici et le site internet ici.fr, 7h48. Nouvelle étape du Tour de France aujourd'hui. Et pour cette quatrième étape, pour la décrire un petit peu, à suivre dans un instant, Christian Prudhomme, le patron du Tour.
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0: autrement. Il s'appelle Julien Lib. 7h51.
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0: L'étape du jour sur le Tour de France, 4e étape entre Carcassonne et Foix. Un beau parcours que nous présente le patron du Tour, Christian Prudhomme, avec Emmanuel Collardet.
2: Bonjour Christian Prudhomme.
3: Bonjour.
2: Vous nous proposez aujourd'hui une étape variée, autant côté paysage que pour les scénarios possibles. D'abord, départ depuis la célèbre cité médiévale, puis direction le pays Qatar.
3: Oui, ça va être une étape magnifique, ça va être une étape rude pour les coureurs, une étape faite pour les baroudeurs. Les sprinteurs attendront encore un peu. Du département de l'Aude, donc de Carcassonne, patrimoine mondial de l'humanité avec sa célèbre cité, jusqu'à Foix et son magnifique château, en passant par des terrains variés, diverses ascensions, des routes qui rendent mal, comme on dit dans le jargon cycliste souvent, et puis une très belle ascension vers Montségur, qui est une ascension redoutable aussi pour les coureurs.
2: Allez, ce passage par le col de Montségur et donc le célèbre château du même nom, ça promet de très belles images, autant au côté paysage que sur le plan sportif.
3: Oui, bien évidemment, quand on trace une étape du Tour de France, l'aspect sportif est naturellement déterminant, prédominant, mais on garde toujours, puisque la prise de vue dominante du Tour de France, c'est celle de l'hélicoptère sur France Télévisions, on regarde naturellement les paysages. On a la chance en France d'avoir des paysages variés, les châteaux Qatar, vu du sol et vu d'hélicoptère, sont absolument splendides, oui, bien sûr.
2: C'est un parcours, on l'a dit, riche en relief, a priori taillé pour les baroudeurs. Est-ce que pour autant, c'est mission complètement impossible pour un sprinter ?
3: Ça va être compliqué. Un sprinter qui passe très bien la montagne, peut-être. Alors, il y aura peut-être justement une stratégie dans les équipes de sprinteurs. Et l'équipe qui a dans son sein un sprinter qui est capable de passer les bosses va sans doute accélérer pour lâcher les autres, oui.
2: Allez, jetons un œil pour terminer sur le site de l'arrivée, qui est splendide, au pied du château de Foix, qui veille sur la ville, sur son piton rocheux.
3: Oui, j'adore ce château médiéval, et je ne suis pas le seul. Ça fait toujours un site d'arrivée magnifique, et là encore de très belles images à la télévision. Les images de France Télévisions, qui partent partout dans le monde, dans 190 pays précisément.
2: Très belle journée à vous sur la route du Tour, Christian Prudhomme.
3: Merci.
0: Merci à vous. Et toute cette semaine, votre radio locale ICI Limousin prend la route avant les coureurs. Jusqu'à vendredi, entre 8h et 11h, Stéphane Pigato s'installe en direct dans une commune traversée par la 9e étape de dimanche entre Malemort et Ussel. Au programme des invités, des rencontres, de belles découvertes de la Corrèze. Aujourd'hui, il est à Bénin. On va le retrouver tout à l'heure à 8h20. À Chomeil, mercredi. À Trégnac, jeudi. Et Ussel, vendredi.

0: Les communards, quelle belle énergie, juste avant les infos de 8h. Stéphane Bern arrive dans un instant. Savez-vous que le mot silhouette est né à cause d'un ministre très impopulaire? Explication dans un instant.
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0: Et ce matin, avec Stéphane Bern, on voyage au temps où un ministre français, tellement détesté, a donné son nom au mot silhouette.
3: Un ministre annonce des économies drastiques. Pléonasme, me direz-vous. C'est un peu le principe du métier. Les Français se moquent de lui et inventent, sans le savoir, un mot qui fera le tour du monde. Versailles. 1759. La France est en guerre. La guerre de 7 ans coûte une fortune. Les caisses du royaume sont presque vides. Louis XV appelle alors un homme pour remettre de l'ordre dans les finances. Étienne de Silhouette, un nom prédestiné. Avec lui, les dépenses vont vite perdre quelques rondeurs.
4: Vous voulez mincir ? J'ai la solution.
3: Silhouette devient contrôleur général des finances. Son but, faire des économies. Beaucoup d'économies. Il taxe, supprime certaines dépenses, veut même contrôler les objets de luxe. Autant dire qu'il devient rapidement très impopulaire.
5: Faut que tu craches, faut que tu payes, pas possible que par achat, nous sommes les frères qui rassent tout.
3: Certains ont les oreilles qui sifflent. Lui, c'est carrément un concert de flûte à bec dans les tympans. À Paris, les caricatures fleurissent, car la satire, elle, ne coûte pas un sou. On se moque de ce ministre qui veut tout réduire, surtout la taille des tirelires. On parle de meubles à la silhouette, c'est-à-dire bon marché, de vêtements à la silhouette, simples et sans fioritures. Et puis apparaissent des portraits découpés dans du papier. Un profil rapide, sans détail, juste une ombre, sans retouche ni filtre Instagram. Une silhouette, quoi. Un portrait économique, presque gratuit comme les politiques du ministre. Étienne de Silhouette n'officie que quelques mois au pouvoir, mais son nom lui reste au point d'en faire, ce matin, une chronique. Comme quoi, une politique économique peut laisser des traces inattendues, parfois dans les comptes publics, parfois dans les dictionnaires. Après tout, qui dit garder la silhouette, dit aussi se serrer la ceinture.
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0: Bonjour tout le monde, il est 8h du matin et nous sommes le 7 juillet. Les infos de ce mardi, Bastien Thomas. Le couperet est tombé hier. La préfecture de la Creuse dit oui à la porcherie de Royères de Vassivière.
6: Sa décision a été très attendue sur le plateau de 1000 vaches. Le préfet donne son accord pour cette exploitation de 1200 porcs, malgré l'opposition des habitants et des élus locaux. D'une pétition aussi de 65 000 signatures avec de grosses craintes pour la pollution du lac de Vassivière et des sols liés à l'épandage des lisiers. Une exploitation familiale veut, elle, diversifier son activité. Jean-Philippe Legueux, le préfet de la Creuse, assure avoir reçu des garanties en échange de son accord.
7: Il y a le fait qu'on a retiré du plan d'épandage certaines parcelles, 5 hectares de parcelles. Le fait que l'épandage est espacé, une même parcelle ne recevra du lisier que tous les 3 à 5 ans en moyenne. Et on a également un encadrement très fort de la pratique de l'épandage qui ne sera pas possible l'été, qui ne sera pas possible le week-end, qui ne sera pas possible les jours fériés, qui ne sera pas possible les jours où il pleut. Enfin, on a imposé à l'exploitant un plan de surveillance des sols. Et si jamais il y avait la moindre évolution défavorable ou dans des proportions défavorables, eh bien, je serais amené à prendre un certain nombre de mesures qui peuvent aller de la suspension de l'autorisation d'exploitation au retrait de cette autorisation, voire en cas d'infraction particulièrement grave, une procédure judiciaire qu'on pourrait enclencher en saisissant la procureure de la République.
6: Les opposants assurent qu'ils vont déposer des recours devant le tribunal administratif. Ils ont 2 mois pour le faire. L'un d'entre eux doit être porté par plusieurs maires du plateau et par le syndicat du lac. On y revient dans l'info d'ici Limousin à 8h30. En Haute-Vienne, les opposants à la méga-ferme de Périllac et de Nieule ont aussi été déboutés de leur recours en justice pour contester l'autorisation accordée par la préfecture. La société Terrea va donc pouvoir engraisser près de 2000 bovins sur place, même si un appel reste toujours possible. Les pompiers de la Corrèze ont été largement mobilisés sur plusieurs incendies hier, la toute première fois pour eux de l'été. 3,5 hectares ont été détruits à Montgibaud, 3000 mètres carrés à Sainte-Ferréol. Un feu de voiture s'est propagé. 5000 mètres carrés de sous-bois ont aussi brûlé à Objat. À quoi il faut rajouter 3 hectares en Haute-Vienne à Périllac. Hier, le sinistre est parti d'une faucheuse.
0: Coup dur sur le plateau Bortois en Corrèze. Le centre aquatique des Aubazines ferme pour l'été.
6: En cause des fuites d'eau, gouffre financier pour la commune de Bort-les-Orgues et le syndicat mixte de l'aménagement touristique du lac de Bort. Ça tombe mal alors que la Corrèze comme la Haute-Vienne seront en alerte orange canicule dès ce midi, Talita Thierro.
8: Entre 30 et 50 mètres cubes d'eau sont perdus chaque jour. En cette période de sécheresse, il était inenvisageable pour le maire de Bort-les-Orgues, Patrick Jouve, de laisser le centre aquatique ouvert.
9: Depuis tout temps, quasiment, il y a des problèmes importants de fuite quotidienne d'eau et forte restriction d'eau parce qu'en fait, on a des gros problèmes sur le plateau bortois d'alimentation en eau potable. Parce que le lys est quasiment à sec, donc c'était difficilement concevable d'ouvrir le centre aquatique récréatif.
8: Pour la commune, cette fuite, c'est une perte entre 500 et 1000 euros par semaine.
9: Les pertes, on n'arrive même pas à les localiser au niveau du terrain. Vous voyez, est-ce que ça se jette du coup directement? C'est ça qui est assez surprenant, quoi.
8: Alors, une étude pour comprendre ces fuites sera engagée après l'été.
9: Ça fait des années que le problème se pose et qu'il n'est pas résolu. Mmh. Et on est dans l'attente d'un forage qui serait capté dans le Cantal pour alimenter tout le plateau. Ce qui permettrait quand même aussi de résoudre ce problème de tension au niveau de l'eau tous les étés.
8: Les habitants et touristes de Bort-les-Orgues pourront malgré tout se baigner dans 2 points d'eau.
9: Ce qu'on a fait, c'est que du coup la plage des Aubazines sera ouverte tout l'été, surveillée. La piscine de Bort-les-Orgues, qui était habituellement fermée, sera ouverte cet été.
8: La piscine de Bort-les-Orgues sera ouverte jusqu'au 31 août.
6: À Limoges, notez la réouverture de la piscine de Saint-Lazare après vidange du bassin. La piscine de Beaublanc adapte aussi ses horaires avec les fortes chaleurs, rallonge jusqu'à 20h30 les mardis et jeudi soir. C'est la fin d'une aventure et c'est un petit peu amer en Haute-Vienne. La supérette Happy Concept de libre accès à Saint-Sernin-le-Lac va fermer seulement 1 an après son ouverture. Elle avait apporté une forme de dynamisme dans la commune de 561 habitants où, mis à part le pharmacien, un bar et une boucherie, il n'y a plus de commerce. Lucie Chaplin, la responsable RSE d'Happy, notre invitée ce matin, reconnaît une erreur. Elle a justifié cette décision il y a quelques minutes. C'est à réécouter sur ici.fr. Elle joue son avenir politique et présidentiel aujourd'hui. Marine Le Pen connaîtra la décision de la Cour d'appel de Paris dans l'affaire des assistants RN au Parlement européen. La triple candidate à la présidentielle a été condamnée en première instance, notamment à 5 ans d'inéligibilité pour détournement de fonds publics. Il assure maintenant ne jamais avoir eu l'intention de tuer son ex-compagne Delphine il y a 5 ans dans le Tarn. C'est la nouvelle défense de Cédric Jubilard hier, après ses aveux dans un courrier écrit à ses avocats. Il sera rejugé en appel au mois de septembre.
0: Ici matin, 8h05, on part sur la route du Tour de France en Corrèze ce matin.
6: Présentation des tout premiers kilomètres de cette étape 100% corrézienne. C'est dimanche entre Malemort et Ussel. Ici Limousin Sport à 8h40 et tous les jours de la semaine d'ici dimanche. Juste avant, 8h20, on sera en direct de Bénat avec Stéphane Pigato, en direct depuis une commune traversée par le peloton jusqu'à vendredi. Car le Tour de France, effectivement, fait vivre les territoires qu'il traverse. C'est une véritable économie. Il s'engage aussi dans la solidarité et la redistribution des repas qui ne sont pas consommés chaque jour. 5000 repas distribués au total pour les organisateurs et les invités. L'ONG Stop Hunger récupère donc les restes pour les redistribuer aux banques alimentaires. Ce sera donc le cas pour la banque alimentaire de la Corrèze, dimanche, Axel Le Pape.
10: Le camion de Stop Hunger redistribue tout ce qui n'a pas été consommé au plus près du tour. Anaïs Pache, leader de Stop Hunger pour la France.
11: Donc l'an dernier, on a fait sur tous les villages départ. Et là, on va aussi tester sur des villages arrivés. Les repas vont vraiment servir à l'association, à la ville par laquelle le tour passe. L'an dernier, en moyenne, sur chaque village, on avait à peu près 200 kilos de denrées.
10: L'objectif pour Laurent était, responsable événementiel pour Sodexo Live, qui gère la restauration sur le Tour, c'est de rendre systématique cette redistribution, malgré une organisation complexe.
12: On donnait à des associations locales quand on en trouvait, mais c'était toujours compliqué, puisque les accès sont toujours compliqués. C'est pour ça qu'on a mis en place ce camion qui nous accompagne, qui puisse, lui, aller au-devant des associations et non l'inverse.
10: Lors de l'étape entre Malemort et Ussel, le surplus sera distribué à la Banque alimentaire de la Corrèze. Pour Jean-Luc Pierini-Meillet, son président, ce don est bienvenu à une période où il est difficile de récupérer des produits frais.
13: Le moindre kilo est important. On est même très heureux d'avoir 100 kilos, même moins, c'est pas grave. Et aujourd'hui, effectivement, on compte beaucoup sur la solidarité. Les ramasses le matin au niveau des grandes enseignes, elles baissent. C'est un apport non négligeable.
10: L'an dernier, entre les surplus et des dons supplémentaires des partenaires, plus de 70 000 repas ont été distribués sur la durée du Tour.
6: La quatrième étape aujourd'hui entre Carcassonne et Foix dans le département de l'Ariège. Hier, c'est le Slovène Tadej Pogačar qui s'est imposé aux Angles dans les Pyrénées-Orientales au terme de la troisième étape. Il prend le maillot jaune au Danois Jonas Vingegaard. Et puis c'est le grand jour aujourd'hui pour les futurs bacheliers limousins. Les résultats du bac seront dévoilés dans la matinée à partir de 11h30. Ce sera à découvrir, notamment sur ici.fr pour l'Académie de Limoges. Sinon, il y a toujours la tradition, l'attente devant les portes des lycées avec les copains. Et ce sera sous le soleil, Régis, puisqu'il va faire très très chaud, très beau aujourd'hui en Haute-Vienne et en Corrèze.
0: Et on passe en vigilance orange canicule à partir de midi. On est prudent, les amis, avec ces températures qui poursuivent leur hausse. 40 degrés attendus à Brive-la-Gaillarde, 39 à Limoges, Bellac, Saint-Junien, 38 à Uzerche, chez Saint-Thierry-la-Perche, 37 à Tulle, 36 à Ussel, 35 à Rochechouart, 32 à Mémac. La nuit prochaine, on ira aller sur des minimales allant de 12 à 22 degrés. Mercredi reste très ensoleillé avec une chaleur toujours bien installée. On s'hydrate, on reste à l'ombre, on prend soin aussi des personnes âgées, des personnes...
6: Un petit coup de fil pour savoir si tout va bien.
0: Voilà, si tout va bien, les femmes enceintes et les enfants aussi, voilà, avec ces fortes chaleurs, il peut y avoir des conséquences. Soyez prudents, il est 8h08.
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0: Allez, on poursuit cette matinée ensemble avec l'une des artistes incontournables de la chanson française, Zazie. Un point, c'est toi.

0: Zazie sur votre radio, ici Limousin, 8h12. Vous êtes unanime sur les réseaux d'ici Limousin. Il faut profiter de la fraîcheur tant qu'elle est là. Laurence a du 16 degrés ce matin de Vicentier, 17 au lac du Causse pour Sylvie, 15 degrés à Ussel, en rappelant, Sandrine, hein, en nous rappelant que la climatisation n'est pas encore nécessaire au petit matin. En parlant de clim, elles nous promettent ces clims de rafraîchir la maison en quelques secondes sans travail. Et à prix cassé. Mais attention, derrière ces mini-climatiseurs, derrière ces annonces miracles, se cachent parfois de sacrés déconvenus. On en parle dans
1: à l'arnaque.
0: C'est pas vrai d'ici quelques minutes.
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0: Mais dis-moi pas que c'est pas vrai, que c'est le jeu de l'intro. Reconnaissez cette introduction musicale et appelez-nous. 05 55 34 5000, qui est l'artiste, qui est le groupe, peut-être. 05 55 34 5000, on écoute une deuxième fois quand même, hein. Vous l'avez, Bastien?
4: Bien sûr,
0: bien sûr. Allez, c'est à vous de jouer, bonne chance.
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5: La livraison des nouvelles rames, qui s'appelle Oxygène, fabriquée par l'industriel CAF, qui j'espère viendra dans quelques jours ici à Limoges rappeler les échéances sur lesquelles ils sont engagés. Livraison des premières rames au printemps 2027.
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0: 8h14, c'est pas vrai, votre rendez-vous anti-arnaque. Alors que la chaleur est de retour cette semaine, Valentin Bertrand, vous nous alertez sur les promesses mirobolantes des faux climatiseurs.
7: On les voit partout, sur les réseaux sociaux, les forums, les publicités des plateformes de vidéos comme YouTube.
8: Imaginez si vous pouviez rafraîchir n'importe quelle pièce en 90 secondes, sans la machine, sans installation et sans dépenser une fortune en facture d'électricité. C'est exactement ce que nous avons créé.
7: La promesse d'un produit à la fois révolutionnaire, compact, haut de gamme, mais pourtant à prix imbattable, à peine une centaine d'euros. C'est 4 à 6 fois moins cher que la majorité des climatiseurs sur le marché. Avec un autre gros avantage, là, pas besoin de gros travaux pour créer une évacuation. Non, ces mini-clims se suffiraient à elles-mêmes. Et alors là, gros coup de bol, beaucoup d'annonces s'accompagnent d'une promotion. Ça tombe à pic, pile poil, quand on en a besoin.
0: Voilà, sauf que c'est trop beau pour être vrai, Valentin.
7: Beaucoup de clients déchantent, arnaques grossières, publicités mensongères. Ce n'est qu'un ventilateur. Voilà quelques-uns des derniers avis publiés sur Trustpilot, l'un des sites de référence pour les produits du e-commerce. La note globale en dit long aussi. À peine 1,2 sur 5 s'achète un froid. Mieux vaut donc toujours y jeter un œil avant de passer la commande, car il n'y a pas de miracle. Refroidir 51 mètres carrés en 90 secondes avec un petit moteur, c'est tout simplement impossible. Et puis de toute façon, l'air chaud doit pouvoir s'évacuer. Il faut donc forcément un tuyau vers l'extérieur pour que ce soit efficace. Problème, si vous le réalisez trop tard, il est difficile, voire impossible, de renvoyer le produit. Entre le service après-vente injoignable, les frais de port exorbitants pour renvoyer le produit, la mini-clim finit souvent en attrape-poussière. Alors que faire? Déjà, alerter ses proches, ça leur évitera la même mésaventure, et alerter les autorités sur Signal Conso, le site de la répression des fraudes.
0: Merci Valentin Bertrand pour l'info. Dans un instant, Stéphane Pigato en direct de la Corrèze, en direct de Bénin, à l'occasion du passage du Tour de France ce week-end.

0: Didon, Alain Souchon sur votre radio locale à 8h19. Ça galère encore un petit peu au 05 55 34 5000 sur notre jeu de l'intro. Alors écoutez l'introduction musicale qui suit, retrouvez l'artiste ou le groupe, écoutez... Fait trois propositions. Ah. Axel Red, Stromae ou Angèle. Red, Stromae, Angèle, 05 55 34 5000.
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0: Mais oui, en direct de Bénin aujourd'hui avec Stéphane Pigato sur place. Bonjour Stéphane.
2: Bonjour Régis, bonjour à toutes, bonjour à tous.
0: Il fait beau à Bénin comme partout en Limousin.
2: Il fait beau, il fait toujours beau à Bénin, oh. Régis. Alors, je voulais juste une petite parenthèse, me faire le porte-parole des auditeurs et des auditrices.
0: Oui.
2: Costaud quand même le jeu de l'intro. Hein.
0: Ah, c'est, oui, oui, c'est costaud.
2: Et pas facile, pas facile.
0: Même avec les trois propositions.
2: Ah bah si, avec les trois propositions, ça va mieux. Oui, quand même. Oui, je disais, il fait toujours beau à Bénin, bien évidemment. Et c'est pour ça certainement que le troisième plus gros événement sportif du monde a décidé de passer par la commune. Je suis avec son maire, Jean-Michel Montaille. Bonjour.
3: Bonjour.
2: Félicitations déjà pour votre réélection au mois de mars dernier.
3: Merci.
2: Alors comparé à hier où on avait une jeune maire qui venait d'être élue et qui rattrapait le coup du Tour de France, vous, c'était dans les tuyaux, c'était prévu, c'est ça, voilà, vous l'avez fait tranquille en fait, un petit peu, j'imagine. Ce
3: passage. Oui, bien sûr. Après, je pense que l'effet de Pascal Coste, il fait aussi beaucoup par rapport à notre événement qui passe sur Bénin. Je pense qu'il a bien voulu que ça passe sur notre commune et je l'en remercie. Je remercie le conseil départemental, vraiment pour cette manifestation qui est magnifique et qui attire énormément de monde et est vue par de nombreux téléspectateurs à la télé.
2: Voilà, c'est ça, oui, Bénin va être diffusée dans le monde entier. Comment l'ont pris toutes vos équipes, que ce soit l'équipe de la mairie, des équipes de services techniques, quand vous leur avez annoncé la bonne nouvelle?
3: Ils se sont mobilisés, ils se mobilisent pour le jour J. On essaye de faire au mieux pour que tout se passe bien, parce que Bénin est traversé à peu près sur 12 kilomètres, donc le tour a passé sur 12 kilomètres sur la commune, et donc voilà, il faut être mobilisé et que tout se passe bien pour que tout le monde puisse regarder ce beau Tour de France sur la commune.
2: Alors il y aura beaucoup de choses qui vont être mises en place sur la commune, on va en parler tout au long de cette matinée parce que nous sommes ensemble jusqu'à 11h ici à Bénin. C'est quoi, c'est des idées descendantes comme on dit qui venaient de la mairie ou chacun a apporté sa petite pierre à l'édifice, on va dire?
3: Alors le responsable qui s'occupe des associations, eh bien, a les a convoqués et tout de suite ça a été réactif en disant eh bien, nous on fera ça. Voilà, il y a quelques associations qui se sont mobilisées. Bon, bien sûr qu'il ne les fallait pas toutes, mais je pense que avec les touristes qui sont au centre touristique de Miel, on base surtout l'animation à Miel parce que dans le port de Bénin nous avons le sprint et que c'est pas facile d'accès. Au sprint, donc c'est à Miel que ça va se passer principalement, et en plus on a beaucoup de monde sur les touristes et la plage, et donc je pense qu'il va y avoir une très belle manifestation là-haut à Miel.
2: Voilà, on en parlera d'ailleurs tout à l'heure à 9h10 avec Stéphanie Nadal, la présidente de l'amicale du Parajdi. À vous, à titre personnel, le vélo c'est quelque chose que vous aimez, vous êtes content de recevoir le Tour de France sur votre commune?
3: Bien sûr qu'on est très très content, c'est une manifestation que je regarde beaucoup moi pendant l'été, vu les chaleurs qu'il fait, en plus on est bien
2: à la maison
3: et c'est quelque chose de super. C'est vraiment le Tour de France. Oui, c'est je suis pas très très sportif, mais j'adore le vélo.
2: Voilà. Merci beaucoup en tous les cas, monsieur Maire, de nous recevoir aujourd'hui dans votre commune jusqu'à 11h. Donc Régis, on continue à parler de ce passage du Tour de France ici à Bénin ce dimanche 12 juillet.
0: Alors on dit Bénin,
2: alors. Il y a deux écoles, mais normalement c'est Bénin quand même. Monsieur le maire, vous me confirmez. Hein. Bénin, c'est bien
0: Bénin.
2: Ça.
0: Mais belle journée, belle matinée à Bénin.
2: Belle matinée.
0: Belle matinée, Stéphane Pigato. 8h23.

0: Kate Bush sur votre radio locale ici Limousin. Dans 3 minutes, il va être 8h30, l'heure de vos informations. Mais avant, on va prendre le moment d'accueillir Ingrid qui joue à l'INAR ce matin.
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0: Mais à qui appartient cette introduction musicale ? Ingrid est avec nous depuis l'INAR. Bonjour.
6: Oui, bonjour.
0: Comment ça va ce matin ?
7: Bonjour Ingrid.
6: Ça va.
0: Bon, c'est un plaisir de vous avoir, de jouer avec vous. Vous nous proposez quoi ? Quel artiste ? Quel groupe ?
6: Alors, Stromae.
0: Avec la chanson Papa Outé. Vous l'aviez du premier coup, alors vous avez eu besoin des trois propositions ?
6: Alors, je l'avais du premier coup, mais j'ai pas osé appeler la première fois.
0: Oh,
6: et puis, vu que personne. Et vu que, bah, du coup, j'ai retenté le jeu.
0: Mais voilà, vous avez
7: c'est vrai que l'intro ressemble pas trop à la musique, finalement. Si on connaît pas, moi, je trouve quand même,
0: ouais.
7: C'est pas.
0: C'est, pour vous, c'est dur, Ingrid, comme l'a dit tout à l'heure Stéphane Pigato ? Le jeu de l'intro ?
6: Non, pas du tout, non.
0: Bah oui, bah alors.
7: Non, si on connaît pas.
0: Nous raconter, Bastien.
7: Non, c'est vrai.
0: En tout cas, Ingrid, vous remportez. Le drap de bain, ici Limousin, vous êtes pas mal là, sur la plage. Vous avez prévu d'ailleurs d'aller sur soit les plages de la région ou un petit peu plus loin ?
6: Un petit peu plus loin, oui.
0: Où ça ?
6: On va dire l'île de Léron.
0: Oh, c'est sympa l'île de Léron.
6: Ouais, avec le super drap de plage en plus.
0: Donc, génial.
6: C'est cool.
0: On y va avec vous, vous nous prévoyez une petite place dans votre valise, d'accord ?
6: Ok, très bien.
0: Salut Ingrid, un bel été sur votre radio locale qui s'appelle comment ?
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0: À 8h30, Bastien, l'État valide le projet de porcherie à Royères de Vassivière.
7: Le préfet de la Creuse l'a confirmé hier, cette installation de 1200 porcs pourra se faire tout près du lac de Vassivière, malgré une vive opposition sur place. Selon le préfet, il a obtenu des garanties, notamment sur l'épandage des lisiers. On en parle après le 90 secondes présenté par Cyril Ardo-Redon.
8: À l'heure de vérité pour Marine Le Pen, elle sera fixée en début d'après-midi dans l'affaire des assistants parlementaires du FN, après avoir été condamnée en première instance. Une peine de 5 ans d'inéligibilité et d'un an de prison ferme sous bracelet électronique a été requise en appel. Si elle ne peut pas se présenter à la présidentielle, elle passera la main à Jordan Bardella. Les aveux de Cédric Jubilard sont une énième forme de manipulation, dit l'avocat d'une partie de la famille de Delphine. Le plaquiste de 39 ans reconnaît dans un courrier avoir tué son épouse fin 2020. Et il n'y a qu'un objectif, poursuit l'avocat, c'est faire parler de lui. Le feu de forêt dans les Pyrénées-Orientales n'est pas fixé, mais la surface parcourue n'a pas progressé, dit le préfet. Et de son côté, le Premier ministre Sébastien Lecornu affirme que près de 15 000 hectares de végétation ont déjà brûlé cette année en France. C'est presque 3 fois plus que l'an passé à la même date. Aujourd'hui, 3 départements sont en rouge face au feu de forêt. 61 sont en orange. La pression monte pour les 730 000 candidats au bac. Les résultats dévoilés et aujourd'hui, avant ceux du brevet, entre demain et vendredi, selon les académies, ce sera à retrouver sur ici.fr. La Coupe du Monde de foot, l'Espagne a éliminé cette nuit le Portugal 1-0. La Belgique a écrasé les États-Unis 4-1. Place ce soir aux 2 derniers matchs de 8e, Argentine-Égypte à 18h et Suisse-Colombie à 22h. Et puis Tadej Pogacar en jaune aujourd'hui sur la 4e étape du Tour de France. 191 km taillés pour les sprinteurs baroudeurs entre Carcassonne dans l'Aude et fois en Ariège.
7: Merci beaucoup Cyril Ardo-Redon, bonne journée. La décision était très attendue sur le plateau de Millevaches. Hier, le préfet de la Creuse a finalement dit oui au projet de porcherie à Royères de Vassivière. 1200 porcs pour diversifier l'activité d'une exploitation familiale. Contre l'avis de nombreux habitants et élus du territoire, même le syndicat du lac de Vassivière, ils craignent une pollution des sols et de l'eau du lac, notamment à cause des lisiers. Une pétition avait même récolté près de 65 000 signatures. Le préfet creusois assure tout de même avoir obtenu certaines garanties, Thibaut Pointeau.
3: La main a été ferme. Le préfet de la Creuse, Jean-Philippe Legueux, assume pleinement la signature de cet arrêté.
9: Moi, je ne prends pas mes décisions avec la peur. On me soumet un dossier agricole. Il y a un enjeu de protection de l'environnement et je dois tenir compte de tous ces enjeux.
3: C'est pourquoi il s'est laissé 2 mois de plus pour trancher et pour prendre plusieurs garanties.
9: Il y a le fait qu'on a retiré du plan d'épandage certaines parcelles, 5 hectares de parcelles. C'est 5 hectares qui étaient les plus proches du lac de Vassivière. Une même parcelle ne recevra du lisier que tous les 3 à 5 ans en moyenne. Et on a également un encadrement très fort de la pratique de l'épandage qui ne sera pas possible l'été, qui ne sera pas possible le week-end, qui ne sera pas possible les jours fériés, qui ne sera pas possible les jours où il pleut.
3: Pas d'épandage non plus près des zones humides et à moins de 50 mètres des habitations. Mais alors qu'en est-il du risque pour le secteur du tourisme ?
9: Ce qu'il faut avoir en tête, c'est que là, la quantité de lisier à épandre, ça représente 10 jours de travail. Sur un site qui est à 1,7 km du lac de Vassivière, mais qui n'est pas visible depuis le lac de Vassivière, les nuisances olfactives, elles seront à proximité immédiate du site.
3: Et pour ce qui est de la qualité de l'eau et du sol, le préfet annonce des contrôles récurrents.
9: On va notamment avoir un contrôle du sol sur les parcelles où il va y avoir de l'épandage du lisier. Et il est responsable du respect de l'arrêté préfectoral qui fixe un certain nombre de règles et d'obligations. Et s'ils ne les respectent pas, on peut être amené à enclencher un certain nombre de procédures qui peuvent aller y compris jusqu'au pénal et à la saisine de la procureure de la République.
3: Mais en attendant, la première procédure va venir des opposants au projet.
10: Un minimum de recours.
3: Jean-Paul Gaulier, le maire de Faux-la-Montagne.
10: Il peut y en avoir plusieurs. On est en train de regarder. On a déjà regardé préalablement les formes juridiques avec plusieurs avocats. Et voilà, on a 2 mois pour le faire. Ce sont vraiment des mesurettes. Impact sur le tourisme, impact sur la qualité des eaux du lac, sur la baignade, sur l'eau de boisson aussi maintenant, sur la pêche aussi. Donc c'est juste un déni de démocratie et une catastrophe environnementale.
3: Hier soir, les opposants se sont rassemblés sur la plage de Broussa pour protester contre la décision du préfet.
7: Des analyses de l'eau du lac de Vassivière ont aussi été décidées, mais là, avant même la décision du préfet de la Creuse, notamment sur la présence ou non de cyanobactéries dans l'eau. Autre projet agricole contesté en Limousin, celui de Mégaferme en Haute-Vienne à Périac-Aigneulles. Le recours contre son autorisation préfectorale, déposé par plusieurs associations et riverains, a été rejeté fin juin par le tribunal administratif de Limoges. Et quel dispositif de sécurité pour le Tour de France en Corrèze? C'est dimanche, 9e étape entre Malemort et Ussel. 185 km. Le préfet Vincent Berton détaille le dispositif. C'est à suivre dans le journal de 9h et dans moins de 5 minutes. Ici Limousin Sport, découverte des tout premiers kilomètres de cette étape 100% corrézienne. Régis, la météo pour aujourd'hui, bon.
11: Oui.
7: Journée brûlante, hein.
11: Ouais, encore une fois.
7: Protégez-vous.
11: Et on passe en vigilance orange canicule à partir de midi avec ces températures qui poursuivent leur hausse finalement, qui vont atteindre un niveau très élevé, jusqu'à 40 degrés sur le bassin de Brive, 39 à Limoges-Bellac-Saint-Junien, 38 Uzère chez Saint-Thierrier, 37 à Tulle, 36 à Ussel, 32 à Meymac. Il y a un petit vent de nord-ouest qui va se lever légèrement en fin de journée. On peut se dire, ah ben ça va rafraîchir, même pas. Sans

0: toujours, il y a un véhicule en panne à proximité de Vic-sur-Breuil.
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0: Et pour la musique, on vous offre du solide. Une interprétation tout en émotion, portée par une voix qui continue de nous toucher, celle de Daniel Balavoine. Dieu que c'est beau, à 8h36.

0: Daniel Balavoine. 9h-20, c'est mardi, nous sommes le 7 juillet. Bonne fête Raoul, bonne fête Ralph et bon anniversaire Julien Doré.
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0: 44 ans aujourd'hui, révélé par Nouvelle Star, il est devenu l'un des artistes les plus appréciés de la chanson française grâce à son univers poétique et un peu décalé.
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0: Ces dernières années, il alterne musique, télévision, tournée à guichet fermé. Il est passé par chez nous, c'était en 2025 au Zénith Limoges Métropole. On l'aime bien, ce Julien Doré, 44 ans aujourd'hui. Puis dans notre playlist à suivre, Bonnet M. Il y aura aussi Amir, à l'imparfaite, nouvelle chanson.
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0: 8h40, donc on continue la reconnaissance de l'étape 100% corrézienne du Tour de France et c'est dimanche. On en parle dans ICI Limousin Sport. Les premiers kilomètres du parcours ce matin, Jérôme Osterman.
4: Le Tour de France 2026, c'est l'étape 100% corrézienne qui arrive en cette fin de

0: Semaine, c'est ce dimanche entre Malemort et Ussel, et on découvre cette 9e étape du Tour avec Mickaël Guichard, le coureur cycliste ussellois. Bonjour Mickaël.
1: Bonjour.
0: Un début d'étape où le peloton va passer par Turenne, par Collonges, mais ça va pas être pour faire du tourisme vu ce qui leur est proposé derrière, hein, Mickaël.
1: Non, c'est sûr, on va arriver sur des difficultés, hein, crescendo, avec d'abord des pourcentages plutôt gentil, après une route qui rentre pas forcément, hein, on les connaît les routes chez nous, des routes qui rentrent pas forcément.
0: Ça veut dire quoi qui rentre pas forcément?
1: Ben on a un bitume avec du gros grain, voilà, c'est on sent que ça file pas vraiment sous les roues, ça arrête un petit peu. Donc voilà, mentalement c'est un petit peu plus difficile.
0: Puis là aussi c'est accidenté, hein. Dès qu'on part de Malemort, ça va pas être tout plat. Hein.
1: Ah bah c'est ça, hein. On est obligé de monter, hein, déjà, donc on est un peu tout en bas. Après, comme j'ai dit, malgré tout, c'est les pourcentages plutôt faciles les premiers kilomètres. Après c'est les coureurs qui font la course, hein. Ça peut très bien être super difficile. Et puis on va arriver, plus on avance et plus on va trouver des difficultés un petit peu plus relevées.
0: Avec au kilomètre 45. Le premier et seul sprint intermédiaire du jour du côté de Beina. Qu'est-ce que ça peut amener, ça, en termes de nervosité d'équipe de sprinteurs ou de gens qui veulent aller chercher des bonifs? Qu'est-ce que ça peut amener ou conditionner au niveau de ce début d'étape?
1: Ça peut-être brider un peu les échappées. Peut-être que les équipes de sprinteurs qui jouent le maillot vert vont contrôler pour faire au moins ce sprint-là. Peut-être que l'échappée partira juste après. Voilà ce que ça peut faire. Enfin, faudra voir un peu comment se comportent les équipes, quoi, au tout début.
0: Surtout que, pas longtemps derrière, au kilomètre 77, on a la première côte référencée, cette fois, troisième catégorie, la côte de Nave, un petit peu plus de 2 km à 7,4%. Ça aussi, ça fait partie de ce début de journée qui, finalement, est pas anodin, quoi.
1: Ouais, c'est ça. Après, c'est quand même 30 bornes après le sprint, donc il aura le temps de se passer des choses, mais on va y arriver quand même très vite, parce que le profil est quand même plutôt descendant. De la Bosse, juste après le sprint, kilomètre 50, jusqu'au pied de la Bosse, qui doit être kilomètre 77, c'est plutôt descendant. Et ouais, on sait qu'on a une petite route, 2,5 km à un peu plus de 7%. Donc ouais, ça peut être très difficile, surtout sur une route assez étroite.
0: Et ce n'est que le début des réjouissances, puisque le peloton va ensuite prendre la direction de Chomel, où on va se retrouver demain, Mickaël Guichard.
2: Chomel, haut lieu du cyclisme en Corrèze, suite donc demain de notre série avant le passage du Tour de France dans le département. C'est dimanche et toute votre équipe ici, Limousin, mobilisée tout au long de cette journée. Soyez au rendez-vous. Autre rendez-vous pendant 5 jours, Bessines-sur-Gartempe va vivre au rythme des bandas venus des 4 coins du monde. Les bandas folies reviennent du 10 au 14 juillet pour leur 29e édition. Jean-Pascal Dumay, président du comité d'organisation, et notre invité d'ici quelques minutes.
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1: À l'imparfaite, c'était Amir, 8h48.
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1: Notre invité culture ce matin, Jean-Pascal Dumay, président du comité d'organisation des Bandas Folies. Du 10 au 14 juillet, Bessines-sur-Gartempe accueille la 29e édition de ce festival devenu l'un des plus grands rendez-vous festifs de Nouvelle-Aquitaine. Au programme Banda, concerts, animation, gastronomie, près de 300 musiciens venus du monde entier. Jean-Pascal Dumay, bonjour.
4: Oui, bonjour.
1: Ben, bienvenue sur votre radio locale ici Limousin. Radio d'ailleurs partenaire de l'événement, hein, comme
4: oui,
1: bien souvent.
4: Oui, depuis le départ.
1: Oula, depuis, oulala.
4: Depuis la première année, ouais. Monsieur Mesagro, si ah. Vous en rappelez.
1: Oh, j'étais tout jeune. J'étais
4: ouais,
1: tout jeune.
4: Moi aussi, on avait 30 ans de moins.
1: C'est ça. Les Bandas Folies attirent chaque année des dizaines de milliers de visiteurs. C'est quoi le secret de cette réussite? Voilà, on est proche des 30 ans d'existence.
4: Ben, je pense que il y a deux choses. La première, c'est la variété des groupes que l'on propose. Ce n'est pas qu'un festival de banda où il y a que des bandas où on va entendre toujours les mêmes morceaux. Là, ils jouent tous des mêmes instruments, de la trompette, des trombones, des saxophones, des percussions, mais ils ont des styles de musique complètement différents puisqu'ils viennent déjà du monde entier, ces groupes. Donc, ils amènent leur propre culture.
1: Ouais.
4: Et puis aussi, je pense que dans ces périodes moroses, les gens, ils attendent un petit peu tous les bons moments pour faire la fête.
1: Ouais, donc c'était cette ouverture au monde qui fait la particularité des Bandas Folies à vous entendre. Hein. Ça vient de Belgique cette année, d'Espagne, du Mexique, Guatemala, Allemagne, même des États-Unis.
4: Oui, même Philippines. Chaque année, j'envoie quelques bouteilles à l'eau. En espérant que certaines arrivent à bon port. 99% du temps, on me répond pas, ou alors on me dit non, on peut pas venir. Et puis, cette année, on a la chance d'avoir 4 groupes qui viennent quand même de pays lointains et qui viennent spécialement pour les Bandas Folies, c'est-à-dire qu'on va les chercher à l'aéroport à partir de demain et qu'on ramènera dans une semaine à Roissy pour qu'ils reprennent et qu'ils reprennent l'avion et qu'ils repartent dans leur pays.
1: Alors quels sont les arguments, vos arguments lorsque vous contactez ces pays pour leur dire venez en France à Bessines-sur-Gartempe, ça va être la fête.
4: Bon, c'est vrai que quand on regarde la publicité qu'ils font sur leurs réseaux sociaux, il y a plus souvent la Tour Eiffel que l'église de Bessines en photo quand ils viennent en France.
1: Ouais.
4: Mais bon, ça c'est peut-être parce qu'ils trouvent pas des photos de l'église de Bessines. Mais on leur dit voilà, on organise un petit festival en France. On a déjà invité des groupes qui sont venus maintenant connus. Donc si ça vous intéresse, n'hésitez pas à venir. C'est un festival populaire. Ce que les gens aiment aussi, c'est-à-dire qu'on croise des musiciens, on peut discuter avec eux, on peut découvrir un petit peu leur culture. Et puis eux viennent découvrir la culture française. Se mélanger avec d'autres groupes, c'est bien aussi. Et notamment, il y aura deux moments où les 350 musiciens vont jouer tous ensemble, 3 morceaux. Donc comme quoi la musique est un langage universel. Ils se connaissent pas pour l'instant. On leur a envoyé des partitions, il va y avoir une répétition générale et après deux fois ils vont tous jouer ces 3 morceaux.
1: C'est génial.
4: Donc c'est vrai que c'est toujours un moment plein d'émotions et puis plein de gaieté également quand on voit tous ces musiciens mélangés puisqu'on met les musiciens instrument par instrument. Donc un Philippin va jouer avec un Américain et un Guatémaltèque et puis un Mexicain les uns à côté des autres. Et puis pour que ça puisse quand même sortir comme il faut. Et là, je n'ai aucun doute sur la qualité des musiciens qui seront présents.
1: Ça va le faire. C'est une sorte de Coupe du Monde à Bessines-sur-Gartempe. Coupe du Monde des musiciens.
4: Oui, j'ai pas regardé. Les Philippins n'étaient pas qualifiés, donc c'est bon. Les Belges, je sais pas s'ils sont encore. Ils devaient jouer ce soir, cette nuit, je crois.
1: Ouais.
4: Il y avait Belgique aussi. Les États-Unis étaient encore en lice aussi.
1: On refait le match.
4: Voilà, c'est
1: si
4: ça
1: qui... si on veut aller à Bessines, où est-ce qu'on se procure les billets?
4: Alors les billets, il y a deux soirées qui sont payantes. C'est le vendredi soir avec les bandas qui seront présents. Il y a à partir de 22h30 le meilleur tribute européen de Coldplay qui sera sur la scène des Bandas Folies.
1: C'est
4: et après la Bodega qui reprend. Donc ça, 10 euros cette soirée-là. et 10 euros la grande soirée également des Bandes à Folies qui aura lieu le samedi soir, où là il y a tous les musiciens, trois scènes. Pour ces deux soirées, vous rentrez à 19h30, vous allez jusqu'à 4h30. C'est moins cher qu'un ticket de cinéma puisque c'est 10 euros l'entrée. Nous, on avait notre maire Bernard Brouille à l'époque qui disait on veut que ça soit une fête populaire. Et donc, nous aussi, on continue dans cette philosophie. Mais bon, faut bien pouvoir rembourser un peu tous les frais. Donc, on laisse l'entrée à 10 euros pour ces soirées. Vous pouvez vous réserver sur le site www.bandafolie.com. Pour pouvoir avoir votre billet et pouvoir passer beaucoup plus rapidement que si vous devez faire la queue par les guichets.
1: Nickel. 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Jean-Pascal Dumay, merci à vous. Les Bandes à Folies 2026 du 10 au 14 juillet avec votre radio ici Limousin. Merci encore et à très bientôt. Et le docteur Kierzek qui arrive d'ici quelques minutes pour parler de randonnée, mais pas n'importe quelle randonnée, c'est après Bonnet M. She's crazy like...

0: Daddy Cool, Bonnet sur votre radio locale, ici Limousin, bientôt 9h, le docteur Kierzek est là, bonjour docteur. Alors on parle santé et marche nordique ce matin.
1: Bonjour tout le monde, une activité qui a tout bon, la marche nordique. Vous savez ces randonneurs qu'on croise avec leurs deux bâtons là qui avancent d'un pas décidé mais sans souffrir, eh bien ce n'est pas juste une mode venue des pays scandinaves, c'est l'un des meilleurs sports pour l'été. Tonique sans être violent, doux sans être inefficace. Vous devriez essayer, même en vacances, c'est la bonne occasion. Alors d'abord, c'est différent de la marche normale, car les bâtons obligent à pousser sur les bras à chaque pas. Résultat, vous sollicitez 80-90% de vos muscles, contre 50% pour la marche classique. Pas mal. Bras, épaules, dos, abdominaux, jambes, tout le corps travaille en harmonie, mais sans choc. Grâce aux bâtons, ça va absorber une partie de l'impact, c'est donc parfait pour les articulations, même si vous avez un peu d'arthrose ou un genou fragile. Alors les bienfaits sous le soleil, pas trop sous le cagnard quand même, mais c'est du cardio en douceur, vous montez à 60-70% de votre fréquence cardiaque maximale, c'est idéal pour le cœur sans s'essouffler comme en footing. Renforcement du dos, les bâtons vous redressent, meilleur équilibre, les bâtons vous stabilisent sur les sentiers irréguliers, parfait si vous avez peur de tomber. Puis c'est une dépense calorique, hein, 40% de plus qu'une marche normale, tout ça parce qu'on met en branle tous les muscles de l'organisme, même si vous ne le sentez pas, bah l'effort est réparti sur tout le corps.
0: D'accord, alors comment on s'y met? Il faut du matériel?
1: Il faut des bâtons adaptés déjà, ils doivent vous arriver à hauteur du nombril, poignet droit quand vous tenez la poignée, on en loue dans les bases de loisirs, dans les stations de vacances ou sinon vous en achetez, même si c'est pas très cher, ils sont généralement très adaptés. La technique est simple, bras opposés à la jambe, quand le pied droit avance, le bâton gauche plante devant, poussez sur le bâton pour vous projeter en avant. L'amplitude aussi, le bâton ne doit pas dépasser votre pied, on plante le bâton à la verticale ou légèrement en arrière, puis la respiration c'est important, inspirez sur deux pas, expirez sur deux pas. Ne bloquez jamais votre souffle. Puis vous allez me dire, mais quand est-ce qu'on fait de la marche nordique? Bah, le matin avant 11h ou le soir après 18h. Évitez évidemment les heures les plus chaudes entre 12 et 16h. Restez sur des chemins ombragés si possible, forêt, bord de mer, des petites pinèdes, vous voyez un peu l'ambiance. Et pour les débutants, bah, 30 minutes, donc 5 minutes d'échauffement sans bâton, puis 20 minutes de marche nordique active, puis 5 minutes de retour au calme. Le mot d'ordre, c'est plaisir. Performance limitée, mais surtout régularité. Et ça s'adresse à presque tout le monde. Ça va des enfants, j'allais dire, de 7 à 77 ans, voire plus. Et les premières minutes, vous allez vous dire, c'est trop facile. Mais après 15 minutes, vous allez voir, vous allez sentir vos bras, vos omoplates, vos abdominaux. Et c'est efficace. Allez, bon été, bonne santé à l'écoute d'ici, bien sûr.
0: Merci, docteur.
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0: Bonjour Christophe Besson.
5: Bonjour Régis, bonjour Bastien.
6: Bonjour Christophe.
0: Quoi de neuf entre 9h et midi?
5: Eh ben que du neuf justement, dans mon cabas. Ah. Dans mon cabas, on va à Baena avec notamment Stéphane Pigato qui, oui. Qui était déjà dans cette ville qui sera traversée par la 9e étape du Tour de France.
0: Oui, il est sur la route du Tour.
5: Oui, et on parlera notamment, entre autres, d'une grande fresque qui restera après le passage de l'étape du Tour.
0: Ah oui, d'accord, ouais. Ok.
5: On parlera des cabas de Baena, c'est une tradition.
0: C'est vrai. Belle émission à vous, je reviens demain à 6h et je vous laisse un petit peu Bastien Thomas.
5: Oui, il a quelques infos à nous délivrer, oui.
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5: Nous sommes aujourd'hui le 7 juillet 2026, il est 9h. Bastien Thomas pour les infos. L'État autorise l'exploitation porcine sur le plateau de Millevaches.
6: À Royères-de-Vassivière, 1200 porcs y seront élevés. Le préfet de la Creuse a dit oui hier à ce projet porté par une famille d'agriculteurs. Mais les opposants réunis pour certains hier soir sur la plage de Broussa envisagent déjà des recours en justice. Plusieurs maires, et notamment le syndicat du lac de Vassivière, doivent en porter un. Les opposants au projet de centre d'engraissement de 2000 bovins à Périac et Aigneul en Haute-Vienne ont aussi été déboutés de leur recours. Le tribunal administratif de Limoges a rejeté le 30 juin dernier la contestation de l'autorisation préfectorale par plusieurs associations environnementales et des riverains. Un appel est toujours possible. Terre de Liens Limousin dénonce notamment un projet complètement hors sol et loin des traditions agricoles limousines. La société Happy reconnaît une erreur à Saint-Sornin-le-Lac en Haute-Vienne. Sa supérette en libre service va fermer après un an seulement d'ouverture. Élus et habitants sont amers car les choses auraient pu être mieux faites, nous disait le maire Didier Pinel ce matin. Notamment plus de communication sur place comme à Saint-Brice-sur-Vienne où le chiffre d'affaires remonte après justement une communication locale. Lucie Chaplin, la responsable RSE d'Happy, était notre invitée ce matin avant les infos de 8h.
7: Il aurait peut-être fallu faire ça effectivement. Après, ça fait court, mais la supérette de Saint-Sornin-le-Lac n'a pas atteint le nombre de clients par jour objectif et le chiffre d'affaires du coup qui permet de pérenniser le commerce dans ce village. C'est multifactoriel. Il y a des villages où effectivement on s'installe et ça fonctionne, et puis d'autre part, en fait, on regarde plusieurs choses. On regarde le nombre d'habitants dans le village, le trafic sur la route, l'âge moyen des habitants. C'est un mix de tout ça qui fait que on peut décider de s'installer ou pas. Puis après, il y a la loi du commerce qui est pas toujours exacte. Il y a des emplacements qui fonctionnent mieux que d'autres, il y a des clients qui changent leurs habitudes plus rapidement que d'autres. Et à Saint-Sornin, effectivement, ça prend vraiment plus de temps que sur d'autres communes. Et la supérette ne remporte pas l'adhésion qu'il aurait fallu qu'elle rencontre.
6: Le maire de Saint-Sornin-le-Lac étudie la possibilité d'ouvrir une nouvelle petite épicerie sur place dès que possible, puisque le supermarché le plus proche est à 8 km. À Château-Ponsac, il y a une dizaine de supérettes Happy dans le département de la Haute-Vienne.
5: Retour de la canicule en Haute-Vienne et en Corrèze aujourd'hui.
6: Alerte orange à partir de midi. Et malheureusement, il ne sera pas possible de trouver un peu de fraîcheur au centre aquatique des Aubazines à Bord-les-Orgues. Il sera fermé tout l'été à cause de fuites d'eau. La piscine municipale sera donc ouverte pour compenser. À Limoges, réouverture aussi de la piscine de Saint-Lazare après vidange du bassin et rallonge le soir pour la piscine de Beaublanc jusqu'à 20h30 les mardis et jeudi soir. Plusieurs incendies hier en Haute-Vienne et en Corrèze. Les premiers gros feux de l'été en Corrèze. 3,5 hectares ont été détruits à Montgibaud en Corrèze. Plusieurs milliers de mètres carrés ont aussi brûlé à Objat et à Sainte-Ferriol. En Haute-Vienne, 3 hectares ont été détruits dans un champ à Périllac. Journée cruciale pour Marine Le Pen et le Rassemblement National. À la Cour d'appel de Paris donnera sa décision dans l'affaire des assistants FN au Parlement européen. Marine Le Pen a été condamnée à 5 ans d'inéligibilité en première instance pour détournement de fonds publics, plus de 4 millions d'euros. Elle ne peut donc pas se présenter à la présidentielle l'année prochaine. Seule option pour elle, une peine ramenée à 2 ans, sinon elle passera la main à Jordan Bardella. Cédric Jubilard change de version après avoir avoué le meurtre de son ex-compagne Delphine hier, 5 ans après la disparition de la jeune femme dans le Tarn. Il l'a dit dans un courrier à ses avocats et assure maintenant ne jamais avoir eu l'intention de la tuer. Cédric Jubilard sera rejugé en appel au mois de septembre.
5: Les fans de vélo de grandes fêtes populaires attendent avec impatience le passage du Tour. C'est dimanche, c'est en Corrèze.
6: Ce sera l'étape 100% corrézienne entre Malemort et Ussel, 9e de cette édition 2026 de la Grande Boucle. Tout un dispositif de sécurité sera mis en place pour que tout se passe bien, Clémence Cavalleri.
8: Un dispositif exceptionnel, c'est ce que le préfet de la Corrèze, Vincent Berton, affirme avoir mis en place, notamment à cause du risque canicule.
9: On a énormément de renforts, plus de 1000 personnes qui sont engagées. Voilà, c'est un dispositif très conséquent qui doit permettre de gérer au mieux l'événement.
8: Aucun moyen de savoir aujourd'hui dans quelles conditions se déroulera vraiment la journée. Il faut se préparer à tous les cas de figure.
9: On risque de tangenter les seuils d'alerte canicule, donc c'est quelque chose qu'on prend bien sûr très, très au sérieux et qui pourrait amener à adapter ou à mettre en place des prescriptions pendant l'étape.
8: Pas d'annulation envisagée par la préfecture pour l'instant, mais elle n'écarte pas de possibles restrictions.
9: On demande aux organisateurs de prévoir de l'eau, des zones d'ombre, des zones rafraîchies, et puis une limitation de l'alcool, qui est un facteur de déshydratation importante. Je pourrais être amené à prendre des arrêtés de limitation de la consommation d'alcool sur la voie publique.
8: Le tout accompagné d'un renfort de 30 personnes au SAMU sur des postes médicaux avancés au départ et à l'arrivée de l'étape. Laurent Pécou est le médecin référent en charge des situations sanitaires exceptionnelles du SAMU de Corrèze.
10: On mettra en place des sacs de refroidissement dans lesquels on pourra prendre en charge des patients pour lesquels la température dépasse 40, parce que ça peut arriver. L'idée, c'est de pouvoir traiter ces patients, surtout la bobologie, donc qui n'a pas besoin de se présenter aux urgences. Actuellement, on a une une activité en plus de 20 à 30% sur les services d'urgence, sur les appels à la régulation 15. Donc il faut absolument qu'on puisse éviter de surcharger encore plus les services d'urgence.
8: Mais ce qui préoccupe aussi le préfet Vincent Berton, c'est le risque incendie lié à la sécheresse.
9: Les mégots de cigarettes, les feux de bivouac, les barbecues, tout ça, je vous rappelle, il faut absolument le bannir. Hein. Toute utilisation du feu sur la voie publique est interdite. Il faut que tout le monde soit conscient que c'est un risque majeur de feux de forêt.
8: Pour faire face à ce risque, près de 200 pompiers seront mobilisés et plus de 500 gendarmes et 200 policiers, notamment pour éviter les accidents.
9: Les choses sont maintenant bien en place, il y aura beaucoup de barriérages, il y aura beaucoup de volontaires, beaucoup de personnels municipaux qui seront là pour faire le jalonnement.
8: Des arrêtés de stationnement sont aussi prévus et certaines routes seront fermées parfois plusieurs heures avant le début du tour.
6: Cette sécurité autour du Tour de France en Corrèze est gérée par l'organisateur de la course, ASO, mais aussi à les communes traversées, le conseil départemental. Aujourd'hui, quatrième étape entre Carcassonne et Foix, le Slovène Tadej Pogacar s'est emparé hier du maillot jaune de leader. Il a remporté la troisième étape. Et puis c'est aujourd'hui que sont dévoilés les résultats du bac. Bonne nouvelle ou pas pour les jeunes avant le début des vacances. Pour l'Académie de Limoges, ça va commencer à 11h30 sur ici.fr par exemple, ou alors devant les établissements. C'est la tradition avec les copains à l'attente des listes officielles affichées par les professeurs. Ça sera sous le soleil en tout cas, Christophe, puisqu'il va faire très chaud et alerte orange canicule à partir de midi pour la Haute-Vienne et la Corrèze. Hein.
5: Tout à fait, soleil généreux tout au long de la journée avec 35 à 38 degrés en moyenne. On attend 40 degrés sur le bassin de Brive et aussi sans doute un petit peu plus dans les centres-villes avec la chaleur du macadam. La nuit prochaine, des étoiles largement visibles. Juste avant l'aurore, elles seront toutefois masquées par quelques nuages sur la basse marche, sur les monts de Blanc, sur la Haute-Corrèze. Vent généralement de ouest-nord-ouest modéré et des températures demain matin au lever du jour, c'est sûr. Pourquoi nous sommes en vigilance orange, 19 à 22 degrés. Il fera 20 degrés demain au lever du jour sur la Vézère, au Vézère. Demain, soleil qui règne aussi en maître, hein, du matin jusqu'au soir. Et des températures qui seront peut-être très légèrement plus faibles, 36 à 38 pour les maximales demain.
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5: On est très heureux de vous avoir avec nous. Passez une excellente matinée. Essayez de garder l'ombre et rester à l'ombre. Il est 9h08, voici Mylène Farmer.

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1: Oh oui, mais pas tout seul. Léo Thibault à la réalisation de cette émission. Bonjour aussi à Sabine au 34-5000 assisté aujourd'hui par Myriam. Vous êtes les bienvenus dans ce... chez vous. Ici, on est chez nous. Et effectivement. Et on parlera tout à l'heure de nos animaux de compagnie avec le docteur Pierre Fabin, notre médecin vétérinaire qui nous parlera. Bah oui, il souffre aussi à nos animaux pendant la canicule, mais des brûlures sur les coussinets de nos chiens qu'on va aller balader, oui, en centre-ville. Et parfois, ils reviennent avec quelques blessures. On en reparlera tout à l'heure. On vous donnera de bons conseils. On sera aussi au Tour de France pour un guide complet de ce Tour de France en Corrèze. Rendez-vous tout à l'heure à 9h30 avec justement quelques sites internet qui recensent là où vont passer les coureurs, la caravane, etc., etc. Et puis on parlera cocktail aussi. Ça, c'est un des petits plaisirs de l'été pour notre invité Maïssa tout à l'heure à 9h15.
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1: De Pena aujourd'hui avec Stéphane Pigato. Bonjour Stéphane.
2: Bonjour Christophe, bonjour à toutes, bonjour à tous. Je me permets juste la petite rectification d'entrée, Christophe.
1: Oui.
2: Beina.
1: Si Beina. Ah oui, il faut bien prononcer le Beina.
2: On prononce correctement.
1: Comme pour Faïtia, c'est Beina.
2: Ben voilà.
1: Vous êtes avec Stéphanie Nadal.
2: Oui, présidente de l'amicale du Parc Jadis. Bonjour Stéphanie Nadal.
3: Bonjour.
2: Alors vous êtes avec nous parce que le Lac du Miel, qui est un très beau coin ici, oui, va accueillir le Tour de France, en plus de la commune bien évidemment.
3: Bien sûr.
2: Et il y a tout un petit moment festif qui va se passer dans cet endroit magnifique de la commune finalement. Qu'est-ce qui va s'y passer précisément?
3: Alors, nous serons à l'entrée du site de Miel, donc sur le bord de la nationale où vont passer les coureurs. Donc nous allons installer une buvette avec un point restauration. Donc il y aura des planchas où nous proposerons de la viande grillée, des frites. Donc nous allons installer aussi un chapiteau parce qu'ils annoncent quand même très chaud, ouais, avec des tables et des bancs pour que les gens puissent s'asseoir et se restaurer. C'est un endroit arboré où vous pourrez contempler le passage des coureurs sous les arbres. Donc tout a été, tout est prêt pour vous accueillir sur tout le long de la journée. Il y aura aussi un écran géant qui pour retransmettra, voilà, qui retransmettra le tour sur toute la journée. Voilà. Donc nous allons vous accueillir dès le matin, 8h du matin. Nous, ouais, serons déjà en place jusqu'à la fin du tour.
2: Voilà, donc voilà, ça c'est pour vivre le Tour de France. Voilà. Mais je le disais, hein, cet endroit, ce lac, cet endroit frais.
3: Ah oui, c'est ça.
2: C'est en Bordeaux, donc c'est frais, vous le précisez. Ne vit pas uniquement ce jour du Tour de France. C'est vraiment, je le disais, un petit peu le poumon touristique, on va dire, de la commune.
3: Oui.
2: Et alors, à partir d'aujourd'hui, 7 juillet, à partir de ce soir, ça y est, c'est la bonne nouvelle pour les amoureux des marchés de producteurs.
3: C'est ça.
2: Ça reprend.
3: Voilà. Là, la mise en place est en train de se faire. Donc, à partir de 17h, vous pourrez venir déguster les produits régionaux parce que les producteurs seront en place.
2: Ouais.
3: Et ensuite, donc nous mettons en place, pareil, une buvette, des tables, des chaises, des planchas pour cuire votre viande. Nous mettons aussi des friteuses, on fait des frites, de l'aligot qui est confectionné par nos soins. Donc vous pouvez venir dès 17h jusqu'à minuit, tout sera ouvert, on est là pour vous accueillir.
2: Eh ben c'est parfait.
3: Donc il y a 3 associations ce soir qui participent pour pouvoir vous accueillir dans de bonnes conditions.
2: Voilà, puis alors il, voilà, y aura du soleil, ça va être, voilà, sympa. En plus, il y aura peut-être un petit peu plus de monde parce que je pense qu'il y a quelques jeunes dans le village qui vont peut-être venir fêter leur bac.
3: Voilà, voilà.
2: Et donc c'est plutôt sympa d'y aller au bord de
3: voilà,
2: ce lac.
3: Voilà, exactement.
2: Lac de Miel, donc avec cette journée spéciale donc, oui, pour ce dimanche pour le Tour de France et puis le marché des producteurs. Et puis on en reparlera également à Christophe,
1: oui,
2: dans le courant de cette matinée parce qu'il y aura aussi le feu d'artifice, il y aura plein de choses,
3: oui,
2: autour de cet endroit, je le disais, un peu poumon touristique de la commune. Je dis poumon touristique parce qu'il y a un camping, il y a aussi un restaurant encore, oui, en ce bord de lac. Donc c'est vraiment un très bel endroit que vous pouvez investir si vous êtes dans le secteur.
3: Voilà,
2: Stéphanie, qu'est-ce qu'on peut vous souhaiter pour dimanche?
3: Eh bien, du soleil.
2: Ça, il y en
3: beaucoup
2: aura
3: de monde.
2: C'est
3: beaucoup
2: sûr
3: de monde,
2: ça,
3: voilà,
2: il y en aura aussi,
3: voilà,
2: c'est sûr.
3: Ça sera dans la bonne humeur et tout, donc on est là pour vous accueillir. On vous attend nombreux.
2: Voilà, et puis une bonne nuit, je suppose, dimanche soir. Parce
3: voilà,
2: que,
3: c'est ça.
2: Après l'organisation,
3: pour recommencer
2: en amont,
3: un marché de pays,
2: jour,
3: mardi 14 juillet.
2: Eh ben, vous chômez pas.
3: Non, on chôme pas.
2: Merci beaucoup, Stéphanie.
3: Voilà, merci à vous, au revoir.
1: Oui, j'ai bien noté qu'en même temps, il y a un camping, hein, c'est ce que vous avez dit. Donc, oui, c'est bien le camping du Parc Jadis, hein, c'est ça. Merci à tout à l'heure. On peut aussi vous le dire, hein, du côté du lac de Miel, je regarde regarder pour l'étape de dimanche, il faudra vraiment y être aux alentours de 3h moins 10 jusque 3h moins 5. C'est là où les coureurs vont passer devant ce lac avec un écran géant. Vous l'avez entendu pour suivre la course qui ne sera pas démontée puisque le 30 juillet prochain, il y a du ciné en plein air sur le bord du lac. Et ça aussi, c'est très très chouette à Béhinard. Adjust Mind, voici Bruno Mars. C'est juste après.

0: Bruno Mars, 9h20.
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0: Cet été, Ici Limousin explore encore vos petits plaisirs. Pendant les grandes vacances, peut-être il y a, je sais pas, le petit plaisir chez les grands-parents, mais c'est aussi les petits gestes, vous savez, des activités, le moment où on sent le bonheur s'envahir et nous envahir. Maïssa, son petit plaisir, c'est ne rien faire et déguster. Vous allez découvrir.
3: Il y a des trucs qui sont délicieux, un peu traîtres, parce que trop sucrés, mais délicieux. Je m'appelle Maïssa et mon plaisir de l'été, c'est siroter des cocktails. N'avoir rien à faire, à part boire un jus, avec de l'alcool avec modération quand même, mais un jus sucré, dans l'idéal, avec le soleil qui tape sur la peau, sur le bord de la plage, si possible, ou au bord de la Vienne, ça se fait aussi. Et puis siroter avec les copines un petit cocktail, et puis ensuite avoir rien à faire. Avec mes copines, on a une petite activité. Quand on se retrouve, c'est justement faire des cocktails où on choisit un alcool et on doit inventer une recette. Alors, il y a des trucs qui ne fonctionnent absolument pas et des trucs qui sont délicieux, un peu traîtres, parce que trop sucrés, mais délicieux.
4: Alors, les trucs qui ne fonctionnent absolument pas, pour savoir que ça ne fonctionne pas, il faut quand même les goûter.
3: Ah mais oui, il faut tester. C'est en faisant qu'on apprend.
4: Une petite recette.
3: Récemment, j'ai appris à faire les petits punchs. C'est facile. Et puis, les faire soi-même, ça permet aussi de les rendre plus légers et moins costauds quand on les boit.
4: Et la recette, c'est quoi?
3: Alors, c'était du sucre de canne avec du rhum blanc ou ambré. Ambré, c'est meilleur. Et de rajouter du citron et on pile le tout.
4: À partir de combien de cocktails on est?
3: Avec mes copines,
4: rassasiés, ouais.
3: Trois. Ça commence à faire.
0: Ouais, c'est pas mal, ouais, avec modération, hein, les filles. On est bien d'accord pour passer aussi un bel été. Puis, dans ce qui marche pas, il faut quand même finir le verre, hein, parce que même si on fait la grimace, quoi. Voilà. Vous pourrez faire vos cocktails également. 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C'est-à-dire soit le titre, soit l'interprète aussi, hein, de cette chanson-là. Oh, vous l'avez reconnu, vous dites, bonsoir, mais c'est bien sûr, mais c'est qui déjà pu? 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

0: Véronique Sanson avec Besoin de personne et au 34-5. Mais là, vous avez été nombreux pour trouver l'artiste qui se cache là, juste là. Elle est pas loin, elle est là, elle va pas tarder de chanter. Je dis elle, c'est dit elle. Au 34-5, on retrouve tout de suite Franck. Bonjour Franck.
1: Bonjour.
0: En vacances à Seillac?
1: En vacances, non, j'habite à Seillac, et oui. Bientôt en vacances.
0: Et bientôt en vacances, voilà, vous avez repris les choses dans l'ordre, c'est bien. Un sujet verbe, complément d'objet direct, on y est. Mon cher Franck, vous avez reconnu tout de suite l'artiste dont on a passé un petit intro, d'autres disent des ritournelles, mais bon, c'est plutôt l'intro, de qui?
1: Oui, de Madonna, la Isla Bonita.
0: Ah, évidemment. Madonna a annoncé avec un nouvel album et là il y a plein de collaborations avec de jeunes chanteuses. Bravo Franck.
1: Merci.
0: Eh ben elle est à vous. Pas Madonna évidemment. La gourde, on saurait pas faire ça. La gourde que je vous dise pas de bêtises qui s'appelle la gourde Everest. Pourquoi? Parce qu'elle est toute en alu donc elle est légère. Tout ça 400 millilitres avec le mousqueton. Vous y mettez du frais pour l'été. On est bien d'accord hein?
1: Ah oui.
0: Ah ouais. Pour les frais. Boisson fraîche. Oui. Pour une activité sportive ou pas? Vous êtes sportif Franck?
1: Rugby.
0: Ah, très bien. Bon, oui. On peut pas emmener la gourde dans la mêlée, mais sur le bord du terrain, quoi.
1: Oui, tout à fait, ouais.
0: Félicitations. Oui. Merci de nous écouter.
1: Merci beaucoup, merci à vous.
0: Passez un bel été, à bientôt.
1: Vraiment, à bientôt. Au revoir.
0: Au revoir.
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0: Avec le guide complet du Tour de France en Corrèze, où vous posez une question sur le passage du Tour de France dans la Corrèze, donc ce dimanche, pour en savoir un petit peu plus, il y a une page internet dédiée, spéciale, qui a été rédigée rien que pour vous par l'Office du Tourisme de Brive, qui a recensé toutes les questions qu'on peut se poser autour de l'événement, lors du passage des coureurs, de la caravane, quelles seront les routes fermées, comment circuler, où stationner, et à quelle heure. Eh bien, il y a une foire en question, justement, qui répond à pas mal de les vôtres, des questions. Il y a un exemple de ce qu'on peut voir, les coureurs, par exemple, qui partiront de Malmort, 13h45, passage à Beina entre 14h30 et 15h, au Suc de Mer entre 16 et 16h30, et puis il y a plein d'autres infos comme ça. Si vous voulez calculer la caravane, c'est 2h, 2h30 plus tôt, mais enfin, toutes les réponses sont sur brive-tourisme.com.
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0: Et justement, à Beina, on y retourne d'ici quelques instants, il est 9h30, à Beina où les coureurs seront entre 14h30 et 15h. Donc ce dimanche, pour la 9e étape du Tour de France, on y retrouve d'ici quelques instants celui qui s'est échappé du peloton, Stéphane Pigato, en direct de Beina. Je l'ai bien dit là cette fois-ci. Voici Michael Jackson, Bad.

0: Michael Jackson dans le biopic a fait un malheur au cinéma, hein. C'était Bad à l'instant. Il est presque 9h35.
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0: Et on a trouvé un bon prétexte pour venir vous voir, vous embêter pendant cet été. On est à Beina, qui sera donc traversée par la 9e étape du Tour de France, qui sera Corrézo-Corrézienne entre Malemort et Ussel. Ce dimanche, ça va être la fête, mais ça l'est déjà un petit peu tout l'été, hein, Stéphane Pigato à Beina, on s'amuse, hein.
2: Parce qu'il y a aussi le Tour de France qui passe, donc forcément il y a des petites choses. Alors c'est amusant, on est d'accord, hein, forcément c'est un bel événement. Et je suis avec Ludovic Léniac, responsable des services techniques. Bonjour Ludo. Alors je dis Bonjour. Ludo parce que vous êtes connu comme Ludo sur Beina.
3: Oui.
2: Si je dis Ludovic Léniac, peut-être les gens vous reconnaîtront pas.
3: Donc c'est
2: Ludo.
3: Possible.
2: Voilà. Hein. Responsable des services techniques et alors responsable barrière pour ce 12 juillet.
3: Oui. Oui.
2: En deux mots, pour expliquer à nos auditeurs, nos auditrices, ça va être quoi, responsable barrière?
3: Eh bien, nous allons procéder à toute la mise en place des barrières au niveau de tous les carrefours, où il y aura sûrement des gendarmes aussi, tout le barriérage. Et après, surtout au niveau de notre rond-point jusqu'à au sprint qui va y avoir, sprint intermédiaire qui va y avoir à Bénin. Tout le barriérage, le Tour de France va en poser. Et puis nous aussi, il va falloir qu'on fassent la mise en place pour qu'ils puissent poser leurs barrières sûrement vendredi.
2: Alors justement, comment ça se passe avec ASO qui organise le Tour de France? Vous êtes en relation depuis quelques temps,
3: oui,
2: je suppose.
3: Tout à fait,
2: c'est
3: ouais.
2: Charté, c'est comment?
3: Oui, nous sommes en relation, donc c'est pour ça on sait qu'on a 300 mètres de barrières. Enfin, ils vont poser 300 mètres de barrières, mais nous, il faut qu'on leur prépare le terrain pour qu'ils puissent poser leurs barrières.
2: Alors justement, vous parlez de préparer le terrain. Vous avez une équipe de 5 personnes, 6
3: tout
2: personnes
3: fait,
2: ici
3: fait,
2: sur
3: oui.
2: la commune, hein,
3: oui.
2: des services techniques. C'est pas juste le 12 juillet, là. Vous avez commencé un petit peu plus tôt et vous avez terminé un petit peu plus tard, quand même.
3: Tout à fait, on a commencé un peu plus tôt. Alors en plus, nous, il y a la saison estivale avec les temps de miel.
2: Oui.
3: On est obligé de commencer un peu plus tôt, beaucoup plus tôt même, tout le mois de juin, ça nous a occupé. Et puis là,

0: Non, on n'arrête jamais, mais tant mieux, hein, on est occupé, tant mieux. Mais oui, c'est ça, on a l'activité, on a beaucoup d'activités. Voilà, comme vous dites, ce soir avec le marché de pays, on y est depuis ce matin, il faut mettre à disposition tout le matériel pour les assos, parce qu'il y a un gros marché de pays avec beaucoup d'associations. Et là, après, bah, c'est tout.
1: Mais c'est déjà pas mal. C'est déjà pas mal. Des vacances peut-être un petit peu pour se reposer après tout ça ou
0: oui,
1: pas?
0: Oui, on va en avoir un petit peu. Oui, mes collègues, là, on va étaler en fait sur juillet-août. C'est un peu compliqué cette période, mais on va l'étaler sur cette période. Ouais. Et puis, moi, je vais en prendre quelques-unes. Oui, fin août.
1: Oui, c'est ça. Il va falloir quand même un peu se reposer. Un appel au maire, quand même, peut-être une personne de plus ou deux pour les services techniques.
0: On va lui demander là.
1: Voilà.
2: Profitez.
1: Merci beaucoup en tous les cas de passer nous voir parce que Christophe, comme il le disait, Ludo, très justement, voilà. Il a pris un petit créneau parce qu'il a beaucoup de choses à faire aujourd'hui.
0: C'est
1: donc je vous remercie d'autant plus d'avoir pris un petit peu de votre temps pour passer.
0: C'est très gentil.
1: Merci beaucoup.
2: Et vous le félicitez parce que sans lui, bah justement, pas d'amusement. Hein, sans ces personnes qui s'occupent justement de notre sécurité et qui travaillent du matin très tôt jusqu'au soir très tard. Salut, à tout à l'heure. On se retrouve d'ici quelques instants.
1: Oui, tout à fait. Oui, nous serons avec Frédéric Paré qui a fait plein de jolies choses, des goodies et notamment un maillot jaune spécial pour la commune de Baïna. On en parle dans 10 minutes.
2: À tout de suite.
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0: n'y a que ça autour de nous, des hommes extraordinaires. Le docteur Pierre Fabin va venir nous rejoindre d'ici quelques instants. Il parlera des pattes de nos animaux qui risquent aussi des brûlures relativement graves. Donc, il vous expliquera ce qu'il faut éviter de faire et puis les dispositions à prendre, bien sûr.
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0: De Beina aujourd'hui avec Stéphane Pigato.
2: Oui, Christophe, et avec Frédéric Paré, bonjour.
3: Bonjour.
2: Alors, vous êtes dirigeant de l'entreprise Abena Print, qui réalise quoi, en gros? C'est quoi votre cœur de métier?
3: Ben, tout ce qui est print, sur différents supports de communication, ça va de l'enseigne au textile. On a une grosse activité sur la partie textile également, avec la fourniture des vêtements, que ce soit des vêtements de travail au pays ou du vêtement sportif, puisqu'on est équipementier de marque nationale.
2: D'accord.
3: Et ensuite tout ce qui est print sur papier, donc de la carte de visite aux affiches 4x3 en passant par tout type de dépliants, et tout ce qui est enseigne, badge, banderole, drapeau, etc.
2: Voilà, et c'est ça qui nous intéresse ce matin, parce que le conseil départemental, c'est bien, je trouve, met en avant toutes ces entreprises du secteur. À l'occasion du passage de ce Tour de France, qu'est-ce que vous réalisez pour ce Tour de France?
3: Alors, nous avons été retenus sur les prestations de drapeau, bâche, banderole.
2: D'accord, très bien. Avec donc le conseil départemental, encore une fois, qui vous a sollicité. Et puis alors, je voulais aussi, moi...
3: C'était dans le cadre d'une consultation, comme d'un appel d'offres.
2: Effectivement, avec plusieurs entreprises du secteur.
3: Ils n'ont pas consulté que nous, voilà.
2: Mais vous êtes avec moi, vous, ce matin, Frédéric.
3: Exactement.
2: Donc on va s'intéresser plus à Abena Print. Vous avez également réalisé alors un maillot jaune de 3 mètres par 3. Est-ce que c'est quelque chose, je suppose que vous n'avez pas l'habitude de faire, est-ce que ça vous a amené des contraintes? C'est un beau challenge, je suppose.
3: Alors, les contraintes, c'est qu'il y a une découpe à la forme, et donc puisque c'est la forme d'un maillot, les contraintes, c'est de trouver les couturières pour être en capacité de faire tout ce qui est toute la partie ourlet, puisque j'ai pas de formation en couture, mais ça va, on y arrive, on a la chance d'avoir des petites mains qui sont performantes et talentueuses.
2: Et vous avez réalisé aussi une grande banderole pour la commune?
3: Alors, nous avons fait pour par amitié et parce qu'on est du territoire, et également pour remercier notamment le conseil départemental et tous les acteurs qui ont permis à cette belle épreuve. Je suis aussi un petit peu passionné de cyclisme, de traverser un département comme la Corrèze. Donc nous avons offert sur la commune un tifo géant qui fait 17 qui doit faire dans les 80 mètres carrés, qui a été installé face au magasin Carrefour.
2: Alors justement, vous parliez de votre passion pour le vélo. Qu'est-ce que vous avez ressenti quand vous avez eu la réponse en disant ça y est, ben c'est vous qui avez ce marché?
3: Bah, de la fierté, on est toujours fier de travailler pour son territoire, de ressentir qu'on suscite aussi un intérêt, d'autant plus dans des périodes où les gens ont souvent la facilité d'aller consulter sur internet sans savoir trop où les prestations sont faites, de voir qu'il y a encore des gens qui s'intéressent au savoir-faire local et au développement économique de notre territoire, c'est toujours intéressant, et je les en remercie.
2: Voilà, et en tous les cas, ce beau maillot, on le verra. Comme il est 3 mètres par 3, on le verra à la télévision, je suppose. Ça aussi, ça doit être quelque chose pour vous qui...
3: Oui, bien sûr, mais l'impact médiatique est puisque je pense que ça doit être diffusé dans plus de 100 pays à travers le monde. Je doute qu'on ait des retombées jusque-là. mais oui, c'est une fierté de participer à cet événement à notre manière.
2: Voilà, une entreprise corrézienne donc qui réalise ses banderoles, ses drapeaux et ce fameux maillot jaune de 3 mètres par 3. Christophe, ouais. Dimanche, ouvrez bien l'œil quand c'est 13h30, me semble-t-il,
0: à Beina. Un petit peu plus tard, aux alentours de 14h50, 3h-10.
2: D'accord. Hein? 3h-10, ouais. Restez bien devant votre télé parce que vous risquez de voir ce beau maillot de 3 mètres par 3 de Frédéric. Merci beaucoup, Frédéric Paré.
3: Merci à vous.
0: Je vous féliciterai aussi pour le très beau jeu de mots, hein, de l'entreprise, c'est avec les initiales, hein, ABNA.
2: Abena, ouais, exactement.
0: Abena, moi j'adore. Ça, j'adore, je ne m'en lasse pas. À tout à l'heure.
2: J'étais sûr que ça me plairait.
0: 10h-10, voici Colin Kaya, Bubbly, sur votre radio ici, Limousin.

0: la jolie balade de votre matinée avec Colby Kaya à l'instant. C'est le docteur vétérinaire que nous allons retrouver tout de suite comme chaque jour avec cet été 2026 qui rime avec des repas en extérieur, quelques barbecues, bon quand il fera un petit peu plus frais. C'est des moments de fête qui peuvent être gâchés hein, par de graves brûlures pour nos animaux, pour les pattes de nos animaux. Docteur Pierre Fabin est avec nous. Alors comment surviennent ces brûlures? D'abord le scénario, hein, les brûlures sur ces coussinets.
1: Alors, on pense souvent à tort que le coussinet d'un chien ou d'un chat est une semelle en cuir invincible. C'est faux, c'est un tissu très sensible. Le grand classique du dimanche midi, c'est la saucisse ou la braise incandescente qui tombe de la grille du barbecue. Le chien se précipite pour manger la viande et marche directement sur le charbon ardent ou la saucisse brûlante. Chez le chat, le danger est en général à l'intérieur. Il saute sur la plaque de vitrocéramique encore brûlante. Le résultat est immédiat, une brûlure grave au deuxième ou au troisième degré. La peau du coussinet va blanchir, cloquer, puis se décoller complètement pour laisser la chair à vif. La douleur est absolument atroce pour l'animal qui se met à boiter ou refuse carrément de poser la patte au sol.
0: Et donc face à un coussinet à vif, un animal qui hurle, qu'est-ce qu'il faut faire pour le soulager sans aggraver la blessure, hein, bien sûr.
1: Première chose, il ne faut jamais mettre de glace. Le seul bon réflexe, c'est d'appliquer la règle des 15 minutes. Emmenez-le dans la salle de bain et rincez sa patte sous un jet d'eau tempérée autour de 15 degrés. Pendant 15 minutes chrono. C'est le seul moyen de stopper la propagation de la chaleur dans les tissus profonds. Ensuite, n'appliquez aucune recette de grand-mère. Pas de beurre, pas d'huile, pas de dentifrice. Tamponnez très doucement avec une compresse stérile ou un linge en coton propre, sans jamais frotter, et enveloppez la patte sans serrer pour la protéger.
0: Bon, une fois qu'on a prodigué ses premiers soins d'urgence à la maison, est-ce qu'on doit obligatoirement foncer chez le véto ou on peut gérer la cicatrice nous-mêmes au fil des jours?
1: La consultation en urgence est non négociable. Un coussinet brûlé, c'est une porte d'entrée béante pour les infections, car le chien va inévitablement marcher par terre ou se lécher de manière compulsive. Le vétérinaire va d'abord gérer la douleur en lui administrant des antalgiques puissants et ensuite il va retirer les tissus morts et réaliser un pansement spécifique qui va amortir le poids de l'animal pour lui permettre de remarcher. De votre côté, la prévention est vitale. Imposez un périmètre de sécurité d'au moins 2 mètres autour du barbecue. Et pour les propriétaires de chats, prenez le réflexe absolu de laisser une casserole d'eau froide sur la plaque de vitrocéramique tant qu'elle n'a pas totalement refroidi.
0: Merci docteur vétérinaire Pierre Fabin pour Ici Limousin.
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0: Amel Bent et les infos de 10h. Pourquoi tu

0: Nous sommes tout au long de cette matinée avant 11h et le grand splash en direct de Bénat, qui sera une des communes traversées dans la Corrèze par la 9e étape du Tour de France. Ce sera dimanche pour l'étape du Tour de France. Nous, on est à Bénat, on est bien. Et on rejoindra Stéphane Pigato d'ici quelques instants.
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0: Nous sommes le 7 juillet 2026, il est 10h. Les infos nous sont présentées par Bastien Thomas et la porcherie de Royère de Vassivière verra bien le jour.
2: Le préfet de la Creuse a donné son accord hier. Il dit avoir obtenu des garanties, notamment sur l'épandage des lisiers et une réduction du projet de 5 hectares. Projet porté par une exploitation familiale du plateau de 1000 vaches. 1200 porcs y seront élevés. Les opposants se sont réunis hier soir sur la plage de Broussa. Ils envisagent de déposer plusieurs recours en justice. L'appel est aussi toujours envisageable pour les opposants au centre d'engraissement de 2000 bovins à Périllac et Aigneul en Haute-Vienne. La justice a rejeté leur recours le 30 juin dernier. L'association Terre de Liens Limousin dénonce un projet hors sol et contraire aux traditions agricoles limousines. L'avenir de Marine Le Pen est entre les mains de la Cour d'appel de Paris. Elle doit rendre sa décision aujourd'hui concernant l'affaire des assistants du FN au Parlement européen. Marine Le Pen a été condamnée à 5 ans d'inéligibilité en première instance pour détournement de fonds publics. Elle pourrait ne pas pouvoir se présenter à l'élection présidentielle l'année prochaine. Plusieurs incendies hier en Haute-Vienne et en Corrèze. 3,5 hectares détruits à Montgibaud, 3 à Périllac et plusieurs milliers de mètres carrés décimés à Objat, Sainte-Féréole. C'est la première sortie importante de l'été sur des incendies pour les pompiers corréziens.
0: Et attention, la Haute-Vienne et la Corrèze passent en alerte orange canicule à partir de ce midi.
2: Les températures vont effectivement progressivement remonter jusqu'à 40 degrés dans le bassin de Brive attendu aujourd'hui. Face aux fortes chaleurs, la piscine de Beaublanc à Limoges adapte ses horaires, rallonge jusqu'à 20h30 les mardis et jeudi soir. La piscine de Saint-Lazare rouvre aussi après vidange. À noter la fermeture pour l'été du centre aquatique des Aubazines à Bord-les-Orgues. Il y a des fuites d'eau importantes. La piscine municipale sera donc ouverte pour compenser. Le chiffre d'affaires ne permet pas de rester ouvert à Saint-Sornin-le-Lac au nord de la Haute-Vienne. C'est la justification apportée ce matin à notre micro de la société Happy pour justifier la fermeture de la supérette dans la commune de 600 habitants, un an seulement après son ouverture. Interview de Lucie Chaplin, responsable RSE, à réécouter sur ici.fr.
0: La Corrèze prévoit un très gros dispositif de sécurité pour le passage du Tour de France dimanche.
2: Parce que c'est évidemment l'événement de la semaine en Corrèze. Une chance d'avoir une étape 100% corrézienne même, c'est très rare. Départ de Malemort, arrivée à Ussel, près de 200 pompiers et plus de 500 gendarmes, 200 policiers seront mobilisés avec une trentaine de personnes du SAMU. Aujourd'hui, quatrième étape entre Carcassonne et Foix en Ariège. C'est le Slovène Tadej Pogačar qui porte le maillot jaune après sa victoire hier aux Angles dans les Pyrénées-Orientales. Et puis, grande journée pour de nombreux lycéens Limousin, en Haute-Vienne, en Corrèze, en Creuse. Les résultats du bac tombent à partir d'11h30 pour l'Académie de Limoges. Ce sera à retrouver par exemple sur ici.fr ou devant les lycées. La tradition chaque année avec les cris, les pleurs de ces futurs jeunes bacheliers.
0: J'entends toute la fébrilité là. Dans 1h30 les enfants. Voilà.
2: Ils sont en train de trembler.
0: Tendu, la nuit elle a dû être longue.
2: Maintenant ils savent un petit peu s'ils l'ont quand même en avance. Il y a beaucoup de contrôle continu.
0: Des fois des certitudes et puis des fois des grosses surprises.
2: Ah oui, bien
0: aussi,
2: sûr.
0: La certitude, c'est ce soleil qui reste généreux tout au long de la journée. Pour aujourd'hui encore 35 à 38 degrés, vous l'avez dit, 40 degrés attendus sur le bassin de Brive. Par endroits, il fait encore plus chaud évidemment dans les centres-villes. Ça suffoque à nouveau. Les étoiles largement visibles la nuit prochaine et demain matin, c'est ce pourquoi nous serons en vigilance orange. Les températures au lever du jour seront comprises entre 19, 22 degrés, 18 attendus sur Saint-Thierry et 20 sur la Vézère, au Vézère, et un soleil qui va à nouveau régner en maître du matin jusqu'au soir. Attention à ce vent qui va s'orienter nord-ouest, est-nord-ouest. Il sera sous vent modéré, ce qui fera tomber un petit chouïa les températures demain, vraiment un chouïa. 36-38 pour les maximales demain.
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0: Marc Lavoine et ce joli souvenir, dis-moi que l'amour.
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0: Marc Lavoine qui n'est pas seul dans cette chanson. Il est avec Bambou et puis il y a ses petits airs ta-ta-ta-ta-ta qui va vous rester dans le crâne une partie de la journée. C'est fait pour.
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0: La suite des aventures de ce matin, le Tour de France en Corrèze qui paraît qui arrive dans le même département. C'est assez rare hein, pour ce qui se passe ce dimanche. C'est ce pourquoi nous sommes ce matin à Beynat avec Stéphane Pigato et ses invités. À 10h30, je vous en dis plus sur le stationnement à Tulle. Et puis, il y aura aussi les tendances décryptées par Muriel Jourdan. Ça, ce sera avant 11h. On va se faire de l'urticaire avec les groupes WhatsApp.
2: C'est le groupe du cours de yoga.
3: Celui des parents du CM2.
4: Le pot de départ à la retraite de Bernard.
5: Le groupe WhatsApp de la famille.
6: Oh, celui du réveillon du jour de l'an.
7: Le groupe de la belle famille.
8: Du centre de loisirs.
9: Oh, les groupes WhatsApp.
0: Ah, c'est quelque chose. Vous non plus, vous n'en pouvez plus de ces groupes WhatsApp. Vous avez du retard dans les réponses, c'est le moins qu'on puisse dire. Rendez-vous avec ces tendances, la chronique, dans 50 minutes pour être tout à fait précis. Alex Warren, c'est un rêve chaud de fièvre, c'est ça, Fever Dream.

0: Ah, c'est chaud, c'est terrible. Alex Warren avec Fever Dream.
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0: À 10h10 exactement. Tiens, dimanche, vous regarderez l'horloge aux alentours de 3h-10, 3h. Les coureurs du Tour de France passeront par là, dans le cadre de la 9e étape de ce tour, par Beina, jusqu'au lac de Miel. C'est un site magnifique où Stéphane Pigato nous attend ce matin. Vous n'êtes pas loin du lac de Miel?
2: Alors, je suis pas très loin. Pour tout vous dire, c'est vrai que je vous ai pas encore dit. Je suis installé en centre-ville, dans la superbe médiathèque de Beina.
0: Il fait frais, ah, c'est ça.
2: Alors, non. pour tout vous dire, on a ouvert un petit peu, mais c'est un petit peu comme nous à la radio, Christophe. C'est-à-dire qu'il y a de baies vitrées où le soleil tape, donc forcément la chaleur elle rentre un petit peu. Mais on va pas s'en plaindre, hein, c'est l'été quand même. Hein. C'est l'été. Puis, s'il fait beau ce dimanche, c'est d'autant mieux pour recevoir le Tour de France qui passera donc de Malemort à Ussel, ici par Beina. Je suis avec Estelle Domergue, conseillère municipale déléguée à la culture et au patrimoine. Bonjour.
3: Bonjour.
2: Alors, qu'est-ce que vous avez mis en place? Vous avez mis en place plein de petites choses, vous ici sur la commune, pour le passage de ce Tour de France.
3: Tout à fait.
2: Quelles sont-elles?
3: Alors, premièrement, est installée depuis maintenant le 15 mai une exposition donc consacrée au Tour de France en Corrèze.
2: Qu'on a ici d'ailleurs avec nous à la médiathèque.
3: Exactement, l'exposition est entre la médiathèque et la mairie. Elle nous a été prêtée par les archives départementales. Donc, c'est une exposition très documentée donc qui relate donc le Tour de France en Corrèze depuis les années 50 jusqu'à 2012.
2: Voilà, donc il y a eu donc cette exposition. Il va y avoir aussi des choses, notamment dans le village et sur le rond-point.
3: Oui, il y aura une installation champêtre donc à l'entrée du village, donc composée de bottes de paille, de fleurs et d'autres éléments significatifs qui nous rappellent le Tour de France, tels que des vélos ou des maillots, le maillot jaune, le maillot à pois. Voilà, donc il y aura toute une décoration, vraiment une manière d'accueillir les coureurs du Tour de France dans notre village de Beina.
2: Voilà. Et puis alors le vélo, c'est pas juste du vélo, hein. Il y a une jolie petite histoire autour de cette...
3: Exactement. Donc il y a un sculpteur qui est ici à Beina, qui s'appelle Christian Sébé, qui pour cette occasion nous a bricolé quelques curiosités, des vélos qu'on pourra utiliser, donc autant pour les petits que pour les grands. Donc c'est à découvrir. Il y aura 5 vélos comme ça mis à disposition. Voilà,
2: pour s'amuser et se tester sur le vélo.
3: Exactement.
2: Et comme c'est quelque chose qui ne s'oublie pas, même les grands qui n'en ont pas fait depuis longtemps pourront se tester là-dessus. Et puis je voulais revenir également sur cette fresque. Alors on en parlait déjà ce matin également avec monsieur le maire, fresque géante. Alors moi ce que j'aime bien, c'est qu'elle va être pérenne dans le temps. C'est-à-dire que le Tour de France va passer, ça passe toujours très vite hein, finalement. Mais là ce qui est bien, c'est qu'on aura toujours ce souvenir finalement du passage du Tour de France à Beina avec cette fresque pérenne.
3: Exactement. Donc cette fresque dont le nom d'ailleurs et encadence, donc un terme emprunté au cyclisme où chaque joueur se cale sur le rythme de l'autre, a totalement du sens à cet endroit-là. Elle a été réalisée donc par l'artiste Clément Laurentin qui pour cette occasion donc représente 4 cyclistes qui sont en plein sprint. Donc le sujet c'est exactement ce qui va se passer à cet endroit-là. Donc on voit les roues des cyclistes qui sont un peu imbriquées les unes dans celle du coureur qui est devant. Et il a utilisé pour ça pour cette fresque, il a fait un clin d'œil, donc c'est-à-dire qu'il a utilisé donc les couleurs primaires, les bleus, il y a le bleu royal, le rouge, le vert, le jaune. On retrouve un peu de rose, on retrouve complètement les couleurs du Tour de France, mais surtout au-delà de ça, on retrouve aussi les couleurs de Mondrian. Donc le petit clin d'œil à Mondrian est que il y a un vélo qui a été réalisé par Look, donc le vélo Mondrian qui a couru autour de France. Donc il voulait vraiment faire un petit clin d'œil à ça dans sa fresque, un clin d'œil artistique.
2: Voilà, Mondrian qui était un grand artiste peintre et qui jouait beaucoup sur toutes les couleurs, on va dire.
3: Exactement.
2: Très coloré.
3: Très très coloré. Et l'autre clin d'œil, c'est que avec les couleurs qu'il a utilisées, on peut recomposer quasiment tous les drapeaux du monde. Donc vraiment, pour aussi faire un petit clin d'œil à ce côté international du Tour de France qui est regardé et suivi dans de nombreux autres pays.
2: Voilà, et que vous soyez ici en France, que vous soyez en Allemagne, en Italie, en Inde, aux États-Unis, Christophe, vous verrez ce beau rond-point champêtre, donc comme vous nous le disiez, Estelle, à la télévision. Guettez bien quand le Tour passera. Merci beaucoup Estelle d'être venue. venu nous voir ce matin et bravo pour tout ce que vous avez fait. L'expo, elle est super sympa.
3: Merci beaucoup.
0: À tout à l'heure. C'est vrai que c'est chouette de garder après cette grande fresque qui restera d'un beau souvenir du passage du Tour de France en 2026 et de cette étape corrézo-corrézienne. On file à Belle-Île-en-Mer, à Marée Galante avec Laurent Boulzy. On voyage ?

0: Depuis le 1er mai dernier, il y a de nouvelles règles de stationnement à Tulle. Je vous en parle dans un petit peu moins d'un quart d'heure.
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0: Queen avec We Are The Champions, c'est justement des champions, il y en a là, partout, avec nous.
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0: On va aller voir les champions du Tour de France ce dimanche, dans la Corrèze, étape corrézo-corrézienne, Malemort-Ussel, à vivre du matin jusqu'au soir sur votre radio ici Limousin. Puis un petit peu en amont, si on vient vous voir, voir ce qui se prépare pour le passage de ce tour. On est ce matin à Beina avec Stéphane Pigato.
2: Ouais, et
0: j'ai bien dit, hein, juste... Beina.
2: Mais bravo, merci. Vous avez bien dit Pigato aussi, ça fait plaisir. Vous avez répété, ça se voit. Alice Jeunesse est avec nous, bonjour.
3: Oui, bonjour.
2: Vous êtes responsable du domaine de la Fontaine à Miel. En deux mots, c'est quoi ce domaine, pour le faire découvrir à nos auditeurs?
3: En deux mots, c'est location de salle événementielle. On est vraiment concentré sur ce domaine d'activité, avec une petite partie hébergement et une grosse partie location de salle où on peut recevoir jusqu'à plus de 700 personnes debout. Donc on a la capacité, on a plus de 1000 mètres carrés de couverts.
2: D'accord.
3: Donc ça, l'hébergement et surtout terrain arboré tout autour. On a 3 hectares de terrain sur le site touristique de Miel.
2: Voilà, pour les grands événements de la vie, hein, qui peuvent être des mariages, par exemple ce genre de choses. Vous avez une grande salle de banquet, vous avez un grand bar aussi. Et puis vous nous le disiez, ce grand domaine avec des chalets un petit peu partout pour héberger les gens. Alors justement, vous allez héberger, je me suis laissé dire, jusqu'à 300 personnes de la caravane du Tour. Comment ça s'est passé quand vous avez reçu le coup de téléphone en vous disant on a besoin de 300 places, est-ce que vous pouvez nous loger?
3: Alors au début c'était que 100 personnes, 100-150.
2: Ouais, ils y sont allés petit à petit. Quoi.
3: Ils y sont allés petit à petit. Et de fil en aiguille, on a aussi les deux campings qui sont juste à côté sur le site touristique de Miel, où on travaille très bien ensemble. On se répartit, parce que moi j'ai donc une petite partie hébergement, mais je ne peux pas héberger la totalité. Donc généralement, on bascule et l'hébergement se fait sur les deux campings, donc Clicochic d'un côté et les Hameaux de Miel de l'autre, Terre de France surtout. Et du coup, après, par contre, ils viennent manger, déjeuner chez moi, puisque moi j'ai la capacité d'accueil vraiment au niveau des salles. Donc on se répartit et puis petit à petit, mais vous pouvez accueillir combien avec tout ça? On peut monter, mais jusqu'à combien? Dites-moi, et puis ça s'est fait au fur et à mesure et on est monté jusqu'à 300 personnes. Ouais.
2: Et qu'est-ce qu'on ressent quand on héberge comme ça la caravane du Tour de France? Quoi, c'est un petit peu de fierté, c'est de se dire ça va quand même être un sacré boulot, même si vous avez l'habitude de recevoir beaucoup de personnes. Ça a été quoi votre première réaction?
3: Alors l'accueil des personnes, non, celui-là il est serein. Il n'y a pas eu de forcément sur le plan émotionnel, de vagues émotionnelles, on va dire.
2: Pourtant, vous êtes sportif quand même, donc c'est quelque chose qui devrait vous toucher. Hein.
3: Oui, après, c'est. Déjà, au début, ils ne se sont pas présentés comme la caravane du Tour de France. Je l'ai su que après.
2: Ah, d'accord.
3: Donc, c'est pour ça que tout est venu un petit peu petit à petit, et je pense peut-être qu'ils attendaient de faire confiance ou de voir si on pouvait. Si on avait vraiment
2: sérieuse,
3: si on était vraiment sérieux derrière. Et puis petit à petit, et puis après, c'est quand on a vu aussi la liste des véhicules à placer. Ouais. Là, on a commencé à dire ah oui, la liste des véhicules, ok, il y a tout ça, et ça va jusqu'à 6 mètres de haut. Ah d'accord, ok. Bon, on va élaguer un peu quelques arbres.
2: Oui, parce que c'est aussi la particularité de votre domaine, c'est que c'est en pleine nature et que vous avez décidé de garder ce côté naturel, de ne rien bétonner, même pas le parking. Et ça, petite anecdote, ça les a fait un peu tiquer quand même au Tour de France de voir un parking herboré. Et finalement, ils n'ont pas l'habitude.
3: Exactement. Oui, il a fallu que je fasse une photo Google Earth et que je positionne des faux véhicules sur cette photo pour leur montrer que ici on peut. Et après on avait eu la chance d'accueillir déjà d'autres événements, notamment un gros événement motorisé et où on avait beaucoup de véhicules et on avait tout un paddock qui se faisait sur le domaine et ils ont pu constater que effectivement les véhicules ils peuvent se garer dans l'herbe, c'est possible aujourd'hui.
2: Voilà, c'est ça, et de pas avoir peur de l'herbe, de pas être obligé de tout bétonner, ce sera aussi la belle conclusion de cette interview. Alors je disais, vous êtes sportive. Peut-être les auditeurs ne savent pas, vous êtes aussi éducatrice sportive par ailleurs, donc c'est pour ça que vous êtes très sensible au sport. Donc je suppose que ça vous fait plaisir. Donc du 10 au 14 juillet, vous allez recevoir tout ce petit monde-là. Et après, ça va faire du bien quand ils vont partir ou on enchaîne sur la saison après?
3: Non, on enchaîne. On accueille les séjours de vacances enfants, on accueille les centres de loisirs. Donc non, ça enchaîne, mais par contre, si ça, il va quand même y avoir un petit ouf. Oui, parce que le petit déjeuner, il est tôt le matin.
2: Ah ben oui, effectivement.
3: Donc si, ouais,
2: il va falloir vous lever.
3: Et puis il y a une soirée. Enfin, il y a une soirée aussi.
2: Le 14 juillet.
3: Non, le dimanche 12 au soir, il y a une soirée festive sur le site touristique, puisque le lundi c'est la journée de repos.
2: Ah.
3: Donc celle-là. Donc celle-là, elle va piquer un peu les yeux.
2: C'est pour ça que vous profitez, voilà, ça va piquer un petit peu.
3: Voilà, il a fallu organiser la gestion sur le lac de miel pour qu'il n'y ait pas de prise de risque, pas de mise en danger. Donc on a tout bien calibré avec les organisateurs, que je félicite d'ailleurs parce qu'il y a une belle organisation quand même derrière aussi. Ça communique bien et c'est très professionnel.
2: Eh ben écoutez, tout ça est parfait. Merci beaucoup. Bon repos après le 14 juillet.
3: Merci, oui, je vais en avoir besoin.
2: Visiblement, il va y avoir du monde. Merci beaucoup et bonne continuation à vous. Merci.
3: Merci, au revoir.
0: Merci Stéphane et à tout à l'heure. Je rappelle, nous sommes le matin en direct de Beina, une des communes de la Corrèze qui sera traversée par la 9e étape du Tour de France, qui sera entre Malemort et Ussel. Tiens, on accueille Sylvie Vartan. L'amour, c'est comme une cigarette. Écoutez la comparaison.

0: Sylvie Vartan, c'est pas pour autant qu'il faut reprendre la cigarette à la clope, on est bien d'accord. Sylvie Vartan, l'amour c'est comme une cigarette.
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0: À vos côtés pour profiter de votre ville, la préfecture de la Corrèze, qui veut faire vivre ses commerces et qui a modifié un petit peu les règles de stationnement depuis le 1er mai dernier, avec une heure de gratuité sur l'ensemble de la voirie et deux heures de gratuité sur les parkings. Les parkings sont les suivants: le parking Martial Brigoulex, le quartier de la Tour, Léon Gambetta, Cathédrale, le quartier Pierre Soulty, Victor Hugo, Smolensk, Victor Hugo tout court, ou le centre culturel et sportif, ainsi que le parking Saint-Pierre, le quartier historique, Gabriel Péri, l'hôtel de ville, le palais de justice. Voilà, deux heures de gratuité sur les parkings, à condition évidemment, alors que l'opération s'appelle une heure gratuite, deux heures gratuites sur les parkings, la condition c'est que ça n'est pas fractionnable, c'est une fois par jour, par immatriculation, et il faut prendre un ticket au rodateur ou dématérialiser via l'application suivante, Pay by Phone. Il y aura des restrictions site stationnement ce dimanche à Tulle avec le passage du Tour de France. Plus de renseignements sur le site de la ville de Tulle.
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0: Et bien tel, et nous rejoindrons Stéphane Pigato d'ici quelques minutes en direct de Beina. Ce matin, ville qui verra passer la 9e étape du Tour de France ce dimanche.

0: Gentel avec la légende des Chimilly 10h36.
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0: En direct de Bénat. Prenez votre cabas, on va à Bénat avec Stéphane Pigateau.
2: Oui, Christophe, et tiens, bon, on parlait de la légende de Jimmy avec Gentel. Moi, j'ai la légende de Baina avec moi, vous voyez.
0: Oui, Michel.
2: Michel Marcus. Bonjour, Michel.
3: Bonjour.
2: Alors, la légende de Baina, parce que vous êtes président des cabas de Baina, parce que forcément, quand on parle de Baina, on parle de ces fameux cabas, de ce savoir-faire qui est assez unique, hein, il faut bien le dire, de ces cabas.
3: C'est vrai.
2: En deux mots, vraiment très rapidement, pour rappeler à nos auditeurs ou pour ceux qui ne connaîtraient pas le cabas de Baina, c'est né quand et comment ce cabas?
3: Le cabas est né au 19e siècle dans la

0: puis voilà, avec étape du Tour de France, Baïna 2026.
1: Donc un très beau vélo avec un cycliste qui est en plein effort, avec un maillot jaune, bien entendu.
0: Bien entendu.
1: Et un peu de vert, parce que dans le cyclisme, dans le Tour de France, il y a du jaune et il y a du vert. Et donc, de l'autre côté, vous avez le logo du Tour de France, voilà. Et ce cabas magnifique, vraiment magnifique.
0: Il y a une petite histoire, parce que vous allez...
1: Va être comment dirais-je, offert au directeur du Tour de France, dont la femme va fêter son anniversaire le 12 juillet, c'est-à-dire lors de son passage à Baïna.
0: Donc voilà, peut-être que Christian Prudhomme aura entre ses mains un cabas de Baïna.
1: Voilà.
0: Vous l'avez fait, c'est un exemplaire unique, je suppose ?
1: C'est un exemplaire unique.
0: C'est combien de temps de travail sur un cabas comme celui-là ?
1: Alors, un cabas normal, c'est une fois que la tresse est faite, c'est 9 heures de travail, 8-9 heures. Actuellement, hein, peut-être qu'avant les gens allaient plus vite, mais nous on met 8 à 9 heures, et là bien entendu, pour cette finition-là, c'est beaucoup plus.
0: Hein. Oui, parce que rappelons que dans cette association, ce sont des bénévoles, uniquement là pour faire perdurer ce savoir-faire du cabas de Baïna. Donc forcément, comme vous le disiez, c'est pas des professionnels de la profession, comme on dit.
1: Ce ne sont pas des professionnels, mais ce sont des gens qui sont d'une grande qualité, et j'en ai pas loin de 40. Alors pas, ils sont pas toujours là tout le temps, mais c'est impressionnant de venir par exemple lundi après-midi, parce que l'atelier maintenant n'arrive plus à contenir le nombre de cabatiers et de cabatières, et on est obligé de les mettre en partie dans le musée.
0: Voilà, vous avez suscité des vocations, et alors on va parler de ce musée, parce que la dernière fois que nous nous étions rencontrés, c'était à l'époque où on faisait les escapades, il y a 2 ou 3 saisons, dans les villages chaque jour, du lundi au vendredi, et on vous avait croisé, et à ce moment-là, vous étiez en phase de finalisation de ce musée du cabas. Là, ça y est, il est ouvert, les gens peuvent venir le visiter.
1: Absolument.
0: Qu'est-ce que vous avez ressenti là ? Parce que ça y est, enfin, vous arrivez au bout de ce processus pour vous, et c'est très important pour la commune et pour la région, notamment.
1: C'est très important cabas. Parce que le centre muséographique du cabas de Baïna vient compléter ce que font les cabatières et cabatiers à l'atelier, hein, et c'est-à-dire qu'on vient expliquer un peu ce qu'a été le cabas pour Baïna, les 2 siècles de fabrication du cabas, comment les choses se sont passées, comment on a permis la renaissance du cabas. Et c'est un musée qui, je dois le dire, est magnifique. Magnifique, c'est pas du tout ce que les gens imaginent avec 3-4 cabas dans un coin.
0: Ah non, puis vous avez récupéré en plus des machines d'époque.
1: Il y a des films qui passent. Les murs sont illustrés de façon que je trouve remarquable. C'est un très très beau musée dans une maison du 18e siècle qui a abrité au 19e la gendarmerie à cheval de Baïna, et c'est vraiment très beau. Il y a des écuries qui sont restées intactes et qu'on a utilisées dans le cadre du musée. Il y a un écran tactile, en effet. Comment vous savez ça, vous ?
0: Mais parce que j'étais passé.
1: Vous savez tout. Je voulais dire qu'il y avait des audio guides. Il y avait des audio guides en français et en anglais qui permettent de visiter le musée. Mais en général, il y a toujours quelqu'un derrière qui est là pour
0: faire la visite et pour expliquer un petit peu.
1: Effectivement, aider les gens, voilà.
0: Alors, comme ce sont des bénévoles qui le tiennent, juste, et on termine là-dessus très rapidement, il faut réserver avant, c'est une obligation, parce que les bénévoles, ils viennent quand les réservations sont suffisantes, c'est ça ?
1: Non, les bénévoles viennent essentiellement le lundi après-midi. Donc le lundi après-midi, le musée est ouvert et les bénévoles sont là. Ils viennent le vendredi soir après 20h, et là, le musée théoriquement n'est pas ouvert, mais bon, les gens peuvent quand même y faire un tour. Et le musée est ouvert, mais sans forcément les bénévoles. Mais il y a des films qui permettent de voir tous leurs gestes, etc. Est ouvert le samedi après-midi, et depuis peu de temps, le jeudi et le vendredi après-midi, partir de 14h30.
0: Donc si d'aventure on veut en savoir plus, Christophe, sur le cabas, puis on peut en acheter en plus.
1: On peut repartir avec
0: son cabas de Baïna.
1: Voilà.
0: Donc si d'aventure, Christophe, vous ne faites rien, venez visiter ce très beau musée du cabas de Baïna. Merci beaucoup, Michel, d'avoir été avec nous.
1: Avec plaisir.
0: Belle continuation.
2: Grand plaisir. Le plaisir aussi, c'est d'entendre ce projet enfin abouti, parce qu'il y a quelques années quand même qu'ils y travaillent, Michel, et puis tous les bénévoles de cette association. Donc félicitations. Et bien sûr qu'on ira voir le musée du cabas. On revient vous voir pour une dernière ligne droite, on va dire,
0: quand
2: le sprint final à Baïna.

0: Dans quelques minutes.
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9: De Bénin, parce que s'il est un événement dans notre région, c'est bien celui de dimanche, avec l'étape du Tour de France, la 9e, qui fera Malemort-Ussel. Ce sera à vivre tout au long de la journée sur votre radio ici, Limousin. Et puis déjà un petit peu en amont, c'est comme un échappé du peloton. Stéphane Pigato, depuis Bénin. Bénin.
10: C'est ça, échappé du peloton. C'est tout à fait, j'ai pris un petit peu d'avance. Je suis à Beina avec Yann Lemenec. Bonjour.
11: Bonjour.
10: Yann, vous êtes animateur du développement local. Et alors, on parle du Tour de France depuis ce matin, mais Beina, c'est aussi une commune qui accueille beaucoup de touristes, notamment en cette période estivale qui s'ouvre. Là, déjà, le camping est quasiment plein hein, sur le lac de Miel, donc c'est plutôt une bonne nouvelle. Et puis, du coup, il se passe plein de choses au niveau des animations pour l'été. Hein.
11: Ah oui, effectivement, Beina, l'été, c'est toujours beaucoup d'animations, outre les marchés de producteurs de pays qui ont été évoqués tout à l'heure, le Tour de France. On a aussi les associations qui proposent des animations, notamment les Amis de Beina qui, par exemple, le 30 juillet vont organiser une séance de cinéma en plein air à Miel. Ouais. Donc ça, c'est quelque chose qui est assez original et qui, donc au bord du lac, tout à fait intéressant. On a aussi, évidemment, des expositions. L'atelier couleur donc, va exposer aussi à l'occasion du marché du dimanche. Alors c'est vrai que tous les dimanches matins, on a notre marché hebdomadaire qui, durant l'été, est animé par un groupe. Donc c'est quelque chose qui apporte une plus-value aussi avec tout l'ensemble des producteurs qui propose donc tous les ans, toute l'année pardon, chaque dimanche, voilà des produits frais. On a aussi, et ça c'est important aussi de le signaler, la fête du pain à Espagnagol le 2 août, donc autour du four à pain du village d'Espagnagol qui fait partie du patrimoine local.
10: Où les gens peuvent venir faire leur pain.
11: Disons que voilà, l'amicale d'Espagnagol qui organise cette manifestation propose des ateliers effectivement pour de fabrication et de vente de pain. Mais bien sûr aussi un repas, un vide-grenier. Et le soir même, le dimanche 2 août, toujours au lac de Miel, qui est un peu quand même le centre touristique, névralgique de l'été de la commune, à Beina, hein, il y a un feu d'artifice. Il y aura un feu d'artifice le 2 août qui sera tiré à la tombée de la nuit. Voilà. Et on a aussi chaque été la promenade gourmande.
10: D'accord.
11: Promenade gourmande, c'est un concept, c'est trois étapes gourmandes, donc entrée, plat, dessert. C'est une randonnée en fait organisée par l'association des Amis de Bénin et qui donc permet aux randonneurs, qu'ils soient du coin ou touristes ou même un peu d'ailleurs, de profiter aussi de la beauté du paysage, des sentiers, le patrimoine qui peut être vu à cette occasion. On a bien sûr du cinéma aussi. Oui, peut-être.
10: Non, je vous en prie. Il y a encore plein d'autres choses. Alors, on peut retrouver tout ça sur le site internet de la commune.
11: Exactement.
10: Hein, sur beina.fr.
11: Exactement.
10: Toutes les animations de l'été. Le temps nous manque, malheureusement. Yann, je suis désolé. Mais moi, une randonnée comme ça, c'est bien. Moi, ça me va. Moi, parce que marcher pour marcher, ça me dit rien. Mais marcher pour manger, bon, ça se voit, je suppose, à ma petite binoche. Mais c'est plutôt sympa. Merci beaucoup, en tous les cas, merci. Yann, d'avoir été avec nous. Je remercie également Patrick Dur, qui est conseiller municipal délégué, qui nous a aidé à préparer cette émission. Je remercie tous les gens de Bénin qui sont toujours très charmants pour leur accueil, Christophe.
0: Oui.
10: Et vous pourrez le voir si d'aventure vous venez voir cette étape, donc avec le sprint intermédiaire qui sera ici à Bénin aux alentours de 15h, hein, c'est ça, Christophe?
0: Ouais, c'est ça, un petit peu avant 15h en principe, oui.
10: Voilà, pour cette étape, donc entre Malemort et Ussel. Et on se donne rendez-vous demain à Chomeil, puisqu'on continue notre petit voyage. Donc,
0: ouais. Tiens, j'ai une petite info juste avant que vous partiez, c'est le 9 août prochain, la promenade gourmande à Bénin. Voilà.
10: Ah, ben voilà, c'est
0: attention,
10: bien.
0: On dépense plus que ce qu'on mange, quoique.
10: Oui, je ne sais pas si je vais marcher finalement. Je pense que je vais juste manger.
0: Salut, à demain.
10: À demain, Christophe.
0: Et on décroche la lune avec Christophe Maé.

0: Christophe Maé.
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0: Tout à l'heure, à partir de 11h, ce sera le grand splash pour lequel vous pouvez déjà vous inscrire au 05 55 34 5000. Dans les médias, notre rendez-vous entre info, humour, Muriel Jordan qui nous parle aujourd'hui. Ah oui, des groupes WhatsApp des parents d'élèves qui sont de plus en plus tendance.
3: Oui, en ce début de mois de juillet, je pensais en être débarrassée, mais... Ah, pardon, je viens d'apprendre que les parents de la classe de mon fils organisaient un pique-nique. Ok, alors je disais, il y a quelques semaines, j'ai compté, j'avais 189 messages WhatsApp non lus dans le groupe de parents d'élèves. Non, mais attendez, dont la plupart concernaient surtout des cagnottes pour... Ah pardon, ça c'est un message d'une maman qui me demande quoi quand ont lieu les inscriptions pour la cantine. Ok, bon, j'ai reçu 189 messages en 10 jours dans le groupe WhatsApp des parents d'élèves de l'école de ma fille et j'ai deux enfants. Alors multipliez le tout par deux. Ah, heureusement c'est les vacances. Devoirs, prof absent, sortie scolaire, cette année j'ai eu ma dose. Vous aussi madame, hein, j'ai l'impression.
4: J'ai horreur de ça, d'être dérangée absolument dans des groupes ou à des discussions où je m'en fous total.
3: Alors vous quittez les groupes sans...
4: Complètement.
3: Même si vous vous affichez qu'on se dit « Ah, celle-là, elle a quitté le groupe », on sent que c'est un sujet qui peut vite mettre en tension.
0: Oui, oui, oui, ça crispe un peu les groupes de parents d'élèves qui ont tendance à agacer autant qu'ils sont utiles, hein, en fait.
3: Oui, c'est super pour les devoirs, pour les dates à retenir, mais parfois, bah, y a trop de blabla. Et il y a des parents qui demandent les devoirs à faire chaque soir. Dès la fin août, attendez-vous à un retour en force des groupes WhatsApp.
5: Le groupe du cours de yoga.
6: Celui des parents du CM2.
7: Le pot de départ à la retraite de Bernard.
8: Le groupe WhatsApp de la famille.
9: Oh, celui du réveillon du jour de l'an.
10: Le groupe de la belle famille.
11: Du centre de loisirs.
12: Oh, les groupes WhatsApp, mais je malheureusement je fais partie de groupes WhatsApp, mais on m'y a collé à mon insu ou contre mon plein gré.
3: C'est-à-dire combien à peu près dans votre portable?
12: Ah, je sais pas, je dirais 4, 5 comme ça, mais entre ceux que je mets en sourdine, ceux sur lesquels je décide de disparaître discrètement, je crois que les pires c'est quand même ceux des parents d'élèves. J'ai malheureusement fait le mauvais choix une année de m'inscrire en tant que délégué parent d'élèves, c'est insupportable. En fait, on reçoit 25 messages par jour. L'atelier éducation à la couture n'a pas lieu ce soir, c'est une honte.
3: Je le trouve sacrément remonté contre les groupes WhatsApp, ce monsieur.
12: Après, groupes,
3: vous n'avez pas fini.
12: Il y a les groupes, vous savez, quand pour les enterrements de vie de garçon ou vie de jeune fille, on se retrouve tout de suite à beaucoup trop nombreux, 30 ou 20, 30, 40, je ne sais pas. Enfin,
3: vous semblez être un spécialiste. Alors comment on fait pour quitter un groupe WhatsApp incognito et sans vexer personne? Moi, par exemple, je voudrais quitter le groupe de l'association des passionnés de joints de culasse ou le groupe de yoga du jeudi midi. Je veux quitter le groupe, mais sans que ça se voit trop. Alors je fais comment?
12: Est-ce que je l'ai déjà fait? Je ne sais pas. En général, j'attends longtemps. J'attends que certaines personnes aient commencé à le faire pour me dire « Ah, il y a un petit vent de départ, j'en profite !»
3: Bref, les groupes WhatsApp de parents d'élèves, ok, c'est utile, mais permettez-vous de temps en temps l'école buissonnière.
0: Oui, ça, on va suivre ce conseil-là, c'est sûr. Muriel Jordan pour Ici Limousin.
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0: Allez, Bee Gees, les frères Gibbs sur votre radio ici Limousin. 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
0: Nous sommes le 7 juillet 2026, il est 11h. Les infos avec Garance Caillé. Bonjour Garance.
2: Bonjour Christophe, bonjour à tous.
0: Dans une heure, la Haute-Vienne, la Corrèze sont en vigilance orange canicule.
2: Et oui, c'est reparti. Troisième vague de chaleur depuis le mois de mai. 61 départements sont aussi en vigilance orange à partir d'aujourd'hui, du Finistère à la Savoie. Chez nous en Limousin, il fait déjà 30 degrés à Limoges et à Brive et jusqu'à 39 degrés attendus cet après-midi en Corrèze. Et avec cette chaleur qui dure, beaucoup de feux de végétation. Hier, journée très chargée pour les pompiers de la Corrèze. Une première depuis le début de la saison. 3,5 hectares détruits à Montgibault, à la frontière avec la Haute-Vienne. Les opérations de noyage ont duré jusque dans la soirée, tout comme à Aubja, où une trentaine de pompiers étaient encore à l'œuvre jusqu'à 21h30 après un incendie dans un sous-bois. 5000 mètres carrés de végétation partie en fumée. Et un dernier départ de feu hier après-midi à Sainte-Féréol, tout près de Brive. 3000 mètres carrés de broussailles détruits. Ailleurs en France, l'incendie de Trévillac dans les Pyrénées-Orientales, pas encore fixé, mais pour l'instant, il ne progresse plus. Déclaration du préfet pyrénéen ce matin. L'incendie s'étend toujours sur 4900 hectares, 800 pompiers toujours mobilisés sur place. La préfecture de la Creuse valide le projet de porcherie à Royères-de-Vassivière sous certaines conditions. Le préfet demande un espace de stockage plus grand pour le lisier, épandage interdit les jours de pluie et les jours fériés. La famille d'agriculteurs porteuse du projet veut élever 1200 porcs et selon plusieurs collectifs, les déchets produits par cette porcherie pollueront les eaux du lac de Vassivière. Marine Le Pen sera-t-elle condamnée aujourd'hui dans l'affaire des assistants parlementaires du FN ? Réponse de la Cour d'appel de Paris à partir de 13h. La présidente du Rassemblement national risque une inéligibilité de moins de 2 ans et une peine de prison à domicile sous bracelet électronique. Dans cette éventualité, Marine Le Pen devra céder sa place de candidate à la présidentielle à Jordan Bardella. Et enfin, c'est aujourd'hui les résultats du bac et du brevet des collèges. Pour l'Académie de Limoges, les résultats tombent dans un peu moins d'une demi-heure à 11h30. Et pour le brevet, ce sera à partir de 14h.
0: Allez, on croise les doigts. Oui. Les bons résultats, des mentions partout, bien comme sûr. S'il en pleuvait. Et, voilà. Et puis après, on va vite se mettre au frais parce qu'effectivement,
2: il fait
0: déjà chaud. Et cet après-midi, on attend jusque 39 degrés sur la basse marche, peut-être 40 sur le bassin de Brive, en tout cas en centre-ville. C'est toujours plus pénible à supporter. Des étoiles largement visibles la nuit prochaine. On aura quelques nuages quand même sur la basse marche, sur les Monts Blonds, sur la Haute-Corrèze. Et puis 19 à 22 degrés demain au lever du jour. Voilà pourquoi nous sommes en vigilance orange. Demain, le soleil va régner en maître du matin jusqu'au soir, après-midi. Donc avec un vent orienté nord-ouest et des températures qui vont baisser. Mais alors vraiment, il y a 36-38 pour les maximales. Je regarde pour jeudi, la tendance de la semaine, ça vous intéresse sans doute, 35-37 degrés, toujours un soleil qui brille du matin jusqu'au soir, très présent le matin, peut-être un peu moins éclatant l'après-midi, vendredi avec 35-37 degrés, et ce week-end, peut-être de la pluie samedi, mais les températures ne vont pas chuter pour autant. On aura ce samedi comme ce dimanche, 35 à 38 degrés.
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0: 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Oui, parce que le Grand Splash succédera au grand sommeil d'Étienne Dao.

0: Le saxophone de Monsieur Étienne Daho avec le grand sommeil qui fait suite au grand splash. Oui, oui.
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0: 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Le principe, vous choisissez votre spot de plongée, c'est-à-dire le plongeoir ou le toboggan, et on verra le cadeau qu'il y a au bout une fois que vous aurez mis la tête à l'eau. Voici les Supertramp, The Logical Song.

0: La voix de Roger Hodgson et toute la petite bande Supertramp dans les bonnes années. Alors, fin des années 70, début 80 pour le deuxième album vendu de toute l'histoire de la pop et des albums, des 33 tours. Après Thriller de Michael Jackson, c'est cet album-là qui s'appelait Breakfast in America.
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0: Et c'est qui va plonger devant tout le monde aujourd'hui? Christiane. Bonjour Christiane.
2: Bonjour.
0: Comment allez-vous?
2: Je vais bien.
0: Ne soyez pas timide.
2: Comment?
0: Ne soyez pas timide.
2: Non.
0: Non, ça va bien se passer.
2: Mais j'ai pas l'habitude, voilà.
0: Nous non plus.
2: D'habitude.
0: Mais pensez à nous aussi, de temps en temps, on n'a pas l'habitude de voir nos auditeurs plonger comme ça. Des fois, on a un petit peu peur, j'avoue. Ça dépend d'où ils peuvent sauter, de la façon dont ils le font. À Saint-Léger-Magnazet, vous faites quoi cet été, Christiane?
2: Je suis sans activité, je suis à la retraite, depuis.
0: Mais c'est la plus, c'est plus
2: quelques temps.
0: Beau métier du monde.
2: Je fais un petit peu de boulot, je fais, par exemple, je fais chauffeur bénévole, voilà.
0: D'accord.
2: Une association.
0: Chauffeur alors, de bus ou en voiture?
2: En voiture, c'est mobilité solidaire rurale.
0: C'est chouette.
2: Donc,
0: ça. C'est
2: je bien. Vais chercher les personnes quand ils en ont besoin pour aller une visite médicale ou aller faire les courses.
0: Et voilà. Formidable, vous le faites dans le cadre d'une association, ouais, j'imagine.
2: C'est ça, voilà, tout à fait, voilà.
0: Très bien. Formidable, Christiane. Voilà de quoi occuper bien son temps de façon solidaire, ma foi.
2: Oui.
0: On va pouvoir peut-être vous gâter aujourd'hui. Ça dépend du spot que vous allez choisir. Et puis, il y a un cadeau au bout. Vous connaissez le principe du grand splash. Je vous respecte pas tout.
2: Oui.
0: Je vous dis juste qu'il y a ce fameux concert Cosmic Vivaldi dans le cadre de Mille et Une Notes. Il y a aussi le passe-famille pour le train à vapeur.
2: Ça serait bien.
0: Des places pour le village départ pour le Tour de France. Aussi. Ça, c'est dimanche. Ouais. C'est à Malmort. Le t-shirt ici, Limousin. Le drap de bain poli ici, Limousin. Poli avec un Y, hein, c'est pas parce qu'il est poli qui dit pas de bêtises, quoi. Radio FM portable vintage également à gagner. Il est blanc, il est magnifique, mais et il sera encore d'autant plus magnifique si vous l'avez au bout du plongeoir ou de toboggan.
2: Je vais prendre un risque.
0: Faites-le.
2: J'ai peur plutôt, mais je vais prendre le plongeoir.
0: Vous allez prendre le plongeoir, même si vous avez peur.
2: Voilà.
0: C'est bien ça, il faut justement aller sortir de sa zone de confort, il faut le faire. Christiane, vous êtes prête?
2: Oui, je suis prête.
0: Allez, c'est parti, on y va, à la une. Oh, quel beau voyage. Le bon plongeon. Heureusement que les personnes vous emmenez avec vous en voiture, on n'a pas vu ça. Parce que c'est eux qui auraient peur. Ma chère Christiane, je regarde le cadeau que vous avez remonté. Le cadeau, il est juste... vous allez faire des envieux. Hein. Ça, c'est le moins qu'on puisse dire. Christiane, vous gagnez le passe-famille avec le train à vapeur. Alors, voilà, vous le ferez en famille, parce que c'est vraiment un chouette moment à passer. Avec c'est la locomotive de la 7e compagnie. Vous voyez laquelle? La toute noire, la magnifique. Oui. Et donc, plein de bénévoles qui vous emmènent entre Limoges et Moutier le 5 août prochain. Aller-retour sur la journée pour deux adultes, deux enfants. Vous allez voir, il y a plein d'animations. Tout ça est assuré par l'association Conservatoire Ferroviaire Territoire Limousin-Périgord. Félicitations, Christiane!
2: Merci beaucoup.
0: Et déjà un beau voyage et puis un bel été. Merci. À l'écoute de votre radio ici Limousin. À bientôt.
2: Merci beaucoup. Bonne journée.
0: Bravo. Ça fait mal. C'est Vita qui le dit. Je sais pas. Elle a plongé déjà. Elle a qu'à nous appeler 05 55 34 5000 pour gagner. Je vous le rappelle, vos places pour Cosmic Vivaldi, des places pour le village départ du Tour de France ce dimanche. Puis il y en a aussi le t-shirt, le drap de bain, la radio FM. Bonne chance à vous.

0: Paquita, ça fait mal, et d'ici quelques instants, Alain Chauffort. 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

0: l'instant avec la fièvre dans le sang. Il est presque 11h25.
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0: Joli plongeon qu'on fait ensemble tout au long de cet été. Alors c'est simple, vous nous appelez au 34 5000 et ben vous choisissez le lieu, l'endroit où vous allez pouvoir plonger dans cette grande piscine rafraîchissante qui était ici Limousin. 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Les Digi Kings, et c'est vous qui plongez.

0: Ah, ça, c'est la musique pour faire la fête. Hein. Je sais pas, je vous vois dans une auto-tamponneuse en ce moment, avec des spots de partout, et puis boum. Enfin, dans une fête foraine aussi, pourquoi pas. Kungs à l'instant avec This Girl.
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0: This girl, ce qui fait penser tiens, qu'on voit quasiment que des filles venir plonger sur votre radio ici Limousin. Alors c'est pas la guéguerre, hein, c'est pas la guéguerre, mais je vois qu'il y a des courageuses quand même, comme Catherine, comme Christiane tout à l'heure. Bonjour Catherine.
2: Bonjour.
0: Vous habitez Limoges.
2: Eh oui.
0: Pas trop chaud, ça va?
2: Non, on a la clim.
0: Oh, la vénarde, dit-elle.
2: On gèle même.
0: Et, non, c'est pas vrai. Et elle se moque en plus. Non, mais vous ne mettez pas contre la clim non plus. Hein, c'est, il faut...
2: Ah non, je suis collée contre toute la journée.
0: Bon, bah tout va bien. Catherine qui préfère les moins 10, les moins 20, prendra ses vacances en Finlande l'année prochaine.
2: Voilà, c'est ça, on va prévoir ça. Déménager en Alaska ou je sais pas, on verra quoi.
0: Ouais. Et d'ici là, qu'est-ce qui vous ferait plaisir? Un petit tour sur le Tour de France, un petit tour de train à vapeur, le Cosmic Vivaldi, j'ai aussi le t-shirt ici Limousin, le drap de bain.
2: Tout me ferait plaisir,
0: tout.
2: On verra bien.
0: Ça dépendra de où vous allez plonger et de la façon dont vous allez plonger aussi, Catherine.
2: Ah oui, avec style, bien sûr.
0: Bon, évidemment, avec style. Avec du style Hoffman, comme disait l'autre.
2: C'est
0: alors,
2: ça.
0: Catherine, plongeoir ou toboggan?
2: Allez, plongeoir.
0: Ah, le plongeoir. Eh, ça me prend des risques en plus, hein. C'est incroyable.
2: Ah bah oui.
0: Et on regarde, on peut regarder, oui, on va regarder à la une, à la deux.
2: Et paf.
0: Et faites ça dignement, hein. Oula. Et pas de problème d'acclimatation à l'eau en plus, Catherine. Parce que là, vous êtes déjà contre le réfrigérateur, entre le réfrigérateur et la clim. Donc, ce qui fait que vous rentrez dans l'eau sans hydrocution, on est tranquille de ce côté-là. Et Catherine, vous remontez avec... Alors ça, j'ose même pas vous le dire, tellement c'est beau. Je vous envie, je crois même que moi, je vais craquer, je vais m'acheter mes places pour aller voir Cosmic Vivaldi.
2: Ah, super.
0: Voilà. Alors, c'est, je le répète, hein, ce sont de vrais musiciens qui vont jouer du Vivaldi, alors les quatre saisons, entre autres, façon du DJ Max Richter. Et pendant qu'ils vont jouer ça, il va y avoir d'énormes et magnifiques vidéos, des photos fournies par l'Agence Spatiale Européenne. Un spectacle vraiment magnifique avec la musique. Et puis, pour toutes celles et ceux qui sont sensibles d'astronomie, hein, ça va être juste magique. Ce sera le 18 juillet prochain. C'est un samedi à 18h à la patinoire de Limoges.
2: Génial, merci beaucoup.
0: Ça valait le coup le plongeon là quand même, hein.
2: Ah, pas mal,
0: bravo.
2: C'est ça d'être sur la clim toute la journée.
0: Lâchez-la cette clim, vous aurez pu sortir dehors après.
2: C'est ça.
0: Bonne journée, bel été Catherine.
2: À vous aussi, merci, au revoir.
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0: Avec de l'artisanat d'art toute l'année, ça se passe à Mémac. Tiens, il y a une association qui a été créée qui s'appelle Bande d'artisans, qui a à cœur de valoriser, de promouvoir l'artisanat, la création artistique auprès de tous les uns des autres. Et puis, ils sont solidaires entre eux, les artisans, les créateurs, les artistes. Depuis le 1er mai, cette bande d'artisans a trouvé un lieu. Elle a posé ses valises pour s'installer, donc à Mémac, aux 10 places de l'église, dans le cœur de la ville. Vous y retrouverez des objets créés localement, hein, dans le respect des matériaux, de l'environnement aussi, des bijoux, des objets de bois tourné, des couteaux, des outils forgés, de la céramique, des illustrations, de la gravure, de la maroquinerie, le petit mobilier également, des objets en bois. C'est magnifique. Allez découvrir, redécouvrir leur travail. Ils vous recevront avec plaisir. Alors, les horaires d'ouverture, en plus, eux, ils ont changé depuis le 15 juin dernier. Ce sera du mardi au samedi de 10h à 18h. Ouvert également le dimanche matin de 9h à 13h. Et puis, des nocturnes le mercredi soir pendant tout l'été, pendant et pour les marchés de pays.
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0: 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Appelez-nous, c'est le Grand Splash jusqu'à midi. Voici Bernard Lavillier, Noir et Blanc.

0: 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Florent Pagny dans un instant.
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2: 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Il faut féliciter Amine surtout parce qu'il a tiré 400% des joueurs. 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
0: Et on va savoir vraiment qui c'est au bout du fil aujourd'hui avec le choix, hein, soit le plongeoir, soit le toboggan pour rentrer dans la grande piscine du grand splash d'ici Limousin. Bonjour Michel.
2: Bonjour.
0: Comment va Michel à Meuzac?
2: Eh bien, il va très bien.
0: Bon, voilà. Ça revient à vous en mettre au frais. Temps. Ouais, ouais. Vous avez un petit peu de frais?
2: Il va faire beau.
0: Bon. Ça, c'est sûr qu'il va faire chaud même, je vous le garantis. Essayez de voir, vous avez une radio à côté de vous, j'ai l'impression que ça reprend un petit peu, non? J'ai une bêtise?
2: Un petit peu, oui.
0: Ah, voilà. Essayez de la baisser, sinon ouais, vous n'allez pas vous entendre et nous, on ne va pas vous entendre non plus, vous allez plonger à côté, ça fait très mal. C'est pour le grand splash, il faut bien réussir son arrivée, son plongeon. Michel?
2: Oui.
0: Ça y est, il est revenu. Ça y est. Ah,

0: ça va mieux, je vous entends mieux, vraiment. Mon cher Michel, qu'est-ce que vous aimez bien, vous, le plongeoir plutôt, parce que vous êtes un nageur émérite, ou plutôt le toboggan tranquillou, vacances?
1: Allez, je veux prendre le toboggan.
0: J'aime bien, parce que les femmes choisissent le plongeoir, vous dire, je prends des risques, tout ça. Mais Michel, lui, c'est la sécurité, vous avez raison, vous avez bien, bien accroché votre maillot de bain.
1: Ça y est, c'est fait.
0: Parce que c'est un sacré voyage que ce toboggan avant de rentrer dans le grand splash du Célémosin. Croyez-moi, à la une, à la deux,
1: à deux, à la trois.
0: Allez, c'est parti. Je peux me permettre un petit commentaire?
1: Oui.
0: Aucun style, hein. Mais très efficace. Mon cher Michel, bon allez, j'arrête de vous embêter, c'est virtuel tout ça, mais ce qui n'est pas virtuel, c'est la remontée du cadeau après ce gros et beau plongeon. Mon cher Michel, vous savez ce qu'il y a à gagner aujourd'hui, hein. Le passe famille pour le train vapeur, des places pour le village départ de l'étape du Tour de France depuis Malemort, le t-shirt, le drap de bain, et c'est la radio FM que vous remontez.
1: Oh, c'est fantastique.
0: Et en plus, vous allez voir, elle est belle, elle est blanche, et elle ressemble à une petite radio qu'on avait dans les années, fin des années 60, début 70, les vintage.
1: Ah, c'est merveilleux.
0: Et puis en plus, elle a aujourd'hui toutes les nouvelles technologies. Enfin voilà, voilà, voilà. Comme ça, vous écouterez ici Limousin.
1: Ah ben c'est fantastique. Je suis très content.
0: Eh ben écoutez, tant mieux. Moi, ça me fait plaisir de vous faire plaisir. Attention, elle n'est pas waterproof. N'allez pas replonger avec votre radio FM portable. Et puis je vous souhaite un bel été.
1: Merci beaucoup. C'est et bon courage à toute l'équipe.
0: C'est vrai qu'on a de quoi plonger à Meusac avec le très très joli site. Juste à côté de chez vous, j'imagine, hein, le lac.
1: Oui, oui. Ah, ouais. Il y a l'étang de la Roche, bien sûr. Oui. Avec une très bonne pizzeria qui vient de s'ouvrir.
0: Ah, très bien. Vous faites bien d'en parler.
1: Ça s'appelle les délices du lac. Et je peux faire de la publicité, c'est très bon.
0: Bon, eh ben salut, voilà. Les délices du lac, on arrive, il y a un bus et demi pour midi et demi pour les bonnes pizzas qui sont désormais donc le long du lac de la Roche. Salut Michel, bel été.
1: À vous aussi.
0: À bientôt.
1: Et merci beaucoup. À bientôt.
0: Et déjà midi moins le quart, un soir de pluie, voici Blues Trottoir.

0: D'ici quelques instants sur votre radio ici Limousin, c'est le dernier plongeon du Grand Splash de ce 7 juillet.
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0: Bonjour, bonjour Valérie.
4: Bonjour.
0: Valérie, vous habitez à Tulle?
4: Oui.
0: Comment allez-vous?
4: Très bien, merci.
0: Oui, à Tulle, alors on en a parlé hier parce qu'on avait une tulliste aussi qui a la chance d'avoir l'étape du Tour de France qui passait juste devant chez elle. C'est le cas pour vous aussi?
4: Ah bah oui, il passe à 20 mètres de ma porte.
0: Oh là là, alors vous calculez ça aux alentours de 15h10, entre 15h10 et 15h20, il passe à 20 mètres de votre porte.
4: Tout à fait, et c'est pour ça que je ne travaillerai pas ce jour-là.
0: Oui, parce que alors là, après pour aller au boulot, etc., enfin bon, le dimanche, d'habitude, vous bossez?
4: Oui.
0: D'accord. Et c'est vrai que ça va pas être facile pour
4: non,
0: la circulation.
4: Mais là, j'ai prévu, je ne travaillerai pas.
0: Ouais, et puis ça va être un dimanche en famille pour, j'allais dire, pour une fois avec cet événement qui est le Tour de France.
4: Tout à fait, bon. Entièrement.
0: Bon, bon, bon. Vous savez ce qu'on peut gagner au Grand Splash, Valérie?
4: Plein de beaux cadeaux, comme toujours.
0: Elle s'en sort bien, hein. Le t-shirt, encore le drap de bain, la radio FM portable qui vient d'être emportée par Michel à Meusac. Il y a aussi, pourquoi pas, vos places pour le village départ de la 9e étape du Tour de France. Pourquoi pas un petit tour par Malemort avant le départ. Bon, alors après, je sais pas comment c'est déjà organisé chez vous pour le passage des coureurs. D'ailleurs, ça va très très vite, hein, même si ça passe à 20 mètres de la porte de la maison. Il faudra pas
4: tout
0: les louper.
4: En plus de ça, j'ai des invités qui viennent d'un autre département.
0: Wow.
4: Donc ça pourrait être sympa leur faire découvrir le village étape à Malemort.
0: Ah oui, le village départ à Malemort, ça peut être quelque chose. Bon, ben, je vous le souhaite. Il y a aussi encore le pass famille train vapeur et puis quelques places pour le Cosmic Vivaldi. Il va falloir plonger et bien plonger, ma chère Valérie, pour voir le cadeau que vous ramenez.
4: Tout à fait.
0: Alors vous choisissez, vous, le plongeoir ou le toboggan?
4: Allez, je vais être fun, je vais prendre le toboggan. Une grande glissade.
0: Vous savez que tout le monde peut rire, enfin on voit tous. Enfin voilà, faut savoir, mais c'est un mauvais moment à passer avant le cadeau, hein, c'est tout.
4: Voilà, ah oui, mais c'est pas grave, mais le toboggan, voilà.
0: Ah,
4: restons enfants et la grande glissade.
0: Restons de grands enfants et la grande glissade qui est partie à la une. Je confirme, vous êtes resté une grande enfant. Une grande, grande, grande enfant. Voilà. Bon, écoutez, je ne sais pas des fois si je peux commenter ou pas, parce que j'ai peur d'être désagréable. Voyez-vous, ou un brin moqueur.
4: Vous pouvez.
0: Ah, j'ai le droit. C'est vrai.
4: Oui, je vous autorise.
0: Bon, très bien. Bon, ben, je vois que vous n'avez rien changé depuis vos jeunes années pour le plongeon, pour l'arrivée dans la piscine.
4: Merveilleux. J'ai fait un plein.
0: Valérie. Pour remonter, justement, de quoi vous sécher après avoir pris un bon bain et un grand splash, c'est le drap de bain poli qui est rien que pour vous, Valérie.
4: Ah, ben, ça, c'est génial. Bon. Je me ferai un plaisir de l'étendre sur la plage.
0: Ah, dans le sable fin ou où vous voulez d'ailleurs, parce qu'il y a beaucoup de plans d'eau aussi dans la Corrèze.
4: Il y a beaucoup de plans d'eau en Corrèze.
0: Oui, bien sûr. Fait. Drap de bain en microfibre. Hyper absorbant, séchage ultra rapide, 1 mètre sur 1 mètre 50, ça ira aussi, je vois bien, très bien, et bleu foncé.
4: Ah, parfait.
0: Impeccable, hein?
4: C'est ma couleur préférée.
0: Eh bien, tant mieux, écoutez, tout va bien. Et puis, je vous souhaite un beau Tour de France ce dimanche en famille.
4: Merci beaucoup. Bonne journée à vous et à toutes vos équipes.
0: Et belle journée à Tulle, un bel été. Au revoir, Valérie.
4: Merci, au revoir.
0: Alors ce refrain-là, il faut y adhérer, hein, on est bien d'accord. Voici François Valéry, aimons-nous vivants.

0: Rick Astley avec Never Gonna Give You Up.
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0: Nous sommes le 7e jour du mois de juillet, le 7-7-2026, il est midi. Les infos à midi nous sont présentées par Garance Caillet et en Creuse, le projet de porcherie de Royères de Vassivière est validé par la préfecture.
2: La décision était très attendue. 2 ans que les opposants dénoncent un projet potentiellement polluant pour les eaux du lac à cause de l'épandage de lisier. Cette porcherie accueillera 1200 porcs portés par une famille d'agriculteurs voulant diversifier ses revenus. Projet donc validé par Jean-Philippe Legueux, préfet de la Creuse, sous certaines conditions.
3: Le fait qu'on a retiré du plan d'épandage certaines parcelles, 5 hectares de parcelles, le fait que l'épandage est espacé, une même parcelle ne recevra du lisier que tous les 3 à 5 ans en moyenne. Et on a également un encadrement très fort de la pratique de l'épandage qui ne sera pas possible l'été, qui ne sera pas possible le week-end, qui ne sera pas possible les jours fériés, qui ne sera pas possible les jours où il pleut. Enfin, on a imposé à l'exploitant un plan de surveillance des sols. Et si jamais il y avait la moindre évolution défavorable ou dans des proportions défavorables, eh bien, je serais amené à prendre un certain nombre de mesures qui peuvent aller de la suspension de l'autorisation d'exploitation au retrait de cette autorisation, voire en cas d'infraction particulièrement grave, une procédure judiciaire qu'on pourrait enclencher en saisissant la procureure de la République.
2: Les opposants à cette porcherie à Royères de Vassivière et plusieurs maires de communes environnantes ont annoncé déposer des recours devant le tribunal administratif de Limoges. Il est midi, passé de 1 minute, et ça y est, la Haute-Vienne et la Corrèze sont placés en vigilance orange canicule par Météo France, tout comme 61 départements de l'Hexagone, de la Bretagne à la Savoie. 3e vague de chaleur en l'espace de 2 mois, et aujourd'hui en Limousin, on attend 38 degrés à Limoges et 39 à Brive. La chaleur propice aux feux de végétation, il y en a eu 3 hier en Corrèze. Le premier au nord du département à Montgibaud, 3,5 hectares partis en fumée. Les pompiers mobilisés jusque dans la soirée d'hier, comme à Obja, où les opérations de noyage ont pris fin à 21h30 dans un sous-bois incendié. 5000 m2 détruits. Enfin à Sainte-Féréole, tout près de Brive, 3000 m2 de broussailles brûlées hier après-midi. Et ailleurs, la France se consume également à Trévillac dans les Pyrénées-Atlantiques, orientales pardon. Le feu de 4900 hectares ne progresse plus depuis hier soir. Il n'est pas fixé pour autant, selon le préfet pyrénéen. 800 pompiers toujours mobilisés sur place. Et dans la Drôme, l'incendie pas maîtrisé non plus a dit, mais sa progression ralentit. Là-bas, c'est 1400 hectares qui brûlent. Hier soir, 2000 villages environnants ont été évacués sur ordre préfectoral.
0: En Haute-Vienne, encore un commerce de proximité fermé dans un village.
2: Il s'agit de la supérette Happy de Saint-Sornin-le-Lac, dans le nord du département. Elle ferme un an seulement après son ouverture, Jérôme Osterman.
4: C'est un coup dur, un de plus, pour cette commune de 561 habitants, où les commerces se comptent aujourd'hui sur les doigts d'une main. Il y a un an, quand Happy s'y est implanté, avec ses 700 références, ses prix de supermarché et ses produits locaux, le maire Didier Pinel était heureux, mais il a déchanté.
5: C'est une mauvaise nouvelle, parce que c'était un commerce de proximité pour notre population, et surtout dans les conditions où ça s'effectue sous 15 jours de façon un peu trop précipitée.
4: Car si Happy doit respecter un préavis de 3 mois avant fermeture, ses salariés finissaient de vider la boutique hier après-midi. Une fermeture motivée par une fréquentation et surtout un chiffre d'affaires insuffisant. Argument entendable mais pas recevable pour Didier Pinel.
5: Nous avons eu des problèmes d'accès avec une porte qui ne fonctionnait pas correctement malgré mes nombreuses remontées. Nous sommes tombés souvent sur des gens qui n'arrivaient pas à ouvrir la porte et qui à ce moment-là repartaient. Incontestablement, ça a joué.
4: Mais pour Happy, c'est surtout une erreur de casting. L'emplacement n'est pas bon. Même si cette supérette avait son utilité pour de nombreux habitants, explique Daniel Daumanger, le pharmacien de Saint-Sornin-le-Lac.
6: Ah, ça avait son utilité, oui, parce que je vois, il y a pas mal de gens qui me disent qu'ils y allaient, quoi. Donc, c'est un peu dommage, quoi. Et puis, bon, c'est bien pour un bourg hein, d'avoir un peu de commerce, parce que c'est compliqué maintenant.
4: Et d'ailleurs, le maire étudie un plan de secours pour rouvrir, dès que possible, une petite épicerie.
2: Et en attendant, les habitants de Saint-Sornin-le-Lac devront faire leurs courses à Château-Ponsac. C'est le supermarché le plus proche, à 8 km de la commune. Et enfin, ça y est, les résultats du bac sont tombés dans les académies de Limoges et de Brive. Vous pouvez les retrouver aussi sur notre site ici.fr. En tout cas, bravo aux nouveaux bacheliers. Et pour les élèves de 3e, les résultats du brevet tombent aussi aujourd'hui. Il faudra patienter encore un petit peu, ça sera à partir de 14h.
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0: La météo.
2: Bah oui, on est très chaud,
0: en vigilance orange avec jusque 39 degrés, vous l'avez dit, sur la basse marche, sur le bassin de Brive, avec la nuit prochaine pas mal d'étoiles qui seront visibles. Elles seront un peu masquées par les nuages en fin de nuit, hein, juste avant l'aurore. Mais aussi, on garde ce vent d'ouest-nord-ouest et des températures un petit peu trop chaudes pour le matin, 19 à 22 degrés. Demain, mercredi, soleil règne en maître du matin jusqu'au soir. L'après-midi, jusqu'en milieu de nuit, le vent va s'orienter toujours nord-ouest et les températures, elles restent stationnaires entre 36 et 38 degrés. Ça va être à peu près le même type de temps toute la semaine. À part samedi, on attend peut-être quelques averses, mais pas pour autant de baisse de température. Il est midi 5.
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9: Bonjour la France, j'espère que tu vas bien, la France, mais surtout bonjour la Belgique, la vie est belge. Vive la Belgique, 4-1 dans la tronche, au foot, bravo, je suis trop contente, ça va Éric?
10: Bah oui, ça va, oui, c'est contre qui après? C'est l'Espagne, je crois, hein. C'est l'Espagne contre les Belges, il me semble.
9: Je ne sais pas, mais là, la Belgique a gagné, comment te dire?
10: Ah, c'est ça, ouais. France-Maroc, jeudi, à suivre sur votre radio ici.
9: Voilà.
10: Ça a changé cette émission, on fait téléfoot en fait maintenant.
9: On fait téléfoot, tu sais que j'aime tellement les Belges.
10: Attends, mais tu soutiens quand même la France.
9: Mais évidemment, ouais, mais évidemment que je soutiens la Belgique. Voilà.
10: Dis donc, il n'y aura pas des cadeaux à gagner sinon.
9: Il y a des cadeaux, bien sûr qu'il y a des cadeaux à gagner.
10: Tirer Roland de haut taquet, quoi.
9: Mais on a le droit de se réjouir pour la Belgique. Laissez-moi tranquille. Alors, toute la semaine, vous allez vous affronter, chers petits candidats, pour gagner la finale de vendredi. Le premier prix, ça sent le soleil et l'huile solaire, c'est des vacances. Et ouais, on vous propose tout de suite de partir en vacances parce que on vous offre, oui, quand je dis « on », votre radio ici vous offre, attention, un bon séjour dans les clubs Bel Embra d'une valeur de 2000 euros.
10: Combien ?
9: 2000 euros.
10: Oh, ça fait du bien à mes oreilles, ça.
9: C'est beau, ça. C'est pas pour toi, c'est que c'est les candidats qui gagnent ça.
10: Ah, dommage.
9: Donc évidemment, vous choisirez l'endroit où vous voulez aller et le moment où vous voulez y aller. Je vous rappelle quand même que c'est la destination préférée des familles en 2025. On est content de vous offrir ça.
10: On est bien.
9: Évidemment, si vous ne gagnez pas le séjour à Bel Embra, vous gagnez quoi?
10: Attendez, je vous refais un petit point foot. Hein. C'est bien Espagne-Belgique vendredi à 21h. Et ce sera Maroc France. Et donc jeudi, c'est à suivre sur votre radio ici.
9: Voilà.
10: Mais envoyez Malongo. 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
9: Oh là là là là.
10: Cyber en vert. Droit au but, comme à l'OM. Et ouais, la cafetière Malongo, peut-être pour vous vendredi.
9: Voilà, et avant d'accueillir nos candidats, j'ai promis.
10: Un petit point foot peut-être?
9: Non, absolument pas, un truc beaucoup plus important et un chouille plus grave. Vous savez que vers Perpignan, ça brûle de partout.
10: Ah
9: et
10: oui.
9: J'ai un appel au don pour les pompiers de Thuir. Thuir à côté de Perpignan, si vous avez de quoi manger des salades, des sandwichs, des boissons, des barres de céréales, il y aura une collecte demain de 16h à 17h à la caserne des pompiers de Thuir. Merci pour les pompiers. On vous embrasse fort les pompiers, on accueille les candidats.
10: Et on salue les équipes d'ici Roussillon qui sont bien
9: exactement,
10: mobilisées.
9: Exactement, parce que franchement, c'est pas cool du tout là. Alors, comment ça va Céline? Comment ça va David?
11: Ça va très bien, ça va, bonjour très bien. Valérie,
10: bonjour
11: Eric.
10: Bonjour.
9: Alors,
12: la chaleur.
9: Ah bah la chaleur.
12: Oui, oui.
9: Alors, Céline, tu joues avec ici Besançon.
11: Exactement.
9: Tu habites à La Cluse.
11: Et Mijoux,
9: j'adore ce nom, La Cluse et Mijoux. On dirait un nom de dessin animé. Et donc, tu es mariée à Hervé, tu as deux enfants.
11: Oui.
9: Comment il fait?
11: Samuel et Enzo.
9: Allez, Samuel et Enzo, il n'y en a aucun qui passe le bac, là. Personne n'attend les résultats, là.
11: Non.
9: Tout va bien. Samuel, il fait quoi dans la vie? Enfin, il est
11: maître nageur, il a 22 ans.
9: Mon Dieu, maître nageur.
10: Il plouffe.
9: Bah, il plouffe, et puis surtout, les maîtres nageurs, c'est toujours les beaux gosses, on a toujours toutes les
13: alors,
9: filles.
13: Alors, pas tout le temps, hein.
9: Oh, si.
10: Ah,
9: oh,
10: tout le temps.
9: Si t'as intérêt à être bien sportif quand t'es maître nageur. Alors, tu es animatrice en périscolaire.
11: Exactement.
10: En vacances.
9: Voilà.
11: Et je suis en vacances.
9: Bah, évidemment qu'elle est en vacances. Alors, tu fais quoi, là, pour les vacances? Tu profites de ta maison?
11: Non, là on est en vacances, on est à côté de Amboise, dans les châteaux de la Loire.
9: Oh, on fait les châteaux de la Loire. Qu'est-ce que c'est beau, Amboise, c'est un très beau château.
10: Il paraît.
9: Voilà. Oui, c'est un très beau château.
10: Oui, en bois sparé, vous l'avez. C'est faire une blague, mais bon.
9: Oh là là.
10: Elle était pas mal, celle-là, quand même.
9: Je demande pardon à Céline et à ici Besançon. Alors, ma petite chérie, avant que tu gagnes, je sais que tu vas gagner, je t'encourage. Je te dis, vas-y, je crois en toi, Céline. Je te pose immédiatement la première question, vrai ou faux, avec une petite ambiance. Parler des paparazzi. Tu sais ce que c'est les paparazzi, Céline ?
11: Oui, oui.
9: Voilà, magnifique. Alors, le mot paparazzi, figure-toi, il paraît que ça vient d'un personnage de cinéma. Est-ce que c'est vrai que le mot paparazzi tient son origine d'un personnage de cinéma ? Vrai ou faux ? Top chrono, 5 secondes.
11: Vrai ?
9: Eh ben, t'as bien raison, c'est vrai. C'est un film qui s'appelle La Dolce Vita de Fellini. Le journaliste que fait Marcello Mastroianni est avec un photographe qui s'appelle Paparazzo. Et voilà. Donc, c'est vrai. Premier point.
10: Comment il va, mon David?
12: Ouais, ça va.
10: Bon, ça va. Avec un petit accent, David, qui habite à Reims, dans la région Champagne.
9: Ouais,
10: allez. Un petit verre comme ça.
12: Champagne Ardennes.
10: Champagne Ardennes, bien sûr, champagne avec modération. David, qui est une chérie, comment s'appelle madame, mademoiselle, je ne sais pas.
12: Si Nora.
10: Nora, vous êtes mariée, pas mariée?
12: Non, ça fait 17 ans qu'on est ensemble, et puis elle a son appartement, j'ai mon appartement.
10: D'accord, chacun son indépendance, et c'est bien.
12: Alors, vu qu'elle a des problèmes de santé, elle vit plus chez moi que chez elle.
10: D'accord, mais c'est pas mal, comme ça on a un peu de liberté, chacun chez soi, voilà.
9: Je vois bien la gueule de ta femme si tu lui disais je vais habiter tout seul, tiens.
10: Bah oui. Dave, bien sûr, alors voilà, il s'appelle David, donc Dave pour les copains, ça c'est le petit surnom.
12: Oui, dans le quartier par contre on m'appelle le cow-boy.
10: Alors, pourquoi le cow-boy? Parce que tu ressens un cow-boy, tu te fringues comme un cow-boy?
12: Ben, je me suis fringué comme un cow-boy. Ben, je l'ai dit
10: dans les annotations, oui, oui, parce que t'es fan de western, en fait.
12: Voilà. Et quand je distribuais les affiches et puis les flyers dans le quartier, je m'habillais toujours en cow-boy.
10: Ah oui, parce qu'en plus, t'es fan de country, de dance country. On va découvrir ça dans un instant.
9: De country, ouais.
10: De country.
9: De country.
10: Oui, la country.
12: Ah non, ah, mais je suis fan de country, mais je ne danse pas.
10: Ouais, oh, quand même, un petit peu, chouïa. Attends, quand on est un vrai cow-boy, un chapeau et on danse la country. Rien du tout.
12: Ah non, moi c'est plutôt les voitures américaines et
10: Harley. Ok, je vois bien la tendance. Écoute David, sois le bienvenu. On va tout de suite te poser une première question pour marquer un premier point. Valérie hier a honteusement remporté la manche.
9: Oui, oh, ça va, allez.
10: Donc il est temps quand même qu'on change la donne. Voici un extrait, écoute bien. Bon fromage, on est dans le pays du fromage quand même, la France. La croûte du coulommier est potentiellement toxique, David. Vrai ou faux, top chrono, 5 secondes. La croûte du coulommier, ça serait toxique.
12: Oh, je dirais non.
10: Bon, t'as raison de dire non. La croûte du coulommier fait partie des croûtes fleuries, comme celle du brie ou du camembert, dans une espèce de petit duvet blanc, qui certes est composé de quelques moisissures, mais qui sont parfaitement comestibles.
9: Je pense que c'est pas toxique avec le nombre de croûtes que j'ai mangées.
10: Ah oui.
9: Bon, allez, ça fait un point Céline, un point David, et là tout de suite, viens, je t'emmène. Tu vas écouter ici ta radio préférée et tu vas bouger ton corps. France Gall, viens, je t'emmène.

0: Allez.
1: Que moi, je vais y arriver. Ouais, bien sûr, allez. France Gall. Bien, je t'emmène sur ici, 12h15.
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0: on est au taquet.
1: Oh, c'est ça, par cœur.
0: Par cœur.
1: Vous voulez que je fasse un petit teasing? Je crois qu'il y a Nadine Mousselet qui nous rejoint dans le prochain quart d'heure. Ah non, c'est énorme.
0: J'ai le cœur qui bat à 20 000. Céline à 1, David à 1, Céline qui habite à la Cluse-et-Mijoux, Céline qui est animatrice en périscolaire. Alors, comme ça, on est chef de chantier, on commande des travaux à Hervé.
3: Exactement.
0: C'est Hervé qui se tape tous les travaux.
3: Je suis très contente de revoir ton émission.
0: Ah bah oui, bah ça, faut qu'on trouve la maison, hein. Les amis, hein, si vous avez des maisons à refaire, allez sur le site d'M6 et inscrivez-vous.
1: Parce que vous faites ça à la rentrée, je crois, c'est ça.
0: Bah, on aimerait bien.
1: Ah, vous êtes de retour.
0: Alors, qu'est-ce que tu lui demandes comme travaux, par exemple, à Hervé? Qu'est-ce qu'il a bricolé?
3: La maison, il a fait pas mal de choses. Il a fait l'isolation, il a fait de la peinture.
0: Oui, il a fait de gros trucs.
3: Du lambris.
0: Oh là là, dis donc, tu lui demandes des trucs durs, hein, quand même. Eh ben, voilà. Bon, alors, tu l'aides un petit peu ou tu fais juste que commander les travaux?
3: Je l'aide un peu.
0: Ah, voilà, parce que la peinture, c'est sympa à faire, quand même.
3: Oui.
0: Ah, voilà, bon, voilà. Alors, par contre, tu jardines.
3: Ah oui, le jardin, oui, c'est un plaisir.
0: Eh oui, parce que t'as plein de petits légumes dans ton potager et tu prépares des ratatouilles. Oh là là.
3: Ben, je vous attends à la Cluse-et-Mijoux pour venir la déguster.
0: Bah oui, qu'est-ce que tu nous fais d'autre? Qu'est-ce que tu sais bien cuisiner?
3: Des lasagnes,
1: bœuf
3: bourguignon.
1: Oh là là.
0: Il paraît que ton petit de 13 ans, Enzo, il veut être diététicien nutritionniste.
3: Exactement.
0: Quel beau métier. Ah là là. Alors, ma chérie, tu as déjà un point. Je veux que tu marques le deuxième. Alors, on va écouter la Traviata. Ça, tu vois, c'est Éric Bastien qui chante en espérant gagner.
1: Oui, voilà. C'est ce que j'ai chanté vendredi dernier, rappelons-le, bien sûr.
0: Bien sûr. Alors, écoute bien. Il paraît que d'après la loi, quand on est à Chicago, eh bien, on ne peut pas emmener d'ours en peluche à l'opéra. Est-ce que c'est vrai ou faux qu'à Chicago, à l'opéra, on ne peut pas emmener d'ours en peluche? Top chrono, 5 secondes.
1: Vite.
3: Faux.
0: Bah, t'as bien raison que c'est faux. Il n'y a pas de loi qui dit ça. C'est une rumeur qui est partie sur Internet. C'est débile, c'est pas vrai. Deuxième point pour toi.
1: David Région, Champagne-Ardenne. Il a bien précisé, hein, David, qui est en couple avec sa chérie Nora, qui a une fille. Comment elle s'appelle ta fille? Je t'ai pas demandé.
4: Oui, mais c'est pas sa fille à elle.
1: Non, c'est la tienne, c'est ce que je dis. Oui, c'est ce que je viens de dire. Une fille, elle s'appelle Méline, c'est ça ta fille?
4: Méline. Et je lui fais un gros bisou parce qu'elle écoute de l'autre côté.
1: Oh, bah, bisous. Elle a 20 ans. Qu'est-ce qu'elle fait dans la vie, David, ta fille?
4: Bah, elle cherche en aide à domicile.
1: D'accord. Dans la région, du côté de Reims ou dans une autre région de France? Un peu partout.
4: Non, de Reims.
1: De Reims, d'accord. Bah, si vous êtes intéressé, si vous cherchez quelqu'un qui a 20 ans et qui est prêt à vous rejoindre, 0810 055 056, on vous met en relation. Alors, je reviens sur la country, David. Tout à l'heure, tu as évoqué le fait que tu avais fait partie d'un club de country. Et alors, ça consistait à inviter des groupes avec des sosies, c'est ça?
4: Ouais, il y a eu... ZZ Top.
1: Ah oui. Ah oui.
0: Ah oui.
1: Ah oui.
0: Quand même.
4: Bah oui, quand même.
1: Ah, on y va là, sur la route. Ta ta ta ta ta ta ta ta.
4: Là, c'est la route 66.
1: Attends.
0: Eh oui.
1: Attends, le break de batterie.
0: Ta ta ta, c'est beaucoup plus loin le break.
1: Ta ta ta. Ah bon, il est beaucoup plus loin. On n'a pas le temps. De Johnny aussi, t'avais des sosies de Johnny.
4: Oui. Ça, c'est des amis que j'ai connus personnellement.
1: Ah bah oui, j'ai bien connu, j'ai bien compris. Alors Johnny, tu as connu, Johnny, t'as été le voir à l'Olympia, on peut s'en dire un petit mot. Parce que Johnny, tu l'as approché, tu l'as touché.
4: J'ai touché ses bottes.
0: Ah oui.
1: C'est déjà ça. Attends. Ça veut dire que t'étais au premier rang à l'Olympia de Paris? Tu t'es vraiment approché et tout et...
4: Donc, c'est grâce à vous que j'avais gagné des places.
1: D'accord, avec ici.
4: En 2000.
1: Ouais.
4: Et j'y vais avec un copain. Et la dame qui nous plaçait, elle nous dit, vous nous suivez. Vous suivez. Oh, puis elle prend l'allée de gauche. Oh, on va se retrouver devant les enceintes, on va rien voir.
1: Ouais.
4: Puis finalement, elle dit, monsieur, vous prenez ce siège-là et monsieur sera sur le strapontin. Putain, la première fois que je jouais Johnny, premier rang.
1: Bim! Et t'as pu donc l'approcher. T'as pu toucher les bottes, c'est ce qu'on se disait. C'est quand même voilà, quelque chose d'extraordinaire. Tu l'as vu 8 ou 10 fois en concert. C'est pas rien du tout. Allez, on parlera de western dans un instant. Et d'ailleurs, c'est marrant parce que c'est une passion en commun que t'as avec Johnny. Je crois qu'il adorait les westerns, Johnny Hallyday.
4: Ah ouais, ouais. Ah oui, oui.
1: David, question pour un point de plus. Écoute. Well, it's one for the money, two for the show. You get ready now, go get. Tout est lié, on parle de Johnny, voilà, c'est de ses idoles, hein, Elvis Presley. Blues, sweet shoes. Parlons de chaussures. Les chaussures gauche et droite n'ont pas toujours existé. Aujourd'hui, on a une gauche, une droite, t'es d'accord. Ça n'a pas toujours existé, vrai ou faux. 5 secondes, c'est parti. Top chrono.
4: C'est tellement nul que j'irais faux.
1: Écoute, c'est vrai. Jusqu'au 19e siècle, beaucoup de chaussures étaient parfaitement symétriques. Une même chaussure, figure-toi, pouvait être portée à gauche comme à droite. Ça a existé. David, on apprend des choses.
0: Allez, 2 pour Céline, 1 pour David. Et nous allons tout de suite écouter une des plus belles chansons que j'aime d'amour de Calogero. On n'est riche que de ses amis. Allez, dites tous aux gens que vous aimez que vous les aimez. Calogero, c'est dit, vous écoutez ici. Je vous aime, à tout de suite.

0: La chanson préférée de Valérie.
1: J'adore cette chanson. Voilà.
0: Calogero, c'est dit à 12h24 et même 25. Prenons des risques et n'ayons pas peur. Sur ici.
1: Allez, jingle.
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1: Ici, nous sommes avec Céline qui joue avec ici Besançon qui a 2 points contre David qui joue avec Champagne qui vit à Reims et qui a 1 point. Alors, il paraît, ma petite Céline, que tu adores Céline Dion, que tu as même tes places.
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1: autre vie. Tu as tes places, c'est bon, tu vas avec ton chéri?
4: Non, je vais avec mon fils Enzo.
1: Oh là là là là là là.
0: À la Défense Arena.
1: Eh oui, bien sûr. Et alors, tu vas souvent en concert, hein. T'as
4: vu, oui.
1: Amir, Jérémy Frérot, Patrick Fiori, Jean-Louis Aubert, on sait bien, hein. Tu c'est quoi le
4: Calogero?
1: Eh oui, tu vas du nom. Tu vas où quand tu vas en concert? Tu viens à Paris ou il y a des concerts dans une ville à côté de chez toi?
4: À l'Arena de Genève.
1: Oh, l'Arena de Genève, mon Dieu. Oh là là là là. Bon. Alors écoute, nous n'allons pas, c'est le quiz musical, c'est pas sur Céline Dion, mais tu peux marquer facilement des points. On va écouter des chansons, 3 chansons. Il faut que tu me dises qui est l'intrus. Il y en a 2, c'est les mêmes. 1, c'est l'intrus. Écoute bien, on va trouver tout de suite. C'est parti.

0: C'est assez facile. Top chrono, qui est l'intrus?
1: Dalida.
2: Ah oui,
0: Dalida.
2: Mais bien sûr, vous n'avez pas reconnu Dalida. Faisons l'amour avant de nous dire adieu, c'est Dalida ça.
1: Oui.
0: Mais non, ma petite chérie, c'était pas elle, c'était Jen Manson. Faisons l'amour. C'était effectivement, c'était Faisons l'amour, mais c'était pas Dalida, c'était Jen Manson.
2: Mais oui, et Jen Birkin à côté, quoi.
0: Et Jen Birkin à côté, exactement. Eh bien, pas de point pour toi, ma chérie.
2: David, très honnêtement, est-ce que tu aurais retrouvé Jen Manson ou pas?
3: Ah oui, oui.
2: Ah oui, oui.
3: Bah oui.
2: Sûr.
3: J'ai en 45 tours.
2: D'accord. Bon, allez, note David, qui est dans la région Champagne, on l'a dit, qui adore la country, qui est fan de Johnny Hallyday, qui est fan de western. Ça, c'est Valérie, ça, c'est moi chaque jour.
0: Chaque vendredi.
2: Chaque vendredi, ouais. Bon, d'ailleurs, on va mettre ça, tiens, ce vendredi. Alors, tu collectionnes quoi, les westerns, t'as une centaine de DVD, c'est ça? Déjà, c'est pas mal, hein?
3: Bah, entre, DVD, même cassette que j'ai parfait en DVD.
2: Ah oui?
3: Puis j'ai même des collections que j'avais fait, donc j'ai gardé les bouquins, quoi.
2: Et oui, puis tu collectionnes les statuettes d'Indiens aussi à la maison, donc vraiment ça. Bah,
3: ouais, c'est... Indien, ça va jusque. Oui, j'ai un Indien, on m'a vendu un buste d'Indien de quoi, 50, 80 centimètres.
2: Ouais, c'est pas mal, c'est pas mal ça. Et alors en plus.
3: Ouais. Et puis j'en ai un de. 80 cm avec des plumes.
2: Ok. Ah ouais, non, bah très bien. Et puis alors, tu collectionnes aussi les voitures américaines en miniature, notamment la Dodge Charger de Sheriff et moi peur et la Ford Gran Torino de Starsky, la rouge et blanche, là.
3: Ouais, et puis K2000 aussi.
2: Ah bah la voiture de K2000, ouais. T'es un collectionneur.
3: Et,
2: quoi.
3: Et Christine.
0: Aussi, et Christine, bah oui, mais elle est moins gentille, Christine.
2: C'est une Plymouth Fury, ça, c'est dans le film, effectivement. Allez, mon petit collectionneur, voici ton quiz musical. Trois extraits, c'est un mix. Il y a un chanteur qui n'a rien à faire dedans. L'autre est là deux fois, il s'impose. L'autre doit sortir, mais de qui s'agit-il? Écoute.
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0: Alors David, qui chante une seule fois dans ce mix et pas deux fois?
1: Marie-Myriam.
0: Marie-Myriam avec le titre que l'on connaît qui s'appelle
1: L'enfant et l'oiseau.
0: Alors on va le mettre dans l'autre sens. L'oiseau et l'enfant, c'est une bonne réponse.
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1: Il en 45 tours aussi.
0: Oh, bah, alors.
3: Bah oui, l'Eurovision, 77 je crois, un truc
0: et oui,
3: comme ça.
0: Ça veut dire qu'année prochaine, ça fera 50 ans que la France n'a pas gagné l'Eurovision.
3: Exactement.
0: Et tu as reconnu l'autre chanteuse ou pas, quand même?
1: Julie Pietri.
0: Oui, oui, sans faute.
3: Julie Pietri.
0: Bravo David. Hein.
3: Allez, ça fait 3 pour David, 2 pour Céline. Et là, tout de suite, bien évidemment, c'est la réclame. Nadine Mousselet, mon cœur s'emballe. Mais il n'y a pas que ça. Il y a aussi l'actualité dans vos régions, dans toutes vos régions, grâce aux 44 locales. De quoi?
0: De votre radio, vous m'avez dit, je l'ai noté.
3: Radio.
0: J'avais dit réseau, et en fait, c'est radio.
3: Radio ici. Allez, à tout de suite.
0: Ah, c'est ici.
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11: Côté pour profiter de votre ville, la préfecture de la Corrèze, qui veut faire vivre ses commerces et qui a modifié un petit peu les règles de stationnement depuis le 1er mai dernier, avec 1 heure de gratuité sur l'ensemble de la voirie et 2 heures de gratuité sur les parkings. Les parkings sont les suivants: le parking Martial Brigoulex, le quartier de la Tour, Léon Gambetta, Cathédrale, le quartier Pierre Soulty, Victor Hugo, Smolensk, Victor Hugo tout court, ou le centre culturel et sportif, ainsi que le parking Saint-Pierre, le quartier historique, Gabriel Péri, l'hôtel de ville, le palais de justice. Voilà, 2 heures de gratuité sur les parkings, à condition évidemment, alors que l'opération s'appelle 1 heure gratuite, 2 heures gratuites sur les parkings, la condition c'est que ça n'est pas fractionnable, c'est une fois par jour, par immatriculation, et il faut prendre un ticket au rodateur ou dématérialiser via l'application suivante, Pay by Phone. Il y aura des restrictions site stationnement ce dimanche à Tulle avec le passage du Tour de France. Plus de renseignements sur le site de la ville de Tulle.
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3: Et cette semaine, mes petits chéris, vous vous affrontez pour aller en finale vendredi pour gagner 2000 euros de bon séjour dans les clubs Bellambra. 2000 euros, c'est magnifique, c'est vraiment, on vous offre des vacances en fait. Et puis, si vous ne gagnez pas les vacances au club Bellambra, vous gagnez évidemment la magnifique machine à café Malongo avec les 32 dosettes et les 6 verres en verre. Nous reprenons la compétition avec Céline et David.
0: Oui, David, qui habite à Reims. À quelques kilomètres de l'autre côté de la frontière belge, il possède un manoir, le château de la Tapenade. Avec Valérie, la riche baronne, Céline, vont-ils trouver le puzzle macabre?
3: Je ne sais pas. Nadine, si tu nous écoutes, ton prochain livre devra s'appeler Puzzle maudit.
0: Passé par Lucinda Riley.
3: Voilà. Bien, alors, ma petite Céline, à défaut d'être l'héroïne d'Andine Mousselet, elle a... un petit défaut, elle est comme dans la chanson d'Annie Cordy.
14: Je serai toujours toute ma vie tête de linotte.
3: Eh oui, il paraît que t'as une petite tête de linotte, que tu perds toujours tout.
15: Exactement.
3: Alors, il paraît que tu as perdu quand même ta carte bleue, ton téléphone, c'est au moins une fois par semaine.
0: Ah oui, quand même.
3: Hein?
15: Oui.
3: Mais alors, t'expliques ça comment? Qu'est-ce que tu perds d'autre? Qu'est-ce que tu oublies d'autre, ma petite tête en l'air?
15: Le souci, c'est que je pose tout un peu n'importe où et après, je me rappelle pas.
3: Ah
15: voilà.
3: D'accord. Et alors ça, Hervé, ça l'énerve ou pas?
15: Oui.
3: Bah oui, parce que du coup, comme tu perds tout le temps ton téléphone, faut toujours le chercher, quoi.
15: Exactement.
3: Mais tu le retrouves toujours quand même, hein?
15: Oui, oui.
3: Ah, voilà, c'est déjà pas mal. Alors, il paraît que tu adorerais déjeuner avec Jean-Jacques Goldman, dont tu es fan. Ça, ça serait un... Hein,
15: ah oui.
3: Ah bah oui.
15: Tu formidable.
3: L'as... Ah là là. Tu as déjà, évidemment, été le voir en concert, j'imagine.
15: Oh là là, oui.
3: Combien de fois tu as été voir Jean-Jacques en concert?
15: 26 fois.
3: Oh là là.
9: 26 fois?
3: Non.
9: Non.
3: Non, 6 fois.
9: Ah, 6 fois.
3: 26 fois, il faut pas exagérer non plus. Alors, ma chérie, c'est le moment de te rattraper, de marquer 3 points grâce à la question à choix multiples. Je te pose la question, je te fais des propositions de réponses et tu auras 10 secondes pour me donner ton choix. Tiens, on écoute Rocky. Rocky. Non, je crois que c'est ma saga préférée, hein. C'est magnifique. Alors hier, on a fêté les 80 ans de Sylvester Stallone, alias Rocky. Alors on va faire un petit QCM sur Rocky, sur Sylvester Stallone.
9: Enfin, on prend une claque quand même là dans ce que vous dites. Hein.
3: Pourquoi?
9: Bah, 80 ans, Sylvester Stallone.
3: Bah oui, il a 80 ans. T'en as 50, qu'est-ce que je te dise.
9: Wow.
3: Alors, écoute bien. Quel animal Stallone a-t-il été contraint de vendre avant le succès de Rocky? Tellement il a plus d'argent, il a été contraint de vendre un animal. Lequel était-ce? Son cheval, son chien, son perroquet. Il a vendu les slips d'Éric Bastien. Top chrono 10 secondes, qu'est-ce qu'il a vendu?
15: Son chien.
3: Son chien. Très bien. Est-ce que c'est vrai? Est-ce que c'est faux? Oui! C'est une bonne réponse. Il a vendu son chien tellement il avait plus d'argent, il pouvait même plus se nourrir lui. Il a vendu Brutus. Et puis finalement, il l'a racheté grâce à l'argent qu'il a gagné avec Rocky. Il a racheté Brutus. Et d'ailleurs, on voit le chien dans le film. Bravo, 5 points pour toi.
9: David, qui est en région Champagne-Ardenne, qui habite à Reims. David, qui est fan de western, de Johnny, de country. Et David, qui adore la plongée. T'as eu l'occasion de faire de la plongée à quel endroit?
1: Ah, j'ai pas fait de plongée en eau libre. J'ai plongé en...
9: Dans une piscine.
1: En piscine.
9: D'accord.
1: Mais c'était marrant parce que quand on faisait de la plongée, il y avait les pompiers qui s'entraînaient en dessous de nous.
9: Eh oui. Oui, ils s'entraînent souvent dans les piscines, les pompiers.
1: Donc... Ouais. Non, mais c'était marrant parce que eux, ils étaient en bas, machin. Ils discutaient, ou ils jouaient aux cartes,
9: Ils jouaient aux cartes.
1: C'était marrant.
9: Ils discutaient, ils jouaient aux cartes. Oui, non, mais je comprends, je vois ce que tu veux dire. Bon, enfin, t'as quand même appris, voilà, à gérer ton apnée, mais t'avais des bouteilles? T'as fait de la plongée avec des bouteilles
1: non,
9: et
1: non,
9: tout?
1: Non, ça, j'aurais bien aimé.
9: Mais t'avais quoi, mais alors? T'avais un tuba, t'as regardé ce qui se passait en bas?
1: Ah bah oui, le tuba, quand tu plonges, le tuba se remplit, puis tu remontes.
9: D'accord. Non mais j'ai cru, moi on m'avait vendu une plongée au mode grand bleu, alors t'avais le tuba, quoi, voilà, t'as fait un petit peu de plongée.
1: Ah bah ça, j'aurais bien aimé, mais la plongée...
9: Bah tu fais quand même pas mal de sport, hein, parce que tu fais de la musculation, tu fais de la natation, le comprendre.
1: Oui,
9: oh, quand même, attends, t'as fait de la gym, de l'équitation et de la spéléo également.
1: Ouais, ah ça j'ai adoré.
9: Ouais, bah...
1: Pourtant je suis claustrophobe.
9: Ben ouais, mais t'es descendu dans un petit puits à 3-4 mètres en dessous de la terre, c'est quand même... Faut y aller, quoi.
1: Ouais, puis c'était impressionnant parce qu'on avait un gros rocher au-dessus de notre tête. Et le rocher, bah, franchement, il n'est pas dans ma chambre.
9: Hey.
1: Il venait du dessus.
9: D'accord.
1: Et à force des années, bah, finalement, il s'est retrouvé dans le plafond de la salle, parce qu'on appelle ça une salle.
9: Oui, une salle où on voit les stalactites, les stalagmites à chaque fois. On doit passer dans des petits passages boîte aux lettres, dans des ruisseaux souterrains. C'est dans la banlieue de Nancy que tu as fait tout ça, je le dis, pour peut-être une idée de sortie pour ceux qui cherchent pour cet été. Tiens, un petit mot sur la cuisine. Alors, tu cuisines pas.

0: scolaires, tu sais, les zones A, B et C, en quelle année elles ont été créées ? En 1964, en 1978, en 1986. Il n'y a pas de zone, il n'y a que des fan zones au Damien Hollande. Top chrono.
1: Je dirais la deuxième.
0: C'est vrai, Damien Hollande, n'oublions pas. Fan zone totale.
1: Ah oui.
0: Tu dis le deuxième, donc 1978, hein, on est d'accord. C'est la deuxième proposition que j'ai faite, 78. Ouais, ah, c'est quelques années avant. C'était en 1964, les premières zones de vacances créées donc en 64 pour les, étaler en fait les départs et éviter les grands bouchons. Je pense que ça a franchement marché, parce que 60 ans plus tard, c'est quand même encore compliqué.
2: Bien, allez, ça fait 5 pour Céline, 3 pour David, et là, tout de suite, on part en Afrique avec Johnny Clegg et Savuka, Scatterlings of Africa. Vous écoutez ici, je vous aime, à tout de suite.

0: le Zoulou Blanc, c'est Johnny Clegg, c'est Scatterlings of Africa.
1: 12h42. Ça veut dire quoi, Scatterlings? Ça veut dire les vagabonds.
0: Allez, exactement, vous ne laissez pas le temps de répondre, les vagabonds.
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0: Juste mon application de traduction qui est un peu lente.
1: Oui, voilà, exactement. Allez, Céline à 5, David à 3. Ah, Céline, elle a rencontré son chéri dans un bal de village. Il y a quelques années, on écoutait ça.
0: Oh là là.
1: Et oui, c'était il y a combien de temps que vous vous êtes rencontrés?
3: 34 ans.
1: Oh, mon Dieu, 34 ans, mon Dieu.
0: Oh, c'est les années 90,
1: et alors, ça. Du coup, vous êtes rencontrés au bal, comment ça s'est passé la rencontre?
3: Il m'a invité à danser et après, je crois que ça a été le coup de foudre.
1: Oh mon Dieu, qu'est-ce que tu as remarqué de mieux chez lui en premier?
3: Ses yeux.
1: Oh là là là là là là, il t'a invité à danser et alors ça s'est passé comment après?
3: En fait, j'habitais dans le même village où mon époux travaillait.
1: Oh là là là là, alors du coup vous vous êtes vraiment vus tout le temps quoi.
3: Eh oui, et en fait avant on ne s'était jamais rencontrés.
1: Jamais? Ah bah dis donc, vive les balles de village alors.
3: Voilà, et en plus, moi, je travaillais comme boulot.

0: l'été, juste derrière le restaurant où il travaillait, je travaillais dans une fromagerie.
1: Et vous ne vous étiez jamais rencontrés, alors ça, comme quoi le destin des fois, hein. Et alors du coup, ça fait combien de temps que vous êtes mariés? 34 ans que vous êtes rencontrés et combien d'années de mariage?
0: 29 ans.
1: Oh, oh là là là là, c'est quand les 30 ans?
0: L'année prochaine.
1: Oup, oup, oup, oup. Il y a déjà une grosse fête de prévu ou pas?
0: Oui, on va prévoir un beau voyage et on amènera les deux garçons.
1: Parce qu'il paraît que, bon, t'adores le voyager, t'as déjà été au Maroc, Tunisie, Canaries, etc. Et toi, ton rêve, ce serait d'aller au Canada ou en Norvège?
0: Exactement.
1: Eh bah, ben oui. Ah bah ça sera l'occasion là, hein, pour le coup.
0: Voilà, prendre un peu de fraîcheur.
1: Ouais bah, j'espère.
2: Moi j'y vais cet été.
1: Eh bah, ben c'est une bonne nouvelle. Alors ma chérie, tu es en tête avec 5. Je te propose de marquer 5 points de plus avec la question cash. Tiens, on écoute Georges Brassens.
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1: Alors,
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1: On va parler Pierre Tombale. Alors, figure-toi que je vais te demander comment ça s'appelle le texte qui est gravé sur une pierre tombale. Ça a un terme, ça a un nom. Comment appelle-t-on le texte gravé sur une pierre tombale? Top chrono, 10 secondes. Et non, c'est une épitaphe. Et il y en a même qui sont très célèbres. Alors, bon, moi, par exemple, j'adore, il y en a un, c'est un humoriste anglais qui a marqué, je vous l'avais bien dit que j'étais malade. Voilà, donc, c'est une épitaphe. Pas de points pour toi, tu restes en tête avec 5.
2: Qu'est-ce qu'on va mettre sur notre épitaphe, Valérie? On sait pas. Hein.
1: Qu'est-ce que je vais mettre sur mon épitaphe?
2: Ouais, tu mettrais quoi?
1: Je maroufle.
2: Ah, c'est pas mal, ça. Voilà, moi, je mettrais à bien ronchonner.
1: Tu mettras quoi?
2: À bien ronchonner.
1: Voilà, ah oui.
2: Ah oui, j'ai bien rangé. J'ai fait chonchon.
1: De toute façon, moi, je veux pas d'épitaphe parce que je vais te brûler.
2: Ah, allez hop.
1: Allez hop.
2: David, mon David. David, notre fan de country, de Johnny Hallyday, de western. David qui a beaucoup voyagé aussi. On aura pu parler de voyage, de croisière, pour ton voyage de noces avec Nora. Mais alors, je voudrais quand même.
4: Non, c'est pas avec Nora.
2: Ah, c'était pas avec Nora le voyage de noces?
1: Non.
4: Non, non.
2: Ah mince.
4: C'est ma première femme.
2: Ah!
4: Parce que Nora a le mal de mer.
1: Ah.
2: Oui, alors ça tombe bien que tu nous parles un peu de ces petites difficultés au cœur de la famille. Faisons un point. La rencontre avec Nora, c'est un peu compliqué. Parce que
4: oui.
2: David, comme dans Les Feux de l'amour, il sortait avec la sœur de Nora.
1: Ah.
2: Oui. Et Nora les a invités à boire l'apéro chez elle. Le problème, c'est que David trouve Nora très jolie. Il se revoit, il passe pas grand-chose, sauf que Nora ne sait pas que, en secret, David est avec sa sœur Nadia. Je vous jure que tout ça est vrai.
1: Mmh.
2: Dis donc, ça a dû créer un peu des problèmes, l'affaire, là.
4: Oui, mais au départ, c'est parce que Nora avait... Enfin, Nora est venue chez Nadia.
2: Oui.
4: Et moi, Nadia m'a invité à boire l'apéro.
2: Oui, on a bien compris. Mais en gros, tu sortais avec la sœur de celle qui est devenue ta femme aujourd'hui.
1: Tu t'es trompé de sœur, quoi.
2: Voilà. Mais non.
4: Non, je me suis pas trompé de sœur. Mais le problème, c'est que c'est Nora qui a fait le premier pas envers moi.
2: Mais t'as une aventure avec les deux, on est d'accord.
4: Bah oui, malheureusement, parce que je savais pas comment dire à Nadia.
2: Mais aujourd'hui, ça va, ça va. On est passé à autre chose. Ça roule. Elle lui en veut pas.
4: Disons que, bah non, elle lui en veut plus parce que malheureusement Nadia est décédée.
2: D'accord.
4: Mais au départ,
2: ouais, ça n'a pas dû être évident quand même.
4: Ouais, non, c'est voilà.
2: Pas évident quand même les histoires de famille. Bah oui, est-ce qu'on accepte que sa femme devienne la sœur de... Bah oui, attendez.
1: Et bah moi, c'est arrivé hein, dans la famille de mon mec.
2: Ah.
1: Son demi-frère a été marié.
2: C'est demi déjà.
1: Non, non, mais bon, bref, il était marié avec une femme pendant très longtemps, avec qui il a eu des enfants.
2: Oui.
1: Et au bout de 17 ans, il s'est marié avec la sœur de sa femme.
2: Ah
1: voilà.
2: Là,
1: et oui, ça arrive, la
2: compliqué,
1: vie, hein, l'amour. Allez, posez votre question.
2: Ah
1: va.
2: Oui, non, c'est dans votre famille, ça?
1: La famille de mon mec. Non, moi, dans ma famille.
2: Dans la famille de Valérie.
1: Non, non, c'est pas ma famille.
2: Il y a...
1: C'est la famille de mon mari. Enfin, de mon mec.
2: Régis, on t'embrasse. Bon, allez, la question, David, on y va. C'est une question cash. Écoutons Miss Tinguette. Oh, ça vient juste de sortir.
5: Oh.
1: Ah, c'est un tube, ça. C'est le tube 2026,
2: bien
1: ça.
2: Bien sûr, exactement.
1: Et palip, palip, palip.
2: C'est un feat, hein. C'est bon, on l'a pas vraiment distingué, mais Miss Tinguette parle de belote dans cette chanson. Et on va parler de la belote. David.
1: Oh, c'est facile. Hein.
2: À la belote, quelle est la deuxième carte la plus forte à l'atout? Quelle est la deuxième carte la plus forte à l'atout? Top chrono, 10 secondes.
4: Le valet, normalement. Parce que je crois que c'est la dame en premier nom. Non, c'est le contraire.
2: Alors, c'est quoi la réponse?
4: Bah, la dame.
1: Bah, non, c'est pas possible.
2: Bah, non. Ben non, c'est pas ça, c'est le 9. À la belote, le valet d'atout est la carte la plus forte, suivie du 9, puis de l'as.
1: Et du 10.
2: Du 10. Le 9 d'atout vaut 14 points. Mais oui.
4: À part la réussite et puis la crapette.
1: Voilà. Bon, ben ça fait 5 pour Céline, 3 pour David. Et là, tout de suite, on va écouter Jérémy Frérot avec une chanson qui s'appelle Frérot.
2: Oui, c'est original.
1: Vous écoutez ici.
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1: Ouais, moi aussi.

0: Frérot.
1: Avec Frérot.
0: Et voilà, et là maintenant tout de suite, évidemment, c'est la réclame.
1: Avec Frérot.
0: Bah, je sais pas, mais en tout cas, c'est la réclame.
1: Il y a beaucoup de frérots là.
0: Ah bah, c'est la réclame.
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4: Et ici, nous sommes avec Céline qui a 5 et David qui a 3. Céline qui a participé au maternel. Et tu, pour parler de ton petit Enzo ou de Samuel?
8: Pour parler de Enzo. Oh, c'était formidable cette émission.
4: Ben oui, c'est formidable.
8: Très bien accueilli.
4: Et alors, qu'est-ce
8: que... C'était une bonne expérience.
4: Et il paraît que tu étais venu parler de Enzo qui ne parlait pas beaucoup. Il paraît qu'il s'est rattrapé depuis.
8: Oh là là, oui.
4: Ah là là là.
8: Il aimerait bien venir vous voir.
4: Oh, bah alors ça, bah écoute, je vais, on va s'en occuper, on va se dépêcher. Alors, ma chérie, je vais t'encourager à gagner ce bingo et à gagner cette manche pour que tu sois vendredi avec nous. Je vais te mettre encore une fois Jean-Jacques Goldman.
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4: La la la la, madame, madame, madame. Alors, notre Jean-Jacques Goldman. Bien, alors écoute-moi bien, ma chérie. Ton bingo, il est très simple. À mon top chrono, tu auras 10 secondes pour me donner un maximum d'objets qui commencent par V comme Valérie, évidemment. Donc un maximum d'objets qui commencent par V comme Valérie. Attention, top chrono, 10 secondes.
8: Vaisselier, vase, épouvante, non, verre, un verre, une vitrine.
4: Bah, tu m'en as donné 4, c'est trop tard. Il y avait évidemment valise, il y avait violon, ventouse, vis, voile, volant, vitre. Tu m'en as donné 4, c'est bien.
1: David, t'es toujours avec nous, David?
10: Bah oui, toujours.
1: Bon, David, j'ai l'impression qu'il y a un téléphone qui a vibré. David, attention, reste bien concentré. Elle a fait 4, il faudrait que tu fasses 5. Avec 5 réponses, eh bien, tu pourrais l'emporter puisque c'est un bingo et celui qui marque le plus de réponses encaisse les 10 points. Donc l'enjeu est assez clair, David. On va jouer dans un instant. Juste un dernier petit mot, toi qui as joué avec nous depuis Reims, la région Champagne-Ardennes. J'ai dit tout à l'heure que tu avais pas mal voyagé, notamment en Égypte. Et lorsque tu as été en Égypte, il t'est arrivé de manger du chameau. Mais c'est pas possible, ça. Du chameau.
10: Bah, vous avez vu beaucoup de bœufs en Égypte.
1: Mais c'est pas faux, oui.
11: Le ragoût de mon tout.
1: C'est un espèce de ragoût. Et a priori, c'était bon.
10: Ah, moi, j'ai adoré parce que c'est bien assaisonné et tout ça. Et c'est ma femme qui me l'a fait remarquer. Elle me dit, oh, il est bon leur bœuf.
1: Ah, mais c'était pas du bœuf.
10: Je dis sur la route, t'as vu beaucoup de bœuf, hey. T'as vu leurs vaches, comment elles sont maigres,
1: hey.
10: T'as rien à manger dessus.
1: J'ai bien compris. Bon, atypique, original. On va écouter Johnny Hallyday parce que tu nous as dit que t'étais fan de Johnny et on va te faire plaisir pour t'encourager avec Requiem pour un fou.
10: Un fou.
4: Eh oui, par amour.
1: Eh oui, par amour, il a touché les bottes de Johnny à l'Olympia. Elle était bien placée grâce à votre radio ici, l'a dit David. David, voici ton bingo. 5 points, j'ai besoin de 5 bonnes réponses. Je te demande de citer pareil un maximum d'objets qui commencent par une lettre. Donc des objets de la vie courante qui commencent par la lettre D. D comme David, comme Daniel ou Dimitri. C'est assez évident. Top chrono, 10 secondes. David.
10: Non, je suis plus l'autre.
1: Ah bah oui, non,
4: ah bah on
1: là,
4: l'a
1: tu,
4: vu là.
1: Tu
4: on
1: nous as donné aucune réponse. Qu'est-ce qui s'est passé, David?
10: Ah bah là j'ai un trou là.
1: Bah un déodorant, du dentifrice, un divan, un dossier, un dictionnaire.
4: Une douille, une dynamo, un drap.
1: Des objets qui commencent par la lettre D comme David. Je t'avais dit.
10: Ah oui, mais moi j'étais en train de chercher dans la cuisine, moi je sais pas pourquoi.
1: Ah bah moi non plus, je sais pas pourquoi.
4: Ah bah je sais pas pourquoi non plus.
1: Mais ça va pas le faire, hein. Ça va pas le faire.
10: Ah bah je sais pas.
4: Oh. Eh ben, Céline, c'est toi qui seras là vendredi pour
1: bravo,
4: la
1: Céline.
4: Finale pour tenter
11: merci,
4: de...
11: Merci, à vendredi.
4: Eh ben, à vendredi, tu tenteras de gagner les 2000 euros de bons séjours dans les clubs Bellambra ou la machine à café.
1: Bien sûr, la machine à café Malongo, 32 dosettes, 6 verres en verre, excellent, bientôt à la maison.
4: Évidemment, enfin, qu'est-ce que ça veut dire? Bien, eh ben écoute, encore une belle victoire pour le Dami d'Olympe.
1: Alors, ça fait deux, c'est vrai, je reconnais, mais voilà, j'ai tout. Pas dit mon dernier mot pour la parité.
4: Taka, kikakuka, tu sais plus quoi dire.
1: Si, si, je vais gagner mercredi, jeudi, comme ça on sera à 2-2, c'est tout. Voilà.
4: Ouais, mais j'aime bien parce que l'espoir fait vivre.
1: Il reste encore une semaine et demie de direct, là.
4: Ouais, et ben quoi?
1: Mais je vais tout gagner, je vais tout rafler.
4: Mais
1: c'est quoi?
4: Bon, allez. Je vous souhaite de passer une très belle journée. Je remercie Céline à la Réal et Laurie à la Technique, Maître Coupez au Savoir, Marian au Standard.
1: Magnifique, Marian.
4: Et puis, donc, Éric Bastien, je sais même plus à quoi. Qu'est-ce que
1: ah oui, vous faites pas d'efforts, hein?
4: Je sais plus à quoi le mettre. À la ronchonnade. Voilà.
1: Ça va.
4: Oui, allez, je vous embrasse tous très, très fort.
1: Mais oui.
4: À demain.
1: Oui, vous voulez redonner le nom de votre association, là, pour le
4: dire? Non, c'est pas une association, c'est faites des dons de nourriture et d'eau à la caserne des pompiers de Thuir.
1: C'est
4: voilà.
1: Super.
4: Aidez les pompiers. Je vous embrasse très fort. À demain.
1: Bonjour Wendy Bouchard.
12: Bonjour chers amis, on en reparlera de nos pompiers valeureux évidemment au cœur de l'actualité. Mais je vous emmène quand même lire le livre des vacances après l'info. Justement, quels vacanciers êtes-vous? Chère Valérie.
4: Moi, je suis une vacancière où je lis tous les polars qui existent.
1: Ah, Nadine Mousselet.
4: Lucinda Riley. Enfin, tous ces trucs-là.
1: Normal, quoi.
12: D'accord. Vacancière liseuse.
4: Ouais.
12: Le Farniente et le temps de l'exploration. C'est pour vous, ça, Éric Bastien? Vous êtes un explorateur, vous, ou pas?
1: Oui, c'est des vacances familiales. Moi, je gère les pâtés de sable de mes enfants, déjà.
12: Très bien. Très bien. Voilà. Ces profils de vacanciers et puis le rapport aux vacances. 90 ans après les premiers congés payés. On en parle avec Gwana Elgo juste après. L'info, chers amis.
4: Eh ben, belle émission à toi.
12: À demain.
4: À demain, ma chérie.
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12: Bonjour à tous, merci d'être à l'écoute de Ma France. Alors que Marine Le Pen arrive d'une minute à l'autre au palais de justice de Paris dans l'attente de sa peine en appel dans l'affaire des eurodéputés RN, à moins d'une relaxe, il lui sera très compliqué de se présenter à l'élection présidentielle. C'est tout l'enjeu du verdict attendu dans les minutes qui viennent. Décision capitale pour le vote des Français en 2027. Les incendies monstres ont déjà dévasté près de 15 000 hectares, en particulier dans le sud-ouest. 800 pompiers attendent des renforts européens dans la journée pour lutter contre le méga-feu des Pyrénées-Orientales. Et le ministre de l'Intérieur l'annonce, 6 personnes susceptibles d'avoir une action sur ces départs de feu ont été interpellées par la gendarmerie. À la une encore, le cœur de 730 000 lycéens bat fort à la lecture des résultats du bac depuis une petite heure maintenant. En sport, le journal du Mondial, on vous dit tout avec la qualification des Belges et des Espagnols notamment. Et puis 13h15, je vous parle des vacances avec notre invitée. Elle est sociologue, auteure d'un livre passionnant sur le profil des vacanciers 90 ans après les deux premières semaines de congés payés. Gwena Elgo nous rejoint dans Ma France. Mais d'abord, avant de rejoindre le front des incendies et de témoigner de la violence des premiers feux de l'été, parlons de ce mardi crucial pour Marine Le Pen et d'une des décisions judiciaires les plus attendues de l'année. Dans quelques minutes, elle saura si elle peut se présenter à l'élection présidentielle ou si l'arrêt de la Cour d'appel de Paris l'en empêche. En première instance, dans l'affaire des assistants d'eurodéputés RN, cet espoir du RN pour l'Élysée avait été condamné à 5 ans d'inéligibilité. Si sa peine est confirmée, Marine Le Pen devra donc renoncer. Et nombreux sont les électeurs qui parlent d'un procès avant tout politique. Vous leur avez donné la parole à Toulon pour Ici Provence, Christelle Marquez.
11: Des années que ce Toulonnais suit la vie politique et s'il avoue ne pas embrasser les idées du Rassemblement National, l'observateur septuagénaire a acquis une conviction.
14: On sent qu'il y a une machination pour se débarrasser des candidats potentiellement dangereux. Je ne crois pas du tout dans l'honnêteté de ce procès.
15: J'ai pas envie de dire que c'est uniquement politique, mais enfin ça semble un peu orienté. Je pense que la justice existe en France, mais là, il y a eu quand même quelques exemples. Sarkozy, plutôt embêté, Madame Le Pen. En revanche, on a Mélenchon, Bayrou, ça s'est arrêté, voilà.
11: Deux poids, deux mesures, semble dire cette autre Varoise, même si pour elle, un procès est totalement normal. Reste la question de la suite en cas de condamnation à une peine d'inéligibilité.
16: Certes, à mettre la fin à sa carrière peut-être politique, mais après tout, la jouée, elle a perdu.
17: Qu'elle soit interdite de pouvoir se présenter aux élections, c'est quand même un peu dommage, non pas que je vote pour elle, mais pour la démocratie.
11: Car en empêchant Marine Le Pen de se présenter, certains considèrent qu'ils sont face à un déni de démocratie.
18: Un de plus, on n'est pas un prêt.
11: Une chose est certaine, en tout cas pour les électeurs du Rassemblement National.
19: Si elle ne peut pas se présenter, le vote pour Bardella.
12: Jordan Bardella, le plan B du RN pour l'Élysée, pour l'élection présidentielle dont les deux tours sont prévus les 18 avril et 2 mai prochains, qui réaffirme sa fidélité à Marine Le Pen et qui déclare ce matin « Rien ne peut justifier qu'elle soit écartée du choix des Français ». Alors pour être bien au clair sur ce qui est reproché à Marine Le Pen, sur ce qu'elle risque évidemment dans cette affaire, Marine Le Génie, on va faire le point avec vous sur les scénarios, Marine, auxquels on pourrait s'attendre donc dans quelques minutes.
3: Première option, Wendy, la Cour d'appel confirme la peine de première instance, 5 ans sans pouvoir se présenter à une élection avec exécution immédiate. Marine Le Pen cède sa place à Jordan Bardella. Deuxième option, la Cour la juge à nouveau coupable mais prononce une peine d'inéligibilité plus courte, 2 ans ou moins, ce qui lui permettrait de se glisser dans un trou de souris et de se présenter car elle serait éligible au jour du premier tour. Sauf que Marine Le Pen, 57 ans, ne se voit pas faire campagne avec un bracelet électronique. Or, lors du premier procès, elle a écopé de 4 ans de prison, dont 2 en ferme sous surveillance électronique. Troisième option, une condamnation réduite, 6 mois ou moins, ce qui lui permettrait théoriquement de se lancer avec le jeu des remises de peine.
12: Et puis l'autre et dernière option, Marine Le Génie, c'est la relax.
3: Oui, en fait, c'est la seule rassurante, on va dire, pour la chef de file du RN. Toutes les autres rendent sa candidature plus que périlleuse, mais la relax, c'est l'option la moins probable. Et même dans ce cas-là, Marine Le Pen devra encore attendre 10 jours pour savoir si le parquet général se pourvoit en cassation. La patronne des députés du RN sera l'invitée du journal de 20h de TF1 ce soir. C'est là qu'elle doit annoncer sa décision.
12: Merci Marine Le Génie. Et dans l'attente de cette décision en appel, ses amis, ses soutiens se pressent à ses côtés. Ils retiennent leur souffle, évidemment. Ils seront quelques-uns à assister au verdict. Nicolas Joly, vous qui êtes à l'entrée du palais de justice au cœur de Paris, donc vous attendez vous aussi l'arrivée imminente de Marine Le Pen.
20: Et oui Wendy, et on commence ici à compter les minutes, moins d'une demi-heure maintenant avant le début de l'audience, avant que la cour d'appel ne rende son arrêt. Le couloir qui mène à la salle d'audience est envahi littéralement de journalistes, des rangées de caméras sont plantées de part et d'autre de l'entrée de la salle pour capter l'image du jour, l'image du moment, l'arrivée de Marine Le Pen. Son visage sera-t-il fermé ou serein? Va-t-elle dire un mot? Et que se passera-t-il surtout dans cette salle d'audience? Pour le moment, nos questions de journalistes résonnent entre les murs du palais de justice, mais tout à l'heure, quand l'audience commencera, c'est bien le silence qui régnera pour écouter chaque mot de la présidente de la cour d'appel, les motivations de cet arrêt qui pourrait, vous l'avez dit, réduire à néant les ambitions présidentielles de Marine Le Pen.
12: Merci Nicolas Joly, lecture de cet arrêt à partir de 13h30 dans quelques minutes donc au palais de justice de Paris et vous l'entendiez, si la peine de 5 ans d'inéligibilité prononcée en première instance est confirmée, Marine Le Pen ne pourra pas se présenter à la présidentielle, elle laissera donc sa place à Jordan Bardella. Les journées sont chaudes, voire brûlantes. Charente, avec 61 départements en vigilance orange et un sud-ouest qui souffre particulièrement, ces chaleurs étant accompagnées d'un danger de feu persistant. Des milliers de pompiers, à l'heure où je vous parle, luttent contre une vingtaine d'incendies dans le pays. De la Drôme à la Haute-Loire, de l'Hérault à la Lozère, près de 15 000 hectares déjà ravagés. C'est un bilan catastrophique pour un 7 juillet. Des feux démentiels et à cette heure, 6 personnes susceptibles d'avoir eu une action sur ces différents départs de feu dans le sud du pays ont été interpellées par la gendarmerie. Voilà ce qu'annonce il y a quelques minutes Laurent Nunez, qui ajoute que la réponse de l'État sera implacable pour tous ceux qui volontairement ou par imprudence mettent en danger nos territoires. Ce sont des feux démentiels qui sont en cours, notamment dans les Pyrénées-Orientales. L'incendie brûle la vallée de la Tête. Les flammes n'ont pas progressé ces dernières heures, mais la lisière de l'incendie est énorme. Elle s'étend sur 40 km. Les 800 pompiers mobilisés redoutent une journée encore très difficile compte tenu des vents changeants. Alice Fabre, pour ici Roussillon, a passé la matinée avec eux à Rodez, certainement le village le plus impacté.
0: La montagne est noircie, il y a quelques maisons brûlées au sein du village et des dégâts que l'on constate dès l'entrée du village avec d'importants bâtiments qui ont été complètement calcinés, avec des flammèches qui sont toujours visibles. Mais dans le nord, en haut, au niveau du château d'eau, l'incendie s'est arrêté à quelques mètres des habitations et ce, notamment grâce à l'action des pompiers qui, toute la nuit, sont intervenus pour ralentir la propagation du feu. Dans le village de Rodez, j'ai croisé deux hommes, un conseiller municipal qui faisait un peu le tour des maisons, qui a aussi apporté de l'aide aux pompiers, qui leur a ouvert des douches, leur a fait à manger, et certains habitants qui ont refusé d'évacuer, qui restent pour surveiller que le feu ne reprenne pas.
12: Le village de Rodez dans le Roussillon, alors que les habitants de 27 communes, soit 12 000 personnes, ont été évacués. 8 bombardiers d'eau venus de plusieurs pays d'Europe sont attendus dans la journée en renfort. Les massifs, bien entendu, des fenouillettes, des corbières, des aspres et de cette plaine du Roussillon sont placés en risque exceptionnel feu de forêt et leur accès est interdit. Au collège de Mias maintenant, c'est un refuge des pompiers aménagé en ce moment en dortoir et des agriculteurs s'organisent. Ils ont livré plusieurs centaines de kilos de fruits aux soldats du feu. Marek Keta.
21: Maxime Fuentes, agriculteur d'Argelès, décharge le coffre du Renault Trafic devant le collège.
22: Des pêches, des nectarines, des abricots.
21: Et empile les palettes remplies de fruits.
22: On a un fourgon plein, ça fait une belle palette.
21: Un peu plus d'une tonne pour les 800 pompiers mobilisés, des dons de producteurs d'Argelès, Tesa, Saint-Nazaire.
22: On a émis l'idée sur un groupe WhatsApp. En une heure, ça a pris. Pas mal de monde a dit, ben moi j'ai un peu de tout. Mais on sait ce que c'est que de perdre des cultures.
21: Julien Bousquet, secrétaire général des jeunes agriculteurs des Pyrénées-Orientales, sort tout transpirant du coffre du véhicule.
23: Il est petit là.
21: Au dos de son t-shirt du syndicat, écrit en majuscule ASPRE. Il est très touché par cet incendie sur son territoire.
23: Je suis de Corbère, voilà, on a été évacué hier. Bon, les exploitations sur Corbère, elles n'ont pas été impactées, mais on pense aux agriculteurs de Boula, de Ia, des jeunes qui sont installés il y a deux ans en arrière.
21: Certains ont perdu du matériel, un tracteur neuf, ça coûte à partir de 70 000 euros. C'est pas rien quand on commence, rappelle Julien Bousquet.
23: C'est grave, quoi. Donc là, venir aider les pompiers, il faut qu'on continue, quoi. Il faut qu'on soit toujours là pour produire, donc on a besoin des pompiers pour nous protéger, quoi. Qu'on soit tous solidaires, quoi.
21: L'agriculteur prépare de nouveaux dons dans les prochains jours, une chaîne de soutien qui s'affûte et qui sera là tant que les flammes menacent.
12: Merci Marek. Et ces monstres de feu de plusieurs dizaines de kilomètres sont un calvaire pour les pompiers. 17 d'entre eux sont venus en renfort de Dordogne ces trois derniers jours, Margot Croison, et vous avez assisté à leur retour après trois journées très éprouvantes.
24: Quand ils descendent de leur camion, on sent la fatigue sur tous les visages. Ludovic tient encore sa tenue de pompier sous le bras.
25: On sent un peu fatigué, même beaucoup. Les conditions sont très compliquées sur place. Une chaleur extrême. Quand vous avez la tenue des EPI complète avec une cagoule, un casque, une veste, plus la chaleur, c'est compliqué, quoi. Avec un vent très fort, on n'est pas habitué, nous, en Dordogne, à avoir des vents pareils. C'est terrible.
24: Ludovic est pompier volontaire et pour pouvoir partir dans les Pyrénées-Orientales, l'agent technique a les pattes de brantôme à poser deux jours de congé.
25: Si on a signé l'engagement, c'est qu'on veut venir en secours aux habitants, quoi, aux sinistrés, quoi. On est là pour ça. C'est terrible aussi pour les habitants, parce que franchement, il est vraiment très fort, le feu. Il est vraiment très très fort.
24: Les 17 pompiers de Dordogne étaient mobilisés à Trévillac, où le feu a démarré samedi. C'est le commandant Quétillé qui supervisait le groupe dans cette mission éprouvante.
26: Fatigué. On est content d'avoir pu participer au soutien de nos collègues du 66. Sur les premières 24 heures, on a participé à la lutte pour essayer de maintenir au maximum ce qu'on pouvait, de protéger les habitations dès le début du feu.
24: Et les pompiers sont à peine rentrés à la caserne qu'ils s'activent. Ils vérifient les tenues, les camions, pour être sûr qu'aucun équipement ne soit endommagé au cas où un feu se déclarerait chez nous en Dordogne.
12: Et on souffre pour les pompiers, pour cette nature sinistrée, avec de nombreux feux encore en cours. Une saison à haut risque aussi en Corse. Et pour la première fois, l'Essonne, qui est placée en vigilance rouge pour feux de forêt, risque maximal, bien évidemment. Tous les vigilances feux de forêt à retrouver sur ici.fr et vos appels au 18 dès que vous avez le moindre doute. À l'étranger, en Syrie, deux engins ont explosé à Damas, près de l'hôtel où réside Emmanuel Macron, pour la première visite d'un dirigeant occidental dans ce pays depuis l'arrivée au pouvoir d'une coalition islamiste. Le chef de l'État est sain et sauf, mais 18 personnes ont été blessées, dont 4 policiers. Accompagné d'une délégation de chefs d'entreprise, Emmanuel Macron vient assurer le nouveau dirigeant syrien et sa coalition du soutien de la France en matière de reconstruction économique. Du côté des échanges au niveau commercial, le régime de Damas dit vouloir faire de la France son premier partenaire. Retour à Paris, où les centres de loisirs ont enregistré une baisse de 13% des inscriptions pour cet été, c'est-à-dire 2000 enfants accueillis en moins par rapport à l'an passé. C'est une réaction des parents au scandale d'agression sexuelle soulevé ces derniers mois dans le périscolaire. À la une encore, les réactions aux aveux de Cédric Jubilard se multiplient. Le Tarnais devait être jugé en appel dans 2 mois à Toulouse. Il a subitement reconnu hier sa responsabilité dans la disparition de son épouse à Cagnac-les-Mines il y a maintenant 6 ans. On est dans la méthode Jubilard. Voilà ce que dit l'avocat des frères et de la sœur de Delphine. C'est lui qui dicte le timing, qui garde le contrôle des aveux que les enfants de Cédric Jubilard ont appris par la presse. Une façon de faire que le conseil déplore sans avoir eu le temps de préparer ses enfants. Cédric Jubilard qui reconnaît avoir tué son épouse dans une lettre adressée à son avocat et publiée dans la Dépêche du Midi. Dans le village de Cagnac-les-Mines, ce rebondissement hier a fait naître un espoir, celui de voir enfin la vérité éclater. Jérémy habite à Albi. Il consacre une partie de son temps depuis 2020 à la recherche du corps de la mère de famille, Joséphine Ortuneau.
2: Un petit muret de parpaing,
5: remonté à la hâte par Cédric,
2: une voiture blanche abandonnée
5: qui appartenait à Cédric,
2: et un mémorial.
5: Il y a des monts, il y a de tout.
2: Voilà ce qu'il reste aujourd'hui de la maison des Jubilard. Jérémy s'arrête ici 4 fois par semaine, et 4 fois par semaine, il s'enfonce dans les bois,
5: partout en fait, hein.
2: Sur les traces de Delphine.
5: Je cherche partout, mais c'est vrai qu'il y a beaucoup de forêt.
2: Alors savoir que les enquêteurs doivent la retrouver dans les prochaines semaines,
5: pour moi c'est une énorme nouvelle. Je ne pensais absolument pas qu'il allait faire des aveux. J'ai croisé tout un tas de personnes, ils sont tous contents de cette issue qui est en train d'arriver.
2: Cette issue, c'est l'espoir enfin de mettre un lieu sur la disparition de Delphine. Pour Jérémy, cela ne fait aucun doute, Cédric finira par le dire.
5: Là, c'est terminé, le jeu est terminé. N'importe quel argument qu'il pourrait donner derrière ça, ça ne marchera plus. S'il ne le fait pas, ça serait du suicide, en fait.
2: Car au-delà de la question judiciaire, c'est toute une commune qui attend de pouvoir refermer cette douloureuse parenthèse.
5: Ce petit village de Cagnac-les-Mines a besoin de se reposer. Même un peu plus loin, à 30 km, le petit village de Cazoul. Si tout va bien, on arrive sur le dénouement, de l'affaire.
2: En attendant, Jérémy compte à nouveau ratisser la forêt jusqu'à ce que le corps de Delphine Jubilard soit retrouvé.
12: Il est 13h14, le journal du Mondial complet sur les résultats de la soirée et de la nuit dans quelques instants, notamment la qualification de l'Espagne qui élimine le Portugal de Ronaldo et la défaite de l'équipe américaine écrasée par les Diables Rouges belges. Sur le Tour de France, on va suivre aujourd'hui entre Carcassonne et Foix la 4e étape, départ lancé avec 4 cols à franchir. C'est une épreuve taillée pour les baroudeurs. Sous la chaleur et sous son maillot jaune, c'est Tadej Pogacar victorieux de sa première étape aux Angles et qui devance désormais son grand rival Jonas Vingegaard au classement général. Et puis c'est le grand jour pour les 730 000 candidats du bac avec les résultats affichés depuis quelques instants. Résultats que vous pouvez retrouver sur ici.fr grâce à notre module de recherche par nom de famille et grâce à notre partenariat avec Studirama. Elisa Savat a découvert les résultats avec ses bacheliers du lycée d'Alzon. Nous sommes à Nîmes.
6: On se félicite, on saute dans les bras des uns des autres. Des heures et des heures de révision qui ont payé pour Arthur.
7: Ça fait 5 ans que j'attends pour avoir le bac. Et là, je l'ai eu, je suis trop content, mention bien. Et voilà, ce soir, je vais manger du riz.
6: Mais Elise tient fièrement son diplôme, elle avait peur des résultats.
8: Mais j'ai eu mon soir, c'est bien. Comme un brevet. Ah, je m'attendais à rien, là j'ai eu quelque chose. Incroyable. Oh, ça libère, si vous savez. Ah, je suis plus moi-même là. Ah, je suis heureuse. Attendez, c'est incroyable. Ah, je m'attendais pas à grand chose. Hein. Les épreuves écrites, j'ai pensé avoir loupé plutôt. Mais au final, j'ai réussi. Ah, c'est pas secret. Ah, j'ai une mention. Ah, je suis heureuse. Ah, ça, c'est incroyable.
6: La quasi-totalité des candidats a décroché le précieux sésame, 18 sur 20 pour Lucie.
8: C'est peut-être un peu prétentieux de dire que je suis pas étonnée, mais j'ai beaucoup beaucoup travaillé toute l'année pour avoir ce résultat-là. Donc disons que je pense que ça correspondait à l'effort que j'ai fourni tout au long de l'année pour avoir ces notes-là.
1: Tu le méritais.
8: Mais après oui, j'avais peur d'avoir raté dans une matière que je m'en sois pas rendu compte. Voilà.
6: Voilà, le lycée, c'est fini. Place enfin aux vacances.
12: Bravo à vous. L'an dernier, 96,4% des lycéens en série générale avaient leur bac avec ou sans mention, 91% en série techno et 83% en série pro.
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12: Et si, chers auditeurs, avant de noircir quelques cahiers de vacances, nous parcourions ensemble le livre de celle-ci, sociologique et instructif. C'est un livre qui raconte 90 ans de congés payés et la manière dont cette conquête sociale a progressivement transformé les Français. Bonjour, Guenaël Gault.
9: Bonjour.
12: Bonjour, c'est un livre d'histoire, au fond, que vous nous proposez avec Jean Viard, l'histoire d'une révolution. En 1936, peu de Français savent alors que faire de ces 2 semaines de congés payés. Aujourd'hui, les 5 semaines légales de vacances sont devenues un pilier. Autant dire, Gwenaëlle, qu'en 90 ans, l'évolution a été fulgurante.
9: Ah oui, tout à fait. Il y a 90 ans, en fait, personne savait ce qu'étaient les vacances, en fait. Et c'est arrivé comme un projet de loi, comme ça, un peu inopiné pour casser une grève, hein, d'une certaine manière, en 1936. Et 90 ans plus tard, c'est au cœur de la vie des Français.
12: Ouais. Mm-hmm. Et avec l'été, saison des grands départs dans laquelle nous nous trouvons, et qui aujourd'hui résonne comme une migration, avec des profils de vacanciers que vous avez réussi à caractériser, à identifier dans cet ouvrage. C'est intéressant, Gwenaëlle. C'est une forme de typologie, finalement, des vacanciers français.
9: Exactement. Alors, il y a d'abord ceux qui partent, oui. Qui sont 72% hein, des Français, et puis ceux qui ne partent pas, qui sont 28%. Alors, c'est intéressant parce que parmi ceux qui ne partent pas, il y en a la moitié qui ne partent pas, hélas, parce qu'ils sont contraints et qu'ils ne peuvent pas partir. Mais l'autre moitié, en fait, va se diviser entre ceux qui sont plus casaniers ou ceux qui partiront pas cette année parce qu'ils ont fait un autre choix. Et donc, ça, c'est ceux qui partent pas. Et puis, parmi ceux qui partent, on a différents profils en effet. On a ceux qui veulent vraiment déconnecter vont rechercher des vacances un peu paisibles en famille. Souvent, ce sont des profils plus actifs et donc qui toute l'année sont dans leur couloir de nage. Et puis il y a ceux qui vont vouloir explorer et qui vont du coup, alors que ce soit en France le plus souvent, mais mm-hmm. aussi à l'étranger,
12: en c'est France, de 7 vacanciers sur 10, hein, c'est vraiment la terre de prédilection.
9: Oui, ouais. Oui, c'est ça. C'est-à-dire que la France qui part en vacances, elle part en France d'abord. Ça, hein, oui. C'est d'ailleurs une particularité des Français que de se rendre sur son propre territoire.
12: Absolument. Avec 11% des Français, vous nous le dites d'ailleurs, pardonnez-moi pour petite parenthèse, 11% des Français qui disposent d'une maison de famille ou d'une résidence secondaire pour séjourner. Ça fait partie aussi des rituels et des vacanciers que vous appelez routiniers et qui se rendent donc régulièrement sur ce lieu de villégiature qui est celui de leur choix ou de leur tradition aussi.
9: Exactement, de leur choix, de leur famille, de leurs amis. En fait, c'est 11% qui ont, entre 7 et 10% qui en possèdent, mais plus encore qui en bénéficient, mm-hmm. hein, puisque en général, on reçoit aussi chez soi. En effet, alors c'est intéressant parce qu'on voit aussi des gens qui reviennent chaque année au même endroit. Hein, parmi les vacanciers, il y a un peu plus d'un tiers, en fait, qui revient chaque année au même endroit. Et ça, c'est 10 millions de Français, en fait. Mm-hmm. Et puis, il y a aussi une proportion intéressante de Français qui fréquemment reviennent sur les lieux de leur histoire, qui vont faire des vacances dans vraiment une idée de reconnecter avec quelque chose de leur passé, et ça je trouve que c'est aussi très intéressant, des traditions familiales ou sa généalogie.
12: Bien sûr.
9: Donc voilà, il y a plein, c'est assez divers et c'est passionnant.
12: La généalogie et la mémoire des vacances, et vous le documentez très bien dans ce livre et aussi dans une enquête à l'appui avec l'Institut Utopia, vous documentez cette réalité, Gwenaëlle Gault, 86% des Français qui jugent les vacances importantes dans leur vie. Pour 60% de ces vacanciers, de ces Français, c'est même la période la plus importante de l'année. Autant dire que c'est pas futile, les vacances, parce qu'elles révèlent, et vous commencez à le dire entre les lignes, elles révèlent nos valeurs, nos modes de vie, nos inégalités, et je reviens à ceux que vous énonciez qui ne partent pas en vacances.
9: Oui, ben c'est exactement pour la raison pour laquelle on a voulu, avec l'Observatoire Utopia, faire cette étude. Parce que en réalité, on voit souvent les vacances comme futiles, comme vous le disiez, comme un petit peu superficielles. Et puis, ce qui est étudié surtout, c'est le tourisme, en fait, c'est-à-dire les vacances marchandes. Et donc, il y avait très peu d'études qui essayaient d'embrasser un peu toutes ces dimensions, comme les vacances comme un fait social total. Oui. Et c'est ça qui nous a passionnés avec Jean Viard, c'est qu'est-ce que ce temps libéré en fait dit de nous, et en fait il dit énormément de choses de nous individuellement et de notre société plus globalement.
12: Oui, alors qu'il y a une forme de bascule avec l'ère du tout numérique. Les vacances, vous l'écrivez, ne se vivent plus, elles se montrent. Alors ça, c'est pas nouveau, parce que les cartes postales existent depuis très longtemps, les soirées diapo aussi, mais là, vous dites, on est passé à un cap supérieur avec l'affichage de ces vacances, de ces cartes postales virtuelles de vacances qu'on affiche sur les réseaux sociaux, Gwenaëlle.
9: Oui, c'est vrai que l'Instagram de ces vacances qui sont parfois pour certains choisis pour l'être d'ailleurs, voilà. Instagrammables, c'est quelque chose. Alors ça concerne pas tous les vacanciers bien sûr, mais et comme vous le disiez, c'était déjà le cas avant, c'est-à-dire il y avait un statut social. On voit aussi à mesure que cette pratique s'est démocratisée que en effet, il y a aussi une pression aux vacances réussies hein, dans notre étude on le mesure, et donc il faut pouvoir montrer ça, parce que finalement la logique de performance qui règne dans notre société n'épargne pas les vacances pour une partie des vacanciers. Donc, il faut performer ces vacances aussi voilà. Pour certains d'entre eux.
12: Dans cette recherche, alors que d'autres vivent justement de manière très simple, très heureuse, très promeneuse ces vacances, le temps qui passe doucement, le repos, la déconnexion, le dépaysement, le partage. On parlait de valeurs tout à l'heure. Les vacances, c'est aussi le moment du partage, Gonalgo.
9: Oui, et c'est aussi pour ça, c'est une des grandes motivations du départ en vacances, c'est-à-dire, vous avez raison, là on va s'intéresser à plein de petites tendances qui sont passionnantes et qui disent beaucoup de choses aussi de l'évolution et de mutation de notre société, mais pour l'essentiel des Français, en fait, les vacances, c'est un moment, on a appelé ça d'une banalité heureuse, en fait, oui. Et c'est ça qui va être intéressant, ils vont reconnecter avec eux-mêmes, ils vont reconnecter avec leur temps, avec la nature et surtout avec les autres. Et ça, c'est pour ça que quand on mesure, si vous voulez, toutes choses égales par ailleurs, c'est-à-dire quel que soit son revenu, quelle que soit sa situation socio-professionnelle, eh bien, plus on s'investit dans ses vacances, plus on part, plus on est heureux et plus on est ouvert aux autres. Mmh. Et ça, c'est un bénéfice individuel, mais c'est aussi un bénéfice collectif pour la société.
12: D'où la nécessité de faire profiter de ses vacances un certain nombre de personnes défavorisées. On en parlait évidemment avec le Secours Populaire ou le recours à d'autres associations formidables, car 13 millions de personnes, vous le dites aussi, 13 millions de Français ne sont pas partis l'an passé. 5 millions de Français ne sont pas partis depuis 5 ans et 1 million ne sont jamais partis de leur vie. C'est ça aussi la réalité des vacances françaises, malgré ces semaines de congés payés, Gwenaëlle, pour terminer.
9: Oui, c'est exactement ça. C'est-à-dire qu'il y a encore une inégalité. Et puis une inégalité, vous savez, ce qu'on a vraiment étudié avec Jean Viard, c'est qu'il y a un capital vacancier, comme oui. Il y a un capital social, culturel, spatial. Et ça, c'est important parce que, justement, plus on va accumuler de ce capital-là, plus on va se sentir mieux et plus on va se sentir reconnu aussi, satisfait dans sa vie, etc. Et plus ça va nous constituer aussi individuellement. Donc, l'inégalité de vacances, c'est pas juste voilà, ceux qui vont partir, ceux qui vont pas partir, se reposer ou pas se reposer, c'est beaucoup plus existentiel que ça.
12: Merci, avec ce livre des vacances et ce qu'elles disent de nous, ces vacances, de manière très sociologique, et l'art du séjour, vous en parlez aussi en des termes vraiment passionnants, avec Jean Viard, votre co-auteur, Gwenaëlle Gault, aux éditions de l'Aube et l'Observatoire Utopia des vacances, pour retrouver justement tous ces chiffres liés aux vacanciers que nous sommes. Merci beaucoup, Gwenaëlle, à bientôt.
9: Merci beaucoup.
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12: Le 17e épisode, ça passe vite, cher Bruno Salomon.
1: C'est
12: bonjour,
1: vrai.
12: Bruno.
1: Bonjour, Wendy.
12: De notre rendez-vous quotidien. Bruno, on va parler des résultats de la soirée et de la nuit dans quelques instants, mais on va revenir quand même sur cette vague d'indignation après les propos racistes tenus par une sénatrice du Paraguay contre le capitaine de notre équipe de France.
1: Oui, Kylian Mbappé, victime de propos abjects de la part de cette sénatrice paraguayenne, Céleste Amarilla, le capitaine des Bleus, a eu sur les réseaux sociaux une réponse parfaite et il a reçu un énorme soutien de la planète entière, de tous bords. Le président de la République, Emmanuel Macron, a notamment apporté son soutien, et même le gouvernement du Paraguay, qui a jugé les propos contraires aux valeurs et principes qui inspirent la dignité humaine. Sachez que quand même, dans la nuit, puisqu'on n'arrête pas cette sénatrice paraguayenne, elle l'a continué, elle accuse désormais Kylian Mbappé de misogynie dans sa réponse et demande, elle, des excuses au capitaine des Bleus. Ce matin, notre reporter Morgane Guillaumard a rencontré la ministre des Sports, Martine Ferrari. Elle est revenue sur ses propos racistes dont a été victime Kylian Mbappé.
10: Je me suis exprimée clairement sur les réseaux sociaux. C'est absolument indigne ce qu'elle a dit. C'est raciste, ça n'a rien à faire. Enfin, voilà, c'est indigne. Et quand on est une personnalité publique, franchement, on devrait se garder de faire ce genre de choses. Je note quand même que le gouvernement paraguayen a présenté ses excuses. Et j'en suis heureuse parce qu'on ne peut pas tolérer ce genre de propos.
1: Voilà, Marina Ferrari, ministre des Sports.
12: Les résultats de la nuit maintenant. C'est terminé pour les États-Unis, l'un des pays hôtes qui, après l'affaire du carton rouge annulé par Donald Trump, a pris un carton.
1: Ouais, un carton, une bonne vieille valise. Les Belges ont concassé les États-Unis. Victoire 4-1, emmenée par le coach français Rudy Garcia. La Belgique a signé sa meilleure performance de la compétition. Mention spéciale quand même pour la célébration du 4e but où toute l'équipe belge s'est mise autour du buteur et ils ont fait la danse de Donald Trump. Vous savez, ce genre un peu raide, voilà, oui. La danse sur place comme un piqué, on bouge juste les bras. Et ben voilà, là, une petite pique contre le président des États-Unis qui a cru bon faire annuler un carton rouge avant le match. L'affaire est désormais mondiale, une ingérence folle où la FIFA, par l'attitude de son président Gianni Infantino, s'est donc ridiculisée. Dans l'autre match de la soirée, l'Espagne s'est qualifiée dans les dernières secondes face au Portugal, score 1-0. Cela faisait 16 ans que l'Espagne n'avait pas décroché un quart de finale de Coupe du Monde, mais la vraie info de ce match-là, c'est que Cristiano Ronaldo ne gagnera jamais le mondial avec le Portugal. Portugal, et oui, tout a une fin. À 41 ans, l'icône du foot portugais a confirmé à l'issue de la rencontre qu'il s'agissait de sa dernière Coupe du Monde, mais peut-être pas forcément son dernier match en sélection.
13: C'est normal d'être triste après une telle élimination. J'ai tout donné, j'ai fait de mon mieux et je pars l'esprit tranquille. C'est vrai que c'était ma dernière Coupe du Monde, oui, mais pour le reste, j'aurai le temps de réfléchir, d'être avec ma famille. Il ne faut jamais prendre de décision à chaud. Demain, ce sera un autre jour et la vie continue.
1: Oui, il est triste, effectivement. En tout cas, si je peux me permettre, au vu de sa prestation globale sur le mondial, il ferait bien d'arrêter au moins en sélection le bon Cristiano.
12: On prend des nouvelles des Bleus.
1: effectivement, qui vont plutôt bien. Ils se sont entraînés hier. Ils sont du côté de Boston pour l'entraînement. Dernier entraînement aujourd'hui. Enfin, en tout cas, entraînement aujourd'hui. On en saura un petit peu plus sur les adducteurs d'Aurélien Tchouaméni.
12: Alors, le col d'Amérique, de Boston, à la pointe nord-ouest des États-Unis. On va passer de l'autre côté de l'Amérique. Nous sommes au sud-ouest, le Texas. Et c'est là que Nicolas Perronnet nous attend.
1: Et Nicolas Perronnet qui a mis son chapeau de cow-boy et il nous fait la suite.
14: Salut les amis, toujours à Dallas, Texas. Je suis venu pour le Portugal-Espagne hier et j'espère bien revenir. D'ailleurs pour la demi des Bleus qui se jouerait ici dans l'immense stade climatisé des Dallas Cowboys juste à côté. Et c'est ça dont j'aimerais vous parler, d'un immense parc d'attractions qui est encore plus grand que le stade. Et en fait ce parc, avec des manèges de fous apparemment, eh ben c'est le premier Six Flags au monde. C'est le berceau ici, j'ai appris ça à Arlington, de la chaîne de parcs d'attractions Six Flags. Aujourd'hui il y en a partout dans le monde, mais le premier c'est celui-ci, 1961, et en fait ça s'appelle Six Flags, six drapeaux. Et bien c'est justement parce que c'est né ici, référence aux six nations qui ont gouverné le Texas au cours de son histoire: la France, l'Espagne, le Mexique, la République du Texas, les États-Unis et les États confédérés. Voilà, c'est juste à côté du stade et c'est comme tout ici, c'est gigantesque. Allez, on espère qu'on reviendra et qu'on fera un petit tour de manège grâce aux Bleus. À demain.
1: Merci Nicolas. Deux derniers huitièmes de finale aujourd'hui, 18h Argentine-Égypte et 22h Suisse-Colombie. Voilà.
12: Merci
1: pour la Coupe du Monde.
12: Cher Bruno Salomon, à tout de suite sur ICI.
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3: Et bienvenue sur la route du Tour, sur votre radio. Ici, quatrième étape de cette grande boucle, quasiment 182 km aujourd'hui pour le peloton entre Carcassonne dans l'Aude. Le départ vient de se dérouler et Foix en Ariège, quasiment 182 km. Thomas Coignac, vous êtes sur la moto ici en tête de course et c'est probablement, en tous les cas sur le papier et sur le terrain, une étape pour baroudeur. Hein.
11: Oui, les baroudeurs, ces hommes qui veulent prendre l'échappée de début d'étape en espérant qu'elle aille au bout, parce que c'est pas assez dur pour les favoris du classement général et c'est trop dur normalement pour les sprinteurs. Et il y a un baroudeur qui a déjà tenté d'accélérer, le champion des États-Unis, Quinn Simmons, qu'on voit régulièrement en échappée sur les routes du Tour de France. Il a pour l'instant été repris. On était au kilomètre 2.
3: Oui, il y a quatre principales difficultés hein, avant de vraiment descendre sur les 35 derniers kilomètres pour arriver. Arrivé ici à Foix, commune de 10 000 habitants. Ce qui pourrait compter aujourd'hui, vraiment, Thomas, c'est la chaleur. C'est vraiment la canicule sur les routes du Tour.
11: Ouais, 39 degrés du côté de la moto ici de Céline Guéribi. Effectivement, la chaleur, ça va encore jouer. On a vu les coureurs au départ avec des gilets refroidissants pleins de glace. Ça fait quelques jours que ça dure. Et cette chaleur risque d'être accablante pour les 182 coureurs au départ, puisqu'on a perdu hier le Belge Arnaud Delis après l'abandon du Jurassien Clément Berthet, tombé dans le contre-la-montre par équipe à Barcelone.
3: Le sprinteur belge, effectivement, en grande difficulté depuis le début de ce tour. Il a rangé son vélo. Le prochain point sur votre radio ici, sur le Tour de France, sur les routes de Tours, c'est dans 30 minutes désormais. Le maillot jaune, c'est Pogacar.
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16: Côté pour profiter de votre ville, la préfecture de la Corrèze, qui veut faire vivre ses commerces et qui a modifié un petit peu les règles de stationnement depuis le 1er mai dernier, avec une heure de gratuité sur l'ensemble de la voirie et deux heures de gratuité sur les parkings. Les parkings sont les suivants: le parking Martial Brigoulex, le quartier de la Tour, Léon Gobetta, Cathédrale, le quartier Pierre Soulty, Victor Hugo, Smolensk, Victor Hugo tout court, ou le centre culturel et sportif, ainsi que le parking Saint-Pierre, le quartier historique, Gabriel Péri, l'hôtel de ville, le palais de justice. Voilà, deux heures de gratuité sur les parkings, à condition évidemment, alors que l'opération s'appelle une heure gratuite, deux heures gratuites sur les parkings, la condition c'est que ça n'est pas fractionnable, c'est une fois par jour, par immatriculation, et il faut prendre un ticket au rodateur ou dématérialiser via l'application suivante, Pay by Phone. Il y aura des restrictions aussi de stationnement hein, ce dimanche à Tulle avec le passage du Tour de France. Plus de renseignements sur le site de la ville de Tulle.
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C'était Elton John sur votre radio ici. Bonjour, bienvenue, c'est Fabien Hémot. On passe l'après-midi ensemble au programme L'Info Locale près de chez vous. Et bien sûr, tout au long de l'après-midi, nous suivrons le Tour de France en direct. L'étape du jour, Carcassonne, Foix, ce qui fait 182 km. Courage les coureurs. Et bien sûr, pour rythmer tout ça, de la musique. On démarre tout de suite avec Amel Bent. L'amour, ça se donne. Et c'est ce qu'on fait chaque jour à vos côtés. On vous donne de l'amour. Voilà. Ah, je vous donne de l'amour.

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1: Bonjour Régis, bonjour Bastien.
2: Bonjour Alain.
3: Dans les échos du Limousin, on va prendre ce matin quelques conseils pour lutter contre la chaleur.
1: Ouais, il fait encore très chaud, c'est vrai, cette semaine. Hein. Des conseils made in Limousin, s'il vous plaît. On n'est pas allé les chercher bien loin, à Fursac, en Creuse, commune quasi limitrophe de la Haute-Vienne. On n'a même pas été sur place, d'ailleurs. On les a trouvés sur Instagram. Est-ce que vous avez, par exemple, vu passer ça?
4: Le blanc de Meudon, plan numéro 2 pour te protéger des vagues de surchauffe. On a des dizaines de témoignages de gens qui ont essayé ça. Ça fait chuter les températures de 5 degrés, de 10 degrés. Tu vas avoir besoin de blanc de Meudon. Un bol pour mélanger, une cuillère et un pinceau.
5: Voilà, bon, je vais mettre ça.
1: Vous aussi, vous l'aviez vu passer.
2: Je l'ai vu passer.
6: Oui, je l'ai vu passer. Je vois ça, le blanc de Meudon, partout en ce moment.
1: Celui qui parle, c'est Pascal Denormand. Il est le co-créateur d'un bureau d'études baptisé Incube et qui est donc basé à Fursac, en Limousin. Et il fait en ce moment un buzz énorme sur les réseaux sociaux. Un grand succès avec de petites vidéos d'astuces pour avoir moins chaud à la maison.
3: Et alors, quand vous dites ça, on parle là d'un vrai gros buzz.
1: Assez inexplicable. Il le dit lui-même, plus de 6 millions de vues lors de l'épisode

0: caniculaire de juin pour cette vidéo là sur le blanc de Meudon, qui fait pourtant partie en plus des recettes très connues pour garder une maison au frais. Pascal Lenormand ne s'attendait pas à un tel succès.
1: C'est un peu fou. Alors, on n'est pas influenceur de base, on n'est pas instagrammeur, c'est pas notre métier. Et vraiment, oui, le soir, on a publié, qu'on a vu dans la soirée, ça a passé le premier million. Là, on s'est dit quand même, il se passe quelque chose d'un peu étonnant.
0: Pour le moins, en effet, une autre vidéo qui montre comment poser des couvertures de survie sur ses vitres a aussi fait plusieurs millions de vues.
2: Et alors, comment ça peut s'expliquer ça, Alain, un tel succès?
0: Eh bien, tout simplement parce qu'on se sent démunis face aux très fortes chaleurs quand elles nous tombent dessus d'un seul coup.
1: On travaille sur la surchauffe depuis des années et il y a un grand manque de solutions en situation d'urgence, en fait. On connaît bien les solutions planifiées, mettre des protections solaires, mettre du brasseur d'air, tout ce qui s'apparente à des travaux, même de la rénovation plus globale des bâtiments. Mais quand la canicule est là, c'est plus le moment de faire ça. C'est juste, on a trop chaud, qu'est-ce qu'on peut faire pour améliorer la situation? Et voilà, comme on connaissait ces solutions un peu simples, traditionnelles, on s'est dit que ça coûtait pas grand-chose de faire des tutos, et puis voilà.
0: Et l'idée est effectivement de conseiller des astuces à chaque fois pas chères, faciles à faire. Pascal Lenormand assure d'ailleurs qu'il va continuer à prodiguer ses conseils via Instagram sur la chaleur et aussi l'énergie au sens large, parce que lui-même est ingénieur dans ce domaine et son entreprise accompagne toute l'année des entreprises publiques ou privées en quête d'efficience énergétique, d'économie et de confort pour leurs usagers, autrement dit chacun d'entre nous.
3: Merci Alain Ginesté qui va ouvrir lui un compte Instagram sur les boissons rafraîchissantes de l'été.
0: Et suivez bien mes conseils.
2: Ça peut marcher.
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0: C'était Indochine avec le chant des cygnes sur votre radio ici. Et bonne nouvelle là pour les fans d'Indochine. Le groupe va sortir le 20 novembre prochain le film de leur dernière tournée en DVD. Il y aura également un album live inédit. Et ce n'est pas tout. Oh là là là là, ils nous gâtent. Pour marquer cet événement, Indochine a annoncé 9 concerts exceptionnels d'ici la fin de l'année. Toutes les infos sur le site du groupe. Dans quelques minutes, les infos de 14h. C'est juste après Véronique Sanson. Rien que de l'eau sur votre radio ici. Ça y est, c'est parti pour le grand jeu de l'été.
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1: Merci d'avoir choisi votre radio ici, il est 14h. 14h, c'est l'heure de retrouver toute l'info en France et dans le monde en 90 secondes avec Marine Le Génie.
2: Marine Le Pen, on vient de l'apprendre, est déclarée coupable de détournement de fonds dans l'affaire des assistants parlementaires FN. La présidente de la Cour d'appel de Paris est en train de rendre sa décision. La chef de file des députés RN est donc condamnée à 3 ans de prison, dont un ferme sous bracelet électronique. Marine Le Pen, condamnée également à 15 mois ferme d'inéligibilité. Elle sera l'invitée du journal de 20h de TF1 ce soir. C'est là qu'elle doit annoncer sa décision concernant l'élection présidentielle de 2027. Les incendies dans le sud de la France avec 6 interpellations, annonce le ministre de l'Intérieur sur X. 6 personnes arrêtées par la gendarmerie. La réponse de l'État sera implacable envers tous ceux qui, volontairement ou par imprudence, mettent en danger nos territoires, nos concitoyens et celles et ceux qui les protègent, prévient Laurent Nunez sur le réseau social. L'incendie dans les Pyrénées-Orientales qui a parcouru 4900 hectares près de Perpignan et provoqué, je vous le rappelle, l'évacuation de 12 000 habitants, n'a pas progressé pendant la nuit. D'autres incendies sont en cours dans la Drôme, le Gard ou encore l'Hérault. Des incendies en pleine vague de chaleur. 61 départements sont en vigilance orange avec des températures attendues entre 36 et 40 degrés. Seuls les Hauts-de-France, les Côtes de la Manche et la façade Est sont épargnés. Dossier complet sur notre site ici.fr. Et puis c'est un moment fort dans une vie. Hein. Les résultats du bac dévoilés aujourd'hui. Le taux de réussite provisoire s'établit à 85,5%, un niveau quasiment stable par rapport à l'an dernier.
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3: En direct de la 4e étape de ce Tour 2026, quasiment 182 km entre la ville de Carcassonne et celle de Foix. Et l'échappée, probablement la bonne échappée, aura mis beaucoup moins de temps à se dessiner qu'hier après 10 kilomètres. Nous avons déjà 34 coureurs à l'avant et le mieux classé est à plus de 5 minutes du maillot jaune Pogacar. Ça veut donc dire que ça sent bon pour ces 34 coureurs, parmi lesquels nous comptons 4 Français. Romain Grégoire, le champion de France. Il y a également Kevin Vauclin, qui est présent dans cette échappée, le Normand, Alexandre Delettre de la Total Energy et Wayne Kostiou de la Groupama FDJ. Le peloton en file indienne désormais, mais ça pourrait sentir bon pour cette échappée avec 4 cols quand même à franchir avant d'arriver à Foix après 182 km. Prochain point dans 30 minutes sur ICI.
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5: Un soleil généreux tout au long de cet après-midi dans le ciel limousin, des températures comprises entre 35 et 38 degrés. La nuit prochaine, les étoiles, juste avant l'aurore, elles seront masquées par quelques nuages sur la Basse-Marche ainsi que sur les Monts Blancs sur la Haute-Corrèze. Les températures demain comprises entre 19 et 22 degrés au lever du jour. Et puis toute la journée, on attend également du soleil et des températures toujours aussi chaudes. Je vous rappelle que nous sommes en vigilance orange sur l'ensemble des deux départements, Haute-Vienne et Corrèze. Demain, 36 à 38 degrés, ce sera un petit peu comme ça tout au long de cette semaine. Courage.
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C'était Billy Preston sur votre radio ici. Merci d'être avec nous, c'est Fabien Hémot pour vous accompagner en ce mardi 7 juillet dans un instant. Alors on va écouter trois chansons françaises à la suite, ça c'est pour moi, c'est cadeau. Mais avant, mon top 3 de l'été, j'ai repéré trois concours complètement insolites qui vont avoir lieu en France dans les prochaines semaines. Le premier, le lancer d'espadrilles à Bayonne, record à battre, 28,60 m, bon courage. Deuxième manifestation, un concours de pétanque avec des boules carrées. Très pratique les boules carrées pour jouer dans les ruelles en pente, hein, et ça se passera à Cagnes-sur-Mer au mois d'août. Et enfin, dernière manifestation complètement folle, le concours du cri de cochon, et ça se passe dans la commune de Try-sur-Bèze le 9 août prochain. Merci à la technique, merci à Madame Roussillon pour ce magnifique cri de cochon, je vous inscris. À vous de choisir le concours qui vous correspond le mieux. En attendant de connaître votre réponse, on écoute comme promis trois chansons françaises à la suite. Laurent Voulzy, le duo Obispo Cabrel et dans un instant Chagrin d'amour. Bel après-midi à vous.

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0: C'était le pouvoir des fleurs avec la voix de Laurent Voulzy sur votre radio ici. Restez à l'écoute dans quelques minutes, les infos pratiques près de chez vous. Et dans un instant, un point complet en direct concernant le Tour de France, l'étape du jour, Carcassonne, Foix et tout ça, ça se passe ici sur votre radio.
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3: 135 km encore à parcourir dans cette quatrième étape du Tour de France entre Carcassonne et la ville de Foix. On passe de l'Aude à l'Ariège. On est toujours dans l'Aude hein, en ce moment avec un groupe de 34 coureurs à l'avant, dont 4 Français. Je vous les donne rapidement. Romain Grégoire, le Bisontin champion de France. Kevin Vauquelin, le Normand. On a également Ewen Costiou, le Breton, le Finistérien. Et puis Alexandre Delettre, le Gardois. Il fait très chaud sur les routes du Tour cet après-midi, on va y revenir dans un instant. Les échappés, Thomas Coignac, vous qui êtes sur la moto ici, vous les avez devant vous, qui sont dans la première difficulté de la journée, la côte de Bedos, un col de quatrième catégorie.
4: Oui, c'est ça, col de Bedos, 3,3 km à 4%, pas un très gros morceau, classé en quatrième catégorie, vous l'avez dit, le premier là-haut marquera un point. Alors c'est le premier col répertorié, mais ça grimpe régulièrement depuis tout à l'heure. On a passé le col de Villerouge qui lui ne rapporte pas de points, mais ça montait quand même depuis quelques kilomètres, c'est ça, ça grimpe régulièrement, pas sur des pentes pas trop difficiles tout de même.
3: Est-ce que les coureurs, avec ces 41 degrés à l'ombre dans le protocole qui est mis en place notamment par l'UCI, peuvent vraiment boire beaucoup plus que d'habitude, avoir plus de bidons par exemple aujourd'hui?
4: Oui, alors c'est ça, une nouvelle règle hein, qui a été instaurée par l'Union Cycliste Internationale sur cette étape. Aux endroits où normalement les assistants des équipes ne donnaient que des bidons, ils ont le droit de donner des musettes. Et c'est ce qu'on est en train de voir là, à moins d'un kilomètre du sommet. On donne une musette dans laquelle il y a plusieurs bidons, ce qui permettra aux coureurs de se les donner entre coéquipiers pour qu'ils s'hydratent davantage pendant cette étape.
3: Les échappés qui ont 3 minutes 24 d'avance sur le peloton, maillot jaune à 500 mètres de l'arrivée dans ce premier col. Il est 14h32 sur ici. Prochain point, Tour de France, dans une demi-heure.
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5: Avec de l'artisanat d'art toute l'année, ça se passe à Mémac. Tiens, il y a une association qui a été créée, qui s'appelle Bande d'Artisans, qui a à cœur de valoriser, de promouvoir l'artisanat, la création artistique auprès de tous les uns des autres. Et puis, ils sont solidaires entre eux, les artisans, les créateurs, les artistes. Depuis le 1er mai, cette Bande d'Artisans a trouvé un lieu, elle a posé ses valises pour s'installer, donc à Mémac, au 10 Place de l'Église, dans le cœur de la ville. Vous y retrouverez des objets créés localement, hein, dans le respect des matériaux, de l'environnement aussi, des bijoux, des objets de bois tourné, des couteaux, des outils forgés, de la céramique, des illustrations, de la gravure, de la maroquinerie, le petit mobilier également, des objets en bois. C'est magnifique. Allez découvrir, redécouvrir leur travail. Ils vous recevront avec plaisir. Alors les horaires d'ouverture, en plus, ils ont changé depuis le 15 juin dernier. Ce sera du mardi au samedi de 10h à 18h. Ouvert également le dimanche matin de 9h à 13h. Et puis des nocturnes le mercredi soir pendant tout l'été, pendant et pour les marchés de pays.
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0: Merci d'avoir choisi votre radio ici. Dans quelques minutes, les infos de 15h. Mais avant, de la musique pour accompagner votre mardi après-midi. Jean-Pierre Madère avec Macumba. Macumba, justement, un titre inspiré, entre autres, vous savez, des célèbres discothèques du même nom, très connues dans les années 80. À l'époque, là-bas, on faisait la fête jusqu'au bout de la nuit. Eh bien, tiens, faisons la fête jusqu'au bout de l'après-midi. Voilà, c'est une autre ambiance. Merci d'être à l'écoute d'ici.
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0: Merci pour votre fidélité à votre radio ici, il est 15h. 15h, c'est l'heure de retrouver toute l'info en France et dans le monde en 90 secondes avec Marine Le Génie.
1: Marine Le Pen est arrivée au siège du RN pour se concerter avec les cadres de son parti. Va-t-elle se présenter à l'élection présidentielle? Elle vient d'être condamnée en appel à 3 ans de prison, dont 2 avec sursis, 100 000 euros d'amende et 15 mois d'inéligibilité ferme, peine qu'elle a déjà en partie purgée. Ce qui veut dire que juridiquement, elle peut être éligible en 2027. En revanche, les juges ordonnent que la partie ferme, c'est-à-dire 1 an, soit purgée sous surveillance électronique. Peut-on faire campagne avec un bracelet? La chef de file de l'extrême droite doit s'exprimer aux 20h de TF1 ce soir. 4900 hectares parcourus, 12 000 évacués. L'incendie dans les Pyrénées-Orientales n'a pas progressé pendant la nuit grâce notamment à des contre-feux allumés par les pompiers, mais il n'est toujours pas fixé. Alors que les incendies se multiplient dans le sud, 6 suspects ont été interpellés par la gendarmerie, annonce le ministre de l'Intérieur. La réponse de l'État sera implacable, prévient Laurent Nunez. Les parents d'élèves parisiens évitent les centres de loisirs pendant l'été. La ville de Paris enregistre une baisse de 13% cette année, soit 2000 enfants de moins dans un contexte de multiplication des affaires de violences sexuelles dans le périscolaire. Un mot de sport, la Coupe du Monde de football, bien sûr, avec la suite des 8e de finale, Argentine-Égypte à 18h. Et puis Suisse-Colombie, un peu plus tard, ce sera à 22h. Enfin, le Tour de France, ici Radio Partenaire, avec tout de suite un point sur l'étape du jour. Il vous est présenté par Bruno Blanza aujourd'hui.
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3: La 4e étape de ce tour entre Carcassonne et Foix, où vous l'entendez, il y a de l'ambiance à l'arrivée. 115 km encore à parcourir pour les échappés qui sont 34. Hein. C'est une grosse échappée, 34 ces échappés, même s'il y a quelques poursuivants, puisque dans la deuxième difficulté de la journée, le col du Paradis, certains ont pris un peu leur distance. Col de 3e catégorie, quasiment 6 km d'ascension, un petit peu plus de 4% de moyenne. Le peloton avec le maillot jaune Tadej Pogacar est à quasiment 3 minutes. Parmi ces coureurs échappés, il y a 4 Français: Grégoire, le champion de France, Vauquelin, Delettre ou encore Kostiou. Ils sont présents aux avant-postes. Une échappée qui pourrait, pourquoi pas, viser la victoire ici à Foix lors de l'arrivée. Il reste encore 114 km. Prochain point sur votre radio ici dans 30 minutes.
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5: Un soleil généreux tout au long de cet après-midi dans le ciel limousin, des températures comprises entre 35 et 38 degrés. La nuit prochaine, des étoiles, juste avant l'aurore, elles seront masquées par quelques nuages sur la basse marche ainsi que sur les monts de Blon sur la haute Corrèze. Les températures demain comprises entre 19 et 22 degrés au lever du jour. Et puis toute la journée, on attend également du soleil et des températures toujours aussi chaudes. Je vous rappelle que nous sommes en vigilance orange sur l'ensemble des 2 départements, Haute-Vienne et Corrèze. Demain, 36 à 38 degrés, ce sera un petit peu comme ça tout au long de cette semaine. Courage.
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0: September avec le groupe Earth, Wind & Fire sur votre radio ici. Merci de passer l'après-midi avec nous. C'est Fabien Hémot pour vous accompagner. Dans un instant, on écoute trois chansons françaises à la suite. Mais avant, mon top 3 de l'été. J'ai avec moi trois situations que les Français détestent le plus en vacances. En troisième place, on retrouve les touristes mal polis sur la plage ou à la piscine. Deuxième place pour la pluie en plein séjour. C'est vrai que ça peut vite devenir énervant. Et enfin, sur la première marche du podium des choses que les Français détestent le plus en vacances, les bouchons, notamment au péage. Alors voilà, petite astuce pour éviter les bouchons. Écoutez toujours votre radio ici. On vous guide toute l'année. Pas de vacances. On est là, on est ensemble. Et tout de suite, attendez, je regarde. Pas de bouchons à l'horizon. On se dirige vers trois chansons françaises à la suite avec William Scheller, Oshi. Et on commence avec Daniel Balavoine, Mon fils, ma bataille.
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0: C'était William Scheller sur votre radio ici avec un homme heureux et je suis très heureux de vous accompagner tout l'été sur votre radio. Dans un instant, les infos pratiques de votre région, mais avant, on passe en mode Tour de France avec un point complet sur cette quatrième étape. 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
3: Quasiment 182 km aujourd'hui entre l'Aude et l'Ariège, entre la ville de Carcassonne et celle de Foix. Les coureurs pour le moment qui font face à une énorme chaleur, un 41 degrés affiché tout à l'heure à la moto d'ici, que nous allons retrouver dans un instant. Pour le moment, toujours ces 34 coureurs en tête, échappés depuis le 10e kilomètre, 34 coureurs, dont quelques sprinteurs. Ce sera d'ailleurs le premier sprint et le seul sprint là à Quillan dans un instant, sprint intermédiaire. Romain Grégoire est là, Kevin Vauclin, Alexandre Delettre et Ewan Costiou, les quatre Français dans cette échappée. 4 minutes 21 d'avance sur le peloton. Écart qui grandit. Thomas Coignac, vous êtes sur la moto. Le sprint va se préparer.
4: Oui, exactement. Sprint intermédiaire situé à Quillan qui rapporte 25 points au classement par point, donc au classement du meilleur sprinter récompensé par le maillot vert qui, pour l'instant, est porté aujourd'hui par Jonas Vingegaard, même si c'est Tadej Pogacar qui est en tête de ce classement, sauf que Pogacar porte déjà le maillot jaune, il ne peut pas cumuler, d'autant plus qu'il fait chaud. On ne va pas mettre un maillot l'un sur l'autre. Donc c'est Vingegaard, deuxième au classement, qui porte ce maillot. Maillot réservé normalement aux sprinteurs qui n'ont pas totalement eu l'occasion de s'exprimer. Il n'y a pas eu de sprint massif sur ce Tour de France, il faudra certainement attendre demain. Donc en attendant, on vient engranger des points et c'est l'objectif de garçons comme Mats Pedersen qui a déjà commencé hier, comme Jasper Philipsen, comme Binyam Girmay qui avait remporté ce maillot vert, c'était il y a 2 ans, qui vont se disputer les points donc en jeu sur ce sprint intermédiaire de Quillan. C'est l'objectif pour eux, c'était l'objectif quand ils se sont glissés dans cette échappée de 34 coureurs.
3: Ouais, de gros sprinteurs présents effectivement pour ce sprint intermédiaire à Quillan et pourquoi pas pour l'arrivée. 900 mètres avant ce sprint, effectivement 4 minutes 24 d'avance sur le peloton pour les échappés. Prochain point dans 30 minutes sur votre radio ici.
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5: Avec le guide complet du Tour de France en Corrèze, où vous posez une question sur le passage du Tour de France dans la Corrèze, donc ce dimanche, pour en savoir un petit peu plus, il y a une page internet dédiée spéciale qui a été rédigée rien que pour vous par l'Office du Tourisme de Brive, car sans c'est toutes les questions qu'on peut se poser autour de l'événement, lors du passage des coureurs, de la caravane, quelles seront les routes fermées, comment circuler, où stationner, et à quelle heure. Eh ben, il y a une foire en questions, justement, qui répond à pas mal des vôtres, des questions. Il y a un exemple de ce qu'on peut voir, les coureurs, par exemple, qui partiront de Malmort, 13h45, passage à Beina entre 14h30 et 15h, au Suc de Mer entre 16 et 16h30, et puis il y a plein d'autres infos comme ça. Si vous voulez calculer la caravane, c'est 2h, 2h30 plus tôt, mais enfin, toutes les réponses sont sur brive-tourisme.com.
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0: Merci d'avoir choisi votre radio ici. On passe ce mardi après-midi ensemble et quel plaisir de vous accompagner. Info locale, musique, bonne humeur, on s'occupe de tout. Dans un instant, les infos de 16h, ça arrive tranquillement. 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Et tout de suite de la musique, Michel Jonas, Shakira avec l'hymne de la Coupe du Monde. Et dans un instant, Axel Bauer avec Éteins la lumière sur votre radio ici. Ah bah je vois plus rien, je vois plus mes fiches. Bah forcément il a éteint les lumières. Quel blagueur cet Axel.
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1: Merci d'avoir choisi votre radio ici, il est 16h. 16h, c'est l'heure de retrouver toute l'info en France et dans le monde en 90 secondes, avec vous, Marine Le Génie.
2: Marine Le Pen ou Jordan Bardella, qui sera candidat pour le RN en 2027? La question se pose aujourd'hui après la condamnation en appel de la chef de file des députés RN dans l'affaire des assistants parlementaires européens. Une peine de 3 ans de prison, dont un ferme sous bracelet électronique et 15 mois ferme d'inéligibilité. Cette peine étant déjà exécutée depuis le jugement de première instance, juridiquement Marine Le Pen peut donc être candidate, mais avec un bracelet. Elle sera l'invitée du 20h de TF1 ce soir pour donner sa décision. Les incendies dans le sud de la France et la situation s'améliore d'heure en heure dans les Pyrénées-Orientales, selon le responsable des pompiers. Le feu a parcouru, je vous le rappelle, 4900 hectares et ne progresse plus pour l'instant. À ce sujet, le ministre de l'Intérieur annonce 6 interpellations, 6 personnes arrêtées par la gendarmerie. La réponse de l'État sera implacable, prévient Laurent Nunez. Des incendies en pleine vague de chaleur, 61 départements sont en vigilance orange canicule avec des températures attendues entre 36 et 40 degrés. Seuls les Hauts-de-France et Côtes de la Manche et la façade est sont épargnés. Dossier complet sur ici.fr. Résultat du bac dévoilé aujourd'hui, le taux de réussite provisoire s'établit à 85,5%, niveau quasiment stable par rapport à l'an dernier. Le mondial de foot, les deux derniers huitièmes de finale ce soir à 18h, l'Argentine affronte l'Égypte. À 22h, la Suisse est opposée à la Colombie. Allez, direction le Tour de France avec, comme toutes les demi-heures sur ici, un point d'étape signé aujourd'hui Bruno Blanzard.
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3: Et à 14 kilomètres de l'arrivée ici à Foix, on y voit peut-être un petit peu plus clair avec deux hommes qui ont pris leur distance. Jan Tatnik, le Slovène de la Red Bull Bora, et également le Tchèque et champion de Tchéquie, Matthias Vacek de la Lidl Trek. Deux hommes qui se sont échappés dans le col de Koudous. C'est d'ailleurs tout simplement Vacek qui s'est imposé en haut pour les points de la montagne, col de deuxième catégorie. À 36 secondes derrière, il y a un bon groupe encore, avec notamment au tout départ de cette échappée 34 hommes. Il en reste une bonne vingtaine, avec notamment les 4 Français qui sont toujours là. Romain Grégoire, Kevin Vauclin, Alexandre Delettre également, et Ewen Kostiou. Et ensuite, le peloton maillot jaune est à plus de 6 minutes désormais, à 74 kilomètres de l'arrivée ici à Foix. Prochain point sur votre radio ici, sur le Tour de France, dans 30 minutes.
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5: Un soleil généreux tout au long de cet après-midi dans le ciel limousin, des températures comprises entre 35 et 38 degrés. La nuit prochaine, des étoiles juste avant l'aurore. Elles seront masquées par quelques nuages sur la basse marche ainsi que sur les monts de Blon sur la haute Corrèze. Les températures demain comprises entre 19 et 22 degrés au lever du jour. Et puis toute la journée, on attend également du soleil et des températures toujours aussi chaudes. Je vous rappelle que nous sommes en vigilance orange sur l'ensemble des deux départements, Haute-Vienne et Corrèze. Demain, 36 à 38 degrés. Ce sera un petit peu comme ça tout au long de cette semaine. Courage.
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0: sont délicieux, un peu traîtres, parce que trop sucrés, mais délicieux. Je m'appelle Maïssa et mon plaisir de l'été, c'est siroter des cocktails. N'avoir rien à faire, à part boire un jus, avec de l'alcool avec modération quand même, mais un jus sucré, dans l'idéal, avec le soleil qui tape sur la peau, sur le bord de la plage si possible, ou au bord de la Vienne, ça se fait aussi. Et puis siroter avec les copines un petit cocktail, et puis ensuite avoir rien à faire. Avec mes copines, on a une petite activité. Quand on se retrouve, c'est justement faire des cocktails où on choisit un alcool et on doit inventer une recette. Alors, il y a des trucs qui ne fonctionnent absolument pas et des trucs qui sont délicieux, un peu traîtres, parce que trop sucrés, mais délicieux.
1: Alors, les trucs qui ne fonctionnent absolument pas, pour savoir que ça ne fonctionne pas, il faut quand même les goûter.
0: Ah mais oui, il faut tester. C'est en faisant qu'on apprend.
1: Une petite recette ?
0: Récemment, j'ai appris à faire les petits ponches. C'est facile, et puis les faire soi-même, ça permet aussi de les rendre plus légers et moins costauds quand on les boit.
1: Et la recette, c'est quoi ?
0: Alors, c'était du sucre de canne avec du rhum blanc ou ambré. Ambré, c'est meilleur. Et de rajouter du citron et on pile le tout.
1: À partir de combien de cocktails on est ?
0: Avec mes copines,
1: ouais.
0: Trois, ça commence à faire.
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0: C'était Emmanuel Mouard avec Beau Malheur sur votre radio ici. Bienvenue à tous si vous nous rejoignez, c'est Fabien et moi. On passe l'après-midi ensemble, on s'occupe de tout. Dans quelques minutes, trois chansons françaises à la suite. Mais avant, c'est l'heure du top 3 de l'été. J'ai avec moi les trois phrases qu'on a tous déjà entendues au moins une fois au camping. Sur la troisième marche du podium, on retrouve « c'est rustique, mais ça fait partie du charme ». Traduction « douche froide et toilettes à 50 mètres ». Autre phrase entendue au camping « je savais bien que j'avais oublié un truc ». C'est embêtant, oui. Surtout quand ce sont les tongs ou les enfants. Et en première position, voici la phrase qu'on entend le plus au camping.
1: Alors, on n'attend pas Patrick ?
0: Ah non, la phrase qu'on entend le plus au camping, c'est apéro, avec modération, bien évidemment. Bon, comme il est encore un peu tôt pour l'apéro, je vous propose d'écouter trois chansons françaises à la suite. Ça, en revanche, c'est sans modération. Tout de suite, Johnny Hallyday, Vita et François Feldman. Bel après-midi !
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0: C'était l'envie avec la voix de Johnny Hallyday. Restez à l'écoute de votre radio ici. Dans quelques minutes, les infos pratiques de votre région. Et dans un instant, on passe en mode Tour de France avec tout ce qu'il faut retenir de cette quatrième étape. Bel après-midi sur votre radio.
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3: Quatrième étape longue de 182 km quasiment qui relie Carcassonne à la ville de Foix. On passe du département de l'Aude au département de l'Ariège et à 50 km de l'arrivée, trois hommes en tête. Alex Kirsch, le rouleur luxembourgeois de la Cofidis, a rejoint il y a une bonne vingtaine de minutes désormais Mathias Vacek, le tchèque de la Lidl Trek, et également Jan Tratnik, le slovène de la Red Bull Bora. Trois hommes qui possèdent une minute environ d'avance sur un groupe d'échappés. Ils étaient avec eux un petit peu plus tôt dans la journée, assez rapidement, cette échappée qui s'est dessinée après une dizaine de kilomètres et dans laquelle on retrouve trois Français avec Romain Grégoire, avec Kevin Vauquelin, avec Alexandre Delettre et avec Ewen Kostiou également. Ces Français qui vont tenter de rentrer, mais c'est compliqué parce que devant ça roule, 54 secondes de retard pour les poursuivants. Rapidement, le point avec la moto ici sur la route du Tour. Et vous, Thomas Coignac, il fait toujours aussi chaud, on a vu, mais là à l'instant un coureur remonté avec je ne sais combien de bidons, il en avait 4 ou 5 musettes, ainsi de suite. Carlos Verona de la Lidl Trek.
4: Ah, il y a besoin, il fait 36 degrés au compteur de la moto de Selim Guerribi et au compteur de sa moto, on dépasse aussi régulièrement les 80 km/h dans cette descente du col de Montségur, descente très rapide qui mène au col de Montségur avant d'attaquer donc la dernière ascension de cette journée, 7 km à presque 7%. C'est là que va se jouer le sort de cette étape, Bruno.
3: Probablement dans ce col de deuxième catégorie, nous y serons tout à l'heure effectivement. Et ce sera à l'occasion d'un prochain point sur votre radio. Ici, 54 secondes d'avance sur les poursuivants.
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5: Côté pour profiter de votre ville, la préfecture de la Corrèze qui veut faire vivre ses commerces et qui a modifié un petit peu les règles de stationnement depuis le 1er mai dernier, avec une heure de gratuité sur l'ensemble de la voirie et deux heures de gratuité sur les parkings. Les parkings sont les suivants: le parking Martial Brigoulex, le quartier de la Tour, Léon Gobetta, Cathédrale, le quartier Pierre Soulty, Victor Hugo, Smolensk, Victor Hugo tout court, ou le centre culturel et sportif, ainsi que le parking Saint-Pierre, le quartier historique, Gabriel Péri, l'hôtel de ville, le palais de Justice, voilà, deux heures de gratuité sur les parkings, à condition évidemment, alors que l'opération s'appelle une heure gratuite, deux heures gratuites sur les parkings, la condition c'est que ça n'est pas fractionnable, c'est une fois par jour, par immatriculation, et il faut prendre un ticket ordinateur ou dématérialiser via l'application suivante, Pay by Phone. Il y aura des restrictions aussi de stationnement ce dimanche à Tulle avec le passage du Tour de France. Plus de renseignements sur le site de la ville de Tulle.
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0: C'était Jackie Carla avec la recette sur votre radio ici. Et tout de suite, une recette pour rire. C'est la recette de Fred Ballard avec l'humour en tube. Et Fred se pose une question aujourd'hui. Comment trouver son style capillaire pendant l'été? Vous avez 2 heures. Réponse dans l'humour en tube.
1: Je choisis mes coupes de cheveux sur photo. C'est pour ça. Comme beaucoup de filles, on fait ça, on voit une jolie mannequin en photo, puis on dit je veux ça. Parce qu'on croit que le visage vient avec.
2: Ce qui est rassurant, c'est que Florence Foresti est une femme comme les autres, hein, enfin presque comme tout le monde, parce que toutes les femmes n'osent pas s'aventurer sur des terrains capillaires accidentogènes.
1: J'ai voulu ce petit carré à franger il y a quelques années, ça ne marche pas. Pas le même rendu, hein, pas le même minois, c'est bizarre. Alors, je me suis rabattue sur un truc plus réaliste, je me suis dit, je peux me faire un petit bol comme ça. Bah non, pas de bol, ça ne marche pas non plus. J'ai voulu la coupe de Charlotte Gainsbourg aussi, et j'ai vraiment cru que je lui ressemblais, quoi. Mais sur moi, ça faisait plus son père, bizarrement.
2: Ah oui, c'est vrai que Serge n'était pas spécialement réputé pour ses coupes de cheveux avant-gardistes, hein. Enfin si, on lui doit quand même le fameux coiffé décoiffé que les chauves ne connaîtront jamais, mais eux au moins, ils sont peinards pour l'été.
3: La calvitie, c'est une bénédiction. Je l'ai dit. Une femme qui te dit « Ah non, je peux pas y perdre ses cheveux », toi non plus tu la veux pas dans ta vie. Qu'est-ce que tu vas construire avec une femme comme ça? T'imagines, tu perds tes cheveux, elle est plus là. Imagine si tu perds ton travail. La calvitie, c'est la gousse d'ail contre les vampires, les amis. C'est un cadeau.
2: Voilà, c'est l'effet repoussoir du chauve qui peut éviter le pire avant qu'il n'arrive, qui ne sortira pas de l'eau avec une mèche rebelle, mais qui passera l'été à se poêler grâce aux vannes décoiffantes de Romane Frécinet. Quand les chevelus se cherchent, les chauves-souris... Oui, je sais, elle est capillotractée, mais on la garde quand même.
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0: C'était Baker Street avec Jerry Rafferty sur votre radio. Ici, dans quelques minutes, les infos de 17h. Nous reviendrons sur l'étape du jour du Tour de France, car ici, c'est la radio officielle du Tour. Mais avant, on écoute une voix emblématique, une voix française que l'on aime beaucoup, Florent Pagny avec La dernière chanson du monde.
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1: Vous êtes à l'écoute de votre radio ici, il est 17h. 17h, tout de suite les infos avec Marine Le Génie.
2: Marine Le Pen est en pleine réunion avec les cadres de son parti cet après-midi. Va-t-elle se présenter à l'élection présidentielle de 2027? La chef de file des députés RN qui vient d'être condamnée en appel dans l'affaire des assistants parlementaires européens. 3 ans de prison, dont un an ferme sous bracelet, 15 mois d'inéligibilité ferme, peine qu'elle a déjà en partie purgée. Marine Le Pen condamnée, mais éligible à la présidentielle. Mais peut-on faire campagne avec un bracelet électronique? C'est toute la question. Nicolas Joly, vous avez assisté à l'audience ce matin pour ici.
3: Une fois la séance levée, les élus du Rassemblement National quittent la salle d'audience sans dire un mot.
4: Est-ce que Marine Le Pen doit faire campagne sous bracelet électronique ?
3: Marine Le Pen quitte à son tour le palais de justice discrètement, sans faire de déclaration. Son avocat, Rodolphe Bosselu, prend la parole. Il considère que la décision de la Cour est un bon début.
5: Nous notons une inflexion considérable sur les peines, notamment sur la peine d'inéligibilité, qui pour nous est un point extrêmement important, d'autant qu'il a été accompagné de mentions par la présidente sur la liberté pour les électeurs d'avoir un candidat.
3: L'avocat du Parlement européen, Patrick Maisonneuve, rappelle de son côté la gravité des faits reprochés à Marine Le Pen et son parti.
6: La Cour a répété à plusieurs reprises qu'il y avait là une gravité absolument évidente en ce qui concerne le comportement, et notamment le comportement des élus. Ils ont détourné, volé l'argent public, l'argent du contribuable européen, et d'ailleurs l'argent également du citoyen français. Nous le disons depuis des années, et ça a été confirmé pour la deuxième fois, d'abord par le tribunal et aujourd'hui par la Cour d'appel.
3: Mais il faudra attendre l'interview de Marine Le Pen ce soir dans le journal de TF1 pour savoir si elle sera oui ou non candidate à l'élection présidentielle.
2: Un reportage signé Nicolas Joly à la Cour d'appel de Paris pour ici. 4900 hectares parcourus, mais les nouvelles sont bonnes concernant l'incendie dans les Pyrénées-Orientales. Il n'a pas progressé, la situation s'améliore d'heure en heure selon les pompiers qui restent tout de même très prudents car le feu n'est pas fixé. Et pendant ce temps-là, la vague de chaleur se poursuit et s'étend en France. 67 départements passeront en vigilance orange canicule demain avec des températures entre 35 et 39 degrés, voire jusqu'à 40 degrés. Ce sera près des côtes du Languedoc-Roussillon et ces chiffres aussi inquiétants concernant nos nappes phréatiques alors qu'elles étaient dans un état satisfaisant il y a quelques semaines. Plus de la moitié présente désormais des niveaux sous les normales. Vous avez tous les détails sur cette vague de chaleur et les incendies à retrouver sur notre site ici.fr et sur l'appli. Ici, le Tour de France, la 4e étape aujourd'hui entre Carcassonne et Foix, la plus chaude de la semaine au sens propre. Et les coureurs dans la dernière ascension, près de 30 km de l'arrivée, étape de transition. L'équipe du maillot jaune Pogacar va laisser pour la première fois l'échappée se disputer la victoire. Une arrivée à vivre, bien sûr, sur votre radio. Ici, ce sera aux alentours de 17h40.
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8: Météo en Limousin avec la Haute-Vienne et la Corrèze placés en vigilance orange canicule, des températures qui oscillent actuellement entre 34 et 39 degrés. Ça va pas s'arranger. Météo France prévoit encore à 20h 39 degrés du côté de Brive, 36 voire 37 à Limoges et 33 degrés vers Ussel. Demain matin aux alentours de 8h, on se réveillera avec des températures qui oscilleront entre 15 et 21 degrés et demain après-midi encore en vigilance orange pour canicule, des températures qui seront légèrement en hausse. Il fera jusqu'à 36 degrés du côté de Neuvy, comptez 37 degrés. Si vous êtes à Bellac, demain après-midi 38 à Limoges ainsi qu'à Userche et 40 degrés prévus à Brive.
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1: Je suis ravie d'être avec vous jusqu'à 19h. On va suivre l'arrivée du Tour. Vous savez que ICI est partenaire du Tour de France. C'est à suivre en direct sur votre radio dans quelques minutes. Nous partirons également rejoindre Perrine Clément qui nous ouvrira sa valise d'été pour nous parler des tongs en or. Et moi, je veux les mêmes. Et dans un court instant, eh bien, nous partirons consommer une petite mousse avec modération. Une mousse pour faire plaisir à Stéphane Pigato qui a testé une bière rien que pour vous. C'est dans 3 minutes. À tout à l'heure.

0: soirée mondaine, c'était Oria à 17h11. À la vôtre, Stéphane Pigato, mais allez-y mollo quand même.
1: Ici Limousin, à tester pour vous la mille. Alors la mille, c'est de la bière. Zoé est avec nous, bonjour Zoé.
2: Bonjour.
1: De la bière, à consommer avec modération bien entendu, que vous fabriquez. Alors, il y a toutes les sortes, hein. C'est vraiment de la bière locale, artisanale.
2: Oui, tout à fait. Et on a plusieurs types de blondes, plusieurs types de brunes, plusieurs types d'ambrées. En fonction des saisons, on n'a pas toujours tout. À part à Noël, où vraiment on a vraiment notre stock entier, puisque les coffrets sont à l'honneur. Mmh. Mais sinon, on fait beaucoup de sortes de bières et beaucoup de variétés aussi par rapport aux saisons. Il y a pour tous les goûts.
1: Alors, il y a pour tous les goûts. Et puis, surtout, ce qui est important, c'est qu'on peut la fabriquer soi-même.
2: Exactement.
1: En venant vous voir, c'est génial ça.
2: Tout à fait, et puis on peut surtout prendre les bons cadeaux sur place quand on est sur Limoges. On a beaucoup de Limougeaux qui viennent nous monter faire leur bière. Et en fait, on fait des bons cadeaux et on fait brasser leur propre bière à ces personnes-là. Et deux mois plus tard, ils reviennent chercher un carton de 6,75 avec une étiquette personnalisée.
1: D'accord, donc si moi je m'inscris par exemple, je peux fabriquer la bière que je veux ou c'est une bière imposée
2: Alors,
1: par vous-même?
2: Alors, c'est pas imposé, on vous a apprend à fabriquer votre propre bière. Par contre, c'est en binôme ou par trois. Donc, il y a quand même des compromis à avoir avec votre groupe. Mais généralement, ça se passe dans la rigolade et les gens ont fait les groupes en fonction de ce qu'ils veulent faire. Ils peuvent faire une blonde, une ambrée, une blanche.
1: Voilà, parce qu'on peut faire de la bière avec tout.
2: Non, on peut faire de la bière avec des céréales, du houblon, des levures et de l'eau. Mais après, dans les céréales, on peut agrémenter, que ça soit de l'orge avec du seigle, de l'orge avec du blé. Et après, en fonction des différents houblons et des différentes levures et des différentes fermentations, on obtient des possibilités infinies.
1: D'accord. Et puis alors, ce qui est bien aussi, c'est que on peut le faire même en entreprise. C'est-à-dire que vous allez vous déplacer dans l'entreprise.
2: Alors on développe, voilà,
1: faire la même chose que les ateliers dont on vient de parler, quoi.
2: Tout à fait. C'est pour faire ce qu'on appelle maintenant les team building.
1: Ouais.
2: On se déplace sur à peu près toute la France pour des groupes et on les fait brasser directement. Ou alors, on a aussi une animation un peu plus courte en durée. Là, c'est un jeu où on parle de la bière, on leur montre la fabrication de la bière, mais là, ils la fabriquent pas. Et on se déplace pour des groupes d'entreprises et pour les séminaires. C'est-à-dire qu'ils ont souvent des réunions le matin et l'après-midi, ils aiment bien avoir une petite activité. Et bien, c'est là où on arrive.
1: Voilà, donc où on fait sa bière, où on joue à ce trivial poursuite, on va dire, pas le nommer.
2: Tout à fait, c'est un jeu rigolo. Voilà, jeu rigolo sur le thème de la bière, de 18 à 99 ans.
1: Ici Limousin, à tester pour vous, donc la mille, la bière, on l'a vu, de toutes sortes, blonde, ambrée, triple, tout ce que vous voulez. Et puis ces fameux ateliers, on va vous donner tout de suite le site internet où vous pouvez réserver si ça vous intéresse. En tous les cas, on a testé pour vous et on valide. Merci beaucoup Zoé.
2: Au revoir.

0: Un petit bijou quand même, hein, d'un peu plus de 5 minutes. Bohemian Rhapsody, c'était le groupe Queen. Vous restez avec nous à suivre côté musique Patrick Fiori, Jean-Jacques Goldman, Christine Ricol. 4 mots sur un piano, c'est le titre qu'on vous propose. Dans un instant, c'est Zaz. Et puis on n'oublie pas évidemment Perrine Clément qui nous attend pour ouvrir sa valise de l'été. Dans ma valise, il y a des tongs. Elle nous dira tout dans une poignée de minutes.
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0: Mon sourire, c'était Zaz.
1: Dans ma valise, il y a...
2: Ah ben mince, j'en ai qu'une.
3: C'est pas grave, on s'en servira contre les moustiques.
1: Des tongs.
3: Ah ben je l'ai pas raté celui-là.
4: Les premières traces de ce type de chaussures apparaissent en Égypte. Pas de caoutchouc, mais en papyrus, voire en or. C'est réservé à l'élite, c'est un symbole de pouvoir. Les tongs, on les retrouve sous d'autres versions, bien plus tard et bien plus loin. Au Japon, à Hawaï et au Brésil. La tong s'est imposée partout, à la plage, dans les ruelles ou encore à la maison.
5: Des choses avec des perles, avec des petits strass, avec des petits modèles à talons, des petits modèles plats, très colorés. Il y a en jaune, en rose, en violet, enfin plein de choses comme ça.
4: Tong que vous aimez chausser ou encore lancer.
6: Dégagez la terrasse, qu'on me donne mes tongs.
4: Et la Gironde a déjà accueilli le championnat du monde de lancer de tong. Une personne lance sa tong avec son pied le plus loin possible. Mais attention, le coéquipier doit la ramasser. Il ne faut pas qu'elle tombe par terre.
7: Lancer, c'est facile, rattraper un peu moins, mais c'est essentiel.
4: Le lancer de tong a pratiqué en duo avec un lanceur et un receveur.
7: L'équipe qui fera mieux verra figurer son nom au livre des records. C'est pas le pied, ça.
4: Et vous, portez-vous des tongs?
8: Après, ça dépend de la destination. Si c'est destination à la plage, ouais, je les prends, carrément.
9: Moi, je prends toujours deux paires de tongs dans ma valise, voire trois, parce que je casse souvent mes tongs.
10: Il faut une paire de tongs pour aller à la douche, pour aller à la plage, pour se balader dans le camping. Essentiel.
11: Je mets des tongs tous les jours de mars à octobre.
1: Dans ma valise. 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
0: Merci Perrine Clément. À demain, même heure, sur votre radio Ici Limousin. Vous voulez vivre une grande soirée intense, spirituelle et musicale? Ne bougez pas.

0: Sick and Light, c'était le groupe Imagination, la quatrième étape du Tour de France avec un départ qui a été donné de Carcassonne. Ils vont arriver à Foix dans une poignée de minutes. Vous restez bien à l'écoute de votre radio ici, Limousin, puisque nous allons vivre cette arrivée en direct dans à peu près 5 minutes. En attendant, la mise en valeur des artisans de la région, c'est avec Christophe Besson.
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2: Avec de l'artisanat d'art toute l'année, ça se passe à Mémac. Tiens, il y a une association qui a été créée, qui s'appelle Bande d'Artisans, qui a à cœur de valoriser, de promouvoir l'artisanat, la création artistique auprès de tous les uns des autres. Et puis, ils sont solidaires entre eux, les artisans, les créateurs, les artistes. Depuis le 1er mai, cette Bande d'Artisans a trouvé un lieu, elle a posé ses valises pour s'installer, donc à Mémac, au 10 place de l'église, dans le cœur de la ville. Vous y retrouverez des objets créés localement, dans le respect des matériaux, de l'environnement aussi, des bijoux, des objets de bois tourné, des couteaux, des outils forgés, de la céramique, des illustrations, de la gravure, de la maroquinerie, le petit mobilier également, des objets en bois. C'est magnifique. Allez découvrir, redécouvrir leur travail et vous recevront avec plaisir. Alors les horaires d'ouverture, en plus ils ont changé depuis le 15 juin dernier, ce sera du mardi au samedi de 10h à 18h, ouvert également le dimanche matin de 9h à 13h, et puis des nocturnes le mercredi soir pendant tout l'été, pendant et pour les marchés de pays.
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0: Sur un piano, il y avait Patrick Fiori, Jean-Jacques Goldman et Christine Ricol sur votre radio. 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

À Just Mary, c'était Bruno Mars sur votre radio et Cy Limousin. Vous restez avec nous pour vivre en direct l'arrivée du Tour de France. Ils arrivent du côté de Foix. On va suivre ça en direct dans un instant avec Bruno Blanza. Et ensuite, on vous promet de vous offrir un très joli cadeau avec notre jeu, le jeu de l'intro. Il faudra retrouver l'artiste et le titre. Et vous repartirez avec un très beau cadeau siglé ici Limousin. Quelque chose que vous allez pouvoir garder tout cet été, il s'agit du t-shirt blanc impérial que vous pourrez gagner au 05 55 34 5000. On va partir avec Niagara, on se retrouve dans un court instant, à tout de suite.

0: Je dois m'en aller, c'était Niagara sur votre radio. 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
0: Avec rien pour vous, un joli t-shirt blanc à gagner au 05 55 34 5000. Tendez l'oreille, il faut retrouver le titre et l'artiste.

0: Mouchedid. Bonjour Laure.
1: Bonjour.
0: Comment ça va?
1: Ça va.
0: Vous êtes à Magnac-Bourg?
1: C'est bien ça.
0: Allez, un petit point température à 17h46.
1: 39, j'avais tout à l'heure.
0: Oh là là là là.
1: Ouais.
0: Bon, vous avez fait quoi de votre journée?
1: Oh bah on a travaillé.
0: Quand vous dites on, c'est qui on?
1: Enfin, tout le monde, on a tous travaillé.
0: Ah,
1: mon mari et tout.
0: D'accord, tout le monde travaille. Vous faites quoi comme boulot, Laure?
1: Secrétaire comptable.
0: Oh, super. Donc, les chiffres sous 39 degrés, ça passe crème?
1: C'est ça, oui, bah, avec la clim, ça passe bien.
0: Ah, bah, ça va alors. Laure, vous avez entendu cette petite intro?
1: Oui.
0: Ouais. Vous voulez c'est la réécouter ou...
1: de... Ah, bah, oui, si vous voulez, oui.
0: Non, bah, je sais pas, c'est pour vous. Hein. Dites-moi, allez-y, donnez-moi votre réponse.
1: Une nitrolie de début de soirée.
0: Bah, c'est bien joué, ça.

0: Le t-shirt ici Limousin est pour vous. Je vous souhaite de passer un bel été.
1: Merci bien.
0: À bientôt.
1: À bientôt. Au revoir.
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0: Immobilier, c'était l'affaire Louis Trio. Je vous invite à rester avec nous. Nous allons, avant 18h30, partir à Sieux pour suivre les aventures de Bill et de Emmett Dalton. C'est la compagnie Vals Equine qui va nous présenter un tout nouveau spectacle équestre. Pardon, c'est le Far West Story. Elle nous présentera ce spectacle. Quand je dis elle, c'est Daisy. Daisy qui est à cheval sur ce spectacle de la compagnie Vals Equine. Évidemment, elle nous parlera de ses fidèles chevaux comédiens qui sauront nous faire rêver grâce à leurs nombreux talents. C'est un très très beau spectacle qui se prépare à Sieux. On vous donnera tout le détail de ce spectacle et on vous dira également comment réserver vos places aux dates précises. C'est avec ici Limousin dans un instant. C'est avant 18h30.
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0: Merci d'être avec nous, passez une belle fin de journée, il est 18h. Infos avec vous, Garance Caillé, bonjour.
3: Bonjour Véronique, bonjour à tous.
0: En Haute-Vienne, un important feu de végétation en cours.
3: Ça se passe à Magnac-Laval, au nord de Bellac. Le feu a pris dans un champ, au lieu dit le Pontalier. Il est désormais maîtrisé, 6 hectares brûlés. Les pompiers ont le soutien sur place d'un avion bombardier d'eau et d'agriculteurs. Et près de 3000 personnes privées d'électricité en Haute-Vienne à cause d'un autre feu en cours à côté de Saint-Victurnien. Un câble de ligne à haute tension est tombé et a incendié un champ. 6 maisons ont dû être évacuées. 4 hectares de récolte partis en fumée. Ailleurs en France, la situation s'améliore dans la Drôme où un incendie est toujours actif sur 4900 hectares. Il n'est pas fixé pour autant, 800 pompiers toujours sur place. Et en cette période de forte chaleur, on craint aussi la sécheresse. La Haute-Vienne en alerte depuis la semaine dernière. Dans le département, parmi les plus impactés, les producteurs de petits fruits. Bertrand et Magali Calins, par exemple, ils cultivent essentiellement de la myrtille à Bussière-Galant, au cœur du parc régional du Périgord-Limousin. Ils tentent de sauver leur saison.
4: C'est quand même un peu catastrophique dans le sens où j'ai quand même pas mal de pieds qui ont séché. Par rapport à l'année dernière, on a plus ou moins autant de fruits que l'année dernière, sauf que ben, comme ils sont tous en extérieur, ils ont tous grillé, quoi. Les trois quarts sont grillés. Il y a moyen de faire de ramasser pour de la confiture et tout ce qui s'ensuit, quoi. Mais j'ai pas la quantité, j'ai pas la qualité, surtout pour faire les marchés. Donc je fais essentiellement de l'autocueillette et éventuellement des commandes, parce que je peux les préparer et tout ça. Et cette année, c'est la cueillette, elle est chronophage, quoi. Faut le choisir, faut le chercher le fruit. On est au moins à 60% de perdu, quoi. Et de fruits, je parle. Hein. J'espère juste que les pieds, les arbustes, ça, je verrai en fin de saison, ils vont pouvoir reprendre l'année prochaine, quoi. Mais là, au niveau, en termes de fruits, on est au moins à 60% de perdu.
3: Et malgré tout, Bertrand et Magali Calins vont continuer la cueillette sur leur exploitation.
0: En France, Marine Le Pen condamnée par la Cour d'appel de Paris.
3: Et oui, 3 ans de prison, dont 1 an à domicile sous bracelet électronique, 100 000 euros d'amende et 1 an et 3 mois d'inéligibilité. Condamnation dans l'affaire des assistants parlementaires du FN. La présidente du Rassemblement National pourra donc être candidate à la présidentielle de 2027. Mais fera-t-elle campagne avec un bracelet électronique à la cheville? Marine Le Pen répondra à cette question ce soir au JT de 20h sur TF1. Et à ses côtés, les 12 autres prévenus ont tous été condamnés à des peines de prison de sursis entre 6 mois et 3 ans. De nouvelles suppressions de trains sur la ligne POLT. Aujourd'hui, 7 intercités supprimées entre Paris et Limoges. Pareil demain et jeudi. C'est à cause de la canicule, selon la SNCF. 61 départements sont passés aujourd'hui en vigilance orange. Et la SNCF dit ne pas garantir leur confort, le confort des voyageurs à bord de ces rames. Elle supprime donc les trains prévus aux horaires les plus chaudes. En Corrèze, face à la sécheresse, la FDSEA et les jeunes agriculteurs demandent la reconnaissance de l'état de calamité agricole. Les agriculteurs déplorent beaucoup de pertes de fourrage. Certains éleveurs distribuent même déjà leur stock de foin pour l'hiver. D'autant que les ressources en eau pour les récoltes et les bêtes sont très faibles, la Corrèze est en alerte sécheresse depuis la semaine dernière. Une amende, voilà ce qu'on risque à Tulle en cas de dépôt sauvage de déchets. Il y en a de plus en plus dans le centre historique de la ville. En 2025, le ramassage a coûté 36 000 euros à la municipalité. Une campagne de sensibilisation vient donc d'être lancée et une amende forfaitaire créée lors du dernier conseil municipal. Écoutez Florent Plat, adjoint à la ville de Tulle, en charge du cadre de vie.
5: L'objectif, c'est de faire baisser le nombre de dépôts sauvages, car en fait, ça a un effet boule de neige négatif. Plus il y en a, plus on va être tenté à dire « Allez hop, je mets le mien sur le tas et puis comme ça on ne me verra pas ». Et s'il y en a de moins en moins, on va être moins tenté de les déposer. Donc on essaye de recréer un cercle vertueux sur le sujet. Il y a un volet pédagogique avec de la communication pour sensibiliser les personnes. On a des solutions justement pour y répondre à travers les déchetteries ou les espaces de réutilisation comme la ressource au Carnix à Naves pour les objets qui peuvent faire l'objet d'une seconde vie. Les informer que les amendes existent et ont été votées via une amende forfaitaire qui commence à 135 euros. Plus il y a de mètres cubes de déchets, plus elle est importante. Si vous ne respectez pas et la prévention ne suffit pas, il y aura de la fermeté. On ne peut pas tolérer ces dépôts sauvages dans l'espace public.
3: La mairie de Tulle envisage également d'installer de nouvelles caméras de surveillance. Plus d'infos sur le sujet sur notre site ici.fr. La quatrième étape du Tour de France remportée par le Danois Mads Pedersen et le maillot jaune qui revient au Norvégien Thorsten Treind pour cette étape entre Carcassonne et Foix. Et enfin, les résultats du bac sont tombés aujourd'hui. 92% de réussite en filière générale dans l'Académie de Limoges. Et aujourd'hui, c'était aussi les résultats du brevet des collèges pour les élèves de 3e. Donc on dit félicitations aux nouveaux diplômés.
0: Ah, faut que j'aille voir si je l'ai, moi.
3: Ouais,
0: voir.
3: C'est le moment.
0: Le temps, ouais. Écoutez, c'est de la chaleur avec des températures jusqu'à 39 degrés prévues pour demain. Moi, je vais vous donner quand même les températures pour 23 heures. Selon Météo France, il fera encore 29 degrés à Limoges. Il fera encore 27 degrés à Uzerche, 22 du côté du Sel, 27 également si vous êtes à Bellac ou à Saint-Junien, 29 degrés à Brive. Demain, en fin de matinée, les températures oscilleront entre 29 et 33 degrés. Et demain après-midi, encore en vigilance orange pour canicule hein, sur l'Audienne et sur la Corrèze, températures qui seront en hausse. Demain après-midi, il fera 37 degrés du côté du Sel, comptez 38 degrés à Nantia, il fera 38 degrés à Limoges, 38 à Uzerche, 40 degrés à Brive.
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0: Frérot, c'était Jérémy Frérot sur votre radio locale ici Limousin. Nous avons Daisy avec nous. Bonjour Daisy.
1: Oui, bonjour Véronique.
0: Comment ça va?
1: Ça va très bien, et vous?
0: Oui, on vous entend très très loin. Est-ce que vous êtes déjà à Sieux?
1: Oui, exactement.
0: Ah ben, c'est... vous êtes très loin en fait. La compagnie Valse Équine nous accueille à Sieux dans les jours à venir pour un très très beau spectacle, un nouveau spectacle que vous avez mis en place. On va suivre les aventures de Bill et de Emmett Dalton, c'est ça?
1: Oui, exactement. C'est nos personnages de l'année dernière dans un deuxième spectacle. Alors, il n'y a pas besoin d'avoir vu le premier pour venir.
0: Oui.
1: C'est une suite sans être une suite. Donc voilà, ils vont essayer de monter leur Wild West Show. Donc c'est un cirque 1900 qui raconte l'histoire de l'Ouest. Donc évidemment, ça ne va pas se passer comme ils le souhaitent. Voilà, et ils vont faire la rencontre notamment d'une Amérindienne et d'une gitane qui leur dira la bonne aventure. Donc voilà, on sera entouré de nos chevaux évidemment, nos chevaux comédiens.
0: Vos chevaux comédiens, vous en avez combien, Daisy?
1: Alors les dans acteurs principaux qui font le plus de choses, on en a deux, et après sur piste il y en aura en tout, il y aura un âne, un poney et il y aura quatre chevaux en plus.
0: Très
1: donc
0: bien.
1: On est à une petite dizaine d'équidés quoi.
0: Parlez-nous un petit peu de la compagnie Valse Équine.
1: Alors Valse Équine, ça fait 10 ans qu'on existe. Moi j'ai fait 10 ans dans une autre compagnie en étant plus ou moins salarié. Et là, ça fait 3 ans qu'on fait du spectacle chez nous. Donc maintenant, on a monté notre propre compagnie et on est indépendant. Donc là, c'est notre deuxième spectacle et c'est une création qui a été écrite par un metteur en scène que je connais bien, qui s'appelle Clément Gerbeau.
0: Oui.
1: Donc là, voilà, c'est une histoire qui a été réalisée par un professionnel et qu'on interprète avec notre compagnie.
0: Bon, quand vous dites on est chez nous, ce sont des spectacles à la maison, ce sont des spectacles que vous donnez à Sieux, et c'est l'endroit dans lequel vous résidez.
1: Ben, Sieux, oui, du coup, c'est vraiment dans la carrière où je travaille les chevaux tous les jours. donc voilà, c'est chez moi.
0: Alors, est-ce que chez vous, c'est Grey Own?
1: Oui.
0: Ah,
1: ça, c'est
0: ça,
1: c'est le nom de mon entreprise agricole et c'est aussi le nom du lieu.
0: Mais Grey Hall, c'est pas un trappeur? Non, je me trompe peut-être.
1: Comment?
0: Ce n'est pas un trappeur?
1: Si, exactement, oui.
0: Ah!
1: Oui.
0: D'accord.
1: Si, c'est à la fois la chouette Lapone, le nom anglais de la chouette Lapone, que j'aime beaucoup, et c'est aussi le nom, effectivement, d'un
0: trappeur.
1: D'un trappeur qui s'est fait passer pour un Amérindien et qui s'est nommé Grey Owl et qui a été un des premiers protecteurs des castors, entre autres.
0: Exactement. Bon, on est bien dans l'Ouest américain, là. Vous avez planté le décor. Hein.
1: Voilà.
0: Tout va bien.
1: C'est ça.
0: Daisy, alors, on va donner quelques dates, hein, parce que votre spectacle, évidemment, vous allez le donner pratiquement tout le mois de juillet à Sieux, à des dates bien précises. Il reste encore des places pour les 8 et 9 juillet.
1: Alors les 8 et 9 juillet, cause canicule, on a pris la décision ce matin de les annuler malheureusement.
0: C'est une bonne décision.
1: Donc ça commence le 15.
0: D'accord, très bien. On se reporte au
1: 15-16, ça sera tous les mercredis et jeudis de juillet et août à 19h30.
0: Donc ça fait 15-16, 22, 23, 29, 30, on est d'accord?
1: Oui, voilà, pour le mois de juillet.
0: Un spectacle, vous l'aurez compris, qui s'adresse à tout le monde, avec de jolies performances d'acteurs chevaux. Et il y a même un rôle principal pour un cheval. Voilà.
1: Oui.
0: On va lui mettre une récompense à celui-ci. Daisy de la compagnie Valse Équine, merci beaucoup d'avoir été avec nous. On se donne rendez-vous donc à Sieux pour ce beau spectacle équestre Far West Story. À très bientôt, Daisy.
1: Merci beaucoup.
0: Au revoir.
1: Au revoir.
0: Évidemment, si vous voulez réserver votre place, n'hésitez pas à aller sur le site internet de Limousin Nouveaux Horizons.

0: Sensaouna Donna, c'était Zoukero sur votre radio locale, ici Limousin. Vous restez avec nous avant 19h. Nous parlerons littérature grâce à Morgane Descamps qui a rencontré une autrice lors de Lire à Limoges au mois de juin. Cette autrice, c'est Cynthia Kafka. Cynthia est une ancienne professeure des écoles, blogueuse, rédactrice, puis autrice. Elle signe « Les hirondelles ne font pas le printemps » et nous pourrons écouter ce qu'elle a à nous dire sur cet ouvrage. Ce sera tout à l'heure, avant 19h.
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0: Une prière hawaïenne, c'est écrit par Icar, c'est le tout dernier Céline Dion. Ça s'intitule « Bonjour, pardon, merci ». Passez une très belle soirée, 18h30, le journal du Tour avec Gilda Minguy.
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2: Journée scandinave aujourd'hui sur le Tour de France. Victoire d'étape pour le Danois Mats Pedersen et maillot jaune pour le Norvégien Torsten Strain. Tout en puissance, l'ex-champion du monde Mats Pedersen lève les bras à foi en Ariège. Pour la première fois sur ce Tour 2026, l'échappée est allée au bout. Bonsoir Bruno Blanza.
3: Bonsoir.
2: Vous nous avez fait vivre cette quatrième étape entre Carcassonne et Foix. Le Danois de l'équipe Lidl Trek était vraiment l'homme fort de cette échappée.
3: Ben on a l'impression, avec 24 heures de décalage, Gilda, de revoir Tadej Pogacar. Hein, très facile. Lui, il a réglé Mats Pedersen, un patronyme que l'on connaît bien. C'est quand même sa troisième victoire d'étape sur le Tour. Eh bien, il a réglé ses neuf compagnons d'échappée. Et très facilement, on a cru aux 400 mètres que Kevin Vauclin, le seul Français qui restait parmi les 10 rescapés, avait peut-être une chance à jouer. Mais finalement, dès qu'il a accéléré le Danois avec ses cuisses, là, dès qu'il les contracte, il est surpuissant. Il s'impose même en levant les bras avant la ligne, en jetant un coup d'œil dans le rétroviseur. Plus fort que tout, je le revois à l'instant avec un immense sourire pour sa troisième victoire sur le Tour de France.
2: 34 coureurs figuraient dans l'échappée aujourd'hui, parmi eux 4 Français, le champion de France Romain Grégoire, son équipier Wen Costiu, le gardois Alexandre Delette et donc Kevin Vauclin, meilleur Français sur le Tour l'an dernier. Il a tout tenté dans le sprint final. Le Normand termine 6e.
4: Dans la bosse, je ne me suis pas mis dans le rouge. Bon, j'étais à fond, hein, je le rassure, mais ça m'a permis aussi de basculer avec Mats et savoir qu'après on pouvait rentrer. Il fallait être malin et pas aller trop dans la zone rouge avec cette chaleur. Et je suis content parce que j'arrive pour la victoire. J'ai essayé dans le final, mais en fait il y avait beaucoup trop de vitesse. C'était très compliqué de surprendre Mats Pedersen et l'équipe Trek. Donc je pense que je me suis bien battu.
2: Déception en revanche pour le Brestois Wen Costiu. L'équipier du champion de France Romain Grégoire a lâché prise dans la dernière difficulté de l'étape, le col de Montségur.
5: Les jambes sont pas au rendez-vous. J'ai pas les jambes que j'attendais. Il faut que je prenne mon mal en patience aussi, je pense, et attendre que je pense les jours que les étapes se passent, quoi. Je m'attendais à être quand même mieux sur le début du tour, et bon là ça répond pas du tout présent. C'est bon, je sais pas, c'est comme ça. Hein. Je reste concentré sur la suite. Il y a encore de très belles étapes, et puis rien que d'être à l'avant à deux aujourd'hui avec Romain, ça montre que voilà, on est offensif et que il y a quelque chose à faire pour les prochains jours.
2: Un troisième coureur va donc porter le maillot jaune sur ce Tour 2026 après Vingegaard et Pogacar. C'est le Norvégien Torsten Strain. Le rêve se réalise pour celui qui fêtera ses 31 ans la semaine prochaine.
6: Ce matin, dans le bus, on s'est dit, peut-être 5 minutes avant d'aller sur la ligne de départ, on a dit, peut-être qu'on pourrait essayer de prendre l'échappée. Et j'ai eu la chance d'y être, et j'ai eu la chance d'avoir les bonnes jambes, et voilà, j'ai eu la chance d'être en jaune maintenant.
2: Un maillot jaune surprise, et Bruno, ce n'est pas la première fois que ce coureur norvégien porte un maillot de leader.
3: Non, parce qu'il est suffisamment malin, et c'est ce qu'il vient de raconter Tran, c'est qu'en fait il est capable de se glisser dans les bonnes échappées, et il avait déjà fait cela l'année dernière, il y a un petit peu moins d'un an, sur le Tour d'Espagne, sur la Vuelta. Il avait récupéré à cette occasion non pas le maillot jaune mais le maillot rouge de leader de la Vuelta. Donc il lui manque le rose du Tour d'Italie pour sa collection, mais il avait lui aussi un immense sourire tout à l'heure à l'arrivée, forcément.
2: Et à ce Norvégien, le bitume surchauffé ne lui a pas fait peur. Plus de 40 degrés sur la route du Tour aujourd'hui. Les leaders ont levé le pied. Le peloton des favoris a terminé très loin aujourd'hui, près de 13 minutes, Bruno.
3: 13 minutes. En fait, pendant longtemps, on a cru que Tadej Pogacar voulait garder son maillot jaune qu'il a récupéré hier, parce que l'échappée avec 34 coureurs était à 3 minutes du peloton maillot jaune. Et puis ensuite, ça a vraiment grimpé et il arrive à plus de 13 minutes, Tadej Pogacar. Donc il laisse son maillot. Très honnêtement, je pense que ça l'arrange. Vous voyez, il n'y a pas tout le protocole, tout l'aspect médiatique. Là, il est peut-être déjà à son hôtel. En tous les cas, il est dans son bus au calme. Désormais quatrième, à quasiment 8 minutes du leader et du nouveau leader norvégien. Traîne. Derrière, il y a Vingegaard notamment. Et puis le premier français, c'est Paul Sexas, en 10e position, à 9 minutes quasiment.
2: Demain, la 5e étape amènera le peloton de Lannemezan à Pau, 158 km, avec une seule difficulté au programme, à 30 km de l'arrivée. Enfin, un parcours taillé pour les sprinteurs. Attendre la 5e étape, c'est rare, admet le directeur du Tour de France, Christian Prudhomme.
1: C'est rare, en effet, d'attendre si longtemps avant d'avoir un sprint, si tant est qu'il y a un sprint à l'arrivée de l'étape à Pau. Mais c'est de plus en plus compliqué pour nous de trouver des lignes droites finales sans aménagement ou avec un minimum d'aménagement, puisque bien sûr, ce qui prédomine, c'est la sécurité du sprint, même si rien n'est jamais sûr. On avait essayé de faire une arrivée à la quatrième étape, ça ne nous convenait pas, ni à Thierry Gouvenou, notre patron des compétitions, ni à moi. On l'a repoussé pour arriver à Pau, place de Verdun, donc où il y a beaucoup d'espace et où, sans aucun doute, les sprinteurs sont là, le mort entre les dents.
2: Cette étape promise aux sprinteurs à Pau, ce sera à vivre sur votre radio ici à partir de 13h30.
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8: Avec le guide complet du Tour de France en Corrèze, où vous posez une question sur le passage du Tour de France dans la Corrèze, donc ce dimanche, pour en savoir un petit peu plus, il y a une page internet dédiée, spéciale, qui a été rédigée rien que pour vous par l'Office du Tourisme de Brive, car censée toutes les questions qu'on peut se poser autour de l'événement, lors du passage des coureurs, de la caravane, quelles seront les routes fermées, comment circuler, où stationner, et à quelle heure, et ben, il y a une foire en questions, justement, qui répond à pas mal des vôtres, des questions. Il y a un exemple de ce qu'on peut voir, les coureurs, par exemple, qui partiront de Malmort, 13h45, passage à Beina entre 14h30 et 15h, au Suc de Mer entre 16 et 16h30, et puis il y a plein d'autres infos comme ça. Si vous voulez calculer la caravane, c'est 2h, 2h30 plus tôt, mais enfin, toutes les réponses sont sur brive-tourisme.com.
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0: Et après le journal du Tour, ce sont les coulisses du Tour de France à suivre sur votre radio ici Limousin. Tout

0: Et ça, c'est le titre. Such a Shame. C'est le groupe Talk Talk. Sur votre radio ici Limousin, 18h40, nous entrons dans les coulisses du Tour. C'est avec vous, Joanne Roch.
1: Aujourd'hui, Carcassonne fois 4e étape de la plus grande course cycliste au monde avec la voix du Tour, Alexandre Pasteur.
2: Deuxième attaque de Tadej Pogacar. Tadej Pogacar qui arrive très très vite dans ce virage, mais Vingegaard est là à l'intérieur en plus.
3: Très fort Vingegaard, il est très fort.
1: Pendant 3 semaines que dure le Tour, à chaque étape, ils sont 6 à se partager l'antenne sur France Télé. 2 envoyés spéciaux sur leur moto, les consultants Marion Rousse et Laurent Jalabert, Franck Ferrand, l'historien, pour la partie patrimoniale, et Alexandre Pasteur, lui, c'est le chef d'orchestre de cette petite bande. Je lui ai demandé comment il se préparait à ce marathon télévisuel qui est la grande boucle.
4: Moi, le Tour de France, j'y pense tous les jours de l'année et j'y pense même 30 fois par jour, tous les jours. Il y a toujours quelque chose qui me ramène au Tour de France, donc c'est une passion dévorante. Je regarde toutes les courses, une par jour, ça tombe bien, pour rester connecté à l'actualité du peloton. Je regarde beaucoup les réseaux, je lis énormément. C'est pas quelque chose que je m'impose, c'est quelque chose qui vient à moi naturellement. Je me nourris du Tour de France tous les jours, en fait, j'y pense sans arrêt.
1: Il y a cette anecdote qu'Alexandre aime à raconter. Passionné de vélo, il a 14 ans, lorsque le Tour passe pour la première fois chez lui à Pontarlier. Et plutôt que d'aller au bord de la route, voir les coureurs passer, ce jour-là, il préférera les regarder devant sa télé.
4: Si c'est à refaire, je pense que je ferai la même chose aujourd'hui, parce que la télévision, surtout maintenant, permet de ne rien manquer du Tour. On diffuse toutes les étapes en intégralité. Aller sur le bord de la route, évidemment, c'est se nourrir du Tour de France, c'est se nourrir de l'ambiance, c'est prendre un bain de foule, d'émotions exceptionnelles, mais les coureurs, on les voit passer 10 secondes. Donc, moi, ça me frustrerait trop, quoi. Moi, je veux tout voir, je veux rien manquer du spectacle, mais j'ai envie de tout voir, j'ai envie de tout savoir. Aller sur le Tour, c'est me couper de trop de choses.
1: Et c'est vrai que lorsqu'on suit le Tour à la télé, on voit tout, grâce aux moyens techniques qui ont considérablement évolué ces dernières années. Tout ou presque, puisqu'il manque encore une chose que le téléspectateur ne perçoit pas lorsqu'il est devant sa télé.

0: Know Me By Now. C'était Simply Red sur votre radio aussi, Limousin. Nous allons écouter Morgane Descamps. Morgane est partie à la manifestation littéraire Lire à Limoges pour rencontrer Cynthia Kafka. Cynthia Kafka est une ancienne professeure des écoles. Elle est blogueuse, rédactrice, puis autrice. Elle a d'abord diffusé des livres en auto-édition avant d'être repérée par une maison d'édition. Cette maison, c'est Charleston. Voici son roman, Les hirondelles ne font pas le printemps.
1: Un conseil lecture aujourd'hui avec Cynthia Kafka. Bonjour Cynthia.
2: Bonjour.
1: Vous êtes née dans l'Oise, mais vous habitez maintenant en Dordogne. Vous êtes une ancienne professeure des écoles. Vous avez été blogueuse, puis rédactrice, et maintenant vous êtes autrice. Et vous avez une dizaine de romans publiés. Aujourd'hui, on va parler des hirondelles ne font pas le printemps, publié chez Charleston. C'est un livre que vous dédiez aux enseignants et comme je l'ai dit, vous avez vous-même été enseignante. Est-ce qu'on peut dire que c'est votre expérience qui a permis de créer ce livre ?
2: Alors oui, bonjour déjà, c'est mon expérience qui permet d'écrire ce livre. C'était une envie que j'avais quasiment depuis que j'ai quitté l'éducation nationale. Et c'était aussi pour moi une façon de boucler une boucle.
1: Et c'est pour ça que vous avez choisi de raconter cette histoire à ce moment-là de votre carrière d'autrice, justement ?
2: Oui, j'ai eu 10 ans dans l'éducation nationale, j'ai quitté l'éducation nationale il y a 10 ans, et donc voilà, c'était le bon moment pour écrire avec un peu moins d'amertume peut-être qu'il y a 10 ans, et pour y ajouter des notes d'espoir aussi.
1: Et justement, l'espoir, c'est vrai que c'est un thème qui revient beaucoup dans vos romans en général et dans celui-ci aussi, puisqu'il permet de montrer ce que l'on ne voit pas du métier d'enseignant et donc de montrer les réalités. Et quelles sont les réalités que vous souhaitiez absolument mettre en avant dans ce livre ?
2: Ce que je voulais, c'était pointer du doigt les dysfonctionnements, remettre l'élève au centre des intérêts de chacun, que ce soit les enseignants ou que ce soit les parents. Et je voulais surtout pas

0: De dichotomie, je voulais justement rassembler et les parents et les enseignants autour des enfants.
1: Et aussi, puisque vous parlez de rassembler autour des enfants et des enseignants, c'est peut-être une notion de transmission que vous souhaitiez mettre en avant des enseignants vers les enfants, mais aussi de ce que tout le monde, enfin, au travers de tous vos personnages, ce que chacun peut apporter à l'autre aussi.
0: Ouais, je voulais vraiment parler de la transmission parce que pour moi, c'est vraiment une des choses les plus positives de mes années d'enseignement. C'est qu'on a tous, je pense, été marqués dans notre vie par un enseignant. Et je voulais aussi parler de cette réciprocité que les élèves pouvaient aussi marquer des enseignants.
1: Et c'est vrai que donc vous parlez de réciprocité et dans vos romans en général, on sent que les rencontres peuvent bouleverser des vies. Je pense aussi à votre avant-dernier roman, je crois, Au train où va la vie, où on sent que voilà, les personnages s'influencent les uns les autres. Est-ce que c'est aussi le cas dans ce livre-ci ?
0: Je pense que ce sera toujours le cas dans mes romans parce que c'est vraiment quelque chose qui est important pour moi et on le voit aussi sur ces salons. Les rencontres, elles peuvent bouleverser. Des fois, elles bouleversent pour quelques secondes, pour quelques heures et des fois, elles peuvent complètement bouleverser aussi une vie. Et je pense qu'on est dans une société avec plein de choses qui sont négatives et que les rencontres, elles peuvent apporter cette positivité.
1: Et donc, les rencontres peuvent apporter aussi un peu d'espoir et de renouveau. Les hirondelles ne font pas le printemps, c'est un titre aussi qui est assez poétique, qui a un lien avec l'histoire, puisque les hirondelles sont le nom de l'école dans laquelle Lisbeth enseigne. Est-ce que ce titre vous est apparu comme une évidence ?
0: Oui, alors j'ai cherché un petit peu le nom de l'école. Je voulais pas que ce soit une école avec le nom d'un homme connu. Donc je voulais que ce soit un nom d'école qui existe déjà. Et puis j'ai regardé un petit peu sur internet, je suis tombée sur les hirondelles. Et en fait, à partir du moment où le nom est arrivé, voilà, les hirondelles ne font pas le printemps est apparu tout de suite. J'en ai parlé à mon éditrice, elle m'a dit mais c'est super, j'adore. Et donc voilà, ça a été un des titres les plus faciles à trouver finalement.
1: Donc les hirondelles ne font pas le printemps, qu'ici vous recommande pour cet été, écrit par Cynthia Kafka aux éditions Charleston. Merci beaucoup Cynthia.
0: Merci.

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0: La voix de Gwen Stefani pour le groupe No Doubt, un souvenir des années 90, c'était Don't Speak sur votre radio ici Limousin.
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0: Passez une excellente fin de journée, surtout prenez soin de vous. Il est 19h, c'est l'heure de l'info.
3: Et on saura dans une heure maintenant si Marine Le Pen est candidate à la présidentielle de 2027 ou si elle laisse la main à Jordan Bardella. La chef de file des députés RN doit donner sa décision ce soir aux 20h de TF1 après donc sa condamnation en appel au procès des assistants parlementaires FN pour détournement de fonds publics à 3 ans de prison dont un ferme sous bracelet. Condamnée également à une peine d'inéligibilité, la députée peut tout de même se présenter d'un point de vue juridique car elle a déjà purgé. Juridiquement donc, c'est possible. Politiquement, c'est plus compliqué, Aurélie Herbeumont.
4: Oui, Marine Le Pen est la seule à pouvoir décider si elle se lance à l'assaut de l'Élysée une quatrième fois. Le dilemme qu'elle doit trancher en son fort intérieur est le suivant. Est-ce qu'elle tente le coup en misant sur des remises de peine qui pourraient au mieux l'avoir délestée de son bracelet électronique en janvier 2027, alors que depuis des semaines, Marine Le Pen martèle qu'elle ne veut pas d'une campagne entravée, car un bracelet électronique, ça signifie des heures de sortie à définir avec le juge, donc une campagne sous contrainte, ou alors est-ce qu'elle décide de passer le relais à Jordan Bardella pour éviter une logistique complexe. Et puis au-delà de l'aspect technique lié au bracelet, il y a la question politique. Est-ce que Marine Le Pen prend le risque d'être sans cesse ramenée par les adversaires du RN à son statut de candidate condamnée? Elle a les données de l'équation, maintenant c'est à elle de la résoudre.
3: Et plus globalement, la Cour d'appel de Paris a confirmé les condamnations des 12 prévenus qui avaient fait appel, dont Louis Alliot, mais en allégeant leur peine. Dans les Pyrénées-Orientales, la situation s'améliore d'heure en heure selon les pompiers, qui restent tout de même très prudents, car le feu n'est pas fixé. La vague de chaleur se poursuit et s'étend en France. 38 feux sont en cours, dont un important en Corse ce soir. Et puis, autre chiffre inquiétant, nos nappes phréatiques souffrent. Plus de la moitié présentent désormais des niveaux sous les normales, Grégoire Lecalot.
5: La baisse de niveau des nappes phréatiques est une tendance normale pour la saison, mais là, d'une part, les précipitations se font plus rares, et d'autre part, la chaleur entraîne plus de prélèvements que d'habitude dans les nappes, d'où ce tableau général, inversé par rapport à celui de début juin. La majorité des nappes étaient alors excédentaires, presque toutes baissent à présent, mais toutes les régions ne sont pas logées à la même enseigne. David Ratto, expert au Bureau de Recherche Géologique et Minière.
6: La situation globale se dégrade donc, avec des contrastes importants sur tout le territoire, hein. Des niveaux qui sont encore modérément hauts, voire très hauts pour les aquifères de Beauce. Je répète, plus la craie au niveau de Touraine, qui a des niveaux encore très hauts. Donc ça, c'est lié à la quantité de pluie qui est tombée février et avril, début mai. Et puis, vous avez des situations qui commencent à être préoccupantes, notamment pour le Limousin, globalement pour tout le Massif central et les côtes du Quercy, mais aussi une partie du Grand Est, Lorraine et les Grèves Vosgiennes.
5: Dans le Limousin, 93% des nappes ont déjà des niveaux insuffisants. Sans pluie, la situation deviendra très préoccupante sur tout le Massif central, en fait, que ce soit pour le niveau des cours d'eau ou par rapport à l'utilisation de la ressource, la rareté de l'eau disponible risquant de provoquer des conflits d'usage.
3: Grégoire Lecalot. 67 départements au total sont en vigilance canicule demain. Allez, tout le monde ou presque se souvient de ce moment-là, quand on sait qu'on a décroché le bac, ou pas d'ailleurs. Verdict aujourd'hui pour les 715 000 candidats au baccalauréat, avec évidemment des cris de joie, beaucoup devant les tableaux d'affichage, comme ici au lycée Élie Cartan de la Tour du Pin, Antoine Ballandra.
7: À quelques secondes du résultat, Mélusine, qui passait son bac général, n'est même pas stressée.
8: Ça va, je pense que je vais l'avoir. Mention assez bien.
7: Verdict donc, 2 minutes plus tard.
8: Moi je l'ai eu, c'est bon. Bon, sans la mention, mais je l'ai eu du coup, c'est bon.
9: Donc première chose à faire, c'est quoi là ?
8: Envoyer aux copines et dire que c'est bon.
7: Ça passe aussi pour ces trois élèves de bac général.
10: Bon, on va se baigner chez la prof, hein. Et ouais, on va faire la teuf, hein.
7: Du côté d'Arthur et de Maxime, en revanche, pour la fête, il faudra repasser, même si rien n'est perdu.
11: Ouais, moi je suis rattrapage du coup.
12: Moi j'étais admis tout court sans mention. J'ai le bac, donc je me plains pas. Ouais.
7: Globalement, cette édition du bac est un bon cru au lycée Cartan. Aucun élève recalé lors de la première session en filière générale. Et des jeunes qui apprécient toujours de venir voir leurs résultats sur les murs du lycée, souligne la proviseure Séverine Rigomier.
13: Oui, je pense que ça fait partie du rite, effectivement, de venir au lycée, de partager avec ses amis et parfois sa famille les résultats.
7: Et puis il y a ceux qui travaillent déjà pour financer leurs études, comme Lisea, venue accompagnée par des dizaines d'enfants.
14: Alors là, je travaille actuellement au centre de loisirs, on était au stade, donc on s'est dit qu'on allait venir voir les résultats avec les enfants, donc voilà.
9: Et alors, c'est quoi le résultat ?
14: Eh bah, ben, mention très bien pour moi.
9: Bravo.
14: Merci, c'est gentil. Donc voilà.
7: Lisea qui repart avec un très bien au bac général et donc en plus, les 500 euros offerts par la région.
3: Reportage signé Antoine Ballandra, ici Isère, le Tour de France. Mats Pettersson remporte la quatrième étape à Foix dans l'Ariège. Thorstein Train endosse le premier maillot jaune de sa carrière. Demain, place à la cinquième étape entre Lannemezan et Pau, à vivre comme tous les jours sur ICI, partenaire de ce Tour de France.
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15: Bonsoir à tous. Si vous avez connu la première fête de la musique, le premier Walkman, le Minitel et l'arrivée du premier magasin de meubles en kit suédois, c'est que vous avez connu les années 80. Et pour la musique, on va raviver vos souvenirs. Ça commence comme ça.

0: Voyage, voyage, évidemment c'était Désirless. 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
0: Le tube qui a fait le tour du monde, un titre qui parle de voyage, mais pas qu'en termes de kilomètres. Hein. Voyage aussi initiatique, intérieur, et ça lui correspondait très bien. Désirless est une passionnée d'écriture, de philosophie, de spiritualité. Quand on lui demande, après le succès mondial de Voyage Voyage, de refaire un titre similaire et de garder sa coupe de cheveux façon balai brosse, elle claque la porte de sa maison de disque et reprend sa liberté. Bon, une question d'équilibre, comme chante Francis Cabrel.
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0: combien de temps? C'était Stéphane Echer. Alors, ça fait combien de temps qu'on aime cette chanson? La réponse est 39 ans. Bah oui, elle est sortie en 87. Et Stéphane Echer, vous pouvez le croiser cet été. Il sera notamment le 17 juillet en concert au festival Les Alpagas Bleus de Saverne en Alsace. Allez, c'est 100% années 80. Dans un instant, un tube qui donne envie de chauffer la piste de danse. Sous la boule à facettes, Rockwell, Somebody's Watching Me.
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0: Ici Limousin, 100% années 80. Ça continue, mais avant cela, quelques infos près de chez vous.
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2: Côté pour profiter de votre ville, la préfecture de la Corrèze, qui veut faire vivre ses commerces et qui a modifié un petit peu les règles de stationnement depuis le 1er mai dernier, avec une heure de gratuité sur l'ensemble de la voirie et deux heures de gratuité sur les parkings. Les parkings sont les suivants: le parking Martial Brigoulex, le quartier de la Tour, Léon Gambetta, Cathédrale, le quartier Pierre Soulty, Victor Hugo, Smolensk, Victor Hugo tout court, ou le centre culturel et sportif, ainsi que le parking Saint-Pierre, le quartier historique, Gabriel Péri, l'hôtel de ville, le palais de justice. Voilà, deux heures de gratuité sur les parkings, à condition évidemment. Alors l'opération s'appelle une heure gratuite, deux heures gratuites sur les parkings. La condition, c'est que ça n'est pas fractionnable, c'est une fois par jour, par immatriculation. Et il faut prendre un ticket ordinateur ou dématérialisé via l'application suivante, Pay by Phone. Il y aura des restrictions site stationnement ce dimanche à Tulle avec le passage du Tour de France. Plus de renseignements sur le site de la ville de Tulle.
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0: Mix, c'était Here Come the Rain Again.
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0: Pour la suite, j'ai choisi un autre duo, mais masculin, sans doute le plus populaire des années 80 en France. David et Jonathan. Le 7 juillet 1987, ils sont numéro 3 du top 50 avec Bella Vita. Un titre né durant une retenue de David encore au lycée en 85. Il chantonne la mélodie, un autre élève lui écrit les paroles, puis il demande à un autre, Jonathan, d'enregistrer la maquette. Elle est remarquée par un producteur, et puis la suite, vous connaissez. Les deux garçons vont connaître un premier succès avec Bella Vita. Et voilà ce que ça donne.
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0: Tracy Chapman, c'était Baby Can I Hold You. 1989, le premier album de Tracy Chapman sur lequel figure ce titre se vend à 1 million d'exemplaires en France. Elle reçoit un disque de diamant incroyable, n'est pas 80. Allez, bientôt 20h, vous allez retrouver Émilie Mazoyer, les essentiels de Décibel. Mais la musique continue en version 80 encore un petit peu. Hein. Jean Schultes arrive avec Confidence pour Confidence, juste après ça.
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2: Il était temps que vous veniez dans cette émission. Bonsoir, comment ça va?
3: Bah ça va très bien, et vous?
2: Ça va très très bien. Marguerite, c'est pas compliqué. On vous a découverte le 12 octobre 2024 sur le plateau de la Star Academy, première émission de cette saison 2024-2025. Vous chantiez Corinne Charby.
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2: Tube des années 80, top 50 à mort. Deux mois plus tard, vous quittez la Starac le 28 décembre 2024 sur cette chanson-là.
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2: Corps, sublime chanson d'Iseult, qui elle est, contrairement à Corinne Charby, pas du tout dans le top 50, et qui est une artiste indépendante, super chouette, super militante, et pas vraiment tournée vers le grand public. En tout cas, on lui souhaite que ça arrive un jour, mais là, c'était pas le cas. Donc je me dis, en deux mois, vous avez renversé la matrice, vous êtes trop forte. Passé de Corinne Charby à Iseult en prime sur TF1. Vous êtes une magicienne, Marguerite.
3: Peut-être un peu. Moi, je ne sais pas si je suis passée de l'une à l'autre. C'est juste que j'aime l'une et j'aime l'autre, en fait.
2: Ça, c'est intéressant.
3: Je n'ai pas envie de choisir. Ouais. Je trouve que toutes ces chansons sont trop belles. Il faut donner de la place à toutes les belles chansons, qu'elles soient dans le top 50 ou pas.
2: Ouais. Alors vous, oui, mais la télé, surtout à 21h, surtout en prime time, surtout le samedi soir, elle préfère vraiment quand même laisser sa chance au tube. Et donc voilà, je trouvais que c'était chouette que vous ayez pu comme ça mettre en avant tout un tas de trucs. Je l'ai dit tout à l'heure, vous n'avez pas gagné donc cette édition de la Star Academy. En revanche, vous avez signé avec les filles, les meufs, un des tubes notamment de l'été dernier. Moi, j'ai passé mon été à chanter cette chanson avec ma fille de 11 ans qui l'adore, avec ma mère. Enfin, voilà, c'est vraiment une chanson, je trouve, qui a fédéré. Quand vous l'avez enregistrée, vous imaginiez que ça deviendrait un hymne?
3: Non, pas du tout. Je crois que quand on veut faire un hymne, on n'y arrive pas. Je crois que si j'avais voulu faire une chanson qui rassemble comme ça et qu'on qualifie ensuite d'hymne, si c'était intentionnel, je l'aurais sûrement pas écrite pareil. Cette chanson, elle a une spontanéité. Le texte est absolument intact. On l'a écrite en une heure. Et il n'y a jamais eu de changement de texte. C'est même les prises de voix qu'on entend dans la chanson sont les prises de voix du jour où on a fait la maquette et j'ai pas voulu refaire de voix. Parce que c'est vraiment, elle est sortie comme ça et on n'a pas trop voulu y toucher après. Même en termes de réal, de prod, on a juste affiné, quoi, mais c'est quasiment la maquette, en fait.
2: Alors vous dites « on », c'est qui « on » ?
3: Eh bien, moi, je fais de la musique, en tout cas, j'ai travaillé sur cette EP avec deux artistes, notamment, après, il y a eu aussi des producteurs et une productrice additionnelle, mais sur la composition et l'écriture, j'étais entourée de Vincha et un autre artiste qui s'appelle François Henry. Voilà, qui a aussi fait toute la réale de l'album.
2: Alors Vinci, on le connaît parce que pour le coup, il a beaucoup écrit avec des artistes qu'on connaît bien.
3: Bien sûr, comme Elena, Ben Mazoué, voilà, Mentissa, exactement.
2: Ouais. Et en revanche, le second, je le connais pas. Comment vous êtes retrouvé à travailler avec
3: François-Henri? C'est une trop belle histoire parce qu'il se trouve que François-Henri, c'est un artiste avec lequel mon frère Baptiste avait déjà travaillé. Il a aussi son projet solo dont moi j'étais absolument raide fan. C'est aussi un ami vraiment depuis des années de mon frère. C'était le témoin de mariage de mon frère. On a chanté ensemble au mariage de mon frère il y a des années. Et moi, j'ai toujours été très fan de FH. Et j'avais un peu ce rêve au fond de moi de faire de la musique avec lui un jour. Et quand je suis sortie de la Starac, j'ai dit je veux absolument. Et j'espérais qu'il accepte parce qu'on est aussi très proches dans la vie. Et j'avais peur qu'il accepte pas parce que ça peut aussi venir se faufiler un peu dans le rapport amical qu'on a, etc. Et au final, ça s'est trop bien goupillé. Et en fait, c'était aussi tellement concluant les premières sessions de studio qu'on a faites ensemble que c'est devenu un peu une évidence.
2: Alors, ce qui est fou quand même, c'est de se dire que Les filles, les meufs, Marguerite, vous l'avez fabriqué avec deux gars.
3: Oui, c'est
2: incroyable,
3: vrai.
2: Quand même.
3: Avec un gars en plus, parce que pour le coup, les filles, les meufs, c'était que Vincha et moi.
2: Ah.
3: Le jour en tout cas de la création de la chanson, on était deux. Enfin, j'étais pas à dispo. Enfin, bref, voilà. Et c'est assez intéressant. En plus, je sais que Vincha, à ce moment-là dans sa vie, explorait beaucoup aussi la question de la masculinité, des injonctions de masculinité, de virilité, etc. Et je pense que c'est peut-être ça aussi qui a insufflé dans le texte cette dimension, ce passage dans le deuxième couplet. Et je pense qu'au final, ça a donné aussi deux visions qui sont complètement complémentaires, parce qu'on est un homme et une femme dans la pièce. Et ça a donné peut-être aussi beaucoup de nuances au titre, ce que je trouve très chouette. Et moi, je préfère...

0: aussi.
1: Et nous, on adore Marguerite. Ça, c'est le premier tube. Les filles, les meufs, démarrer par un tube, ça doit quand même donner vachement d'élan, non, Marguerite?
0: Ah bah oui, carrément. Ça, franchement, ça donne une sacrée impulsion. Je crois que c'est bien aussi. Il y a quelque chose qui est bien, c'est qu'en vrai, quand Les filles, les meufs est sorti, j'avais déjà écrit toutes les chansons de l'EP. Et ça, je crois que c'est bien. Parce que du coup...
1: Vous n'avez pas essayé de reproduire le succès?
0: Non, et c'est vraiment...
1: Ça aurait été piégeux, ça.
0: Ouais. Oui, je pense. Et je pense que je me serais mis une pression. Et là, c'est vraiment chouette que j'ai pu... J'avais déjà cette petite bibliothèque de titres. Et depuis la sortie des films, aussi toutes les autres sessions de création que j'ai faites, c'était vraiment dans cette dynamique de me dire, en fait, reste dans le même esprit qu'au tout début. Parce que c'est ça qui fait la musique qui te ressemble, quoi.
1: Petite bibliothèque de titres, c'est tellement plus mignon que EP.
0: Ah oui, c'est une petite bibliothèque.
1: Une petite bibliothèque, Grandir, première EP de Marguerite. Oui, il y a 6 titres. Et avec ces 6 titres-là, je trouve qu'on a une assez bonne idée de où vous voulez aller et d'où vous venez aussi. Parce que ça, vous l'avez beaucoup expliqué en interview, mais je veux bien que vous en disiez quelques mots aussi ici, parce que nos auditrices, nos auditeurs étaient peut-être pas au courant. Ce sont des chansons que pour certaines, vous portez en vous depuis très longtemps.
0: Oui, en fait, c'est des thématiques qui m'ont habité, qui m'habitent encore, mais qui m'ont habité toute ma vie jusqu'ici.
1: Donc d'adolescence,
0: d'enfance. Et en fait, c'était vraiment, je crois, important pour moi, pour commencer mon projet musical, de reconvoquer un peu la petite fille que j'étais, l'ado que j'étais. Et c'est ce qui est fait dans toutes les chansons, à un endroit ou un autre, dans une dimension ou dans une autre. C'est toujours, ça reste subtil, hein, mais c'était vraiment important pour moi. Je sais pas trop l'expliquer, mais c'est ce qui est venu naturellement dans le processus créatif et aussi dans le choix des chansons que je mettais sur le disque. Donc,
1: moi, je me suis dit que ça avait peut-être aussi à voir avec le fait qu'on vous a découverte, donc dans cet énorme programme télé qui est la Starac, où on vous a vu matin, midi, soir, faisant du sport, rigolant, chantant, galérant parfois, et qu'en fait, on avait vu tellement de choses de vous, vous vous êtes dit, attendez. Regardez, je suis ça aussi, et vous avez envie peut-être de dérouler un peu votre histoire.
0: Oui, c'est très juste. Je pense que d'ailleurs c'est un des premiers trucs que j'ai dit à mon label, c'était de dire en fait maintenant j'ai aussi envie de vraiment pouvoir maîtriser totalement ce que je raconte de moi, dans le sens garder. En fait, moi je pars du principe que tout ce que j'ai à dire et tout ce que je veux que le grand public sache de moi est dans les chansons. C'est de me raconter d'une autre manière, avec des vrais choix, des choix artistiques aussi qui me ressemblent. Et oui, effectivement, c'est ce que j'ai fait sur le disque.
1: Alors l'enfance est là, mais elle n'est pas idéalisée. L'enfance, c'est aussi l'âge des désillusions. Hein.

0: n'existe pas. Alors, celles et ceux qui vous ont découvert avec les filles, les meufs, qui est une chanson vraiment hyper solaire, là, vous êtes plus dans le côté, vous êtes dans la, oui, le côté lunaire, on va dire, le côté plus mélancolique. Ça, c'est une part de vous qui est importante aussi.
1: Oui, c'est une immense part de moi. J'ai le souvenir d'une photo de moi quand j'étais petite, vraiment, où j'ai le regard complètement dans ma... Dans mon monde, et c'est une photo que ma maman elle me montrait souvent en me disant c'est tellement toi. Et c'est vrai que, mais sans, enfin, mais c'est juste que, ouais, je pense que j'ai cette, mais on l'a tous, mais moi, ouais, j'adore aussi la mélancolie, ça a été un refuge aussi vachement.
0: Ouais. Vous êtes le genre à mettre une chanson triste quand vous êtes triste pour y aller carrément, quoi.
1: Ah ouais, carrément, ouais. Mais aussi pour explorer, pour aller au bout, en fait, des choses. Ouais, je sais pas trop pourquoi, mais c'est quelque chose qui fait partie de moi aussi. Et c'est aussi avec cette mélancolie-là, parfois, que je regarde le monde. Donc, je trouvais ça bizarre de pas la mettre dans le disque, quoi.
0: Ce qui est chouette aussi, c'est que, vu votre jeune âge, Marguerite, vous êtes pas si éloignée de ça, si déconnectée de ça, de votre enfant intérieur, de votre adolescente intérieure. Et c'est pour ça que souvent, quand, nous, les vieux, on parle de l'enfance, on l'idéalise totalement. C'était mieux. On avait pas mal au dos et on payait pas d'impôts. Donc, voilà, forcément, c'était mieux. Mais quand on est plus proche, on se rend compte qu'en fait, c'est vachement plus nuancé que ça, l'enfance. Et c'est pas forcément un âge d'or. Alors, c'est chouette, mais il y a des hauts et des bas, quoi.
1: Bien sûr. Et moi, d'ailleurs, toute mon enfance, je voulais qu'une chose, c'était devenir une adulte, quoi. C'était vraiment mon obsession. Je voulais traîner avec les adultes, je voulais parler comme une adulte et surtout qu'on me considère comme une adulte.
0: Vous vouliez quoi, la liberté ?
1: Ouais, je crois que je voulais la liberté, je voulais la maturité, je voulais ça. Et pareil, c'est des choses, je ne sais pas expliquer pourquoi, mais c'est comme ça, c'est moi. Aujourd'hui encore, je supporte pas qu'on m'infantilise. Je crois que c'est la chose qui me déplaît le plus et qui peut me mettre dans une colère, dans une tristesse énorme. Donc c'est aussi ça, quoi. C'était mon obsession, grandir, en fait. C'était vraiment mon obsession.
2: D'où le titre.
1: Ouais, complètement.
0: Alors, ce qui est fou, c'est que dans le monde professionnel dans lequel vous évoluez maintenant, qui est la musique, il se trouve que c'est un milieu qui a été connu pendant des décennies pour infantiliser les femmes, en faire soit des muses, soit des poupées chantantes, qui n'avaient pas droit au chapitre. Et si jamais elles avaient une opinion du type Madonna, se faisait traiter de diva ou de femme difficile. Est-ce que là, en y étant, vous vous dites, ok, donc pas d'infantilisation, est-ce que vous êtes vigilante à ça?
1: Ouais, bien sûr. Bon, je le suis au quotidien. Je rajouterais aussi qu'on a eu aussi une époque et il y a encore du travail, mais où les femmes étaient aussi sexualisées
0: bien
1: beaucoup.
0: Sûr, ouais.
1: Et ça a été en tout cas un vrai sujet pour moi parce que je le savais et j'avais vraiment pas envie de subir et de traverser ça. Je pense aussi que j'ai cette envie, en arrivant comme ça, en rejoignant cette nouvelle génération d'artistes et de chanteuses, j'ai envie de participer à ça, de mettre fin un peu à ce système qui a été effectif bien trop longtemps et dont plus personne ne veut en réalité, je crois. Je crois même pas que ce soit le genre de musique que les gens ont envie d'écouter et le genre de manière de vendre la musique auquel les gens ont envie d'assister. Et je crois que ça, c'est important de le dire aussi. Donc ouais, moi, ça a été effectivement un des sujets aussi centraux de ma réflexion autour de ce nouveau métier. Et je crois qu'aussi, c'est quand même très... Enfin, ça transpire aussi dans mes choix et dans nos choix à toutes. D'ailleurs, je le vois, toutes les artistes de ma génération de chanteuses, ouais, qui on est toutes quand même vachement imprégnées de ces envies là, de ce désir et de ce discours là qui nous est très important, je crois. Et ça rejoint aussi ce qui se passe dans la société aujourd'hui pour les femmes, en fait, aussi en général, quoi, une vraie libération et un vrai désir d'être autre chose que des corps,
0: ouais, voilà. Ou des premières dauphines. C'est pas...

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1: Il y a plein de façons d'envisager cette chanson Première Dauphine sur Grandir, parce que c'est un truc avec lequel il faut faire la paix justement en grandissant, hein, de pas être toujours choisi,
2: bien sûr,
1: pas toujours gagné. Ça vient de là cette chanson.
2: Ça vient complètement de là. En fait, c'est une chanson qui explore deux éléments pour moi. Apparemment, il y avait une partie de moi que j'avais très envie d'explorer en musique, c'était l'empathie, parce que on m'a toujours dit énormément, même mes psys me disaient tout le temps que j'en avais beaucoup. Et je crois
1: mes psys, vous avez entendu, c'est un dossier, Marguerite, il en faut plusieurs en fait.
2: Gros dose que je viens de lâcher.
1: C'est ça.
2: Mais en même temps, il faut en parler. Il faut prendre soin de sa santé physique et mentale.
1: C'est quelque chose qui n'est pas une tradition dans la musique.
2: Voilà.
1: Et qui aujourd'hui existe. Et tant mieux. Et si on en avait parlé avant, on aurait peut-être encore, je sais pas, des Amy Winehouse avec nous, par exemple.
2: Complètement.
1: C'est super d'en parler.
2: Ouais, complètement. Et donc, ce thème de l'empathie, d'être là aussi pour les autres, tournée vers les autres, je trouvais ça important. Et aussi parce que, moi, dans ma vie, j'ai été confrontée à beaucoup de contextes dans lesquels on est choisi ou pas. J'ai beaucoup de fois, quasiment à chaque fois, pas été choisie.
1: Et parce qu'il faut dire qu'avant la chanson, vous êtes aussi comédienne.
2: Exactement.
1: Donc, même chose. Casting, on est prise, on n'est pas prise. Une copine est prise, on est contente pour elle.
2: C'est ça. Et il y a cette espèce de combat intérieur, en fait, entre ce que ça veut dire de soi, de ne pas avoir été choisie, mais ce que ça veut aussi dire de l'autre, que l'autre qu'on aime a été choisi. En fait, c'est important pour moi d'avoir cette chanson qui est un peu manifeste comme ça, je peux complètement être heureuse pour l'autre personne, même si moi je suis vraiment comme une loseuse et je me sens nulle et je suis un peu dans un coin de la pièce et la fête est finie.
1: Ouais.
2: Et en même temps, j'ai juste envie de me concentrer sur ça, en fait, sur le succès de l'autre. Je crois que c'est une chanson très importante. C'est aussi venu parce que j'ai vu une interview d'Hakim Jemili qui parlait de ça et qui m'a trop marquée. Il en parle super bien, de dire on peut aussi être heureux par procuration. Enfin, je sais pas si ça se dit comme ça, mais
1: si, se réjouir du succès des autres.
2: Complètement, ouais. Et que ça peut provoquer un bonheur complètement sincère et complètement égal au bonheur qu'on peut avoir pour soi, en fait.
1: Bon. Ceci dit, on est ravis pour vous, comme quoi ça marche.
2: Maintenant, je me sens quand même plus Miss France que Première Dauphine.
1: Ah ouais, là, c'est Miss France.
2: On est plein de Miss France, en fait, mais.
1: Un gang de Miss France.
2: Un gang de Miss France. Même si, je pense beaucoup de choses de ce programme qui, je pense, ne devrait pas exister, mais voilà, en tout cas.
1: Ne devrait plus exister. Bon, on n'ira pas. De toute façon, Marguerite, on n'était pas libre.
2: On n'ira pas. Non, c'est ça. Moi, j'ai judo ce soir-là. Mais j'envoie toute ma force aux candidates, évidemment, qui ont un courage énorme.
1: Voilà.

0: Ah ouais, c'est Marguerite qui est notre invitée ce soir. Et cette chanson, La Maison, bah c'est ça en fait. C'est avoir tellement envie de grandir, se trouver un peu à l'étroit dans sa condition d'enfant et se dire, mais quand je serai grande, ma maison, elle aura tout ce que j'aime.
1: Exactement.
0: Vous y êtes là, vous y arrivez, vous le sentez venir?
1: Et ouais, je commence à y arriver. Hein. C'est aussi... Mais c'est marrant parce qu'en fait, même quand je me suis installée dans mon premier appart, je ne trouvais pas ce truc.
0: Pas encore.
1: Ouais, je pense qu'en fait, c'est aussi le chemin d'une vie en vrai, parce que même si on trouve un endroit où on se sent bien, bah en fait il y aura un autre truc dont on aura envie, et voilà, c'est juste comprendre qu'en fait ce qui est important, c'est de savoir où on se sent chez soi et de prendre soin de ça en fait, ouais. Et d'être dans la construction, dans une énergie de construction.
0: En tout cas, vous lâchez un sacré dossier dans cette chanson. Ça vous fait un point commun avec Whitney Houston par exemple. Vous avez commencé à chanter à l'église comme les chanteuses soul américaines et tout. À la messe en France, on chante aussi, c'est nouveau ça.
1: Et oui, bon, ouais. Après c'était pas gospel, vraiment... Hein. Non, mais non. En fait c'est vrai que j'étais dans une famille où j'allais à la messe tous les dimanches quand j'étais petite.
0: Vous dites que c'est long dans la chanson, c'est drôle.
1: Ouais, c'était long. C'était long et...
0: Et on n'est pas très bien assis.
1: Et on n'est vraiment pas bien assis, ouais. Et il fait froid et je comprends pas ce qu'on dit et je comprends pas ce que je fais là.
0: Mais vous chantez.
1: Mais il y a des chants. Et ouais. Je crois que c'est vraiment ce qui m'a fait tenir ces dimanches si longs. C'était de pouvoir au moins chanter les chansons qui parfois ont des refrains, je dois dire, assez catchy.
0: Mais oui, c'est vrai.
1: S'il y a bien une chose qu'on peut apprécier dans une messe, ce serait ça.
0: Les bons refrains.
1: En tout cas, pour ma part et de mon point de vue personnel, évidemment. Et voilà, et moi, c'était ce qui me faisait tenir, en fait. Et je chantais, voilà, je voyais mon papa aussi chanter et dormir entre les...
0: Entre les chants.
1: Entre les chants. Voilà, le dossier.
0: Parlons d'émotion, puisque cette chanson, Les Avions, ça nous a mis la larme à l'œil, à moi et à Iris, qui est derrière la vitre, qui réalise cette émission.

0: Voilà une excellente question à laquelle on ne trouvera jamais la réponse. Hein. Est-ce qu'il y a des trucs indestructibles dans la vie?
1: Franchement, je ne crois pas.
0: Non.
1: Je crois pas, et je crois que c'est aussi ce qui éprouve cette chanson, c'est que je trouvais ça intéressant parce que le refrain il est très presque enfantin cette question. Un enfant peut-être pourrait poser cette question à son parent, etc. Et je trouvais ça intéressant parce que c'est vrai que ça parle du désamour, de la rupture amoureuse, et j'avais envie de parler de ça aussi, de l'enfant intérieur qui est complètement blessé. Parce qu'on apprend aux enfants que dans les contes de fées,
0: normalement c'est tout pour toujours.
1: Ouais. Et je trouvais ça joli, ouais, de reconvoquer cette question-là et de pas y répondre en fait.
0: C'est ça. Ou peut-être vous y répondrez dans l'album. Je sais pas. Dites-moi, parce que cette collection, cette petite bibliothèque de 6 chansons qui sont toutes formidables. Vous avez d'autres chansons en vous, j'imagine. Vous allez partir en tournée aussi avec d'autres chansons, forcément.
1: Oui, il y aura quelques exclusivités à la tournée. C'était important pour moi, c'était de découvrir des morceaux dans ce contexte-là du live. Je pense que ça va être trop chouette et j'ai hâte. Mais en effet, moi, je suis de toute manière, j'aime faire des chansons, donc je vais continuer à en faire. C'est sûr que j'ai pas envie de m'arrêter à une bibliothèque de 6, enfin une bibliothèque avec 6 livres. Je pense
0: non,
1: qu'on
0: c'est pas assez.
1: Un petit peu en rond.
0: Donc vous bien êtes sûr toujours en
1: ouais je travaille sur la suite. J'essaye aussi de m'inspirer énormément dès que je peux et voilà pour continuer à raconter des choses.
0: Eh bien, bonne route, Marguerite.
1: Merci beaucoup
0: d'être venue nous voir. Grandir est disponible. Et c'est assez rare pour être souligné, disponible également en vinyle. Parce que les EP, les petites bibliothèques de chansons, parfois, on se dit, on va pas faire de vinyle. Marguerite a fait un vinyle. Et je crois que vous encouragez tout le monde à aller plutôt l'acheter chez des disquaires indépendants.
1: Ben oui. Alors évidemment, le disque, il est disponible dans les Fnac, dans les Cultura. Mais je crois que c'est cool aussi de rappeler qu'il y a des disquaires dans les villes et dans les villages aussi parfois. Et c'est hyper important de les soutenir aussi parce que c'est des lieux quand même aussi de rencontres, de conseils. Et c'est important pour moi aussi de le dire.
0: Bisous les disquaires. Bisous Marguerite.
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0: Bienvenue dans Décibel. C'est la première fois qu'on fait une émission ensemble. Je suis très contente.
5: C'est gentil, merci.
0: Bienvenue ici. Avant de parler de ce nouvel album, j'aimerais savoir quelle est la place du son qui arrive dans votre envie de fabriquer ce nouvel album.

0: C'est votre duo avec Étienne Daho.
1: En fait, c'est plus complexe que ça. Enfin, l'envie de faire un disque, ça part jamais. J'ai toujours envie de faire un disque, mais je fais aussi d'autres métiers qui m'éloignent de la musique parfois. Et c'est pas plus mal, parce que comme ça, je nourris mes expériences et je mets tout ça dans les disques. Travailler avec Étienne Daho, ça fait aussi très longtemps que j'en ai envie et que lui aussi en avait envie, mais on n'avait jamais vraiment trouvé le moment de vie pour nous. Et effectivement, le fait de chanter avec lui il y a 2 ans sur son disque, il m'a invité à chanter un duo sur son disque, m'a mis devant l'évidence que c'était maintenant qu'il fallait qu'on fasse ce disque ensemble.
2: Je suis étonnée quand vous me dites que vous avez tout le temps envie de faire un disque. Moi, j'imaginais que quand on a plusieurs métiers, vous faites du cinéma, vous faites du théâtre, etc. Puis il y a aussi sa vie perso à soi où parfois on a envie de faire autre chose loin du public. Je pensais que oui, les envies se relayaient.
1: Oui, alors vous avez raison, parce que quand je dis j'ai tout le temps envie de faire un disque, c'est pas pour en faire tout le temps.
2: Ah oui, voilà.
1: C'est en fait l'envie est tout le temps là. Après, je sais qu'il me faut du temps pour le faire bien, et que surtout j'ai le privilège qu'on me laisse le temps de prendre ce temps. Donc, mais effectivement, quand je tourne un film ou que je fais du théâtre, j'ai pas envie de faire un disque. J'ai envie de faire le film ou la pièce de théâtre. À partir de votre envie et la concrétisation de cette envie, ça prend quelques années.
2: Et est-ce que c'est bien justement que ça vous manque?
1: Oui, c'est bien. Je peux pas dire que ça me manque non plus, parce que quand je fais autre chose, j'adore ce que je fais.
2: Oui, ouais.
1: Et puis quand je me mets à travailler sur la musique, en fait, j'ai pas le temps que ça me manque, parce que je suis tellement en train de travailler dessus que ça me manque pas. Je suis en plein dans la musique.
2: Ouais. Donc. Et alors pour ce disque-là spécifiquement, vous avez mis, alors l'expression est moche, mais elle est imagée, les mains dans le cambouis, vraiment. On va en parler, mais vous êtes partout sur cet album. Évidemment, c'est le vôtre et vous chantez, mais vous êtes à la production, à la fabrication. On vous voit au chœur, au clavier parfois aussi, enfin aux arrangements. C'est hyper réjouissant de voir à quel point vous l'avez embrassé, ce disque. Ça, c'était une envie depuis plusieurs albums de vous impliquer de plus en plus dans la fabrication.
1: Ouais, depuis mon 4e album, ça a toujours été le cas. J'ai toujours écrit plus ou moins ou composé des chansons et participé à l'arrangement, à la réalisation du disque. Là, il se trouve que celui-là, depuis sa conception, c'était vraiment un album fait à trois avec Étienne Daho et Jean-Louis Pierrot à 6 mains, tous les trois depuis les chansons qu'on a écrites chacun de notre côté, plus après celles qu'on a écrites ensemble. Mais l'élaboration de ce disque, les maquettes, leur construction, leur arrangement, ça on l'a vraiment fait tous les trois tout ensemble à l'unisson, avec en étant en même temps très différents et très complémentaires, ce qui fait que le talent et l'expérience de l'un ou de l'autre nous a fait monter ce disque en puissance, je trouve.
2: Oui, je trouve aussi. Il est exceptionnel, le retour des beaux jours, ces beaux jours, on les appelle évidemment sur la chanson titre. Allez.

0: Alors les beaux jours, c'est un pays imaginaire, c'est quelque chose qu'on veut retrouver, c'est quelque chose qu'on peut souhaiter très fort, c'est un rêve, ça peut devenir réalité. Comment vous les voyez, vous, les beaux jours?
1: C'est tout ça, mais vous avez mis peu de réalité dans vos commentaires, mais je suis d'accord avec vous, c'est par la force des choses, évidemment, c'est ce qu'on ressent. Mais le titre de ce disque, bon déjà c'est le titre d'une chanson qu'a écrit Étienne Dao sur ce disque, que j'adore cette chanson et j'adore ce titre. Et l'idée de donner ce titre à l'album, c'est, oui, effectivement, c'est comme un espoir, comme une prière, en tout cas de tendre vers les beaux jours, ça me paraît évident pour moi, même si c'est pas facile tous les jours.
0: Non.
1: Vraiment, vraiment. Et puis c'est pas facile, c'est plus ou moins facile selon là où on est né. Donc et évidemment, c'est quelque chose qui parfois même est impossible à concrétiser pour certains. Mais j'ai l'impression que la phrase peut être un leitmotiv.
0: Ouais. C'est ça, ou un mantra. D'ailleurs, c'est ce que je ressens en écoutant Éléments. Il y a vraiment ça, ce côté mantra,
1: oui.
0: Où on les appelle les beaux jours, et puis à force de les chanter, ça va arriver, quoi.
1: Exactement, exactement. Il paraît que ça marche d'une certaine façon, parfois.
0: Il faut y croire.
1: Oui.
0: En tout cas, on a envie d'y croire, en vous écoutant. Vanessa Paradis, je voulais vous demander quel est votre rapport avec la nature. On a beaucoup parlé des villes avec vous. Vanessa Paradis, c'est Paris, oui, mais c'est aussi New York, oui, mais elle a enregistré à Bruxelles, oui, mais Los Angeles. Mais en fait, la nature, elle est là. Alors, dans la chanson Éléments, de manière très évidente.

0: Et puis quand vous parlez de Los Angeles, en fait, vous parlez de la nature de Los Angeles, les tremblements de terre, les fleurs, la pluie, les plantes. Tout ça, c'est la nature qui dévore presque cette ville tentaculaire. C'est quoi votre rapport avec la nature ?
1: Il est crucial, le rapport à la nature. Il est transcendant, il est rassurant, inquiétant. Il est plus grand que nous. Il était là avant nous, il sera là après, il sera là après nous, la nature. C'est grandiose. Il y a des arbres qui poussent sur terre, qui font pousser des fruits, qui nous nourrissent. Enfin, la beauté de cette existence. Et la nature répare, la nature protège, console, fait réfléchir, fait le tri. La nature, c'est primordial, la nature. On vit grâce à elle. Ouais. Et puis, quand on est un peu perdu dans sa vie, d'aller simplement marcher, juste marcher, en essayant d'arrêter de réfléchir et de... Je trouve que quand on revient d'une balade comme ça, dans la nature, on va toujours mieux quand on revient.
0: Retour des beaux jours, nouvel album de Vanessa Paradis. C'est un album d'amour, on peut dire ça. On parle de chansons d'amour, on pourrait dire que c'est un album d'amour.
1: Bien sûr, bien sûr. Ouais. C'est souvent le cas avec moi.
0: Oui.
1: Mais oui, bien sûr, c'est un album d'amour.
0: On va pas faire de la psychanalyse, mais vous vous êtes demandé pourquoi toutes ces chansons d'amour, justement. Pourquoi est-ce que, alors quand c'est pas vous qui écrivez les textes, pourquoi est-ce que votre cœur vous portait vers des chansons qui parlaient d'amour?
1: Parce que je sais que ça me touche, ça parle de moi et ça parle des autres. Donc une chanson, on cherche à la faire sienne, mais à la partager avec le public, en tout cas qu'elle résonne dans leur esprit, dans leur cœur, qu'elle parle d'eux. Et l'amour, ça parle de nous tous.
0: Ah oui. Oui, oui. Alors sous toutes ses formes évidemment, et chacun prendra la chanson qui correspond le plus au moment de sa vie. Mais si vous êtes en pleine rupture, Vanessa, est-ce qu'il vous faut en stock? Au moins la rupture avec vous, on danse.
1: Non, c'est vrai, mais en même temps, c'est aussi une chanson d'indépendance.
0: Ouais.
1: C'est pas qu'une chanson qui parle à l'autre. C'est une chanson de rupture, mais c'est aussi une chanson de quelqu'un qui prend sa vie en main et qui écoute vraiment plus son cœur que celui de l'autre, qui peut lui raconter des histoires, ou en tout cas qui a plus de mots que d'actes. Et j'ai aimé cette chanson de girl power.
0: Exactement, ça donne de l'élan, tout comme Make You Mine. Si vous vous demandez s'il faut faire le premier pas, Vanessa vous dit mais oui.

0: vous êtes en studio, est-ce que vous pensez à la réaction du public? Je sais que certains artistes sont allergiques à ça et se disent « Oh non, non, faut surtout pas que j'y pense, ça va m'influencer. » J'ai l'impression que c'est pas votre cas.
1: Non, mais c'est pas exactement à la réaction du public, parce que ça, on peut jamais savoir. Mais en revanche, il y a des chansons où on est en studio et immédiatement, on se projette sur scène en se disant « Oh, ça va être génial sur scène. » Les chansons, tout de suite, en fait, parce qu'elles ont une vie interminable, les chansons, et pendant qu'on les élabore, qu'on les habille, qu'on les décore, qu'on les joue, après, on se dit « Oh là là, ça risque d'être très chouette et que ça pourrait plaire au public. » En tout cas, ça va mettre la pêche dans le tour de chant, dans la setlist, et tout, on pense à ça.
0: Est-ce que la musique, vous pensez, peut être un outil pour se sentir mieux?
1: Ah mais j'en suis sûre, même, je parle pas de ma musique,
0: ouais.
1: La musique en général, ouais. Et les chansons qu'on choisit, bien sûr, on nous a dit il y a quelques années que c'était pas un art essentiel, mais quelque part, ouais. Il apporte du sourire, du soleil et du réconfort aux gens, et en tout cas moins de solitude, parce que quand on entend sa propre histoire dans un texte, on se sent moins seul, et puis la musique nous permet de s'exprimer, de danser, de d'évacuer du stress, au début de l'humanité, ça se passait comme ça déjà,
0: ouais.
1: Hein, avec des percussions et des chants et de la danse, et ça a toujours été l'histoire des humains, enfin une partie de leur histoire.
0: Il y a sur ce disque une chanson un peu à part, qui s'appelle Trésor. Alors, je la trouve incroyable. J'ai vu que celle-ci, vous l'aviez fabriquée toute seule. C'est-à-dire que les paroles et la musique sont de vous. Vous êtes crédité aussi au chœur, à la guitare, au clavier. Donc, j'ai l'impression que c'est vraiment votre bébé, cette chanson Trésor. Et alors, elle sonne comme ça.

0: d'ailleurs, c'est marrant parce que c'est des sonorités qui à la fois peuvent nous penser à des titres de rap de Los Angeles, vraiment rap américain, West Coast. Et il y a un petit côté aussi, le travail que Mark Ronson avait fait sur l'album d'Amy Winehouse. D'où ça sort tout ça? Racontez-moi ça, comment vous l'avez
1: très, très
0: fabriqué.
1: Ce que vous dites comme référence. Moi, c'est mon amour du rap des années 90-2000. Alors, c'est West Coast, East Coast, enfin, je les aime des deux côtés.
0: C'est mieux pour la santé d'aimer les deux.
1: Oui. J'ai toujours, même si mon projet n'a jamais été de devenir rappeuse, parce que je le ferais pas bien du tout, mais en revanche la rythmique de rap de cette époque-là me plaît tellement, et donc c'est aussi parce que j'ai appris à enfin me servir de logiciel sur l'ordinateur pour arriver à, alors c'est pour ça que je suis créditée au piano et la guitare, parce qu'il y a certaines chansons que j'avais maquettées toute seule, et ça c'était un nouveau truc dans ma vie de chanteuse, c'est que d'aller un petit peu plus loin que mes compositions guitare voix ou piano voix, c'est que j'ai réussi un petit peu, j'ai appris à les aller un petit peu plus loin, et en tout cas dans la rythmique. Et voilà, et cette rythmique là c'est une de mes préférées, c'est celle qui me fait danser depuis mon adolescence, donc c'est aussi quelque chose de très qui fait partie de moi, de mon panthéon musical. Aussi
0: Vous avez fait un super duo avec Nekfeu qui s'appelait Dans l'univers aussi.
1: Oui,
0: donc le rap, voilà. Alors oui, vous n'allez pas devenir rappeuse, enfin quoique, n'insultons pas l'avenir, Vanessa, on sait.
1: Non, mais c'est aussi, mais j'adorerais ça, mais je franchement il faudrait s'entraîner, quoi. Mais pourquoi pas?
0: Mais ceci dit, c'est chouette qu'une artiste aussi populaire que vous dise son amour du rap, parce que c'est vrai que, souvenez-vous, quand vous avez commencé, il y a plein de rappeurs qui commençaient aussi, et on disait oui, non, mais ça, c'est une sous-culture, une sous-musique, etc., etc. Et finalement, avec les années, quand on vous entend sur un album de Nekfeu, ou quand vous faites des clins d'œil au rap sur vos albums à vous, on se dit que, ça y est, elle est installée.
1: Le rap, c'est extraordinaire, le rap. Ouais. C'est un mouvement musical très, très, très important. En plus, c'est ce que ça veut dire rap. Il n'y a pas beaucoup de gens qui savent,
0: non.
1: C'est tellement beau. Ça veut dire rhythm and poetry, rythme et poésie. Donc, franchement, c'est un art très, très important. Et puis, qui fait chanter, danser et rapper tellement de gens sur la planète. Donc, il a raison d'exister, le rap.
0: La scène, je sais que c'est important pour vous. Moi, je vous ai vu plusieurs fois en concert et j'ai vu à quel point vous êtes à la fois extrêmement généreuse et à la fois une éponge à ce que les gens vous envoient, les gens du public. C'est quoi votre rapport avec ce public que vous avez connu toute jeune? Vous avez commencé votre carrière, vous étiez ado. C'est quoi votre rapport avec eux?
1: Il y a un public qui me suit depuis très longtemps, donc c'est des retrouvailles, c'est souvent des retrouvailles, oui. Et puis il y a aussi des nouveaux venus.
0: Ouais.
1: Et alors le rapport avec le public, c'est que dans les concerts, en fait, on ne peut faire un bon concert qu'avec leur participation. Et leur participation, c'est de parfois, en fait, c'est assez étrange. Parfois, on peut avoir un public plus calme que d'autres. Puis d'ailleurs, les jours de semaine font beaucoup aussi pour l'énergie du public.
0: Ah, c'est vrai.
1: On n'a pas le même public en début de semaine qu'en fin de semaine, quand les gens savent qu'ils n'ont pas besoin de se lever tôt le lendemain et qu'ils peuvent plus se lâcher et tout ça. Donc, l'ambiance s'accélère, ça se devient de plus en plus chaud en fin de semaine, ça c'est vrai. Et puis, le rapport avec le public, c'est que j'ai un grand, grand respect pour le public qui paye une place pour venir vous voir, prend du temps pour venir vous voir, se déplace pour venir vous voir. Donc, il faut qu'il passe une bonne soirée, le public, voilà. Et je ferai tout pour qu'il passe une bonne soirée. Et en fait, nous on répète, les musiciens, on prépare un show, le public vient. Et puis, il y a aussi un truc en plus parfois qui peut se passer, c'est la magie de la soirée, de notre rencontre et du moment, en fait, qui fait que le public nous galvanise, on galvanise le public et tout ça monte de plus en plus haut et peut donner quelque chose d'incroyable.
0: Ouais.
1: Vraiment très fort.
0: Quand les émotions fortes arrivent sur scène, alors il y a deux teams, hein. Il y a la team je ravale tout, il faut pas que je pleure parce que je suis en train de chanter, ou alors la team je pleure, je laisse venir les larmes. Vous, comment vous faites ça?
1: Il n'y a pas de team parce qu'en fait, on joue dans plusieurs équipes.
0: Ouais.
1: C'est que on n'est pas fait de la même force ou de la même vulnérabilité tous les jours. Donc une tournée, les concerts se passent sur tous les jours de votre vie. Il y a des jours où on est costaud, d'autres on est moins costaud. Ça dépend aussi comment le public vous émeut, ce qui se passe ou notre force du jour, quoi, ouais. En fait, à quel point on est vulnérable ou pas, à quel point on se laisse partir dans les émotions. Parfois aussi, on a un manque de sommeil qui nous rend un peu plus fragile, ouais, que d'autres jours. Enfin,
0: mais vous n'avez pas peur de ça. De toute façon, si ça arrive, ça arrive, quoi.
1: Non, je me dis, on peut pas trop pleurer sur scène parce que on peut pas chanter quand on pleure. Ouais. On a trop de sanglots dans les voix. Donc, non, le but, c'est de pas pleurer quand même. C'est plutôt de rigoler, de chanter surtout.
0: Ouais, mais pas se laisser, ouais, submerger par les émotions.
1: Non, mais après, pourquoi pas, quoi. Mais quand on est submergé, après, on maîtrise moins ce qu'on veut donner aux gens. Donc, c'est pas l'idée, mais si ça arrive, c'est pas grave.
0: Il y a un travail sur cet album incroyable, autour des chœurs.

0: Bien que moi, j'aime beaucoup ça et que je travaille toujours beaucoup mes cœurs sur mes disques, les précédents disques, même si vous n'avez pas entendu.
1: Je m'étais pas rendu compte.
0: Oui. Non, mais parce que c'est, j'adore ça, en fait. C'est un travail, en fait, c'est un autre travail d'habillage d'une chanson parce que on fait des chœurs, on les harmonise. Tout d'un coup, ça devient un instrument, les chœurs. Et Étienne Dao est très fort aussi pour faire des chœurs que les gens dont les gens se souviennent et qui font partie d'une intro ou du milieu d'une chanson et qui est des phrases que le public répète souvent dans les concerts, et ça j'adore ça. Je lui ai évidemment demandé d'en créer plein sur le disque.
1: Et puis il y a cet orchestre, il faut quand même qu'on en parle, un orchestre de 27 musiciens dirigé par Sally Herbert, enregistré à Abbey Road, mais ça ne suffit pas, c'est dans le studio 2 de Abbey Road. C'est le studio des Beatles.
0: Exactement.
1: C'est pas la première fois que vous avez des cordes sur vos disques. Est-ce que c'est la première fois, en revanche, que vous alliez à Abbey Road?
0: Oui. Non seulement c'est la première fois que j'allais à Abbey Road, mais c'était la première fois que j'avais autant de cordes qui enregistraient en même temps. D'habitude, on faisait ça un petit peu plus petit. Il y a beaucoup moins de musiciens et puis ils jouent sur plusieurs pistes et on arrive à faire à recréer pas un orchestre mais quand même un petit peu plus de que 4 musiciens par exemple. Mais là ils étaient 27 et c'était époustouflant parce que on a travaillé avec des cordes synthétiques pendant des mois pour construire les chansons, donc on avait ces sons de fausses cordes dans les oreilles pendant des mois, et puis à la toute fin de l'enregistrement, c'est là qu'on est allé à Abbey Road, qui est un studio mythique dans lequel les Beatles ont enregistré tous leurs premiers albums avec George Martin. Et il y a les Pink Floyd aussi, et puis il y a plein d'autres gens qui ont enregistré dans ces studios. Et puis le studio est dans son jus, et le décor est exactement le même, donc c'est assez troublant quand on arrive dedans, parce que si vous regardez des photos sur Internet, c'est la même chose. Et j'ai aussi pu jouer sur des pianos sur lesquels John Lennon ou Paul McCartney ont joué. Ils étaient là,
1: ils ont pas bougé.
0: Ils sont identiques, c'est les mêmes, ils sont même au même endroit. Donc ça, c'était très, très émouvant. Mais je dois dire, ce qu'il y avait de plus émouvant, c'était d'entendre les parties de cordes qu'on a travaillées pendant des mois jouées par des vrais grands musiciens, tous ensemble d'un coup, quoi. C'était très, très, très, très beau et émouvant.
1: Est tellement beau que vous avez décidé d'ouvrir l'album avec un orchestre et aussi la fin de l'album, la première et la dernière minute du disque finalement, c'est cette musique sublime.

0: Est-ce que ça veut dire que vous partez en tournée avec 12 choristes et un quatuor à cordes, Vanessa?
1: Non, ça, c'est pas possible.
0: C'est pas possible.
1: Ça dépend, pour certains, c'est possible. Là, non, c'est pas le cas.
0: Mais
1: non.
0: Ceci dit, ça pourrait vous donner envie. Je me souviens de votre album live, Une nuit à Versailles, qui était acoustique, mais où il y avait déjà des cordes et tout. Et on se dit, pourquoi pas un concert symphonique une fois?
1: Non, mais ça m'est arrivé une fois, il y a très longtemps, aux Nuits de Fourvière, j'avais joué mon sixième album Love Song avec l'orchestre symphonique, enfin l'école, le conservatoire, pardon, les élèves sortant du conservatoire de Lyon.
0: Ouais.
1: Et on avait enregistré l'album en entier en concert avec tout l'orchestre. Mais oui, mon rêve, ce serait de le refaire un jour, peut-être en intérieur. Là, c'est en extérieur, c'est toujours plus compliqué en extérieur, enfin dans le vent, dans les conditions là. Mais j'aimerais tellement ça, parce que j'aime tellement être habillée, enrobée de musique là, quand on est au milieu d'un orchestre. Moi, ça me bouleverse, ça me chavire complètement.
0: Et ce disque ici prête très bien. Alors, je vous donne l'info, Vanessa, vous en faites ce que vous voulez, mais ici à Radio France, on a un super orchestre symphonique et on a un grand chœur de jeunes filles et jeunes garçons qui s'appelle la Maîtrise de Radio France. Et je trouve que avec votre album et avec cette envie que vous avez, tout ça, ça pourrait donner un truc complètement fou.
1: Très bonne idée.
0: Vanessa Paradis, merci d'être venue nous voir et bonne tournée à vous.
1: Merci
0: Vanessa.
1: Beaucoup, merci de m'avoir accueillie.
0: Merci.
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1: L'artiste toulousain Robin Arnaud, c'est facile.
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1: Arnaud, un auteur-compositeur-interprète qui séduit par une écriture lumineuse et une sensibilité très personnelle. Une voix douce mais ancrée, portée par de belles mélodies. Une voix qui explore avec finesse les émotions qui traversent nos vies, les élans, les fragilités, les reconstructions.

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2: Bonjour, je m'appelle Gérard Monange et la bibliothèque est devenue mon lieu préféré pour partager ma passion pour le jeu d'échecs. Dame prend F7, échec et mat.
3: Comment vous est venue la passion des échecs, Gérard ?
2: Quand j'avais 17 ans, je me suis arrêté devant la vitrine d'un magasin de jouets et j'ai vu un jeu d'échecs. Et ce jeu d'échecs a été pour moi un phare, puisqu'il m'a permis de réaliser mon métier, c'est-à-dire d'être professeur d'éducation physique.
3: Ce qui est marrant, entre guillemets, dans votre histoire, c'est que vous avez été prof de sport, et là, maintenant, vous êtes mis à apprendre les échecs dans cette bibliothèque.
2: Le hasard a voulu que Colette m'a fait découvrir d'abord l'écoquartier Ginko où j'habite et j'ai découvert la bibliothèque de Bordeaux-Lac. Ce lieu m'a plu et j'ai rencontré un joueur d'échecs et c'était le début de cette merveilleuse aventure.
3: Une formidable aventure qui marche hein, parce que vous avez eu beaucoup d'élèves depuis. Comment vous expliquez ce succès, Gérard ?
2: Alors je crois que je vois le jeu d'échecs différemment. Un enfant n'est plus dans une cour d'école, il est devant un échiquier, il va raconter son histoire. L'échiquier, c'est une toile. Et chaque coup, chaque déplacement de pièce va peut-être faire un chef-d'œuvre. Où l'enfant écrit son histoire, ce n'est plus la cour de l'école, c'est une réponse à leurs problèmes. C'est une magnifique peinture que tout le monde est capable de composer. Le jeu d'échecs, c'est la vie. Tout ce qu'il découvre sur le jeu d'échecs, il va le découvrir et il aura les meilleures réponses possibles. Et sa route sera la plus belle possible.
3: Donc Gérard, vous avez commencé les échecs à 17 ans. Maintenant, vous avez 80 ans. Qu'est-ce qu'on peut vous souhaiter ?
2: Continuer de pouvoir apporter ma passion à tous ces joueurs. Et rien ne pourra m'empêcher de continuer de faire encore un bout de chemin et d'aider tous ces jeunes.
3: Et en plus, on le rappelle, vos ateliers sont totalement gratuits.
2: Oui, vous êtes les bienvenus. Et n'oubliez pas que avant de commencer une partie, vous avez les mêmes pièces que votre adversaire. Il n'y a ni vainqueur ni vaincu. Croyez en vous.
3: Eh bien, merci beaucoup, Gérard.
2: C'est moi qui vous remercie de m'avoir tendu le micro. Je souhaite à tous les mordus, les fans de ce jeu, de venir me voir, de passer un bon moment autour d'un jeu d'échecs.
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4: Révolutionner un domaine, ça tient à pas grand-chose. Et le destin de l'Isérois dont on va parler en est peut-être le meilleur exemple.
5: Nom de Dieu !
4: Adolphe Pégou vient au monde le 13 juin 1889 à Montferrat, à côté du lac de Paladru, dans une famille d'agriculteurs.
6: Paysans, c'est dégueulasse !
4: Mais labourer des champs, s'occuper des semailles, c'est pas le projet pour Adolphe. Dès qu'il a 18 ans, bye bye la ferme, bonjour la grande muette, il s'engage dans l'armée et c'est là qu'il va faire une découverte qui va changer sa vie, le pilotage aérien. Revenu à la vie civile, Adolphe Pégou ne chôme pas. En moins d'un mois, il passe du statut de débutant à l'obtention du brevet de pilote.
7: Vous avez fait à 4G un piqué inversé avec un MiG-28.
4: D'ailleurs, un mois, c'est encore le temps qu'il lui faudra pour être embauché comme pilote d'essai par Louis Blériot, l'une des références de cet univers à l'époque.
8: Waouh ! Tout le monde se calme !
4: Mais Adolphe ne va pas s'arrêter là. C'est un enchaînement de premières qui va faire sa légende. Parce que le 19 août 1913, première, il est le premier pilote à sauter en parachute.
9: Hé hey Adolphe, on pensait t'attacher un gros drap dans le dos pour que tu sautes d'un avion qui pourtant fonctionne très bien en plein vol. Qu'est-ce que t'en penses ?
4: Et alors que la descente se fait tranquillement, il observe son avion qui descend tout seul. Sans personne aux commandes, Pégou voit son appareil faire des figures qu'il n'a jamais vues de sa vie. Sa première pensée, c'est de se dire
10: « C'est de toute beauté !»
4: Et la seconde, mais des manœuvres comme ça, ça pourrait permettre à un pilote de se sortir de situations désespérées. Une réflexion qu'il va mettre en application un mois plus tard, c'est décidément une constante, en réalisant le premier vol tête en bas de l'histoire, 400 mètres la margoulette inversée, et devant son patron Louis Blériot.
11: Quelle histoire ça aussi.
4: Le 21 septembre 1913, moins d'un mois après cette performance, le bougre accélère. Adolphe Pégot réalise cette fois tout un programme de figures acrobatiques qui se termine par le désormais célèbre loupé.
5: Attends que je t'explique mon idée, enfin.
4: Adolphe Pégot est-il le premier à l'avoir réalisé? Les historiens n'arrivent pas à trancher entre lui et le russe Piotr Nesterov. Mais ça n'empêchera pas la légende de l'Isérois de naître à ce moment.
8: Impeccable, non?
4: Toute la presse relate sa démonstration. Il est demandé de partout. En Europe, en Russie, même en Allemagne, où on n'est normalement pas très fan des Français à l'époque. Cette star de la voltige se produit devant parfois des dizaines de milliers de personnes. Et alors que les États-Unis réclament aussi de voir Adolphe dans leurs cieux, la Première Guerre mondiale éclate. Adolphe Pégot est affecté au 2e groupe d'aviation de Reims et rapidement, le professionnel des acrobaties aériennes utilise son savoir-faire pour s'imposer dans les airs. Premier pilote à remporter 5 combats aériens de l'histoire, Adolphe Pégot devient donc le premier as de l'histoire de l'armée française.
8: Et Verboten aussi.
4: Pégot, pionnier jusqu'au bout. Sa légende prendra fin le 31 août 1915. Il rencontre dans le ciel Otto Kandulski, l'un de ses anciens élèves et pilotes allemands, là-bas dans les airs, pas loin de Belfort. L'aviateur germain et son mitrailleur lui rendront hommage quelques jours plus tard en déposant une couronne de fleurs ornée de l'inscription « À Pégot, mort en héros pour sa patrie ». Ses inventions ne furent pas suffisantes pour lui sauver la vie. Adolphe Pégot, le pionnier de la voltige aérienne, est un Isérois, illustre Isérois.
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10: Arnaud Fromage est avec nous chaque matin. C'est l'heure de la nécessaire minute comtoise. Mon cher Arnaud, bonjour.
11: Bonjour.
10: Du côté des radars, il y a des petites surprises. On donne vraiment des drôles de noms aux choses, parfois, chez nous, en Franche-Comté.
11: Oui, et en voici un nouvel exemple. Alors, petite mise en situation. Vous êtes en voiture, vous venez de Belfort, et vous roulez en direction de la chapelle sous Rougemont. Bref, vous êtes sur la départementale 83. Vous passez de nez avant d'arriver à Rop. Là, vous passez devant la mairie, sur l'avenue Charles de Gaulle. Il y a Céline Coiffure, mais vous continuez. La petite patte d'oie à la Vermenoncourt, vous restez sur la route principale et vous avancez encore un petit peu. Il y a les jolies maisons typiques là sur le côté et c'est là, dans le virage, qu'il faut freiner tout simplement parce qu'il y a un radar.
10: Oh bah pas mal la petite balade là autour de Belfort, je vois pas vraiment où vous voulez en venir Arnaud.
11: Eh bien exactement à cet endroit précis, là, sous le radar, en face de la boîte aux lettres. Parce que ce n'est pas n'importe quel radar, c'est celui qui est surnommé le radar Johnny Hallyday. Mais alors, pourquoi allez-vous me demander maintenant que j'ai réussi à capter votre attention?
10: Eh ben oui, pourquoi le radar de Johnny Hallyday, Arnaud? Oui.
11: Pour comprendre, il faut remonter à février 1970. L'idole des jeunes a donné la veille un concert à Strasbourg et doit se rendre à Besançon. 3000 personnes l'y attendent et il est 18h passé. Dans la DS Palace Citroën, qui roule à fond parce que, bah, années 70, il y a donc Johnny Hallyday et Sylvie Vartan, mais aussi Mickey Jones, le guitariste de Johnny, Jean Ponce, son manager, et Sacha Rull, son secrétaire. On est en février, il fait nuit, il fait froid, il y a du verglas et ça roule vite. Bref, Johnny perd le contrôle de sa voiture. Il glisse et se retrouve dans le fossé. Alors il parvient à reprendre le contrôle de son véhicule, parce que, ne l'oublions pas, Johnny Hallyday est un pilote, mais malheureusement, il y a un bloc de béton qui bloque le fossé et la voiture finit par s'y écraser. À bord, Johnny et son guitariste n'ont rien, mais son secrétaire et son manager sont blessés. Sylvie Vartan, elle, a carrément traversé le pare-brise, elle a le visage en sang. En 1970, la ceinture de sécurité est censée être obligatoire, mais dans les faits, personne ne la met vraiment. Les voisins viennent au secours des blessés, alors au départ, ils avouent ne pas vraiment avoir reconnu Johnny et Sylvie Vartan, parce qu'ils sont sous le choc, et les blessés sont conduits à l'hôpital de Belfort. Johnny s'empare du téléphone d'un riverain pour annoncer qu'il n'y aura pas de concert à Besançon ce soir-là. Sylvie Vartan, elle, s'exile quelques mois à New York dans une clinique de chirurgie esthétique où elle subira des dizaines d'opérations de reconstruction pour effacer les traces de l'accident. Alors voilà pour la petite histoire. Et c'est donc dans ce même virage, toujours à la sortie d'Europe et toujours aussi dangereux, qu'a été installé en 2019 un radar, le radar Johnny Hallyday, pour nous rappeler que, star ou pas, il ne faudrait pas oublier de...

0: Le radar Johnny Hallyday, voilà, on sait désormais où il est grâce à vous, Arnaud Fromage, pour la nécessaire minute comptoise. Vous menez les enquêtes dans tous les sens et vous nous faites revivre avec un superbe podcast La vie incroyable de Paul-Émile Victor, un jurassien qui, pour sa première expérience et sa première expédition, est parti au Groenland. On a entendu le premier épisode jeudi, à partir de 10h. Et le numéro 2 est déjà disponible en ce moment sur l'application ICI ICI. Vous allez véritablement découvrir ce qu'a enduré l'équipe autour de Paul-Émile Victor, une équipée qui a été véritablement sans danger, mais ô combien importante pour l'avancée de la science. Un podcast passionnant avec vous, mon cher Arnaud Fromage. Je vous dis à demain.
1: À demain.
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1: Les gens d'ici, tous les jours, une rencontre quelque part sur le territoire. Et quand deux surfeurs très joyeux rencontrent Valérie Delos, réputée comme très joyeuse, ça donne un sacré trio qui vous réveille. Ils se sont rencontrés à Tarnos, à la plage de la Digue.
2: Bonjour, je m'appelle Max, je suis de Boucau, je surfe au Boucau depuis les années 1970. Et j'ai donc 65 ans fait, voilà.
3: Mais vous n'êtes pas tout seul, vous êtes avec, bonjour.
4: Yes, moi c'est Michel, j'ai arrêté de surfer il y a 10 ans. Et puis je m'en porte pas mal aussi, il y a un peu trop de monde. Et donc je suis très très bien, comme je suis.
3: Et vous êtes de quel endroit?
4: Bayonne, né à Paris, je suis arrivé il y a 50 ans ici.
3: Bon alors les gars, moi je ne savais pas, c'est Max et Michel, mais vous avez fait référence à Jacques. Comment il s'appelait déjà?
4: Jacques Michel.
3: Oui, Jacques Michel. Il paraît qu'il sévissait dans les buts là-bas.
4: La butte de tir, oui, absolument. Comme son nom l'indique. Ça, vous pouvez la passer, celle-là. Elle est mignonne et c'est la vérité.
3: Oui, elle est mignonne, je ne sais pas si c'est le terme, Max.
2: Bon, écoutez, oui, c'est pas mal quand même.
4: Elle a dû depuis le temps, Marc.
3: Je ne sais pas si les nouvelles générations ont la ref, mais bon, on pose ça là.
2: Ils doivent l'avoir, on leur fait confiance.
3: Donc là, tiens, vous pouvez me présenter, puisque vous êtes là depuis très longtemps, un petit peu où on est, là, si les auditeurs ne voient pas les paysages.
4: Ouais. C'est l'embouchure de la Dour, Tarnos. C'est la première localité des Landes.
3: Quel temps vous préférez, vous?
2: Bon, on préfère même la saison, septembre, octobre, sans doute, c'est les meilleurs. Mars, avril, tout ça, c'est des vents de nord assez violents, encore un peu de fraîcheur, voire quelques giboulées, l'eau toujours un peu trouble, avec, comme il pleut, tout ça, les descentes de la Dour, de la rivière, mais toujours agréable. Toutes les saisons, ça, c'est très agréable.
3: Alors vous êtes un surfeur depuis toujours et vous continuez, dis donc à 65 ans, continuez à surfer, moi ça m'épate.
2: Occasionnellement maintenant, je reste toujours en contact avec la mer et à vélo, je vais plus souvent ramer, nager, surfer quand il y a des bonnes conditions, mais depuis un an quand même je ne suis pas trop allé, j'avais quelques blessures à cause de chutes à vélo et comme ça, et donc je surfe moins.
3: Ah oui, parce que c'est l'année dernière que vous avez surfé, ça fait très très occasionnel comme surf.
2: Ouais. Mais l'année dernière, c'était pas si loin que ça, on est qu'au mois de mars.
3: Ouais, c'est vrai.
2: Bref. J'ai beaucoup surfé l'année dernière au mois de novembre.
3: C'est un peu un mytho, votre copain, Michel.
4: Complètement, oui, complètement. Je pense qu'il se rêve un peu, oui.
3: Je me promenais sur la digue et on m'a raconté, tout à l'heure, là, quand j'étais là-bas, on m'a raconté que vous avez surfé avec le frère de Lizaratu. C'est vrai, ça?
2: Oui, c'est vrai, oui. C'était mon équipier. On était équipier quand on est allé surfer la vague légendaire de Bellara. Voilà, donc on était tous les deux, toujours ensemble. Ouais.
3: Et c'est quoi votre plus beau souvenir à chacun de surf, Max? Le plus beau souvenir de surf que vous avez, c'était où et quand?
2: Je pense que c'est sur la vague de Safi au Maroc.
3: Et pourquoi elle était magnifique?
2: Parce que c'est déjà un spot de renommée mondiale, parce que toutes les conditions étaient réunies, et voilà, et la vague était parfaite, longue, extraordinaire. Quoi.
3: Et notre Parisien, c'était où sur la Seine, la plus belle vague?
4: Le Parisien, c'est quand je suis sorti indemne par 4 mètres ici, et que j'ai commencé à boire de l'eau, et à marcher sous l'eau même, carrément. J'en suis sorti sans me noyer. Voilà.
3: C'est vrai, c'est dingue.
4: J'ai résumé
3: ça.
4: Un peu de mes forces. Ah, voilà. Oui.
3: La vague de 4 mètres, c'est énorme.
4: Oh, il y avait 3 mètres 50, 4 mètres, c'était énorme.
2: 4 mètres de non. Bon, et nous, on va marcher.
3: Bon, allez les gars, merci. Je vous dis au revoir. Merci, au revoir.
4: Ah, ciao.
2: Oui, merci, au revoir, bonne journée. Adieu, agour.
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5: Ils sont jeunes et ont un avis sur tout. Ici Picardie donne la parole au Tio Picard. Annick Bonhomme.
6: Pourquoi appelle-t-on l'eau l'or bleu?
7: En fait, l'eau, ça donne de l'énergie, ça peut donner aussi des bonnes vies aux animaux et ça peut donner des bons trucs à l'environnement. Ça sert à la vie de contenir de l'oxygène et sans l'eau, en fait, à la terre, ça s'en fait une grosse boule de désert.
8: Bah, pour moi, on appelle l'eau l'or bleu parce que l'eau, c'est précieux. Quand, par exemple, le pays, l'Afrique, au Sahara, l'eau là-bas, c'est comme de l'or. Si t'en as, c'est magique. Parce que là-bas, ils ont pas beaucoup d'eau. Mais oui, l'eau, c'est précieux et c'est aussi important parce que quand il y a des réchauffements climatiques, il n'y a plus beaucoup d'eau.
9: C'est grâce à ça qu'on vit aujourd'hui parce que si on boit pas, si on s'hydrate pas 3 jours, on sera déjà mort. C'est vraiment précieux l'eau, faut qu'on en ait à l'infini.
7: Vous avez vu les usines comme Christine, tout ça? En fait, eux, ils gaspillent l'eau. Ils fabriquent de l'eau qui se périme, donc ça se fait pas.
10: Et aussi, l'eau, c'est censé pas d'être périmée, parce que l'eau, dès qu'il y avait personne dans ce monde, maman, il y avait déjà l'eau. Et cristalline, maintenant, c'est comme si leur but, c'était de construire de l'eau, et après, de mettre des dates pour la périmation.
8: En fait, non, les usines cristallines, c'est en fait, ils récupèrent, je pense, de l'eau de mer, et après, ils la filtrent, ils enlèvent le sel pour pouvoir en faire de l'eau minérale, de l'eau de source, un peu, pour
6: boire. Et alors, chez vous, vous prenez l'eau du robinet, ou vous avez des bouteilles d'eau?
9: Moi, je pense que je bois plus au robinet parce que, en fait, on a 3 bouteilles et après on remplit à l'infini.
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11: Je rêvais d'avoir une maison à la campagne. Cette maison, c'est comme si j'y étais née. C'est ma maison de famille.
12: Ma maison s'appelle l'Ostao de la Mar.
13: C'est une maison un peu envoûtante.
14: Eh bien, vous voyez, des livres et 3 fenêtres qui me donnent le paysage du pays, comme si c'était 3 tableaux.
15: Ils ont vécu ici.
0: Thibaut Gaudry.
16: Ce fut autrefois Montmartre ou Montparnasse. C'est aujourd'hui Saint-Germain-des-Prés, avec ses rendez-vous littéraires, ses silhouettes et ses figures. Avec Juliette Gréco, qui en fut l'enfance et n'y est plus qu'une passante.
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15: Symbole de liberté et de féminité, la jolie môme Juliette Gréco devient à la fin des années 50 la muse de Saint-Germain-des-Prés, avant de devenir une icône de la chanson française à texte. Ce qu'elle n'avait pas prévu, se rêvant plutôt danseuse.
18: Je donne mes textes à Cosma. Il aime si tu t'imagines. Et l'après-midi même, il en fait la musique. Moi, je suis là. Maintenant, il va me falloir chanter. Et puis tout d'un coup, le miracle s'est produit. Pour moi, il y a eu un miracle. Voilà, ça y est, je m'envole. Je me mets à chanter. Et depuis, j'ai toujours chanté.
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15: Juliette s'échappe régulièrement de Saint-Germain-des-Prés, fuit le tourbillon de la vie parisienne pour goûter la douceur de vivre du Sud. En virée parfois à Saint-Tropez, avec ses copains Boris Vian ou François Sagan. Jusqu'en 1985, où elle est invitée à chanter au festival de Ramatuelle. Et c'est le déclic. C'est là qu'elle veut vivre avec son mari, le musicien Gérard Joannest.
20: Je voulais une maison face à la mer. Je voulais le soleil qui tourne autour de la maison toute la journée, parce que Gérard adore ça. Et je voulais une maison qui me permette de rêver dans le silence.
15: Elle achète un terrain et demande à Serge Meige, l'architecte du théâtre de Verdure où elle a chanté pendant l'été, de lui concevoir son futur havre de paix qu'elle baptise la Maya. Elle va en penser les moindres détails, comme cette table de jardin construite autour d'un mûrier platane ou la tortue en mosaïque au fond de la piscine.
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15: Juliette, contemplative, aime se ressourcer sur la terrasse, avec vue sur la Méditerranée, et dans son jardin constellé de toutes sortes d'espèces méridionales. Elle développe même une passion pour les orchidées blanches. Elle fait de ce jardin et de sa maison son petit coin de paradis, son refuge, celui qu'elle n'a jamais eu petite, et qu'elle partage avec ses chats, ses chiens, un ménate prénommé Goya, et même un bébé panthère. Mais on peut aussi la croiser dans Ramatuelle, au marché ou au café de l'Ormeau. Et puis, femme libre, c'est également une collectionneuse, notamment d'objets érotiques, mais aussi religieux.
22: Déshabillez-moi.
15: Elle était venue, elle aime toujours chanter au festival de Ramatuelle.
20: C'est vrai que ça ressemble un peu à Avignon, quand Avignon a démarré. C'est-à-dire une chose totalement artisanale, faite d'amour, de tendresse et de sueur, de larmes de sang, de larmes de sel, de larmes de miel.

0: C'est dans cette maison, face à sa Méditerranée, le 23 septembre 2020, que la jolie môme quitte la scène.
1: Jolie môme. 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
2: Bon, tout va bien, Sébastien ?
3: Ouais, tout va bien. Oh, mais moi, je fais une belle balade avec vous. Par contre, il va falloir s'arrêter, Claire, pour faire l'interview.
2: Bon, ben attendez, je m'arrête là. J'attends le plat. Ça y est, c'est bon.
4: Ça fait bizarre. Hein.
3: Bonjour, Claire Gombeau.
2: Bonjour, Sébastien.
3: Vous faites partie de l'association À Vélo Sans Âge à Toulouse. Et d'abord, on va raconter un peu votre. Avant de raconter ce qu'est l'association, on va raconter votre parcours. Vous êtes retraitée, mais qu'est-ce que vous faisiez dans la vie ?
2: Alors, j'étais institutrice au départ, puis chef d'établissement. Donc, pendant plus de 38 ans, je me suis occupée des pitchounes.
3: Et à la retraite, quand arrive l'heure de la retraite, vous vous dites quoi ?
2: Je me dis, oh, chic, je vais me poser. Et. Patatras, je lis un article dans un journal qui raconte l'odyssée d'un vélo sans âge. Et je me dis, mais qu'est-ce que c'est que ce truc ? C'est génial. Je les appelle, ils me disent, il n'y a pas d'antenne entre Bordeaux et Nice, Claire, il faut que tu en montes une.
3: C'est quoi ce slogan ?
2: Du vent dans les cheveux et de la lumière dans les yeux, c'est magique.
3: Ouais. Alors que fait l'association ?
2: On propose aux personnes à mobilité réduite ou personnes âgées, isolées ou en EHPAD, des balades en triporteur. Figurez-vous que vous avez deux personnes devant et un bénévole derrière qui pédale.
3: Et c'est génial parce que, évidemment, vous mettez des étoiles dans les yeux des personnes que vous transportez, notamment des personnes âgées et ce couple qui pourrait en être un, Émile et Gaston, deux copains.
2: Oh, Émile et Gaston, magique. Quand on a ouvert l'antenne, Gaston a inauguré le premier triporteur. Il avait mis la cravate de son mariage, trop fier, en disant « Aujourd'hui, c'est jour de fête ». On est parti place du Capitole, où on a été accueillis par le maire. Gaston était le roi du jour. Tout le monde voulait monter avec lui pour découvrir ce drôle d'engin. À la suite de cette première balade, il ne ratait jamais, jamais une balade avec son copain Émile.
3: Quel âge tous les deux ?
2: Je pense qu'Émile avait déjà 91 ans et Gaston devait en avoir 92. On a emmené des personnes jusqu'à 104 ans.
3: Ah, magnifique. Il y a aussi la petite Élise.
2: Élise, extraordinaire, une jeune autiste qui, quand elle arrive, elle hurle de joie, de je ne sais. Et à partir du moment où elle s'installe sur le triporteur, elle s'arrête net, les yeux pétillent, elle sourit pendant toute la balade et dès qu'on rentre et qu'on remet le pied à terre, elle se remet à hurler. C'est quand même magique.
3: Et vous, alors, le bonheur que ça vous procure, vous nous en parlez ?
2: Honnêtement, ce sont les personnes qui nous le transmettent parce que ce sont que des sourires, que du bonheur. Et j'avoue qu'il y a des jours où on se donne un petit coup de pied dans le derrière pour y aller parce qu'on a la flemme. Mais quand on rentre, on se dit « Heureusement qu'on y est allé, c'est magique ».
3: On repart, Claire ?
2: Allez, on y va, en route !
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5: Bonjour Julie, bonjour tout le monde.
6: Il y a un débat, Lucie, sur l'origine de la Loire. Je ne sais pas si vous qui nous écoutez, vous êtes au courant, mais c'est ce que vous nous racontez en tout cas aujourd'hui.
5: Oui, alors je parle bien du fleuve. Le plus long fleuve qui s'écoule entièrement en France. 1020 km de long. Fleuve légendaire, royal, qui a vu naître ses fameux châteaux. Fleuve sauvage aussi, puisque c'est l'un de ses surnoms. Est-ce que vous savez où la Loire prend sa source, Julie ?
6: Mais oui, carrément, je le sais, Lucie mieux sait qu'elle prend sa source au Mont Gerbier de Jonc.
5: Excellente réponse, bravo, c'est en Ardèche, dans le Massif central. Plus précisément, c'est une montagne, le Mont Gerbier de Jonc, très reconnaissable avec sa forme arrondie. C'est un ancien volcan qui semble avoir été posé là, comme ça, par un géant. La Loire prend apparemment sa source à environ 1400 mètres d'altitude. Et je dis environ parce que, encore une fois, il y a débat. Sur place, il y a trois sources différentes qui sont indiquées comme étant la source de la Loire. Il y a l'authentique source de la Loire, la géographique source de la Loire et la véritable source de la Loire. Les trois sont des filets d'eau ou au mieux des ruisseaux. Et là, c'est le moment de se souvenir de vos cours de primaire. Pour former un fleuve, il faut qu'il y ait une source, rejointe par d'autres sources affluentes, puis par des rivières affluentes, etc., etc., pour finalement que tout ça aille se jeter dans la mer. Mais alors, comment il peut y avoir une source géographique, une source véritable et une source authentique de la Loire? Eh bien, parce que les propriétaires des terrains sur lesquels sont situées ces sources se sont chamaillés pendant longtemps pour savoir lequel était le propriétaire de la source de la Loire. Question certainement d'argent et de tourisme.
6: Bien sûr, aujourd'hui, Lucie, c'est fini quand même les chamailleries. Tout le monde s'est mis d'accord.
5: Bien sûr que oui, tout ça c'est terminé. Aujourd'hui, on parle des sources de la Loire. En fait, la Loire prendrait sa source dans la nappe phréatique sous le mont Gerbier de Jonc. Nappe phréatique qui fait jaillir non pas trois sources, mais une trentaine au pied du mont. Alors, il n'y a pas de source officielle en fait. Et cerise sur le gâteau, certains bénévoles se sont mis à chercher quelle était la vraie source de la Loire. Et ils se sont rendus compte que le premier affluent du fleuve prenait sa source plus haut et plus loin que ces fameuses sources dont je vous parlais tout à l'heure. Même si on n'est pas sûr de sa source principale, on est sûr qu'elle se jette à Saint-Nazaire. Et là, il n'y a pas besoin d'investigation.
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4: Quand il y a des prédateurs, bah, mais sa tête dans le sable, au moins ils disent que c'est un pot avec des roses qui dépassent.
7: Pourquoi l'autruche met de temps en temps sa tête dans le sable?
8: Pour peut-être manger les bêtes dans le sable.
9: Pour manger ce qui est dans le sable, pour tout simplement voir ce qu'il y a dans le sable.
10: Pour dormir.
7: Si elle veut voir ce qu'il y a dans le sable et qu'elle met sa tête dans le sable, elle voit plus rien.
9: Peut-être qu'elle résiste au sable.
7: Ou alors elle a une frontale.
9: Je pense pas.
11: C'est peut-être pour manger ce qu'il y a dans le sable, mais plus profondément avec sa bouche.
4: Quand il y a des prédateurs, bah met sa tête dans le sable. Au moins ils disent que c'est un pot avec des roses qui dépassent.
12: Oh les jolies fleurs!
11: Comme ça elle voit pas ce qui se passe autour et elle a plus peur.
7: Qu'est-ce que vous faites si quelqu'un vous court après?
11: Courir. Dire à quelqu'un qu'on a besoin d'aide.
7: Tu vas pas mettre ta tête dans le sable.
11: Bah non, sinon il peut nous attraper facilement.
4: Ou alors sinon on lui met un coup de poing dans la figure, au moins bah c'est lui qui a la tête dans le sable et nous on s'en va.
7: Mais pour l'autruche alors elle?
9: Pour l'autruche c'est facile, elle court plus vite que nous.
7: Et vous savez comment on fait des petits autruches?
9: Une fois qu'ils sont dans l'œuf, bah ils cassent la coquille, ils sortent.
7: Donc c'est avec des œufs?
9: Bah oui.
7: Vous avez déjà vu un œuf d'autruche?
9: J'ai cru en voir un en vidéo, mais non. Il est comme les œufs normaux, mais quand même un peu plus gros.
13: Oh, plus ils sont gros, plus les œufs.
9: Bah, l'œuf, je l'ai déjà vu, mais pas en vrai. L'œuf, il est gros comme ça.
7: Il est en effet très gros. Comment est-ce qu'on peut avoir une poêle suffisamment grande pour faire un œuf au plat d'autruche?
9: Tu fabriques soit une grande poêle ou...
12: Non, pas la poêle à frire!
9: Soit... T'essayes de trouver une grande poêle et on, bah, comme ça, c'est bien. On en a des poêles grandes, mais ça suffit une poêle comme ça suffit. Ou alors, on le fait tout simplement pas cuire, on les laisse vivre.
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1: Un début de conversation pour vous aider dans l'apprentissage de la langue bretonne aujourd'hui et puis après un nom de famille qui permet de faire front.
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1: Alors, c'est pas évident d'apprendre la langue à la radio. J'essaie de vous donner quelques clés chaque jour, mais pour ça encore faut-il être à l'heure pour écouter les chroniques. Donc, pour ne pas rater l'heure, il y a une question que vous devez connaître. Une phrase. Pédéré. Je suis sympa, c'est une phrase courte. Trois mots. Pédéré. Et ou éo, si vous voulez, c'est facile à traduire, c'est « quelle heure est-il ?» Ped, c'est un mot interrogatif qui signifie combien ? Ped, à retenir évidemment, ça sert dans plein d'utilisations. Ped heure, quelle heure ? Et à la fin, éo, c'est une des formes du verbe être en breton conjugué. Ped heure éo, ped heure, quelle heure est-il ? Retenir cette phrase vous permettra de ne jamais rater vos rendez-vous de toutes sortes et surtout vos rendez-vous radiophoniques. Ped heure éo, quelle heure est-il ? Alors pour répondre s'il est midi par exemple, bah vous répondrez « Christeis eo ». Midi, il est. Et on n'oublie pas le verbe à la phrase, on ne dit pas juste « Christeis », on dit « Christeis eo ». Peder eo, quelle heure est-il ? Christeis eo. Il est midi. Bon, dites pas ça une autre heure qu'à midi, ça marchera moins bien.
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1: Et un patronyme frontal aujourd'hui, ou un nom qui fait front, comme je vous le disais, ou même plusieurs, « Taldir » ou « Talourn ». Deux mots commençant avec le préfixe tal, T-A-L. Et tal, qui n'est pas la chanteuse en breton, a plusieurs sens. En premier, c'est le front humain, évidemment, tal, antal, le front, tal, antal et begarpen, le front en haut de la tête. C'est mieux s'il est là, d'ailleurs. Et donc, si votre nom de famille est Taldir ou Talouarn, eh bien, mieux vaut ne pas donner de coup de tête au risque de casser celle d'en face, car Taldir veut littéralement dire front d'acier. Rien que ça. Et Talouarn, c'est pas en reste non plus. Talouarn, c'est le front de fer. Alors encore un nom ramenant une époque où les hommes se faisaient remarquer sur les champs de bataille ou dans les mêlées. Et les Taldir ou Talouarn étaient visiblement pas mauvais pour donner ou amortir les coups. C'est pas une raison pour faire pareil. Moi je vous dis à demain, même heure.
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3: Tôme. Voilà un nom qui ne boude pas ses origines. Ben oui, je me souviens avoir croisé des pièces à Rennes, à Dijon, et toujours à côté de Dôme, il y avait écrit Nancy. Et je vous avoue que j'ai toujours du mal à ne pas être super fier quand je vois ces pièces ailleurs que chez nous. On dit pièce d'ailleurs parce que c'est une œuvre unique à chaque fois. Quand vous possédez un objet dôme, vous possédez une pièce parce que vous possédez un morceau de savoir-faire. Quelque chose d'unique puisque ça n'est pas fabriqué à la chaîne, mais selon des techniques très élaborées pour lesquelles la main de l'homme est indispensable. La main, l'œil, l'esprit de l'homme puisqu'il faut les trois. Les trois en action pour que cet objet magnifique parvienne jusqu'à vous, que jusqu'à vos yeux dans la vitrine de la place Stanislas ou même, pourquoi pas, dans votre salon. C'est l'esprit de l'homme qui imagine les couleurs. Ces couleurs qui peuvent être vives, mais qui sont souvent douces, hein, nuancées, comme devrait l'être la vie, au fond. C'est l'esprit des artistes sélectionnés par Dôme qui fait naître l'idée. Des fruits étonnants, ici, le petit prince, là, des animaux exotiques dans cette autre collection. On a beau bien connaître Dôme et savoir que l'imagination est première, mais on s'étonne à chaque fois des idées et de l'audace qui se mettent en marche pour sortir de nouvelles beautés. Ensuite, après le travail de l'esprit, c'est la main de l'homme qui met en œuvre l'étonnante technique de la pâte de verre, technique rarissime que Dôme maîtrise avec brio depuis plus d'un siècle. Le verre est coloré, fondu, coulé dans une sorte de moule, et c'est là que l'alchimie permet la naissance de la pièce. Ensuite, c'est encore la main de l'homme qui va nettoyer, apaiser la matière et lui donner cette patine et ce génie surtout de choper le moindre rayon du soleil pour s'en vêtir et pour briller. L'œil est là aussi pour vérifier qu'il n'y ait justement pas de défaut et l'œil seul juge, décide de l'avenir de ce qui est déjà une suite énorme de savoir-faire, d'efforts et de matières premières. Ben oui, parce que si l'œil détecte un défaut, on casse tout et on recommence. Du sable, le feu, des minéraux, Doom, c'est une alchimie unique au monde, née à Nancy. Et ça, c'est fin bien.
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4: Le vin, ça prend du temps. 18 mois en général en Bourgogne avant d'être mis en bouteille. En ce moment, le millésime 2024 finit son élevage en fût comme à Beaune chez Philippe Pacalet. C'est dans le calme de ses caves qu'il nous raconte les notes aromatiques de son Gevrey 2024.
5: Donc là, on a changé de cave. On est plutôt sur du 2024, c'est ça ?
6: On est sur des 2024 rouges.
5: Attendez, vous voulez que je prenne votre micro ? C'est peut-être plus pratique. Hop, voilà. Donc là, vous avez ouvert le tonneau. Vous plongez la...
6: la pipette. Et on se retrouve avec un millésime classique. C'est pour ça qu'on voit une belle robe rubis. Gevrey Village, c'est quatre parcelles différentes. Gevrey, c'est toujours beaucoup de fruits. Hein. Ça fait un vin assez gourmand et toujours beaucoup de structure. Il y a les deux. Si on prend 10 personnes, toujours 7 qui l'apprécient. On va les soutirer pour les mettre en bouteille l'année prochaine.
5: Quand vous dites préparer, ça veut dire que...
6: on a mis un bouchon.
5: Ça, hein. Donc là, c'est le bouchon qui est à l'intérieur du...
6: Voilà, après on met le robinet.
5: D'accord.
6: Parce qu'on n'utilise pas de pompe, on fait par gravité. Ça évite d'aspirer le vin, c'est moins stressant.
5: C'est plus doux.
6: Voilà.
5: Ah, on peut stresser des vins.
6: Ouais, c'est de la matière vivante. Ouais. C'est comme nous, ça évolue. C'est un peu à l'image de l'homme, le vin. C'est un produit culturel. Il y a beaucoup de points communs.
5: Donc il faut lui apporter beaucoup de douceur. Ouais.
6: Même si la forme du vin, là, c'est le tonneau après la bouteille. Nous, on a un squelette, c'est différent. Mais c'est une construction différente.
5: Oui, mais nous, on se trimballe avec le même squelette toute la vie.
6: Voilà.
5: Et eux, ils changent de squelette quand même.
6: Mais on ne grandit plus à partir de 21 ans, normalement.
5: Non.
6: Et les vins, dès qu'on les a mis en bouteille, ils grandissent, mais différemment, parce qu'ils sont aussi coincés dans cette bouteille.
5: C'est pour ça qu'on a cette forme de tonneau, finalement, parce qu'on aurait pu mettre ça dans des cubes, finalement.
6: Enfin... c'est un œuf coupé au debout. L'œuf sous la terre, la gestation, enfin, il y a toujours une jolie philosophie avec tout ça, mais c'est... hein, il y a un sédiment qui se forme au fond du tonneau, qui s'appelle la lie, donc quand vous remuez le tonneau, ben, ça remélange, ça dynamise, quoi. C'est un peu comme un bébé avec son placenta, quoi. C'est... il y a une naissance. Et ça protège le vin, donc ça dure un certain temps. C'est pour ça qu'on doit soutirer. J'ai un rôle protecteur et nourricier. C'est bien fait, quand même.
4: Philippe Pacalet à Beaune est le papa de 50 000 bébés, quand même. Bouteilles par an, c'est pas rien. Et ça fait partie de la fierté de notre région.
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1: Me voilà parti en quête de brèves de comptoir. Et pour ça, nous allons rentrer au Zanzibar. Bonjour messieurs, dames.
2: Bonjour.
3: Bonjour.
4: Bonjour.
5: Là, la brève de comptoir, tu sais, c'est la circulation.
4: Et comment dire, le bordel, les bouchons, les vélos sur les trottoirs, les trottinettes sur les trottoirs, qui ne respectent pas. Et puis voilà, c'est le bordel. Ouais. Je me dis qu'à un moment donné, il faudra respecter les codes de la route. Et respecter les piétons.
1: Donc, c'est bien l'heure où on râle.
4: C'est mon surnom, figurez-vous.
1: Non.
4: Si. La râleuse. Moi, j'en ai marre. Donc, après, voilà, c'est comme hier, tu vois, il y a un vélo électrique qui était sur le trottoir. Il m'a à peine bousculé, machin. Même une trottinette, hein, à un moment donné, faut contrôler, quoi. Et comme hier, on est parti en voiture, on avait un vélo devant nous qui était sans lumière. Et je l'ai pas vu parce que mon nez là, quand on descend sur Sidoine, les voitures montantes, on a les lumières en pleine face. Donc quand les gens viennent pour la piste cyclable ou traversée, on voit en rien. Il y a une voiture, il y a un vélo qui est sans lumière. Je l'ai pas vu. Son mari qui a dit attention, j'ai freiné. Ben mon mari aurait rien dit. Et ben le vélo sans lumière, sans le voir, j'aurais percuté. Qui c'est qu'a tort?
1: Alors, est-ce que vous faites que râler ou est-ce que parfois vous montrez votre mécontentement vis-à-vis d'un cycliste ou un gars en trottinette? Est-ce qu'il entend la suite et le reste, le gars?
4: Alors, des fois, on a un petit doigt d'honneur et des fois, la personne s'arrête et on discute. Il y a des gens qui sont bien sympas, qui s'arrêtent en disant, voilà, comme les vélos qui sont sur la route et que je klaxonne en disant que je vais passer. Il dit, qu'est-ce qu'il y a, madame? Ben, monsieur le maire fait 2 millions pour une piste cyclable, allez-y, quoi. Il dit, oui, vous n'avez pas faux, madame. Du coup, il va sur la piste cyclable et voilà. Et des fois, il y a des gens qui vous emmerdent ou voilà, des bons gros mots. Après, ben, je prends la patience et puis voilà, quoi. Et puis, ouais, je râle d'un bon tour toute seule.
1: Et après, on vient défouler tout ça aux Zanzibar.
3: Et ma râleuse, elle s'appelle comment?
4: Nadine.
1: Au revoir, Nadine.
4: Au revoir, madame. Mais vous, comment, alors?
1: Patricia.
4: Patricia, enfantée, ouais. Patricia.
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6: Bonjour Charlotte.
7: Bonjour.
6: Taxidermiste, c'est un métier alors vraiment pas commun.
7: Non, c'est vrai.
6: Comment on devient taxidermiste?
7: Par passion et par persévérance, beaucoup.
6: Ok, mais comment on se lance dans ce métier? À quel moment on se dit je vais être taxidermiste?
7: Alors, c'est un métier de passion. Déjà, depuis toute petite, j'ai toujours été fascinée par les animaux, le monde animal et l'art. Du coup, le mélange des deux, forcément, ça a donné une direction vers la taxidermie.
6: Bon, alors, pour j'ai testé, le but, c'est un petit peu un vie ma vie. Je vais découvrir un peu votre métier. Qu'est-ce que vous nous réservez?
7: Alors, aujourd'hui, on va faire ensemble un jackalope. Donc, c'est un animal du folklore américain. C'est en gros un lièvre avec des bois de chevreuil. Et ben, du coup, on va commencer par placer la peau sur la forme que j'ai préparée en amont. Donc, c'est une forme en mousse polyuréthane très, très dense. Donc là, on a la peau que j'ai aussi préparée en amont.
6: Okay.
7: Et donc, bah voilà, ça ressemble un peu à une chaussette retournée. C'est pas très joli. Et on va essayer de passer de ça à l'aspect du vivant. Okay. Et là, je vais te laisser
6: mettre le lapin
7: essayer la peau pour voir si tout va bien.
6: C'est incroyable. Qui a cru que je ferais ça? T'as fait quoi aujourd'hui au boulot? Bah, j'ai mis un lapin dans son étui, quoi.
7: Donc là, l'étape suivante, ça va être de fixer à l'arrière. Donc là, on va le retourner. Et là, j'espère que tu aimes la couture.
6: Pas du tout.
7: Eh ben, ça tombe bien, parce qu'on va en faire. Hop, on va prendre...
6: C'est du fil de pêche?
7: Ouais, c'est du fil de pêche.

0: Donc, je fais le premier point et ensuite, tu vas pouvoir t'amuser à faire un petit peu de couture.
1: Allez, ça, c'est le moment. OK.
0: Voilà, délicatement.
1: Ça va, c'est pas gagné. Et là, je viens le même côté, même truc, mais en face.
0: Voilà, maintenant, tu en as à peu près 350 autres à faire.
1: 350.
0: Donc là, on va lui faire son petit brushing.
1: Ah.
0: Vas-y. Voilà. Tout simplement.
1: Vers le haut.
0: Ouais, vers le haut. Pour resécher et refaire le volume un peu.
1: Allez, mon pote.
0: Bon, là, on a une base pour bosser. Normalement, il faut continuer encore, mais du coup, on va essayer d'avancer un peu. Et donc là, tu vas pouvoir choisir les yeux. Donc, je vais te proposer plusieurs.
1: Eh ben voilà,
0: plusieurs sont les teintes.
1: Yeux. Les verts, ils sont jolis, ceux-là.
0: Les verts sont jolis, hein.
1: Ouais.
0: Eh ben, on va partir sur les verts alors. Donc là, tu viens avec ton doigt ou un outil venir ressortir toute la peau de l'envers des paupières. Voilà. Et là, tu pousses un peu avec ton doigt pour maintenir le tout. Voilà. Et là, il a un peu plus un profil de lapin.
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3: Ici matin. Le temps de vous lire en marseillais. Bonjour Médéric.
4: Bonjour Philippe.
3: Notre linguiste marseillais. Donc on va jouer ce matin un peu comme des enfants.
4: Oui, tout à fait. Alors vous savez à quoi jouent les enfants en ce moment? Enfin ces jours-ci, ces temps-ci.
3: Ces temps-ci, avec le smartphone, jeu, voilà quoi.
4: Les tablettes, les jeux vidéo, etc. Ouais. On est d'accord. Bon, les tout petits jouent encore avec des voitures, des robots, des trucs Pokémon, etc. Voilà. Alors autrefois, alors non, je vais pas faire celui qui regromelle à mon réguignard.
5: C'était mieux avant. C'est ça.
4: Non, mais je vais vous parler quand même des réguignards. Les Réguignaires de Luberon, c'est une association provençale qui, comme son nom l'indique, regroupe des amoureux de la culture et de la langue provençale, des gens du Luberon, qui s'appellent avec autodérision donc les Réguignaires, en gros les râleurs. Hein. Eh bien, la présidente de cette association est bien connue chez nous, il s'agit de Claudette Ocelli, aussi connue sous le nom de Mamette, dont on a entendu la voix sur notre antenne pour nous apprendre un peu de provençal. Avec ces Réguignaires, elle organise jusqu'au 14 mars à Pertuis, à l'espace de Croze, une exposition appelée Joe et Jugué d'antan, qui propose de retrouver des jeux et jouets d'antan et avec leur petit nom en provençal. Alors autrefois, les minots jouaient à Ouda, au dé, au Baouduf, au Toupi ou au Kille. Il y avait les osselets aussi. Alors, je me souviens que mon frère jouait, j'ai toujours trouvé ça bizarre, les osselets.
3: Mmh.
4: Mais voilà, ça a disparu, j'ai l'impression.
3: Oui, c'est vrai.
4: Non, voilà, on ne voit plus ça. Jouer aux osselets, c'est Djouga, Djibotrao et Mélisa Ousset. Par contre, les billes, on y joue encore. À mon époque, on prisait les gros galops comme ça et on tirait les soldats Starlux. Ou on jouait au pot. Enfin bref, voilà, j'adorais les billes. Dans la cour de récré, je pense qu'on joue encore à la marelle ou à la corde persaouta, je traduis pas. Mais probablement plus aux yeux Banda, les yeux bandés au Colin Maillard, qu'on appelle aussi Kukuruma. On dirait une chanson Kukuruma. En revanche, on fait encore liser Skundai, le jeu de cache-cache, à partir du verbe s'escoudre, se cacher. Et on dit parfois, va t'escoudre, va te cacher. On joue aussi à la poupée, la titeille, dans son ousta ou des titeilles, sa maison de poupée, ou bien avec une poupoune pour Djouga à la mama, là non plus, je traduis pas. Quand j'étais minot, j'adorais jouer avec les taraillettes, la dinette, mais aussi à la marchande. J'avais d'ailleurs un bel établi de marchande et je vendais à ma mère, à ma grand-mère, plein de beaux fruits et légumes en plastique, ou du poulet, ou en plastique, ou du fromage en plastoc. Avant, la malbouffe, vous voyez, avait déjà tout prévu. Tous ces jeux d'enfants d'hier ou d'avant-hier sont présentés à l'exposition Joe et Jugué d'antan à Pertuis jusqu'au 14 mars pour ce et samedi donc demain. Il y aura en plus un grand jeu de piste sur le double thème du parler provençal et des jeux d'enfants dans les rues de Pertuis, mais aussi du Motus. Tous les t-shirts toute l'après-midi nous serons sur place avec mon collègue Bla pour vous faire jouer à Motus en mode démo ou initiation. Mais il y aura aussi un Motus en live en public avec les meilleurs joueurs de Motus à défier. Alors de mon temps, on jouait à cache-cache et celui qui comptait on disait qu'il pégait. On disait, allez, c'est toi qui pègue. Ouais. Et on joue aussi à faire des moulons dans la cour. Et pour signaler un attroupement, on criait moulons. Donc ce samedi, moulons à Pertuis.
3: Allez, moulons.

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1: Ferdinand, le duo Mayennais réinvente la chanson française. Entre mélodies envoûtantes et textes ciselés, authentiques, sensibles et puissants, Ferdinand, c'est l'émotion à l'état brut.
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0: Zéro.
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4: Bonjour à toutes et tous, bienvenue dans Affaires classées, le podcast. Nous sommes en 1875, au cœur de la Bigorre, dans le petit village de Montousset, pas loin de Bagnères. Un fermier du village est assassiné avec sa fille. La veille, trois inconnus leur avaient rendu visite. Question, qui sont ces étranges visiteurs? La suite, dans un instant.
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4: Nous sommes en l'an 1877. Les gazettes judiciaires de l'époque regorgent de faits divers, de vols, de meurtres. Pour quelques sous, certains n'hésitent guère à frapper, à tuer. Souvent, hélas, ces drames sordides impliquent des ressortissants espagnols sans ressources. Des sans-domicile fixe, errant de ville en ville, profitant de la quiétude des campagnes pour commettre leurs méfaits. En cette fin de 19e siècle, la France accueille nombre d'immigrés fuyant leur patrie après l'invasion de Napoléon. Comme en atteste le procès qui va suivre. Ce matin du 12 mars, une imposante foule de curieux s'est amassée des deux côtés de la petite rue qui